0: bord de la route départementale 80 au cœur d'Herbalong, le bar chez Jeannot est l'établissement historique de la commune de Brando. Pasqua Sanguinetti a décidé de perpétuer la tradition familiale.
1: C'est mes grands-parents, Jeannot et Jean-Baptiste, c'est pour ça que le bar s'appelle chez Jeannot, qui ont repris le bar en 1971. Du coup, depuis ce jour-là, c'est que des membres de la famille qui ont travaillé dans ce bar. Et mon oncle travaillait dedans. Et moi, depuis, je ne sais plus, mais ça fait quelques années que je suis là en tant qu'employé, bien sûr. Et du coup, voilà, on perdure le commerce familial, comme ça. On essaye d'améliorer les choses comme on peut.
0: Et la recette d'antan marche toujours.
1: Avant, on est resté un peu sur nos acquis, c'est vrai. Le bar a toujours marché comme ça, donc on ne veut pas trop changer l'ambiance bistrot du village, ambiance village. Juste moi, je vais essayer d'améliorer un peu l'hiver. L'été, on fait de la restauration rapide. Ça marche très bien, ça ne plaît pas. Et l'hiver, je voudrais aussi faire à manger l'hiver. Faire des trucs tout simples, pas chers, pour les ouvriers de passage, pour les gens qui travaillent autour à la poste et tout ça. Donc on va essayer d'améliorer un peu comme ça.
0: Et les clients sont essentiellement originaires du village.
1: On a ouvert toute l'année, du 1er janvier au 31 décembre. On n'a pas un jour de fermeture. C'est parce que ça fait vivre le village, hein. C'est un peu du social aussi qu'on fait, hein. Parce que des fois, à l'hiver, il n'y a pas grand monde. Mais bon, c'est bien que si quelqu'un veut boire un café, sortir de chez lui, il sait que le bar est ouvert et qu'il va rencontrer des gens, discuter. Donc c'est un peu du social aussi qu'on fait. On a les gens de passage, les gens du Cap surtout, qui s'arrêtent pour faire deux courses au soir à côté. Donc du coup, ils s'arrêtent pour boire le café avant d'entrer chez eux. Après l'été, il y a pas mal de touristes. Mais oui, il y a beaucoup de gens de passage aussi du Cap. Je pense qu'il faut bien travailler l'été pour que l'hiver soit plus tranquille. Parce que l'hiver, forcément, il y a beaucoup moins de monde que l'été. Mais bon, ça va, on arrive quand même à vivre bien.
0: Attirer plus de gens de l'extérieur, proposer un service de restauration hors saison, tels sont les projets de Pasqua Sanguinetti pour le bar chez Jeannot à Herbalong.
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3: Bonjour à toutes et tous, bienvenue dans Affaires classées, le podcast. Nous sommes en 1875, au cœur de la Bigorre, dans le petit village de Montousset, pas loin de Bagnères. Un fermier du village est assassiné avec sa fille. La veille, trois inconnus leur avaient rendu visite. Question, qui sont ces étranges visiteurs? La suite, dans un instant.
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3: Nous sommes en l'an 1877. Les gazettes judiciaires de l'époque regorgent de faits divers, de vols, de meurtres. Pour quelques sous, certains n'hésitent guère à frapper, à tuer. Souvent, hélas, ces drames sordides impliquent des ressortissants espagnols sans ressources. Des sans domicile fixe, errant de ville en ville, profitant de la quiétude des campagnes pour commettre leurs méfaits. En cette fin de 19e siècle, la France accueille nombre d'immigrés fuyant leur patrie après l'invasion de Napoléon. Comme en atteste le procès qui va suivre. Ce matin du 12 mars, une imposante foule de curieux s'est amassée des deux côtés de la petite rue qui conduit de la prison au palais de justice de Tarbes. Tous guettent le passage, dans un instant, du convoi à cheval qui transportera les accusés du crime de Montousset. Voilà plusieurs jours que la presse régionale annonce ce qui sera le procès criminel de l'année dans le coin. Il est 11h. Le président de la cour d'assises, M. Léniel, vêtu de son imposante robe rouge et noire, ordonne aux gardes qu'on introduise les accusés, deux hommes et une femme, dans le box. Ils sont jeunes, une trentaine d'années, de taille moyenne. Les deux hommes sont originaires de la province voisine de l'Aragon, tandis que leur voisine de galère est certes née à Tarbes, mais de parents espagnols. L'affaire a débuté 2 ans plus tôt. Dans la soirée du 25 novembre 1875, le trio arrive d'Auch en diligence à la gare de Lannemezan. Ils vont marcher, à pied, toute la nuit, en direction du petit village de Montousset, dans le canton de Bagnères-de-Bigorre, qu'ils atteignent enfin au matin suivant.
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3: Leur traversée ne passe pas inaperçue. Des paysans, déjà au champ, scrutent ces inconnus. Qui sait s'ils ne sont pas là pour voler? Un petit garçon les voit aiguisant leur couteau au bord d'un sentier. C'est à lui que le trio réclame son chemin. La ferme des Campistrous, tu sais où c'est ? Arrivé à destination, il toque à la porte et tombe sur Philippe, le chef de famille. C'est Louise, sa fille, que la dame du trio demande à voir. Elle dit être une ancienne amie. Direction un champ proche où Louise est à pied d'œuvre. Quand elle aperçoit sa visiteuse, elle se jette dans ses bras, l'embrasse avec effusion et propose au trio de passer la nuit à la maison. Dimanche 27 novembre, Rosalie, une voisine des Campistrous, s'étonne de voir les volets fermés. Elle frappe à la porte. Personne. Louise. Silence. Un sombre pressentiment envahit Rosalie, qui part alerter Monsieur le maire, lequel se transporte sur place, accompagné de quelques hommes. Un épouvantable spectacle les attend. Philippe, le chef de famille, gît inanimé dans son lit. Une mare de sang s'écoule à travers le matelas. Un double bâillon noué derrière la tête et fortement serré a été posé sur sa bouche pour l'étouffer ou l'empêcher de crier. Des plaies béantes sur sa poitrine, son cou, sa tête lui ont été infligées par une arme blanche. Et Louise, elle, c'est dans l'écurie que son cadavre mutilé sera découvert, lardé de coups de couteau. Pour les gendarmes de Bagnères, il n'y a pas à chercher bien loin. Le vol est le mobile de ce double meurtre. Les meubles ont été fouillés, le linge des armoires jeté au sol. Un objet va pourtant retenir leur attention.
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3: C'est un cache-nez noir et blanc. Rosalie, la voisine, est formelle. Il appartient à l'un des deux hommes arrivés la veille. Elle a croisé le trio quand il se dirigeait vers la ferme en début de soirée. Et bizarrement, tout ce beau monde a disparu. Nul ne sait à ce stade qui sont les deux hommes à l'accent espagnol qui accompagnaient la visiteuse qui se disait amie de Louise Campistrous. Elle, en revanche, est très vite identifiée. Elle se nomme Marie Viau. Née à Tarbes, elle s'adonne depuis longtemps à la prostitution dans les rues du chef-lieu de la Bigorre. Selon les policiers, Marie s'est mise en ménage avec un certain Francis Badel, un homme fort dangereux, condamné par trois fois et fraîchement sorti de prison après avoir failli assassiner un compatriote. Sa spécialité, c'est le vol d'argent et malheur à la victime qui lui résiste. Un voleur patenté, capable de tuer sa proie, voilà qui dessine le portrait idéal du suspect numéro 1 dans l'enquête ouverte sur le crime survenu le 26 novembre à la ferme de Montoussé. Reste une question. Comment Marie Viau a-t-elle fait connaissance avec Louise ? La réponse ne tarde pas. Quelques mois avant son assassinat, la jeune paysanne avait fait un petit séjour derrière les barreaux à la prison de Tarbes à cause d'un menu larcin. Et c'est là que Louise et Marie s'étaient liées d'amitié, à tel point que Louise lui fit promettre qu'il faudrait passer la visiter une fois dehors à la ferme familiale. Immature, Louise avait glissé une imprudente confidence. Philippe, son père, avait longtemps vécu aux Amériques. Il en était revenu riche, très riche, et pour preuve, il cachait sous son matelas des lingots d'or et 30 000 francs en espèces.
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3: Une confidence qui ne tomba pas dans l'oreille d'une sourde. Marie en parla aussitôt à son amant, lui aussi en prison. C'est pour s'emparer de ce joli magot que Marie Viau conçut le projet de rendre visite à son ex-voisine de cellule, aidée des deux hommes que les policiers ne tardent pas à identifier comme étant les deux frères Badel, Francis et Valentin. Mais où sont-ils passés ? Le lendemain du crime, le trio sanguinaire a déjà traversé la frontière afin de se planquer en Espagne. Grâce à l'entraide entre les deux pays, les trois suspects seront malgré tout interpellés vite après. Face au juge, Marie Viau se met à table et elle raconte. Profitant de l'hospitalité du vieux campiste Rousse, le trio assassin entamait la soirée en savourant les spécialités culinaires de la ferme de Montousset avant de tuer le père et sa fille. Selon ses deux compères, c'est Marie Viau qui a décidé d'achever le vieil homme. « Il faut en finir, et vite, sinon les gendarmes vont arriver !» Joignant le geste à la parole, elle s'empare d'un couteau de cuisine posé sur la table et elle le tend à son compagnon. « Vas-y, achève-le !» Détail sordide, une fois les deux meurtres commis, la jeune femme s'est mise à danser, ivre de joie, à l'idée du magot qu'elle imaginait découvrir dans les armoires de la ferme. Mais sa joie sera de courte durée. Malgré une fouille approfondie, les trois compères ne trouvent pas une seule trace du butin dont Louise avait parlé à sa copine de cellule en prison. Ni lingot d'or, ni billets, ni pièces de monnaie. Le butin se résumera à quelques vêtements. Deux robes, un parapluie, des boucles d'oreilles, des chemises, des draps et une montre.
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3: Un butin bien dérisoire face à la guillotine que les trois assassins encourent à présent. Inculpés du crime de vol suivi de meurtre, commis avec préméditation, ils retournent à la prison de Tarbes, et pour longtemps, la même où naquit leur sanglant projet criminel. Le procès aux assises s'ouvre au printemps 1877. La presse locale et nationale est là. L'affaire passionne l'opinion publique car, aux yeux de tous, les frères Badel ne sont que des exécutants. Le cerveau du drame, l'instigatrice, c'est Marie, la diabolique. Dans l'inconscient populaire, la femme donne la vie, pas la mort. Et comme chaque fois lorsqu'une femme est accusée d'un crime horrible, la foule accourt. Face aux magistrats et aux jurés, les frères Badel semblent résignés, convaincus que leur sort est déjà scellé et qu'ils finiront coupés en deux par la lame du bourreau. Mais Marie, jeune et belle, joue la comédie jusqu'au bout. En pleine audience, elle tombe à terre, en proie à des attaques nerveuses. Simule-t-elle la folie pour échapper à la peine capitale ? Un médecin court, il lui fait respirer des sels. Marie se calme, repose sa tête sur l'épaule d'un gendarme et l'audience reprend. Au nom de la société, l'avocat général, M. Dumoulin, requiert la peine de mort contre les trois accusés. Unis dans le crime, unis dans le châtiment. Une heure suffira à la cour pour rendre son verdict. Peine de mort pour Marie Viau, peine de mort pour Francis Badel et prison à vie pour le jeune frère Valentin. C'est le 12 mai suivant que Francis sera guillotiné. Marie aura plus de chance. Elle est graciée par le chef de l'État. Devenue une détenue modèle, elle sera libérée 25 ans plus tard, en 1902.
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3: D'or et de sang, c'était ce nouvel épisode du podcast. Je vous propose de nous retrouver dans un prochain rendez-vous avec cette fois-ci un petit voyage dans le temps en juillet 1992. Un curé d'origine basque est découvert dans les toilettes d'une aire d'autoroute en Charente-Maritime. Que s'est-il passé ? Réponse dans un prochain numéro. À bientôt.
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5: Ah, quel enfant n'a pas rêvé un jour de devenir pompier. Enfant, adolescente, Gaëlle Hérault est adjudante, légende ici.
6: Bonjour, je suis l'adjudante Gaëlle Hérault. Je suis pompier professionnel depuis 23 ans et j'occupe le poste de chef de salle opérationnelle adjointe au CODIS de la Sarthe. Mon histoire, j'ai découvert l'univers pompier en classe de 4e lors du stage de découverte et donc j'ai dû intégrer la section des jeunes sapeurs-pompiers au centre de La Ferté-Bernard. Par la suite, donc rentrée pompier volontaire. Après le bac, je suis rentrée militaire technicienne de l'air en tant que pompier. Donc le déclic et puis l'ambiance caserne, alliée du sport, travail d'équipe et puis de passer les différentes formations, ça a concrétisé et aujourd'hui je regrette pas et je continue dans ce métier avec passion.
7: Un incendie s'est déclaré.
6: Alors la fameuse question, quand on est femme, est-ce facile de progresser ou d'être pompier? Comme tout métier, lorsqu'on l'exerce avec passion, conviction et beaucoup de sérieux, je pense que tout le monde a sa place. Et la Sarthe représente bien ce corps-là, féminisé au maximum. Chaque pompier se doit de répondre à ses missions. Et là, il n'est plus question de femme ou d'homme. Au moment de partir en intervention, il y a toujours cette phase de gestion du stress, l'adrénaline. On aime cette phase-là, en fait, qui nous porte et puis qui nous galvanise pour la mission à venir. Voilà, au fur et à mesure des années, l'expérience font que ce stress, on le dompte, on le familiarise et puis grâce aux formations, on en fait une clé de réussite en fait. Mais on a tous besoin de ce stress-là et de cette adrénaline pour continuer à exercer ce métier. Et toujours cette fameuse question, est-ce que la tenue de pompier peut faire fantasmer? Je suis désolée, alors soit parce que je la vois depuis trop longtemps, pour moi elle s'apparente à mon métier, ma passion, et forcément certains la portent tout de même mieux que d'autres, faut être honnête. Mais après je suis pas du tout dans le mythe de l'uniforme, peut-être parce que ça fait trop d'années que je le porte. Mais c'est valable aussi pour les autres corporations, un gendarme ou autre. Donc désolée de mon côté, je rentre pas dans le mythe du pompier en tenue.
8: Un pompier doit toujours être prêt à intervenir.
6: Voilà, c'était l'adjudante Gaëlle Hérault. Merci de m'avoir écouté et gardez en tête, toujours réserver un meilleur accueil possible pour les pompiers qui, sachez-le, au téléphone ou en mission, font le maximum pour vous aider.
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2: Itinéraire bis à Mailly-le-Château cette semaine et aujourd'hui, eh bien, je me suis arrêtée chez Olana, chez Amélie Moreau, ici à Mailly-le-Château. Amélie, bonjour.
3: Bonjour.
2: Olana, c'est quoi, Amélie ?
3: Olana, c'est une prolongation de moi. C'est mon entreprise, en fait, que j'ai créée en 2020. Et donc, c'est Olana, laine et savoir-faire. Et donc, en deux mots, tout est dit. Laine et les savoir-faire pour la transformer.
2: Cette laine, elle vient d'où ?
3: Elle vient du troupeau d'Adrien Sala, qui est aussi à Mailly-le-Château et qui est éleveur agro-pastoral, c'est-à-dire qu'il est éleveur itinérant. Et son troupeau est très intéressant pour la laine, puisque la race des brebis est Estalaine Mérinos. Et pour moi, c'est la Rolls des toisons.
2: Pratiquement, votre métier, il consiste en quoi ? Vous n'élevez pas les brebis pour la laine, mais vous arrivez à quel moment ?
3: Moi, le début, c'est la tonte annuelle. La source, c'est le tri de la laine. La compétence numéro un pour faire quelque chose avec cette matière, c'est de savoir trier les toisons.
2: Et ensuite, après le tri, on fait quoi ?
3: Alors, après le tri, on compacte toute cette laine récoltée dans des sacs qu'on appelle des curons. Et on l'envoie dans un lavage spécialisé pour laver la laine. Et ensuite, on va décider, donc là, pour le cas, c'est du fil à tricoter qui sera envoyé dans une filature française, toujours dans une recherche de faire un produit de qualité, voire haute qualité, et sur notre territoire.
2: Alors là, on a des pelotes de laine devant nous, parce qu'on est chez vous et que chez vous, c'est également la boutique. On peut venir vous voir sur rendez-vous. Cette laine, quelles sont ses qualités ?
3: Alors, ce que vous avez sous les yeux, Catherine, c'est pas des pelotes, c'est des écheveaux. C'est le langage, c'est le vocabulaire lainier, écheveaux, et c'est la forme qu'on doit utiliser pour teindre. Et donc, les qualités du fil, c'est que la laine, c'est thermorégulateur, c'est respirant, c'est antibactérien. Ça nécessite peu de lavage, puisque s'il y a des odeurs, il suffit d'aérer son pull quelques heures à l'air libre. En fait, la matière reste vivante. Comme sur l'animal, en fait.
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2: Itinéraire bis à Mailly-le-Château cette semaine. Et aujourd'hui, eh bien, nous allons parler de pâturage itinérant. Adrien Sala, bonjour.
4: Bonjour.
2: Le pâturage itinérant, Adrien, est-ce que vous pouvez m'expliquer ce que c'est ?
4: C'est marrant parce que pâturage itinérant et itinéraire bis, finalement, ça rapproche un peu parce que on prend souvent les chemins de traverse, en tout cas des endroits moins fréquentés pour déplacer les brebis. Parce qu'en fait, donc c'est un troupeau qui est arrivé en 2021 et qui depuis se déplace uniquement à pied sur des trajets jusqu'à 5-6 kilomètres pour aller chercher des pâturages chez des céréales. Aller dans leur parcelle, après accord verbal effectivement, pour faire pâturer et puis dans une démarche de restauration de la fertilité des sols.
2: Restauration de la fertilité des sols, c'est-à-dire ?
4: Aujourd'hui, on se rend compte que les engrais de synthèse sont aussi limités et que il faut trouver autre chose. Et les agriculteurs, après avoir essayé toute une série de solutions, en arrivent à se dire que remettre des bêtes sur des parcelles qui souvent n'ont pas vu d'animaux d'élevage, en tout cas depuis au moins une génération et des dizaines d'années, c'est potentiellement bénéfique.
2: Et j'aimerais bien que vous me parliez de vos brebis. Ce sont des brebis particulières et il y en a combien ?
4: Il y a une centaine de mères. Ce sont des brebis de race Estalaine Mérinos. La race Mérinos, on la connaît pour la laine parce qu'elle est très fine, donc elle permet de faire du textile avec. Et on est sur une race spécifique puisqu'elle s'est développée sur plutôt l'est de la France, Alsace-Lorraine, croisée avec une race Württemberg d'Allemagne du Sud, qui donne une brebis de belle taille, avec une toison conséquente et une capacité à endurer les aléas climatiques extrêmes. Voilà, une race très plaisante à élever, même si c'est plus que de l'élevage. C'est vraiment, on partage, on passe du temps ensemble finalement.
2: Est-ce qu'on peut vivre de ce métier, Adrien ?
4: Oui, je vis de cette activité. Alors, on a parlé de la laine, mais j'ai aussi une activité de vente de viande. Donc, on nourrit aussi un territoire, donc on répond à un besoin. Et en ça, oui, ça me fait vivre. Ça donne raison, ça donne sens à ma vie. Je pense que la question était aussi financière. C'est vraiment un combat. J'ai envie de dire que plus le temps passe, plus on pourra en vivre. C'est l'origine quasiment de la civilisation, du fait qu'on est passé de nomade à sédentaire. Donc tant qu'on sera sédentaire, c'est un métier qui aura du sens et qui répondra.
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2: Itinéraire bis à Maillé-le-Château, aujourd'hui encore. Et aujourd'hui, je me trouve au planétarium de Maillé-le-Château. Patrice Berger, bonjour.
5: Bonjour.
2: Un planétarium, c'est ma première question. Patrice, elle est toute simple. Qu'est-ce que c'est ?
5: Alors, un planétarium, c'est un lieu où on va pouvoir observer le ciel, comme si on était en pleine nuit, au froid. Sauf que là, on est bien au chaud et on a le ciel au-dessus de nous, mais il est en numérique, tout simplement.
2: Ce planétarium de Maillé-le-Château, il est né de quelle façon ?
5: Alors, il est né parce que on a une section dans l'association d'astronomie et nos contrées font que les samedis soirs, pour observer avec un beau ciel, ils sont très rares dans une année. Et comme on aime transmettre notre passion, on a dû trouver un autre moyen de la transmettre. Et l'autre moyen, c'est le planétarium.
2: Quand on construit un planétarium, on obéit à des règles quand même.
5: Oui, bien sûr, on est obligé, déjà parce qu'on a un ERP, on reçoit du public. Et puis, la particularité du planétarium, puisque, comme vous le constatez, c'est un dôme que l'on a au-dessus de nous, qui est notre écran.
2: On peut mettre combien de personnes, combien de spectateurs ici ?
5: 30 personnes.
2: Alors, qu'est-ce qu'on peut voir ? Là, en ce moment, moi j'ai la grande chance d'être au milieu du planétarium. J'ai un ciel, c'est le matin ou c'est le soir ?
5: Alors là, non, c'est le ciel actuel. On est en journée, là, pour l'instant, avec le soleil à l'endroit où il serait, bien sûr, si on n'avait pas les nuages au-dessus de nous.
2: Quels sont les types d'animations que vous proposez dans ce planétarium ?
5: Alors, on peut déjà observer le ciel du soir, comme on l'observerait en sortant à l'extérieur. On peut même observer le ciel comme il était il y a 2000 ans, ou comme il sera dans 2000 ans, parce qu'il sera différent, bien sûr. Alors ça, c'est la partie, je dirais, purement observation, comme on peut le faire à l'extérieur. Et on a aussi la projection de films qui sont spécifiques pour les planétariums, qui sont à 360 degrés.
2: Des films qui sont à la portée de quel public ?
5: Alors, tout public, on a des films d'animation pour les enfants, ça commence à partir de 5 ans. Et puis après, on monte crescendo, hein, et bien sûr, on a aussi des films pour adultes. Pour adultes et enfants. On a des spécifiques pour les enfants, mais sinon on a des films tout public.
2: C'est un endroit assez magique, je dois le dire, avec une réverbération du son qui est incroyable.
5: Oui, c'est très particulier parce qu'en réalité le son reflète partout dans le dôme et parfois on est à l'autre bout du planétarium et on a l'impression que la personne est juste à côté de nous. Oui, c'est complètement magique, hein, pour les personnes s'ils ne sont jamais venues. À chaque fois, c'est vraiment un émerveillement. Et quand on y revient, puisqu'on peut revenir pour voir d'autres choses aussi, hein, bien sûr.
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2: Itinéraire bis à Maillé-le-Château, aujourd'hui encore, pour vous faire découvrir aujourd'hui un merveilleux métier. Gaëtan Millet, bonjour.
6: Bonjour.
2: Vous êtes vitrailliste, maître verrier. Est-ce que vous pouvez nous expliquer en quoi consiste votre métier ?
6: Mon métier consiste à la création et à la restauration de vitraux, que ce soit pour du particulier ou des vitraux de patrimoine, comme les églises.
2: Ce métier, vous l'avez approché de quelle façon ?
6: J'ai eu la chance de rencontrer Bernard Dubourg, un souffleur de verre, qui m'a transmis sa passion pour le verre au départ.
2: Votre amour du verre, Gaëtan, il est né de quelle façon ?
6: C'est la fascination par rapport à la matière, aux couleurs, aux reliefs, tout ce qu'on peut transmettre aussi à travers une création, c'est le partage.
2: Alors, ce vitrail, c'est totalement magique, on est dans votre atelier à Maillé-le-Château, parce que la boutique, elle est à Vézelay. Hein.
6: Tout à fait, la boutique est au 10 rue Saint-Étienne à Vézelay.
2: Et expliquez-moi, qu'est-ce qu'on a devant nous, là ?
6: Alors, pour l'instant, devant vous, vous avez donc des petits vitraux pour la décoration et montrer un petit peu tous les effets du verre qui sont destinés à la boutique.
2: Ce métier de vitrailliste, maître verrier, quelle qualité il demande, Gaëtan ?
6: Il demande beaucoup de précision, un grand travail de dessin, une connaissance sur ses verres. Le choix des verres est très important par rapport au rendu que l'on veut donner et une passion débordante.
2: Quand on parle de vitrail, on pense souvent au vitrail qui prend la place d'une fenêtre, mais le vitrail, il se conçoit également à l'intérieur des maisons.
6: Tout à fait, le vitrail peut servir en miroir, il peut être aussi en séparation de portes, il peut être sur une cloison, il peut être une petite lampe décorative. On a beaucoup d'idées d'endroits différents pour mettre les vitraux.
2: Et puis, vous restaurez des vitraux. Et là, à côté de moi, il y a un vitrail d'église. Il arrive d'où, celui-ci ?
6: Celui-ci, c'est un vitrail qui arrive de Précy-le-Sec.
2: Est-ce que c'est exactement le même travail quand on crée un vitrail ou quand on le restaure ?
6: Alors non, quand on fait une création, on démarre à partir d'un dessin. On fait le dessin en taille réelle, qui va nous servir en fait de trame pour découper le verre. Pour une restauration d'église, on va conserver au maximum toutes les pièces qui sont en bon état, pas cassées, et on va remplacer uniquement celles qui sont inexistantes. Ce sont deux mondes très différents. Quand on fait de la création, on sait qu'on va laisser sa petite trace sur un verre qui va durer plus d'un siècle.
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2: Itinéraire BIS, toujours à Maille-le-Château. Cette semaine et aujourd'hui, je vous emmène dans un endroit magnifique, un endroit étonnant. Je suis allée au musée des outils d'autrefois. Jean-Louis Lajambe, bonjour.
7: Bonjour.
2: Dites-moi, ce musée ici à Maille-le-Château, il existe depuis combien de temps, Jean-Louis ?
7: Ah, je réfléchis. Oh, plus de 5 ans, hein. Plus de 5 ans, oui, pas plus, je crois pas.
2: Qu'est-ce qui vous a donné envie de créer un tel lieu ?
7: Mon grand-père était ferblantier, j'ai donc récupéré tout son atelier, et c'est de là qu'il m'est venu l'idée de faire des métiers anciens.
2: Vous avez débuté avec combien d'outils ?
7: J'ai commencé avec une cinquantaine d'outils.
2: Et aujourd'hui, là, autour de nous, sur 3 étages, il y a combien d'outils ?
7: Je pense environ entre 4 et 5 000 outils, de différents métiers, évidemment.
2: Tous ces objets, vous les achetez ou on vous les donne ?
7: On m'en donne beaucoup. J'en achète très peu, en définitive.
2: Au fur et à mesure que ces outils sont arrivés dans votre musée, j'imagine qu'il a fallu que vous vous documentiez.
7: Oui, je me suis beaucoup documenté. Soit que j'allais voir des gens qui ont fait ces métiers-là, ou soit que je cherchais, mais dans les livres, hein. Pas sur Internet.
2: Parce que lorsque les gens viennent visiter ce musée, ils vous posent énormément de questions.
7: Énormément de questions, oui, oui, ben c'est normal et je peux répondre, voilà.
2: Ce musée extraordinaire, parce qu'il est vraiment extraordinaire, Jean-Louis, il est ouvert tous les jours ?
7: Oui, c'est ouvert tous les jours, à n'importe quelle heure, il suffit de me donner un coup de téléphone, voilà, un coup de fil.
2: C'est un vrai travail de mémoire que vous avez fait.
7: Oui. C'est vrai, j'aime ça, donc voilà, j'ai réussi à faire ça sans problème, quoi.
2: Vous êtes fier de ce travail, quand même, j'imagine.
7: Oui, oui, oui, il y a quoi d'être fier. Parce que j'aurais jamais pensé avant de faire ça, voilà. Et puis, bon, il y a des métiers que j'avais en tête, donc comme le métier d'imprimeur, voilà, parce que j'ai fait un peu d'imprimerie dans le temps, j'ai travaillé pour un imprimeur, etc. Donc, j'ai commencé par ça.
2: Que vous disent les gens lorsqu'ils poussent la porte, comme moi, de cet écomusée des métiers d'autrefois ?
7: Ils disent, oh, c'est pas possible, ils disent, voilà. Bien souvent, ces réflexions-là, c'est formidable, c'est bien présenté, ben oui, parce que j'ai ça dans... C'est moi, quoi, voilà.
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8: Je suis sûr qu'il vous arrive dans la vie de ne pas être en forme et même d'être carrément chafouin, sans raison précise. Et là, ma grand-mère vous aurait dit « Je sais pas ce que j'ai, mais je bats Kiro et comme nombre ». Ça veut dire, je suis tellement de mauvaise humeur que je me disputerai avec mon reflet. J'ai pas toujours tout expliqué non plus, hein, c'est vrai. Hein, et puis c'est pas le jour, je vous préviens, je suis pas d'humeur. Et puis ça m'énerve, et je sais pas ce que j'ai, de toute façon tout m'énerve. Ah, y a jamais rien qui va. Vous voyez? C'est ça. Et pour illustrer mon propos, là, vous êtes dans un estaminet, tranquille, en famille, et la serveuse n'est pas des plus aimables. Ça arrive. Et avant de partir, vous entendez le patron lui dire « Tu vas faire chier les clients, en force de faire un nez comme une bottine !» Ne paniquez pas, Wikizef est là pour vous aider. Le sens profond de cette phrase est évident, c'est la forme qui est troublante. Parce qu'une bottine, c'est fait pour aller sur les pieds. Et quelquefois, des précautions olfactives vous empêchent de les approcher de votre nez. Alors, comment est-ce possible ?
0: Traduction.
8: Eh bien, prenons notre serveuse, ce joli estaminet des Flandres, voyez, avec des assiettes pendues aux poutres et des fleurs de houblon qui pendoulent. Imaginez à cette serveuse son visage que si elle sourit, elle serait plus jolie. Sourire de mai, rendez-moi ma jeunesse, comme on dit. Ensuite, vous prenez une bottine à bourrons, comme au temps où la mode était de mettre des Rangers de GI. Vous pliez la bottine, ça fait quoi ? Des fronces. Bah faites pareil avec votre nez. Voyez ? Ça fait des fronces, et vous avez un nez comme une bottine. Et on dirait que vous faites la gueule. Enfin, moi, je dis ça. Je dis rien. D'ailleurs, j'arrête.
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Et chaque verre de vin était un diamant rose.

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1: À Cliosclay aujourd'hui, joli village perché de la Drôme, avec Marie Bolaton dans la fabrique de poterie.
2: C'est un lieu qui est vraiment historique, qui existe depuis 1903. Il y a des ateliers de fabrication qui sont en activité du lundi au vendredi, tous les jours de l'année. Les gens peuvent venir nous voir. Et il y a une boutique où on peut acheter les pots qu'on produit dans l'atelier. Et la particularité de notre lieu, c'est que vraiment, tout est fait sur place. Donc la terre vient du village, elle est travaillée dans les ateliers, cuite dans les ateliers, décorée dans les ateliers et elle est mise en boutique après. Et une autre particularité, c'est que dans les années 60, à partir du moment où les pièces se sont un petit peu diversifiées, il y a une personne qui a tenu cette poterie, Philippe Sourdive, qui a mis en place beaucoup plus le décor. Donc on a deux styles de décor, on va dire aujourd'hui dans notre fabrication. On a un décor qu'on appelle décor à la poire et on vient dessiner à main levée un décor sur les pièces, donc sur des assiettes, des saladiers, etc. Et on a un deuxième type de décor qu'on appelle le décor fin, ou décor au clou. Historiquement, et on le fait encore un petit peu, on dessine avec un clou, donc un vrai clou de bricolage assez long. On vient graver la terre, le contraste entre la couleur qui est appliquée et le dessin qui permet de révéler la terre qui est en dessous va vraiment mettre en valeur un dessin qu'on vient ensuite colorer. On est réputé pour ce décor fin.
1: Et donc aujourd'hui, pendant qu'Anastasia nous accueille dans la boutique, quatre potiers travaillent à la production.
2: En fait, on est salarié de la fabrique de poterie de Cliuscla, donc on travaille uniquement pour cette fabrique. Même si c'est une fabrication en série, chaque pièce reste unique parce qu'elles sont toutes faites à la main. Il y a deux personnes qui sont dédiées au tournage aujourd'hui, Zoé Le Camus et qui, elle, travaille dans la fabrique, et un tourneur itinérant qui vient une fois par mois à peu près, qui s'appelle Béranger du Tertre. Après, on a d'autres façons de fabriquer des pièces qui ne sont pas du tournage. On a une calibreuse notamment, où on vient presser une boule de terre dans un moule en plâtre. C'est le cas notamment d'assiettes. Et donc là, j'ai un autre collègue qui fait plutôt la calibreuse qui s'appelle Boris Dasnias-Mundler. Et puis, on a aussi une autre manière de fabriquer qui s'appelle l'estampage. Donc là, c'est ma collègue Émilie McGuinness. Et donc là, on vient créer une plaque de terre avec une machine qui s'appelle une croûteuse qui vient faire une grande plaque et qu'on vient mouler sur un moule en bosse pour certains plats, notamment les plats à gaudron qui ont des finitions bien particulières. Donc ça nous permet d'avoir différents styles de poterie. Et après, donc ces pièces peuvent être décorées. Et donc là, on est deux décoratrices dans la poterie, donc Émilie McGuinness et puis moi-même, Marie Bolaton. Mais ce qui est particulier à cette poterie, c'est qu'on fait de ce qu'on appelle de la terre vernissée. Donc c'est de la terre qu'on cuit à, entre guillemets, basse température, environ 1000 degrés. Et on utilise la terre du village, donc qui est extraite dans une carrière qui est à 50 mètres de la poterie.
1: Et alors, cette terre a toujours fait le bonheur des villageois, puisque les premières traces écrites de l'activité potière de Cliuscla datent du Xe siècle. Et au XIXe, il y avait une cinquantaine de potiers indépendants dans le village. Et puis ensuite, au début du XXe siècle, la concurrence de nouveaux matériaux a obligé les potiers à se réinventer. Et c'est Marius Angeleras qui a invité les potiers à se regrouper et a donc créé la fabrique de poterie de Cliuscla, un modèle de production complet qui a tenu jusque dans les années 50.
2: Ensuite, c'est Monsieur Sourdive qui a repris encore pendant des années, puis ses deux fils. Il y a juste une petite fermeture dans toute l'histoire de la poterie entre 2012 et 2017. Et c'est à cette période que la mairie a décidé de racheter l'ensemble des bâtiments et des lieux. Ça a été un peu le nouveau tournant puisque c'est une SIC qui a été créée dans une société coopérative d'intérêt collectif. C'est vraiment une entreprise patrimoniale. Ça se sent dès qu'on arrive dans les lieux. Ça a vraiment beaucoup de cachet et beaucoup de charme.
1: Alors pour en profiter, rendez-vous donc ici dans la fabrique de poterie à Cliuscla ou sur ici.fr, rubrique circuit court.
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1: Bonjour Julie, bonjour tout le monde.
2: Lucie, vous commencez avec une affirmation ce matin.
1: Il n'y a pas de rue à la boule.
2: Pourtant, on roule bien quelque part.
1: Bah oui, mais il n'y a pas de rue. Il y a des avenues, il y a des boulevards, il y a des allées, mais il n'y a pas de rue. C'est une bizarrerie de la ville.
2: Ah, mais est-ce qu'on sait pourquoi ?
1: On le suppose. Déjà, il faut savoir que si on se penche sur la définition, une avenue est censée être végétalisée, donc bordée d'arbres et de verdure, ce qui n'est pas le cas d'une rue. Alors, je ne suis pas allée faire le tour de toutes les rues de la Baule pour vérifier si on voit bien des arbres, mais je suppose que c'est en majorité le cas. Ce qui est certain, c'est que les personnes qui ont tracé les voies chercher à vendre des parcelles ou des maisons à des personnes plutôt aisées, des gens qui avaient des pépettes, quoi. Des gens qui venaient des grandes villes et qui seraient fiers de donner leur nouvelle adresse. Notre résidence balnéaire se situe avenue des Érables, avenue des Ibis. C'est quand même plus chic que de dire rue. Donc, pas de rue à la Baule. Et je suis allée voir chez les voisins si cette particularité a pu déteindre. Et figurez-vous qu'à Pornichet, il n'y a qu'une seule rue.
2: Quoi ?
1: Ben oui, vous avez bien entendu, cette rue s'appelle la rue d'Alsace. Et figurez-vous que c'est même pas une rue. Non mais on marche sur la tête, hein. La rue d'Alsace, c'est une impasse qui s'appelle rue. Alors qu'à côté, il y a des avenues qui devraient s'appeler rue. Bon bref, je suis en train de tout mélanger dans votre tête. En gros, ce qu'il faut retenir, c'est qu'à la Baule, il n'y a pas de rue. Il n'y a que des avenues, des boulevards et des allées. À Pornichet, il n'y a qu'une seule rue. Et les autres sont aussi des avenues et des boulevards. Tout ça pourquoi ? Ben parce que c'est plus classe.
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1: Bonjour, c'est Christophe Mouton, donc le spécialiste de la brandade sur Nîmes. Je voulais parler d'une petite passion que j'ai, qui me tient à cœur depuis ma plus tendre enfance sur nos côtes languedociennes, c'est la pêche en mer. Voilà, je suis un passionné de pêche en mer, de toutes les pêches.
2: Alors contrairement à votre métier, puisque vous pratiquez et vous fabriquez la brandade qui est à la base de morue, on n'en trouve pas en Méditerranée, donc vous ne pêchez pas de la morue.
1: Non, mon grand malheur, il est là, quoi. Donc j'ai essayé avec les carpes du jardin de la Fontaine, ça n'a pas fonctionné
2: non
1: parce
2: qu'elles
1: devenaient roses et c'était pas terrible, quoi, pour notre brandade. Et donc je me suis rabattu sur le poisson de Méditerranée, bien sûr. Mais je vais y venir, aller pêcher mes morues bientôt en Norvège, dans les pays froids.
2: C'est prévu.
1: Ah, c'est la finalité.
2: Ok. Alors, une pêche en Méditerranée, ça se fait comment? Sur le bateau?
1: Il y a beaucoup de pratiques, quoi. Hein. Alors, bon, c'est pas une pêche statique, comme on peut le voir, avec sa canne à pêche, son bob et en attente, quoi. Hein. Il y a différentes pêches. En plus, on a les poissons actuellement qui sont en train de changer. On a des nouvelles espèces qui sont en train de regagner le rivage.
2: Et le pêcheur est de plus en plus malin. Et on vous a offert un beau cadeau il n'y a pas longtemps. Racontez-nous.
1: Il était au courant, Olivier, ouais, effectivement. Mon cadeau de Noël, j'ai eu la chance de trouver au pied du sapin un drone. Donc, dès que je parle de cet appareil, tout le monde rigole. Me dit, mais qu'est-ce que tu fais avec un drone?
2: Un drone de pêche.
1: C'est vraiment un drone de pêche. Elles m'ont fait venir ça des États-Unis. C'est un drone qui peut tomber à la mer et qui se relève automatiquement et qui est surtout étanche, quoi, à tous les embruns, à toutes les conditions un peu dures. C'est vrai qu'à ces périodes un peu d'hiver, j'aime bien aller affronter les éléments avec mes grandes cannes et donc j'utilise ce drone pour pouvoir aller déposer mes appâts où je le souhaite parce que il y a énormément de vent, il y a énormément de vagues. Donc il faut braver quand la mer est déchaînée. Et maintenant j'ai plus la force pour jeter très loin et je n'arrive pas à atteindre le poisson. Et avec ce drone, ça me permet de pouvoir positionner mes appâts où je le souhaite.
2: Qu'est-ce que vous mettez comme appât?
1: Ah ben là, en ce moment, c'est le bibi, c'est le couteau, c'est la coque rouge, voilà, là, c'est,
2: donc il y a une petite pince sur le drone.
1: C'est exactement ça. Il y a la pince, ça prend l'appât et ça va le déposer où je le souhaite. Alors les gens, quand ils me voient faire ça, ils me disent « mais c'est pas possible, mais qu'est-ce que c'est cette pêche ?» C'est vraiment pour passer un moment et d'être au cœur de la nature. Moi, c'est ce qui me ressource.
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3: C'est l'heure de Décibel, toute l'actualité musicale avec ce soir un anniversaire ultra réjouissant. Le premier album d'Anaïs, le Cheap Show, a 20 ans. Et Anaïs, qui ne donne jamais sa part au chien quand il s'agit d'organiser une boum, a prévu de célébrer cet anniversaire
4: comme il se doit. Qu'est-ce que c'est que cette expression ?
3: Tu donnes pas ta part au chien ?
4: En organisant une boum ?
3: Bah, c'est une méga boum, les 20 ans de ton
4: d'accord.
3: album.
4: Ah ouais, d'accord. C'est une surpatte.
3: Arrête, t'es dans mon générique. Normalement, tu arrives après en surprise. Vous allez tout savoir, en studio et sur scène, car Anaïs est ce soir, et surprise, l'invité de Décibel.
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4: Donnez ta part au chien.
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3: Mais qu'est-ce que tu fais dans mon générique, Anaïs ?
4: Fallait pas donner la part au chien.
3: Mais tu connais pas cette expression ?
4: Non,
3: mais si, tu sais, tu dis, ah oh, bah dis donc, tu sais, Sylvie, elle donne pas sa part au chien.
4: Ah, j'aime bien. J'aime.
3: Ou Patrick, hein. C'est tout le monde.
4: On va pas dire Patrick
3: non,
4: aujourd'hui.
3: Ah bah non. Fiori.
4: Patrick Fiori, mais oui.
3: Bisous, Patrick Fiori. Elle est toujours un petit peu dissipée, mais c'est pour ça que je l'aime. Anaïs est donc ce soir l'invitée de Décibel. Et si nous arrivons à mener l'émission à son terme, on aura fait le tour de l'actualité musicale, pas que la tienne, Anaïs, puisqu'il y a aussi aujourd'hui l'anniversaire d'Alain Souchon.
4: Oh, Alain.
3: 17 ans. Également.
4: Non, mais tu sais qu'il m'avait. Ça a été un des premiers. Il m'a entendu au Foot du Roi en
3: émission de France Inter, ouais.
4: En petit guest. Et je chantais Christina et il m'a invité à faire ses premières parties à l'Olympia. J'étais pas connue.
3: Ah.
4: C'est un grand monsieur Souchon.
3: Eh ben, on lui dit bon anniversaire, alors on l'écoutera tout à l'heure. La découverte du jour, c'est Kid Sophie, qui faisait partie de Hyphen avec Santa, qui a d'ailleurs été la directrice musicale de l'énorme tournée de Santa et aussi la coproductrice de son album. Kid Sophie se lance en solo et en français, titre qu'elle sort en français, vous le découvrirez un peu plus tard. Et puis on va jouer au Blind Test pour tenter de gagner le Cheap Show, l'album d'Anaïs, pour la première fois en version vinyle, parce qu'il y a 20 ans, c'était plus trop la mode des vinyles, c'était pas encore revenu. Donc si vous voulez jouer avec nous, il faut vous inscrire dès maintenant, et c'est Marian qui vous attend au standard, le numéro 0810 055 056 0810 055 056. Et là, normalement, Anaïs fait son apparition dans l'émission. Bonsoir Anaïs.
4: Ta-da !
3: Comment ça va ?
4: Ça va bien. Ça va bien, Émilie.
3: Joyeux anniversaire de 20 ans du Cheap Show.
4: Merci beaucoup.
3: On parle évidemment de Mon cœur, mon amour. Ça, c'est la version qui est passée sur toutes les radios quand c'est devenu un tube. Mon amour, mais ce qu'il faut dire, c'est que The Cheap Show, le spectacle pas cher, et Mon cœur, mon amour, au départ, c'est un seul en scène, musical, et ça ressemble à ça.
4: Mon cœur, mon amour, mon amour, mon cœur, ça dégouline d'amour, c'est beau.
3: Cheap Show, c'était un spectacle avec lequel tu tournais partout en France, et la magie du bouche à oreille a fait que tu t'es retrouvé aux Victoires de la Musique, et ensuite la chanson est devenue un tube. T'es obligé d'aller l'enregistrer en studio pour que les radios puissent la passer et tout. Mais donc au départ, toi, ton idée, c'était pas de sortir un album, c'était de faire un spectacle.
4: C'était effectivement d'enregistrer par contre un spectacle live, parce que j'avais été marquée par certains lives effectivement de grands entertainers, tu vois, de genre Bette Midler qui avait sorti un live dans les années 70 où j'étais tombée dessus et c'était bourré. Déjà j'ai été scotchée, je me suis dit on a le droit de faire ça, de faire à la fois des blagues, de mélanger la pop, le jazz, de faire tout ce qu'on veut. Et en même temps, j'avais envie d'être dans la salle parce qu'il y avait des trucs que je comprenais pas ce qui se passait. J'entendais des rires à un moment. Je dis, ah, moi, je veux faire un live comme ça où je le fais en one shot sur scène et que une fois que c'est enregistré, ben, les gens, ils ont envie d'être dans la salle avec nous, quoi.
3: Alors ça, au départ, ça marche effectivement, parce que The Cheap Show, vraiment, il y a 20 ans, il y a même un peu plus de 20 ans, il y a un gros bouche à oreille, les gens disent « Oh là là, t'as vu cette fille, elle est toute seule avec une guitare, un kazoo, et puis... »
4: Et un looper, en fait. Il y avait ce petit truc aussi qui faisait que les gens aussi... Un petit truc en plus pour l'époque, parce qu'après, il y a eu Ableton... c'est que j'utilisais ce qu'on appelle la pédale Jamman pour les guitaristes pour se sampler en live. Je l'utilisais à la guitare, au chant.
3: Ça veut dire que tu fais un premier la la la qui est enregistré dans la pédale, et après tu fais un deuxième la la la en live, mais tu peux renvoyer le premier. Donc ça fait un petit chœur. Après, tu peux faire des grands chœurs et tu peux faire plein d'effets.
4: C'est ça, du coup, ça crée vraiment, comme je suis plutôt comédienne et un peu folle, ça me permettait de, non seulement de créer des chœurs en live, mais aussi, par exemple, de faire tout un monde quand j'imagine que je suis écossaise au Festival d'Édimbourg et je pars avec...
3: On écoutera tout à l'heure. Ça, c'était vraiment dingue, ce Cheap Show.
4: Ça permettait de faire rentrer les gens dans le spectacle, parce que quand tu fais le bluesman, tu leur dis non, là... Do you want me to be here tonight? Yeah! Ok, on y va.
3: Donc ça, c'était l'idée de génie, c'était l'idée de ce spectacle. Et donc, pour les 20 ans du Cheap Show, très bonne nouvelle, tu repars sur la route.
4: Ah bah oui, il faut pas... Non, enfin, c'est ridicule de faire les 20 ans du Cheap Show sans repartir sur la route. Donc on est en train de... Là, on fait une petite tour...
3: Petite tour de chauffe.
4: Voilà, 26, et on est en train de préparer 2027.
3: C'est ça. 2027 sera intense, mais sachez déjà que le 19 juin à Sury-le-Comtal, le 29 août au Festival des Musiques Actuelles de La Jarrie, le 4 septembre à Saint-Gilles-Croix-de-Vie, le 25 septembre à Fontaine dans le 38, le 9 octobre à Migennes et le 4 décembre à Château-Thierry, il y aura d'autres dates comme ça qui seront rajoutées pour 2026, mais voilà, c'est vraiment 2027. On va reparler du Cheap Show parce que c'était
4: quand même
3: un truc
4: fou. On va faire une cigale aussi en 2027.
3: Une cigale au printemps.
4: Oui.
3: Elle fait bien la cigale aussi. Vous voyez, elle sait tout faire.
4: Attends, je suis du Sud.
3: Mais avant, alors j'aimerais, s'il te plaît, qu'on se remette tous là, il y a 20 ans. On était plus beaux, on avait moins mal au dos, et donc on te découvrait. Donc, avec le succès de ce spectacle, le Cheap Show, tu enregistres ce qui va devenir un tube, mon cœur, mon amour, pour que ça passe à la radio. Ça passe à mort à la radio. Et un peu du jour au lendemain, t'es archi sollicité. Tu te retrouves sur les gros festivals, les Francopholies de La Rochelle, le Printemps de Bourges, à la télé, à la radio, etc. Est-ce que c'était ce que tu souhaitais et comment l'as-tu vécu à l'époque ?
4: Ah, non, moi je l'ai très très mal vécu. Effectivement, je sais que ça fait bizarre de dire ça. Mais comme je tournais déjà beaucoup, quand ça a commencé à exploser, moi j'étais toute seule sur scène dans des conditions un peu plus roots depuis 2 ans. Et du coup, ça, j'étais déjà un peu au bout du rouleau quand ça a commencé à...
3: C'est ça, t'étais déjà fatiguée.
4: Ah ouais.
3: Parce que ça faisait 2 ans que t'étais sur la route.
4: Mais c'est pas ça, c'est que c'était j'avais l'impression que tout m'échappait. Et puis surtout d'être épuisée aussi parce que c'était... Être seule sur scène, c'est quand même très différent que d'être en groupe. J'adore être en groupe, mais c'est vraiment pas la même énergie. Et ce spectacle, en plus, c'était quelque chose... C'était un petit peu mon bébé, où je voulais que chaque soir soit différent, vraiment, pour les gens. Donc, je donnais vraiment, vraiment beaucoup. Et c'est vrai qu'à un moment, j'ai carrément... j'étais épuisée, donc j'étais malade. Je sais même pas comment j'arrive encore à chanter. Mais j'ai fait des trucs de fou. Donc, moi, j'ai aucun regret, mais j'étais... Si, j'ai un regret, c'est que du coup, j'étais trop... Trop au bout du rouleau pour pouvoir faire. J'avais été invitée à faire le Fuji Rock quand même au Japon.
3: Au Japon, énorme festival d'été d'ailleurs. Ouais.
4: Ouais, c'est un petit peu, c'est comme un Coachella. C'est pour les gens qui connaissent pas, mais au Japon. Et j'étais tellement malade que si je prenais encore un seul avion, je me crevais les tympans. Donc, mais j'ai été invitée aussi à ouvrir les Eurokéennes avant les Deftones. Quand même.
3: Non, mais c'est
4: et
3: ça
4: je l'ai
3: fou.
4: Fait, ouais. Et je l'ai fait, j'ai pas pris de tomates.
3: Est-ce que, c'est une question que j'avais envie de te poser il y a 20 ans, la première fois que je t'ai interviewée, j'ai jamais osé, puis depuis on s'est croisés plein de fois, mais j'ai jamais osé te la poser.
4: Non, il s'est jamais rien passé avec Keanu Reeves.
3: Bien sûr que si. Est-ce que, quand même, t'as pu profiter ? Parce que moi, je me souviens des premières interviews que j'ai faites de toi, il y a 20 ans, au moment de Mon cœur, mon amour, évidemment. Moi, la radio pour laquelle je travaillais, qui s'appelait Le Move, on passait ta chanson 2 fois par heure. On était
4: Je t'avais fait un hommage parodique dans une petite vidéo sketch d'un de mes albums.
3: C'est vrai. Non, elle m'a gâtée toujours. Mais j'ai jamais osé te demander, est-ce que quand même t'as profité ou est-ce que vraiment c'était tellement énorme, tellement rapide et tellement inattendu que tu te souviens pas que c'était bien ?
4: Je crois que de toute façon, j'ai un émotion. J'ai jamais fait tous les tests, hein, tu sais, des HP, des machins, des trucs.
3: Oh oui, t'as bien des trucs, toi.
4: J'ai déjà des dyspraxies, ça c'est certain. La gauche et la droite, faut pas trop me demander.
3: Ah bah, va pas voter, toi, l'année prochaine. Va rester chez elle. Ira à la cigale.
4: mais c'est surtout que j'ai un émotionnel assez complexe. C'est-à-dire, quand c'est trop fort, ça bloque. Mm-hmm. Donc, j'arrive plus à pleurer, j'arrivais plus à rire, c'était trop pour moi. Donc c'est surtout ça, mais j'ai quand même, quand je repense, j'ai beaucoup aimé quand je faisais, tu te retrouves à tourner au Québec, pas forcément sur des gros trucs, tu rencontres aussi des artistes. Je me suis retrouvée coincée une fois, il y avait une espèce de fête de la musique en pleine canicule à Carcassonne, alors que je jouais en même temps au Francophonie de La Rochelle. Mais on était coincés parce qu'il y avait aussi le Tour de France qui passait et j'ai tapé la discute par 40 degrés dans un mini studio avec Tina Arena pendant 3 heures avec ah mais c'était trop mignon, il y a la compagnie créole qui était là et on n'en pouvait plus, on était tous épuisés et crevés de fatigue, pas de fatigue, de chaud quoi. Ouais. Et puis là, oh là, je parle à un des gars de la compagnie créole et j'ai adoré sa réponse. Je dis, voilà, c'est dur, là, quand même. Il me dit, ouais, mais c'est de la promo. Je dis, ouais. Et il me dit, et la promo, c'est bon pour le moral. Donc, ouais, moi, j'ai plein d'anecdotes avec des gens.
3: En fait, t'as plein de petits moments super chouettes.
4: J'ai vu Charlène Spiteri à Musilac.
3: La chanteuse de Texas.
4: S'est montée à côté, que normalement, on n'avait pas le droit d'être là, mais qu'elle était super sympa. Ouais. T'avais ton petit pass en festival. Moi, j'ai pu voir. Comme je jouais surtout en début, puisque j'étais seule avec ma pédale, et ben, je pouvais après.
3: Aller voir
4: tous les autres qui jouaient, quoi. Ouais.
3: Oui, donc voilà, il y a plein de bons petits moments, mais l'ensemble est quand même un peu étrange. Mais pourtant, t'as dû t'y replonger puisque tu viens d'enregistrer et de sortir une nouvelle version de Mon cœur, mon amour. Car 20 ans plus tard, évidemment, alors tu es toujours les couples, mais il y a des petites choses qui ont changé.
4: Plus que jamais.
3: Ah, voilà. Mais il y a des choses qui ont changé.
4: Ah bon?
3: Dans la chanson? Ah bah oui.
4: Ah oui, c'est-à-dire qu'il y a 20 ans, en fait, je disais que je niquais tout mon forfait, mais je me suis bien rendu compte qu'il fallait un peu...
3: C'était trop marqué.
4: J'ai la même problème sur ma chanson Christina, je m'en suis rendu compte très tardivement, genre il y a 6 mois, parce que jamais un fan ne m'a fait le... Christina, pour les auditeurs, c'est mon autre chanson.
3: Enfin, on l'écoutera tout à l'heure, ouais.
4: Et en fait, dedans, il y a pas de cabine téléphonique dans ce putain de quartier de merde. Et là, je dis, mais il n'y a plus de cabine téléphonique.
3: Et voilà, en 20 ans, beaucoup de choses ont changé. Anaïs, cette nouvelle version 2026 de Mon cœur, mon amour, on va la découvrir maintenant. Puis après, tu vas nous raconter avec qui tu l'as fabriquée.
4: Yep.
3: C'est parti. Bisous les couples.

0: J'adore. Anaïs, Mon cœur, mon amour, version 2026 qui vient de sortir à l'occasion donc de la première sortie en vinyle de cet album The Cheap Show, disque de diamant, hein, il y a 20 ans. Il y a 20 ans, on faisait pas de vinyle, là on en fait. Raconte-nous alors cette nouvelle version, comment elle est née?
1: Ah, et ben, je me disais que oui, pour les 20 ans, et comme je sais qu'il y a vraiment une cote d'amour sur cette chanson, oui. je me suis dit oui, ben, je vais la. Ce qui n'était pas évident, tu sais, sur le Cheap Show au départ. C'est vraiment le. Quand j'ai signé avec un éditeur, il a vraiment eu ce nez de l'éditeur en disant non, ce titre-là, faut que tu nous.
0: Ça va marcher. Ouais.
1: Moi, c'était Elle sort qu'avec des blacks de mon. De
0: tu
1: mon
0: pensais que c'était ça
1: que les gens adoraient, c'était celle-là. Et du coup, bah non, bah là, la nouvelle version, j'avais envie d'un petit truc un peu années 80, Cure. Et du coup, j'ai pris un petit duo qui s'appelle 92 de Producers.
0: Ouais.
1: Mais qui savent jouer aussi bien des instruments pour qu'on ait ce petit truc assez enlevé, léger.
0: Parfait pour l'été.
1: Ouais.
0: Exactement. Exactement. Alors, le Cheap Show, faut bien le dire, c'était un spectacle incroyable, comme on en avait jamais vu. Une artiste seule en scène qui chante, qui sait tout chanter, qui sait jouer de la guitare et du kazoo, et donc à cette pédale avec laquelle elle se sample elle-même en temps réel. Il n'y avait rien de préenregistré. Hein. Ah, quand t'allais sur scène, vraiment, t'étais à poil. T'étais avec ta voix et il fallait que ça marche. Et ça marchait.
1: C'est la base du Cheap Show. C'est ce que va se passer en tournée.
0: Et c'est ce qui va se passer là à nouveau. Et donc il y a des moments. tu dis. Il y a des moments qui ne peuvent arriver qu'avec Anaïs en Écosse, par exemple. Ah.

Et là, les gens, ils sont hystériques parce que c'est génial. T'es toujours toute seule et c'est juste, voilà, des couches et des couches de ta voix que tu rajoutes en direct. Donc, une cornemuse parfaite. De temps en temps aussi, il y avait. Qu'est-ce qui se passe en ce moment sur MTV? Et Anaïs nous faisait Justin Timberlake.

0: plus, c'est la reine des accents.
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0: Voilà.
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0: La vie, c'est pas du foie gras. Non mais c'était dingue quand même. Comment tu l'as monté ce spectacle? T'étais toute seule.
2: J'ai parlé à tous les gens dans ma tête.
0: C'est ça.
2: Non, mais il y avait aussi une grande. On s'était séparés avec mon groupe et il m'a. Ça avait été très violent, comme ça peut arriver beaucoup, parce que c'est beaucoup d'amour. C'est comme une rupture à quatre.
0: Oui, c'est ça. C'est comme quatre ruptures, en fait.
2: Ouais, voilà. Sauf le bassiste, qui est toujours le mec le plus cool du groupe. Mais sinon, voilà, j'avais eu des. J'ai eu beaucoup de mal à me séparer d'eux, mais je sentais que j'arrivais pas à avancer et ils voulaient trop me faire faire ce qu'ils avaient envie. Et puis quand j'ai dit non, on reprend pas, ils m'ont dit ils ne t'aient rien sans nous. Et ça m'a vraiment à la fois blessée, marquée. Mais par contre, j'ai eu une énergie incroyable. J'ai fait ah ouais. Et il fallait que je leur prouve, que je me prouve. Et surtout j'étais enfin libre aussi du coup de faire ce que je sentais, et comme ça avait tenu un peu comme un orgasme, si tu veux.
0: Ça tu sentais que ça venait,
2: ça monte, et là ouais. Du coup t'as tout qui sort, qui est incroyable, et c'est la plus belle énergie, c'est une espèce de violence folle où t'as forcément le meilleur de toi qui sort. Et même pour moi encore, ça reste une très belle écriture, hein. Mais mes textes, j'ai trouvé assez fort.
0: Ah bah justement, c'était ma prochaine question. C'est dans le Cheap Show de 2006, est-ce que tu assumes, tu aimes, tu embrasses tout pour ton spectacle là, 2026-2027 à part les forfaits téléphoniques, parce que ça n'existe plus, et les cabines téléphoniques.
2: Oui, puis j'ai promis à des fans qui adorent que je fasse bébé baise-moi. Je dis bon, on va arriver à 50 ans, mais on va quand même continuer mange-moi comme une mangue. Ouais, on y va. Mais moi, j'assume tout. Après, ce que j'ai envie de faire vraiment, c'est garder, voilà, un peu quelques personnages vraiment phares du coup du spectacle. Mais j'ai aussi des nouvelles folies parce que les gens, ils aiment aussi être surpris avec ce spectacle. Donc il y a par exemple, il y a un pendant ce temps-là à l'Eurovision. Je vous laisse imaginer.
0: Alors j'aimais bien pendant ce temps-là sur MTV, mais effectivement pendant ce temps-là à l'Eurovision,
2: voilà, tout un programme.
0: J'ai hâte. Ça risque d'être très très bien, évidemment. Donc tournée d'abord 2026 et puis beaucoup beaucoup 2027. Est-ce que ce show sera toujours cheap? Ça s'appelait le Cheap Show, le spectacle pas cher, parce que ça coûtait pas cher à produire, parce que t'étais toute seule. La chanteuse était aussi la guitariste, la metteuse en scène, etc. Est-ce que là aussi tu pars vraiment toute seule?
2: Oui, et là aussi le tour de show, il est aussi pour. J'aime bien me roder, je me suis toujours rodée sur scène. Je suis pas quelqu'un qui a toujours une grande mise en scène. Ce qui est intéressant, moi, c'est qu'elle se crée au fur et à mesure. Des fois, je vais avoir un gag un soir, et je fais, mais ce gag était génial. Et du coup, je le peaufine pour le reprendre après. Mais j'aime bien que ce soit toujours juste un canevas, et que ça laisse la place à l'improvisation. Donc voilà, ouais, mais c'est, ouais, c'est déjà à partir du, c'est le 19 juin près de Saint-Etienne, là.
0: Ouais, Surie le Comtal.
2: Voilà, on va. Mais moi, ça me stresse quand même, là. J'ai l'impression d'avoir 20 ans de moins et de me chier dessus, comme on dit.
0: Eh bien, pendant qu'on va donner une petite lingette à Anaïs, je vous propose d'écouter Christina. Grand souvenir de l'époque. Christina, c'est un personnage du Cheap Show. Elle a eu une vie, d'ailleurs, dans tes albums suivants. Hein. Voilà, enfin, Christina...
2: Ah oui, c'est vrai que j'ai fait...
0: t'as fait la suite.
2: J'ai fait la suite, comme les fans aimaient beaucoup. Et que c'est, je pense, quand même ma plus belle chanson, écrite très vite, en une heure.
0: Comment tu l'introduis sur scène?
2: Christina, on peut pas dire des gros mots à la radio.
0: Pardon.
2: Je dis, est-ce qu'il y a des... est-ce qu'il y a des putes dans la salle? Enfin, je veux dire des Christina. Enfin, je sais plus ce que je dis.
0: Ouais. Mais en gros,
2: c'est pas très gentil. Mais après,
0: non, mais
2: m'excuse.
0: C'est l'histoire. Ma question, c'était pas ça, Daï. C'était juste de savoir, pour celles et ceux qui n'ont jamais écouté la chanson, expliquer donc que celle qui chante, c'est une femme qui a été trahie,
2: bafouée,
0: et son mec l'a trompée avec une Christina.
2: Exactement. Et j'ai fait. Alors, plein de gens s'imaginaient plein de choses sur cette chanson. Et j'ai fait la suite pour mon dernier album, Christina, saison 2.
0: Ouais.
2: Il était temps, genre, au bout de... C'est rare une série où on fait la saison 2.
0: 20 ans après, oui, mais pourquoi après. Pas hein.
2: et ça finit bien, c'est beaucoup plus doux. C'est un peu saphique, quand même, comme on dirait. Mais au moins, ça amène la chanson quelque part.
0: Christina, sur le Chip Show, c'est Anaïs. Oh

0: chanson, Christina. Anaïs, alors pourquoi elle est infirmière? Parce qu'on les aime, les infirmières, normalement.
1: Eh bien, en fait, c'était pour faire la rime la plus riche de la langue française.
0: Et je l'ai. De but en blanc, cette pute en blanc. C'est vrai qu'elle est très riche.
1: C'est ça, ouais. je voulais créer un personnage, j'avais pas encore exactement le métier, mais j'avais que j'étais énervée de but en blanc. J'ai fait pute en blanc et je trouve ça super.
0: Et bisous à toutes les Christina qui nous écoutent, parce qu'on n'arrêtera pas d'écouter cette chanson, on l'adore, mais on comprend. Et voilà.
1: Oui. Non, mais je fais beaucoup de dédicaces aux Christina. En vrai, après le concert, elles aiment bien.
0: Elles aiment bien. Elles sont comme ça, les Christina.
1: Elles savent que c'est de l'humour.
0: Elles sont parfaites. Anaïs est de retour, 20 ans après le Chip Show. On fête ça avec la première fois en vinyle de cet album culte que vous adorez, mais que vous n'avez pas en vinyle, donc vous allez l'acheter. Et puis surtout, une série de concerts. Anaïs est l'invitée de Décibel. À tout de suite.
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0: Ah, on applaudit Anaïs, évidemment. Je voulais te parler de la suite de ta carrière, parce que quand on démarre aussi fort avec un énorme album comme The Chip Show et un tube
4: interplanétaire, et tu peux le dire, on m'écoute sur Mars.
0: Bah, au Japon, Fuji Rock, quand même, c'est pas rien. Mon cœur, mon amour, 20 ans plus tard, on est toujours là à la fredonner, à retomber sur le clip. Trop drôle le clip, Roland Garros, là, enfin le tennis, c'est ça le mot que je cherchais.
1: Une fois, j'ai rencontré Amélie Mauresmo, et j'ai pas osé lui dire qui j'étais. Ah. Moi, j'étais juste contente de...
0: Elle est cool.
1: Mais j'ai pas osé lui dire qui j'étais, parce que j'avais tellement... Je voyais que mon revers tout pourri de...
0: Ah, du clip.
1: Du clip.
0: Mais tu aurais pas jugé sur le revers.
1: Mais même, j'ai pas osé, je voulais pas l'embêter.
0: Est-ce que tu aurais jugé Amélie Mauresmo sur un karaoké?
1: Oui, non, c'est
0: jamais de la vie.
1: Mais j'ai juste voulais pas l'embêter, j'ai juste fait ma petite photo.
0: Je te jure, Amélie Mauresmo. Oui, alors c'est pas du tout de ça dont je voulais parler, je voulais parler de la suite de ma carrière. Non, mais quand tu démarres aussi fort et que t'as un tube aussi marquant que Mon cœur, mon amour, t'as eu beau faire des albums sublimes après. Et alors moi, je suis très très fan de ce que t'as fait. 2008, le Love Album.
5: On s'est rencontrés un beau soir d'été. On a fait l'amour un beau jour aussi.
0: Le premier amour. Il y a eu Je n'embrasse pas les garçons.
5: Je n'embrasse pas les garçons. Je n'écoute pas.
1: C'est là où je faisais les filles du Move.
5: Ouais. Je ne suis pas petit poisson que l'amour frotte à la maison. Non, je n'embrasse pas les garçons. Je n'écoute pas leurs chansons.
0: Toujours des chansons à personnages. J'aime beaucoup aussi. C'était un peu plus tard, sachant que c'était sur Divergente où tu faisais la DRH.

0: puis il y a eu en 2024, Anaïs, un sacré numéro.
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0: Ça, c'était Divergente. Sur Divergente.
2: Oui, oui.
0: Pardon.
2: Ok, j'ai tellement de chum.
0: Non, mais justement, c'est ma question. T'as plein de chansons géniales dans ton répertoire. À chaque fois, tes albums et le dernier en date, un sacré numéro sur lequel il y a Il m'a saoulé, qu'on adore et qu'on va écouter tout à l'heure. Est-ce que c'est frustrant de se dire, ah bah tiens, pourquoi ça, c'est pas autant aimé et diffusé que Mon cœur, mon amour?
2: Oui, c'est frustrant. Enfin, ça l'a beaucoup été. Après, t'en prends ton parti. Ça s'appelle le syndrome du tube. C'est assez connu. Une fois, je crois que j'en avais discuté avec Axel Bauer.
0: Tu vois. Oui. Donc,
2: et encore, non, lui, il a quand même fait son petit duo avec Zazie. A... Et puis, voilà, c'est Axel Bauer.
0: Mais quand t'as un énorme syndrome, tube, ouais. En plus, au tout début de ta carrière, c'est.
2: Ouais. Il y a une cote d'amour. Et surtout, il y a. C'est un peu compliqué en France de faire de l'humour et de la pop. On est tout de suite. Je crois que les médias ont envie que vous soyez soit juste chansonnier, humoriste, soit musicien pop, mais on n'a pas, voilà, on n'a pas le côté Lily Allen, Robbie Williams, foutage de gueule, mais avec de la bonne musique. Donc, je pense qu'ils ont, voilà, je pense que les programmateurs et les journalistes français ont peut-être un peu de mal avec mon univers. Et c'est à moi, effectivement, de dire aux gens que non, je suis pas morte et que c'est eux qui ont raison, c'est eux qui ont plébiscité ce cheap show, c'est eux qui ont fait que c'est arrivé en radio et c'est eux qui mettent pas de carcan, en fait.
0: Ouais.
2: T'as vu, et je parle bien quand je me mélange pas.
0: Oui. Quand t'es calme, tu fais passer des messages et on comprend et c'est très intéressant parce que moi je me souviens, voilà, un sacré numéro là, l'album pour lequel on s'est vu il y a 2 ans et cette chanson, Il m'a saoulé. Moi, je me suis dit, ça c'est un tube. Alors je ne suis pas directrice artistique d'un label ou de voilà, mais
2: c'est très touchy, ça gratte le vernis. Mais moi j'aime bien faire des chansons qui grattent le vernis, mais.
0: Ah, tu penses quand même que si tu faisais des textes
2: là
0: un
2: là,
0: petit
2: on
0: peu
2: parle
0: moins...
2: de, on parle de préservatif, là. Hein.
0: Bah, on parle d'une nana qui râle parce qu'un type avec qui elle était tout à
2: avec
0: fait d'accord pour coucher a pas voulu mettre de préservatif. Et donc après, du coup, elle veut plus.
2: Ouais, elle m'a saoulé, non, c'est tout à fait la vérité d'aujourd'hui. Ouais. Mais c'est des mots crus. Et non, c'est, j'ai la tristesse, le regret de te dire que ça... Oui, non, ça, je savais que ça ne rentrerait pas
0: d'accord.
2: En radio.
0: D'accord. Mais tu t'en fous, alors. T'as pas besoin.
2: Celle-là, où je savais que de toute façon, c'était pas pour les radios. Non, j'aimais bien... ce petit coup de gueule, comme quand j'ai pu faire une chanson sur les DRH. C'est toujours engagé à ma façon. Hein.
0: Ouais.
2: Et puis j'ai, comme Mon cœur, mon amour, c'est vraiment ma patte de dédramatiser la vie. Donc je disais, j'avais envie de dire, voilà, pour toutes les femmes qui se sont retrouvées avec un gros relou qui ne veut pas mettre de préservatif en 2025,
0: ouais.
2: Non, c'est pas normal. Et donc je fais la chanson pour vous, les filles, quoi. Et surtout, la chanson est drôle en plus.
0: C'est très drôle. Alors, on va l'écouter maintenant pour se dire au revoir. Mais avant, il faut quand même que je termine en rappelant que le Cheap Show est disponible pour la première fois en vinyle, que la version 2026 actualisée avec un forfait illimité de Mon cœur, mon amour est disponible. Que les concerts sont en préparation pour une grande tournée 2027, mais que certains vénards pourront te voir en 2026. Donc, repérer près de chez vous les concerts d'Anaïs. Et puis, quand même, pour savoir, je suis curieuse, est-ce que tu hais toujours les couples?
2: Oui, absolument.
0: Follement.
2: Moi je suis un petit cœur chaud, tout doux, j'aime tout le monde.
0: C'est faux. Merci Anaïs d'être venue nous voir. Elle n'aime pas tout le monde, la preuve, il l'a saoulé lui. À la prochaine. Bisous.

0: Il m'a saoulé. C'est sur son dernier album en date et le premier, le Chip Show, réédité et pour la première fois en vinyle, est à gagner tout de suite au Blind Test.
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0: On joue avec Thierry et avec Caroline. Bonsoir à tous les deux.
2: Bonsoir Lily, bonsoir Caroline.
0: Bonsoir. Alors, ce petit album d'Anaïs, ben vous le connaissez, j'imagine, qui est sorti il y a 20 ans. Mon cœur, mon amour, oui, ça vous dit quelque chose.
2: Oui, tout à fait.
0: Mon amour. Bien Caroline, joli brin de voix. Bon, ben, il s'est gagné. Chacun, vous remportez un exemplaire de ce vinyle, voilà, du Chip Show. Mais alors d'ailleurs, êtes-vous équipés, Caroline et Thierry? Est-ce que vous avez racheté une platine?
2: Non, j'ai toujours l'ancienne.
0: Ah, Thierry, il ne s'était pas débarrassé de sa première platine. Bien joué. Et Caroline?
3: Non, j'en ai pas du tout.
0: Voilà. Il y a plein de gens qui se rééquipent là maintenant, hein, qui rachètent des platines. Et puis alors, les plus malins, c'est ceux qui avaient gardé la platine, les enceintes, l'ampli très important, et leur vinyle. Et leur vinyle. Thierry, tous les disques sont encore là?
2: Oui, tous.
0: Bravo, bien joué.
2: J'ai 50 ans cette année.
0: Thierry, oui, je connais plein de gens, même par exemple mes parents qui ont un petit peu plus de 50 ans, et eux, ils se sont débarrassés au fur et à mesure. Quand on est passé au CD, ils ont jeté la platine.
2: Mais ça fonctionne toujours bien, ça.
0: Bah oui, évidemment, c'est increvable en plus ces machins-là.
2: C'est increvable.
3: Et de où mon concurrent, là?
0: Comment, Caroline?
3: Mon concurrent, il est de où?
0: Ah, je sais pas, Thierry.
2: Des Vosges.
3: Ok.
0: Des Vosges. Et Caroline, il faut le rappeler aussi, hein.
3: D'Indre-et-Loire,
2: d'accord.
0: Les Vosges, l'Indre-et-Loire, ce soir, au Blind Test, et les chansons qui parlent de famille. Alors, il va falloir retrouver le plus rapidement possible le nom des interprètes des chansons, Thierry et Caroline. Dès que vous avez une idée de la réponse, vous me donnez d'abord votre prénom, puis votre réponse, et on vérifie ensemble si c'était ça, ok
3: Thierry. Yes.
0: Caroline, première chanson qui parle de famille, dites-moi qui chante ça.
2: Thierry. Ah bon? Ah non,
3: Mon cœur, Prana.
0: Alors, c'est une chanteuse.
2: Ah,
0: oui, bravo.

0: Si j'avais un marteau, mon père, ma mère, mes frères et mes sœurs, c'était bien Clo-Clo, bravo. Carolina, un point. Thierry également. Alors, eh bien, on va vous départager pour de rire, hein, puisque de toute façon, vous avez tous les deux gagné. Avec une dernière chanson, cette fois-ci. Non, pas cette fois-ci, comme à chaque fois, il faut donner votre prénom avant de donner la réponse. On cherche l'interprète. Oh, c'est beau. Catherine Lara au violon sur le refrain.
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0: C'est pas Jodassin, Thierry.
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0: c'est
1: nous
0: un chanteur français.
1: Ensemble.
0: Qui a aussi chanté San Francisco.
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0: amis. Allez, l'initiale du prénom. Alors son prénom commence par un M et son nom de famille, c'est un métier dans la nature.
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0: Oui,

0: Maxime Le Forestier, mon frère, et ses violons sublimes, donc signé Catherine Lara. Et ben, vous avez trouvé en même temps, après 700 indices. Oui. Bravo, Caroline.
1: Merci beaucoup.
0: Mais merci à vous d'être venu jouer, ça m'a fait très très plaisir. Je vous embrasse et je vous offre l'album d'Anaïs. Et je vous propose, au rayon famille, d'écouter la famille heureuse des négresses vertes cultissimes.

0: chanteur anglais qui, après avoir bossé avec Queen et David Byrne des Talking Heads, est devenu le producteur préféré des groupes français, des Négresses Vertes, donc aux Silmarils ou encore Dolly, les Vampas et Superbus. Ils sont tous fans du travail de Clive Martin et du coup, nous aussi.
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0: Tiens, elle aussi, pendant un petit moment, elle a été plutôt planquée derrière la console et en régie que sur le devant de la scène. Kid Sophie, elle faisait partie du groupe Hyphen Hyphen, le groupe de jeunesse de Santa. Santa qui ensuite a explosé en solo. Et Kid Sophie est restée à ses côtés, même si c'était le projet solo de Santa. Elle était là à la coproduction, à la composition aussi de certains morceaux. Elles ont fabriqué, par exemple, ensemble, la chanson Recommence. Moi. Et puis quand Santa est partie pour une immense tournée des Zéniths et des Arenas, c'est encore Kid Sophie qui était là pour s'occuper de la direction musicale. Et maintenant, eh bien c'est à son tour de se lancer en solo. Kid Sophie sort des chansons depuis quelques mois maintenant et c'est extrêmement prometteur. Pour la première fois, elle chante en français. La chanson s'appelle « Mes nuits ». Kid Sophie, je pense que vous allez aimer. Et je vous donnerai après quelques dates de concerts à venir.

La lumière et la délicatesse de Kid Sophie à découvrir sur scène. Elle est venue dans Décibel hein, nous parler de ce nouveau projet pour elle et que voilà, ça l'a paralysée un petit peu d'être toute seule sur scène. Et puis bon, bah Santa est venue lui donner quelques conseils, évidemment. Kid Sophie sera ce soir. Ah bah dis donc, c'est ce soir à Lons-le-Saunier. Bon bah du coup, là c'est trop tard pour y aller. Hein. Bah non, elle est déjà sur scène. Bah, on croise les doigts pour elle, on lui souhaite un excellent concert. Elle sera le 13 juin à Périgueux, le 19 juin.

0: à Cabourg pour le joli festival Cabourg, mon amour, et le 4 juillet au festival Les Nuits Guitares à Beaulieu-sur-Mer.
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0: C'est l'anniversaire de La Souche. Oui, c'est le surnom d'Alain Souchon. La Souche, il est incroyable. Moi, je l'adore. Vous vous rendez compte, depuis plus de 50 ans, c'est notre fournisseur officiel de chansons sensibles et tubesque. Oui, on peut faire chanter des centaines de milliers de personnes dans une immense foule comme une vague et pourtant ne pas raconter des conneries. Le mec est très fort, Alain Souchon, à 82 ans aujourd'hui. Alors j'avais envie qu'on écoute Foule Sentimentale. Je sais pas si c'est votre chanson préférée d'Alain Souchon, mais en tout cas j'ai l'impression qu'elle parle de nous quand on l'écoute lui. Alors je trouve que on pourrait tous se sentir concernés en l'écoutant chanter, en lui envoyant nos meilleures ondes donc pour ses 82 ans, Alain Souchon. Merci pour toutes ces belles chansons. Et puis vous rappelez que Alain Souchon sera au Château Royal de Blois avec ses fils, Pierre Souchon et Ours, le 12 septembre. Septembre prochain, c'est un grand concert organisé à Blois pour le patrimoine. L'argent qui sera récolté sera utilisé pour rénover le château, entretenir, mettre en valeur le château de Blois qui est magnifique. Mais effectivement, il faut péter le PEL pour refaire le toit, c'est évident. Donc Alain Souchon et ses fils le samedi 12 septembre au Château Royal de Blois. Les tickets sont déjà en vente et en plus, c'est une bonne action. Allez, Foule Sentimentale pour l'anniversaire d'Alain Souchon. Merci d'avoir choisi ici.

0: ça va la foule sentimentale. C'était doux hein, d'écouter notre Alain Souchon pour ses 82 ans. Allez, Décibel, c'est terminé pour ce soir. Merci à l'équipe de l'émission. Iris Guitoni, Iki, Elodie Bianca Maria, Marion Gonzalez et Franck Moilier. Demain, un pianiste que j'adore, qui vient de sortir un nouvel album, sera l'invité de Décibel. Il s'appelle Sofiane Pamar. Il avait joué à la cérémonie des JO 2024.
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4: Ça me rappelle un souvenir particulier. On est chez mes parents, dans le jardin. 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

0: ça m'a marqué. 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Elle nous a dit 2-3 mots et on l'a plus jamais revue. 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
3: Bonjour la France, comment ça va la France qui a chaud de partout? Hein, comment ça va Éric Bastien?
4: J'ai chaud de partout, mais un petit glaçon comme ça, c'est pas désagréable. Petite citronnade, petite mentalo.
3: Oh là là, mon Dieu, ne m'en parlez pas. Alors, je vous rappelle que toute la semaine, nos candidats vont s'affronter pour aller en finale. 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
3: 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Et si vous ne gagnez pas ça, qu'est-ce qu'on gagne ?
4: Mais écoutez, vous parlez d'histoire et c'est toute l'histoire de Joe Malongo qui se raconte à Autun.
3: Oh mon Dieu !
4: Oui, vous avez tous connu Autun, Augusto Dunum. Vous connaissez le Puy du Fou, vous ne connaissez pas le Puy de Malongo.
3: Ah non, je ne connais pas. Non.
4: Le Puy de Malongo avec tous les habitants du village de Joe Malongo qui se sont réunis sur l'histoire du café. Ouais, 32 personnages, 32 dosettes.
3: Oh là là là là !
4: 6 rôles principaux des verres en verre. L'histoire de Joe Malongo dans le Puy de Malongo. C'est une cinécénie à découvrir.
3: Allez, on accueille Véro et Christophe, nos deux candidats du jour. Bonjour les amis,
5: bonjour.
3: Comment ça va?
6: Bonjour.
3: Alors,
5: bonjour à tous.
4: Bonjour.
3: Véronique, tu joues avec ici, Loire-Océan, tu as 63 ans. Tu habites à La Chapelle-sur-Erdre.
6: Exactement.
3: Comment que ça s'appelle les habitants de La Chapelle-sur-Erdre?
6: Les chapelains et les chapelaines.
3: Oh ouais, on oublie le Erdre quoi. Bon, donc.
6: Ouais, mais l'Erdre, c'est une rivière qui passe tout près et qui est, selon François 1er, la plus belle rivière de France.
3: Bah, tu vas nous envoyer une photo de ce petit endroit. Alors, tu es remariée à Pascal, vous avez 3 enfants chacun. Bah, dis donc, ça fait des grosses tables à Noël, ça.
6: C'est ça, ouais.
3: Hop, hop, hop.
4: Pourquoi remarier?
3: Bah pourquoi,
6: parce que je me suis mariée une fois. Non.
3: Mais t'es bête ou quoi?
4: J'ai cru que c'était mariée plusieurs fois avec Pascal.
3: Oui, d'accord. Allez, tais-toi, ne m'interromps pas pour dire des...
6: Non.
3: Oui, je sais que c'est un homme. Et en plus, c'est Eric, tu sais, bon, c'est compliqué.
6: Ouais,
3: hein.
6: Ouais.
3: T'as compris que c'est pas tous les jours facile. Hein.
6: Ah bah oui. J'imagine.
4: Ah, bah. Bon, j'ai d'autres infos inutiles, je lève la main. Hein.
3: Voilà, c'est ça. Alors, tu as 2 petites filles, Lisa et Lilou.
6: Oui, et j'ai aussi 3 beaux petits-enfants.
3: Oh.
6: Elliot, Eden et Soline.
3: Eh ben ça c'est bien. Et alors, Sambaye, le 1er juin, c'est la quille. Ah là là là là là là là. Retraite le 1er juin.
4: Oh là là.
3: Ah bah dis donc.
4: Elle est déjà partie à la retraite.
3: T'es partie à la retraite ou comment, qu'est-ce qui se passe?
4: Puis c'est là, si,
6: j'étais un peu en vacances avant, alors je me suis habituée.
3: Ah
6: alors, hyper vite.
3: Bah tu m'étonnes. Dis donc, t'as bossé 42 ans pour les impôts.
6: Ouais.
3: Il était temps. Il était temps de raccrocher, ça fatigue les impôts, on n'en peut plus.
4: Il reste quelques jours d'ailleurs là.
3: Ouais, en plus.
6: Il reste quelques jours pour faire déclaration,
4: bah, sûr,
6: mais les impôts c'est toute l'année. Il y a plein.
4: Oh là là, mais arrêtez.
3: J'ai découvert la taxe de balayage, je m'en parlais même pas. Alors, je te raconterai. Dis donc, en plus, petite, tu voulais être chercheuse ou pilote de ligne, quel est le rapport?
6: Je pilote une équipe et puis je cherche les fraudeurs.
3: D'accord, ok. Bon, j'adore ton optimisme. Alors, ma petite chérie, on va gagner. On va tenter de gagner tout de suite le premier point. Tiens, je te mets une chanson de Jacques Brel.
7: Ne me quitte pas,
3: Une chanson qui te donne la patate, oui. La pêche.
4: Ouais. Ça, c'est, ouais.
3: Allez.
4: C'est le sang du trésor public qui lui fait passer un message.
3: Ça, c'est la déclaration.
4: Ne me quitte pas.
3: Alors écoute bien. Il paraît que cette chanson, Ne me quitte pas, de Jacques Brel, c'est la chanson préférée des Français. C'est vrai ou faux? Top chrono, 5 secondes.
7: C'est faux.
3: Bah, t'as bien raison, pas du tout. C'est pas du tout ça. C'est Mistral gagnant de Renaud qui est une des chansons préférées des Français. Et donc, la carrière de Renaud, hein, il vient de fêter ses 50 ans. Donc, Véro, premier point pour toi.
4: Eh bien, écoutez, Christophe nous a déjà quittés. Christophe a fait forfait, je vous jure. On n'a plus Christophe.
3: C'est une blague.
4: Non, c'est pas une grave. On est en train de le rappeler, Christophe, qui. Alors, je vais vous parler un petit peu de lui.
3: Bah, raconte-moi, bah, qu'est-ce qu'il fait dans la vie, la
4: Écoutez, il est avec ici Roussillon, ça sent bon le sud, déjà ça on aime. Il a 37 ans, Christophe, il habite à Saint-Estève. C'est dans les Pyrénées orientales. Alors, Christophe, tu es paxé à Jade. Oui, tout à fait. Oui, j'ai rencontré Jade un jour, comme ça, sur la route. Non, mais je peux vous faire les deux personnages. Il a deux garçons, Eden, 10 ans, Nino, 5 ans. Et on va écouter un petit extrait d'Aya Nakamura, parce que sa chérie l'appelle Doudou, comme dans la chanson. Oui.
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3: Moi, je vois que sur sa fiche, il y a marqué qu'il a un chien. Qu'est-ce que c'est comme modèle?
4: Il est là. Bonjour, Christophe.
5: Bonjour.
4: Alors,
5: désolé.
4: Fais pas des frayeurs comme ça, dis donc. Tof. Bon, allez, t'inquiète. J'étais en train de dire que t'habitais à Saint-Estève, t'étais paxé. T'as un chien. Alors, Valérie, demandez, c'est quoi comme chien que tu as?
5: Exactement. J'ai un berger blanc croisé avec un Akita.
4: Alors, je vois pas du tout. Tu vois, toi, Valérie?
3: Un berger suisse.
5: Un berger suisse, exactement, et l'Akita.
3: Je vois très bien ce que c'est.
5: C'est un chien japonais.
4: D'accord.
3: C'est très beau. Je veux une photo de ce chien tout de suite sur mon portable.
4: Christophe est militaire. Ah, qu'est-ce que tu fais? Tu es quoi? Exactement. Dans l'armée.
5: Je suis gendarme,
4: exactement. Que des gendarmes. Moi, je trouve qu'on est pas mal. Hein. Entre une future retraitée des impôts du centre public et un gendarme, on est un peu contrôlé. Et...
3: On a intérêt à bien fermer nos gueules.
4: Faire gaffe à ce qui se passe aujourd'hui. T'es gendarme, alors t'es quoi? T'es gendarme avec la moto, la voiture, tu fais quoi comme...
5: Non, je suis en départemental, j'accueille les personnes, les premiers secours, les premières urgences, le premier intervenant.
4: Ok. T'as toujours voulu faire ça? Généralement, quand on est gendarme, c'est un truc qui vient depuis l'enfance ou rien à voir avec toi?
5: Non, rien à voir. J'avais pas spécialement d'idée quand j'étais enfant. Je voulais juste être heureux dans ce que je faisais.
4: Et t'es heureux. Et là, t'es heureux en tant que gendarme.
5: Oui.
4: Bon,
5: oui.
4: Alors, super. Allez, Christophe, c'est quoi ton grade avant de jouer?
5: Adjudant,
4: Christophe. Nous allons jouer pour tenter de marquer un premier point avec un extrait. Et nous partons en Thaïlande avec des moines. Des moines qui ont construit un temple entièrement avec des bouteilles de bière. Est-ce que, mon adjudant, c'est vrai ou faux? Top chrono, 5 secondes.
5: Tant que je dirais vrai.
4: Tu as raison, le Wat Pama Chedikhu en Thaïlande, c'est surnommé le temple d'un million de bouteilles. Il a bien été construit par des moines. Il y a 1,5 million de bouteilles de bière recyclées. Alors, on ne sait pas si c'est eux qui les ont bues, mais en tous les cas, ça existe pour de vrai. Ça te fait un premier point. Bravo, Christophe.
3: Allez, un point Véro, un point Christophe. Et là, tout de suite, on va partir avec VIP.
4: Ouais, comme vous êtes VIP. Vous.
3: Ah, tu parles d'une VIP.
4: Ouais, quand même un peu.
3: Vous écoutez ici Françoise Hardy, VIP. Tout ça rime, on vous aime. À tout de suite.

0: VIP, moi je travaille avec une VIP tous les jours au quotidien. C'est un vrai bonheur de travailler avec une VIP comme toi, Valérie.
1: Mais je...
0: 5 gardes du corps quand tu arrives.
1: Ah ouais, ça j'adorerais.
0: Un cercle comme ça, tu es entouré, en plus des ça gens, que... des impôts qui te contrôlent.
1: Oh là là, c'est magnifique, des VIP, gendarmes, quoi. Tout quoi. Bien, allez, Véro, un point, Christophe, un point, on reprend la compète.
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1: Alors, quand même, comme je raconte toujours tout à mes auditeurs que j'aime, sachez que depuis samedi, j'ai ce qu'on appelle un lumbago, un mal de dos, et j'ai une ceinture. Et il se fout de ma gueule en permanence que je suis au ralenti.
0: Pas du tout.
1: Je peux pas bouger trop. Dès que je bouge, j'ai un coup de poignard. Tout le monde connaît ça.
0: Vous êtes en 33 tours.
1: Bah
0: quand même,
1: oui, bah excusez-moi, j'ai très très mal au dos.
0: T'es passé en 78, essayez quand même, je sais pas, ou en 45.
1: La vieillesse est un naufrage.
0: Hey, on a inversé les rôles, Valérie. On a commencé il y a 2 ans ensemble. C'était moi l'hypochondriaque.
1: Ah, je suis pas hypochondriaque.
0: 2 ans après, c'est toi qui es malade.
1: Ah, je suis malade, mais je ne suis pas hypochondriaque. Moi, sinon, je serais pas là, je serais
0: venez
1: dans mon lit.
0: Venez masser, Valérie.
1: Bien sûr. Alors, Véro, ma petite Véro chérie, il paraît que tu adores la déco.
3: Ben ouais, j'adore la déco, bien sûr.
1: Il paraît que tu maroufles.
3: Ah, je maroufle. J'adore la tapisserie. Je viens de refaire une chambre magnifique.
1: Oh, à quelle couleur, je peux savoir?
3: Alors, en fait, c'est pour le petit dernier de Pascal qui habite à Marseille. Et quand il est parti, il a demandé une chambre qui ressemble à Marseille. Donc, forcément, il y a du bleu.
1: Eh oui.
3: La mer. C'est la mer, le soleil et tout. Ah non, il y en a un peu moins, quoi.
1: Bon, et tu fais de la peinture aussi?
3: Ouais.
1: J'aime tout ça.
3: Ah,
1: ça c'est bien, mais par contre c'est pas.
0: Excusez-moi de vous interrompre à nouveau, mais on parle de peinture, de déco.
1: Non, tu vas arrêter.
0: Non mais nous sommes d'accord, c'est le retour de déco
1: on
0: sur M6.
1: Alors, Véronique, il paraît que c'est ton jardin en revanche qui c'est Pascal qui s'occupe de ton jardin.
3: Ah bah ouais, c'est mon chéri qui s'occupe du jardin, Pascal. Il a un jardin magnifique, il a des fleurs. En plus, il est tellement romantique, il me ramène des petits bouquets de fleurs régulièrement et tout. Il est bon mimi. Entre-mari, il faut un prince charmant, hein, sinon ça vaut pas le coup.
1: Oui, c'est vrai, je suis assez d'accord avec toi.
3: Ah, bon, voilà.
1: Et il paraît que, dis donc, la cuisine, bon, bah, il paraît que t'es un peu une top chef et que tous tes potes te réclament des cannelés.
3: Ça c'est sûr.
1: Mais à part
3: les cannelés de Véro.
1: Ah là là, les cannelés de Véro. Mais alors, c'est quoi, quand tu leur fais un plat principal, tu leur fais quoi comme plat salé?
3: Ah, bah, ça dépend de la saison, ça dépend du jour. Alors, on peut faire des bobotis.
1: Ouais.
3: Des bobotis. On peut faire du poisson avec de la mangue.
1: Oh mon Dieu. Bon, arrête-toi, là, j'ai faim. Oh là là là, j'en peux plus.
0: Excusez-moi de vous interrompre à nouveau, mais c'est sur M6, Top Chef, je crois. Meilleur pâtissier. C'est pas sur cette chaîne, vous êtes de retour à la rentrée pour déco?
1: Peut-être.
0: Excusez-moi de vous poser la question un peu tous les jours, mais vous me répondez jamais, donc...
1: Ce que je ne sais pas. Alors écoute, Véro, voici ton deuxième point qui va arriver. Je vais te mettre une très belle chanson.
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1: J'adorais cette chanson. Alors, écoute bien. Sur un voilier, il paraît que la baume, c'est le petit mât à l'arrière du bateau. La baume, est-ce que c'est le petit mât?
3: Non.
1: Ah bah non, elle me dit faux. Bah t'as bien raison, allez hop là.
3: Non.
1: Et non, bien sûr, t'as raison, c'est faux.
3: On n'est pas loin de la mer.
1: Eh oui, la baume, c'est la barre horizontale fixée au mât qui maintient la grand voile. Voilà, bon, bah écoute, 2 points pour Véro.
0: Christophe, qui a déjà 1 point, avec ici Rossillon, à Saint-Estève. Christophe, qui est militaire, qui est gendarme, qui est adjudant, jeune, il a fait du rugby, Christophe. Oh, t'étais à quel poste?
5: Ah, j'ai joué talonneur.
0: Ah, talonneur. Alors, tu joues encore ou tu as arrêté ou...
5: Ouais. J'ai arrêté depuis quelques années maintenant, place aux jeunes.
0: Ah, t'es supporter du club local?
5: Ouais, supporter de l'USAP et des Dragons Qatar.
0: Et bah voilà, ils sont quoi? C'est quoi en termes de championnat, de classement? Comment ça se passe pour eux?
5: Malheureusement, l'USAP est en top 14, qui représente l'élite du rugby français, et ils sont avant-dernier.
0: Ouais, bon, voilà. Ramontada, on sait comment ça se passe dans le milieu du
5: sport. On va croiser les doigts.
0: Bon, Christophe.
5: Et les Dragons font pas très.
0: Ouais, c'est pas mieux.
5: Pas une très belle entame de saison également.
0: Ils sortent pas beaucoup de flammes en ce moment, quoi. Voilà, c'est ça.
5: Exactement.
0: Bon, alors Christophe, lui, ne bricole pas du tout. Donc Christophe fait partie de ceux qui pourront regarder Nico sur M6 à la rentrée. Tu jardines pas non plus. Est-ce que t'as une qualité?
5: Moi, c'est la cuisine.
0: Eh ben voilà, la cuisine.
1: Bah attends, c'est bien la cuisine.
5: J'adore cuisiner.
1: Moi, j'adore les mecs qui cuisinent. Je trouve ça hyper sexy.
0: Allez, Christophe, on se met au fourneau. On met le petit tablier. Qu'est-ce que tu nous prépares, là? Allez.
1: Arrêtez, j'ai faim.
5: Boule de picoulate.
0: Qu'est-ce que c'est?
1: Hein?
5: Alors, c'est une spécialité catalane. C'est de la viande, des boulettes de viande hachée avec de la chair à saucisse. Des épices, de l'ail, de l'œuf, tout ça mijoté avec de la tomate, des oignons. Et un accompagnement avec des pompettes de la mort et des petits haricots ou des pommes de terre.
0: Okay, okay.
1: Comment ça s'appelle le truc avec les escargots, la catalan, où tu mets dans la cheminée? Ah,
5: la cargolade.
0: La cargolade.
1: Voilà,
0: ça aussi, c'est une spécialité catalane.
1: Bah oui.
5: Exactement, avec une petite aioli.
0: Oh, arrêtez, mais arrêtez.
5: Et alors, c'est le péché mignon.
0: Attends, Valérie, elle va adorer. Sa spécialité aussi, ce sera mon dernier mot, c'est la paella. Toi qui vas souvent en Espagne.
1: Bah oui.
0: Il adore faire la paella.
1: Ouais, c'est bien. Bah, de toute façon, le pays catalan, les gars, on est juste à côté. Hein.
0: Allez, jouons avec cette question. Extrait.
6: Elle vend des cartes
1: postales.
0: Décidément, la tactique du gendarme avec Bourville, les crayons avec Bourville. On est Bourville aujourd'hui. Hein. Avant les gommes, on effaçait les crayons avec de la mie de pain. Vrai ou faux? Top chrono. Avant les gommes, on effaçait les crayons avec de la mie de pain.
5: Alors je vais dire.
0: Vite!
5: Je vais dire vrai.
0: Ouais, attention, vraiment, on le prend, mais sur 5 secondes, hein, pas après. Oui, c'est vrai, tu as raison, avant l'invention des gommes, on utilisait bien de la mie de pain pour effacer les traces de crayon de papier, parce que c'était humide, c'était souple, et voilà, ça absorbait le graphisme sur la feuille.
1: Allez, 2 points Véro, 2 points Christophe, et là, tout de suite, vous écoutez ici. Et on est parti avec les frérots de la Vega, ça sent bon les vacances. Sweet darling, vous écoutez ici,
0: ouais,
1: on vous aime,
0: on
1: à
0: est
1: tout de suite. Voilà.

0: Moi, c'est fin juin, la fête des pères. Parce que c'est papa, papa, papa, papa. Donc, c'est fin juin, la fête des pères. Voilà. Merci au frérot de la Vega de nous le rappeler.
1: Voilà, frérot de la Vega, jingle.
0: Suite d'arrivée.
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1: Non, mais Véro est d'accord avec moi. Hein, on n'en peut plus de ces vannes.
3: On n'en peut plus.
0: La direction voilà, m'a demandé si j'avais un auteur, quand même.
1: Non, mais tu peux pas couper la parole des gens, on l'a déjà dit, on en a déjà parlé.
0: Ouais,
1: donc,
0: vrai.
1: On est d'accord, Véro, on n'en peut plus.
3: Ouais, on est d'accord. Et on est complètement d'accord. C'est
1: et en plus,
3: Véro.
1: Voilà, et en plus, il te coupe la parole. Donc, tu vois.
0: Mais c'est un spectacle à
3: aucune
0: rentrer.
3: Éducation, aucune éducation.
1: Aucune. Voilà, qu'est-ce que tu veux que je te dise? Alors, tu aimerais déjeuner avec Bruce Springsteen?
3: Ah, ouais.
1: Ah, ouais, le boss!
3: Au moins le boss.
1: Bah évidemment, qu'est-ce que tu parlerais de quoi avec le boss?
3: Peut-être pas des États-Unis et de leur état aujourd'hui. Parce
1: ah bah non, tu vas nous lui faire faire un.
3: Il va nous péter un câble.
1: Ah,
3: ouais, je sais pas, sa rencontre avec Barack.
0: Ses impôts.
1: Oui, d'accord.
3: Il n'y a pas de ça dans la vie.
1: Non mais je te jure, j'en peux plus de lui. Bon ma chérie, on va jouer, comme ça il va pas nous couper la parole pendant qu'on joue.
3: Ouais.
1: Je n'en peux plus. Alors, c'est le quiz musical. Je vais
3: t'en
1: mettre...
3: as plein le dos, non? T'en as plein le dos.
1: Ah bah, t'as compris pourquoi j'ai une ceinture et que j'ai un lumbago. Tu comprends maintenant.
3: Voilà.
1: Alors, je vais te faire écouter deux artistes l'un après l'autre et tu vas essayer de me dire qui chante. Écoute bien le premier artiste.
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1: Alors, tu me dis Frank Sinatra?
3: Ouais.
1: Et non, c'est Nat King Cole. Eh oui, Nat King Cole. Alors, bon.
3: Ah ben Sinatra, il a repris, non?
1: Bah Sinatra l'a repris, mais peut-être en concert. Mais là, c'est Nat King Cole. Alors, là, écoute bien le deuxième chanteur. Écoute bien, c'est... Tu vas bien le reconnaître.

0: c'est qui chante?
1: Patrick Fiori, non?
0: Et oui, c'est Patrick Fiori, que tu reviennes, voilà. Allez, ça fait un point.
2: Plus. Christophe, est-ce que tu l'avais, Nat King Cole et Patrick Fiori? Vraiment, hein, dis-moi, sincèrement.
3: Alors, ça fait pas trop partie de mon registre musical, mais je pense que Patrick Fiori, j'aurais pu le reconnaître.
2: Ouais, c'est quoi ton registre musical d'ailleurs? Quels sont les artistes que t'aimes bien?
3: Moi, j'écoute un peu de tout, à vrai dire, de la variété française comme de l'électro. Je suis un grand fan de Mathieu Chédid.
2: Ah ouais, Mathieu Chédid, bien sûr. Je suis
3: Marie. Exactement.
2: En plus, tu l'as vu en concert, hein?
3: Exactement, à deux reprises.
2: Waouh. On le salue, Emma.
3: C'est génial.
2: Ouais. Je reconnais, il a une belle relation avec son public. Allez, Christophe, tentons l'aventure, le quiz musical. Il y a deux points à prendre. Ce sont des artistes, voilà, qu'il va falloir reconnaître. Il s'agit d'un groupe, on y va pour le premier.

0: seule occasion de faire décrocher un sourire à Eki, notre technicien qui adore ce groupe. Top chrono.
1: Je dirais les ZZ Top, mais j'ai aucune idée.
0: Alors Eki s'arrache les derniers cheveux qui lui restent.
2: Eki vient de mourir. Les ZZ Top.
0: Sous la table. Non, c'est Madness.
1: D'accord, ok.
2: Madness. My house. Chute. In the middle of the street.
0: Oui, parce que c'est aussi le générique d'une émission qui revient sur M6.
2: Oui, exactement. Déco.
0: Hein, déco, c'est ça. On va vous le trouver, ce générique d'ici là. Voilà. Bon, on se rattrape ou pas?
1: On va essayer.
2: Allez.
0: On y va.

0: Allez, top chrono, qui chante?
1: Je dirais Amel Bent.
0: Elle était aux côtés de Patrick Fiori, qu'on a connu, qu'on a
2: écouté lune.
0: Dans Notre-Dame de Paris. Et Amel Bent n'était pas dans Notre-Dame de Paris, c'était Julie Zenati.
2: Et voilà.
0: C'est une de ses chansons les plus célèbres, hein, Si je m'en sors.
2: Allez, moi, si je m'en sors, c'est que.
0: Ah, là.
2: J'aurais plus mal au dos. Véro 3, Christophe 2.
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3: la machine d'espresso.
2: Exactement. Malongo, 32-2-7, 6 verres en verre. Jingle, on reprend. Alors, Véronique. Oh, Véronique, elle m'a bien fait rire, cette petite anecdote. Il paraît que quand on était petite, on a été au cimetière et qu'on a fait... On a fait des petites bêtises dans le cimetière.
4: C'est pas des bêtises, c'est parce que j'ai fait Robin des cimetières.
2: Oui.
4: Quand j'étais petite avec ma cousine, et ben, dans les cimetières, il y avait des tombes où il y avait plein de fleurs. Et puis des tombes où il n'y en avait pas, alors on a partagé...
2: T'as partagé, t'as mis des fleurs sur des tombeaux, il n'y en avait pas. Moi, je trouve ça super mignon.
4: Voilà, je crois que les gens, ils n'ont pas trop aimé quand même.
2: Ah, tu t'es fait engueuler ?
4: Un petit peu. Et alors, il a fallu remettre. Alors, on a remis comme on ne savait pas remettre. On a remis comme on pensait. Mais on a dit que c'était comme ça. On a remonti en plus.
2: Ah, bah oui, bah, y a un moment donné, on ne peut pas tout faire. Hein. Faire Robin des Bois et dire des choses intéressantes et vraies. Hein. Stop. Alors, ma chérie, là, tu as 3 points. C'est super, tu es en tête. Mais est-ce que tu pourras en marquer 3 de plus ? C'est la question à choix multiples. Donc, je vais te poser une question sur le parfum Dior. Écoute bien. Actuellement, quelle est la star qui est l'égérie du parfum J'adore de Dior ? Alors, écoute bien. Actuellement. Marion Cotillard, Rihanna, Charlize Theron ou moi ? Top chrono, 10 secondes.
4: C'est Rihanna.
2: Rihanna, c'est vrai qu'elle est belle. On ne peut pas dire le contraire.
4: Elle est magnifique.
2: Allez, on écoute.
3: C'est pas Marion Cotillard.
2: Voilà, c'est Rihanna, bravo. Tu as 3 points de plus.
3: Christophe.
5: Oui.
3: Est-ce que tu portes du Dior ?
5: Je porte pas de Dior.
2: C'est quoi ton parfum ?
3: Bah ouais, c'est quoi ton parfum ?
5: Moi, je porte du Guerlain.
3: Guerlain, Boss, voilà, on en a cité 3.
5: Okay, Guerlain. Très bien.
3: Bah ouais.
5: Exactement.
3: Tu aimes bien les sensations fortes, toi, hein, Christophe. Christophe qui est à Saint-Estèse, oui. Pyrénées,
2: orientale
3: et Pyrénées
2: orientales. Saint-Estèse dans
6: bien
2: les Pyrénées.
6: Sûr, oui.
2: Je demande pardon aux Pyrénées orientales.
3: Il est gendarme, il aime forcément les sensations un petit peu. Côté manège, alors raconte un peu, Port-Aventura, ça t'a marqué ? C'était quelque chose d'assez rock'n'roll.
5: Port-Aventura, c'est génial. C'est un parc d'attractions qui se trouve à proximité de mon domicile et c'est génial. Il y a pas mal de manèges à sensations fortes.
3: Bien sûr.
5: Le Dragon Khan, entre autres, la tour, le Shambhala, c'est top.
3: Et puis le frère Harry Land, on l'oublie pas, on a offert un séjour dans le
5: Taquet. Le frère Harry Land, exactement. Juste à côté.
3: T'as fait du parapente avec ton fils à La Réunion, quand je parlais un peu des sensations fortes. T'as fait de l'hélico aussi en Guadeloupe. Non, t'aimes bien, t'es un aventurier, quoi. T'aurais pu faire Koh-Lanta. Ben oui.
5: J'aurais pu, oui. J'adore l'aventure, j'adore tout ce qui est un peu sensations fortes. Et oui, le parapente. Entre autres, à La Réunion, une expérience géniale.
3: J'imagine. Alors, si t'étais un animal, on l'a pas souvent, tu serais...
2: Qu'est-ce que c'est ?
3: C'est quoi, ça, Christophe ?
2: Bah ça, on dirait mon cocker le matin qui se réveille, mais bon...
3: Bah, c'est un cerf, ça. C'est le brame du cerf, ça.
5: Exactement.
3: Eh oui, et toi tu voudrais être un cerf avec des cornes et tout, des bois là sur la tête.
5: Exactement.
2: Mais pourquoi ?
3: Mais oui, pourquoi ?
5: Parce que je trouve que c'est un animal majestueux et qui est assez imposant.
3: Ok. Non, mais c'est vrai, c'est majestueux, effectivement.
2: Bah, j'adore, mais bah, bon, oui, les pauvres, ils sont beaucoup tués par...
3: Ah oui, ça, c'est encore une autre affaire.
2: Par les cazadores.
3: Quel beau talent inutile, alors que nous sommes en plein Roland-Garros. Tu sais faire plein de choses avec une balle de ping-pong. Mais quoi ?
5: Avec les balles de ping-pong, j'arrive à les faire tenir en lévitation en soufflant en dessous des...
3: Bien sûr.
5: En équilibre.
2: Moi, j'aimerais bien aller visiter la gendarmerie de Saint-Estève.
3: Ah, les gars, faut que je vous montre un truc, là. Rien avec ma belle de ping-pong.
2: Écoute-moi bien, la prochaine fois que je vais voir mes copains à Thuir, je passe à Saint-Estève, c'est à côté.
3: Crédibilité de l'adjudant.
2: Je veux voir l'adjudant.
3: Est-ce qu'on peut avoir une vidéo? Tu te filmes en faisant ça? Et t'inquiète pas, on saura quoi faire de la vidéo.
5: Non.
2: Ouais, on saura bien quoi.
5: Voilà.
3: Bon, allez, Christophe, jouons. Il y a 3 points à prendre, là, d'autant qu'elle a un peu pris de l'avance. Donc, on va rester bien concentrés. Est-ce que t'aimes bien les jeux de société? Tu joues souvent?
5: Mis à part la belote.
3: Bon, c'est plutôt un jeu de cartes.
5: Monopoly. Okay. Voilà.
3: Quel jeu de société culte qui a été inventé en 1979 par 2 journalistes québécois? Quel est ce jeu de société inventé en 79 par 2 journalistes québécois? Est-ce que c'est le Trivial Pursuit? Est-ce que c'est le Cluedo? Le Scrabble? Ou le Puissance d'Amido? C'est comme le Puissance 4, sauf qu'il faut aligner d'Amido. 10 secondes.
5: Je dirais le Trivial Pursuit.
3: C'est pas le Puissance d'Amido? Bien, Puissance
5: d'Amido. Non, je dirais Trivial Pursuit.
3: Trivial Pursuit, inventé en 79 par 2 journalistes québécois. Oui! C'est Chris Haney, Scott Abbott.
2: Oh my god.
3: Ouais.
2: Je demande pardon aux familles Haney et Abbott.
3: Chris Haney et Scott Abbott, ils ont inventé ça, puis ça arrivait ensuite en France. Alors c'est marrant parce que ça s'appelait avant Remue-Ménage, avant de devenir Trivial Pursuit en 1985.
2: Alors, au Québec, c'est surtout moi le truc qui me fait le plus rire. Il a été commercialisé sous le nom Quelques Arpents de Piège.
3: Ouais, et après en France, Remue-Ménage.
2: Piège. Alors. Ça fait 5 pour Christophe, 6 pour Véro. Et là tout de suite, let's dance. Take on your red shoes and dance the blues. Moi je peux rien danser.
3: Oh, l'anglais.
2: Dansez pour moi les gars, je vous aime, à tout de suite.

0: Dance the Blues. J'étais amoureuse de David Bowie, moi, quand j'étais petite, je voulais l'épouser.
1: Let's Dance, tout ce que vous pouvez pas faire en ce moment avec votre dos, mais ça reviendra.
0: Ah, je peux rien faire, un jingle, mon petit.
1: Let's Dance avec les stars. C'est avant.
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0: Ça, c'était avant.
2: Hein. On est au taquet.
1: Quand on commence à dire c'était avant, c'est que ça.
0: La vieillesse, c'est un naufrage, hein, je te le dis. Alors, Véro.
3: Il faut que tu te fasses faire des massages.
1: Eh oui.
0: T'inquiète, je vais essayer d'y aller, là. Mais là, bon, tu sais, ici, hein, trouver un kiné disponible. Hein.
3: Ah bah moi, j'ai ma fille qui est kiné, mais...
0: Elle est dans ton coin. Ouais. Et voilà.
1: Oh, mais on lui envoie un hélicoptère, ça va.
3: Ça marche pas trop en téléconsultation.
0: Non, là, c'est ça le truc qui marche pas en téléconsultation.
1: On lui envoie un hélico, la direction est d'accord.
0: Alors, dis donc, il paraît qu'on a joué à Daktari en allant ce voyage, pendant le voyage en Namibie. Hein,
3: hein,
0: on a rencontré des animaux sauvages. Qu'est-ce qui s'est passé?
3: Quand on était en Namibie, on a rencontré plein d'animaux sauvages. Et puis un soir, on s'est couché et on s'est fait raccompagner par un ranger parce qu'il n'a pas voulu qu'on rentre tout seul. Parce qu'on avait une voiture avec la tente sur le toit.
0: Mm-hmm.
3: Et puis quand on est arrivé avec sa petite lampe, il nous dit bon, ben, vous voyez là, c'est un crocodile.
0: Oh, bah écoute, il faisait une petite balade du soir.
3: Voilà, donc on est vite rentré dans la tente et puis on n'a pas du tout envie de faire pépé la nuit.
0: Ah bah non, tu m'étonnes. Hein. Sinon, c'est... Bah oui, hein, c'est sûr que les crocodiles, c'est pas très gentil. Alors, il paraît que t'es un peu naïve, un peu la poisse. Tu te fais voler ta carte bleue à Prague, mais tu peux me dire le profil du voleur, s'il te plaît?
3: Ah ben, en fait, c'était dans le bus de l'aéroport, et puis il y a une petite mamie qui nous a demandé, qui nous a dit « Ah, vous êtes français, j'aime bien parler français, je parle pas souvent, j'ai pas l'occasion, y a. » Et puis quand on est arrivé, ben, on n'avait plus de carte bleue. Difficile c'était vraiment une petite mamie à qui on aurait donné le bon Dieu sans qu'on fasse.
0: Et voilà.
3: Surtout qu'il y avait la visite du pape, mais bon, voilà.
0: Fait avoir par une petite mamie. C'est les pires, les petites mamies. Tu veux que je te dise? Les pires, c'est les petites mamies. Alors, ma chérie, nous allons tout de suite marquer 5 points de plus. C'est-à-dire que tu ferais un sans faute, ce serait merveilleux. Tiens, je te mets une petite chanson. Allons parler de crêpes. Je suis affamée, hein, je vous préviens. Alors, quel prénom désigne les célèbres crêpes flambées à l'orange et au Grand Marnier? Comment qu'on les appelle, les crêpes au Grand Marnier et à l'orange, quand elles sont flambées? Top chrono, 10 secondes.
3: Je rappelle qu'on habite à Nantes, c'est les crêpes Suzette.
0: Eh oui, le crêpe Suzette comme Danny Briand. Et oui, les crêpes Suzette, hein, ça a été inventé fin 19e, un flambage réalisé par un jeune apprenti cuisinier. Ça a été un peu comme un accident et du coup c'est resté. Bravo, ça te fait 11 points.
1: Je crois que c'est comme la tarte tatin.
0: Exactement.
1: C'est un accident. Ouais.
0: Souvent, tu sais, les trucs comme ça.
1: Oui, ouais, ouais. Nous aussi, c'était un accident. C'est rencontré, puis d'un coup, on a fait des missions.
0: Voilà, hein, c'est un truc de dingue.
1: C'est 2 ans, hein, et on est content.
0: Oh là là.
1: Ça fait plaisir.
0: Jamais 203, comme dirait l'autre.
1: Je crois que oui, il ne faut jamais dire Fontaine. Hein. Nous sommes tous d'accord. Christophe, avec ici Roussillon. Alors, Christophe, qui est gendarme, rappelons que c'est un gendarme, c'est un adjudant. Il a rencontré Jade dans le cadre de la patrouille.
0: Ah.
1: Et oui.
0: Ah.
4: Exactement.
1: Allez, raconte, c'est le gendarme se marie, ton histoire ou pas?
4: Pas encore, on vit dans le péché, mais...
0: quelle honte.
4: Non, oui, effectivement, rencontré en patrouille. En fait, elle revenait de voyage en Thaïlande et le collègue de boulot avec qui j'étais ce jour-là a décidé de lui rendre visite. Donc, arrivé à son domicile... On a discuté, elle nous a servi un petit jus à bois, un petit jus d'orange. Exactement. Et en quittant le domicile, il y avait son numéro de téléphone affiché sur sa voiture.
1: D'accord.
4: Parce qu'elle est photographe et du coup, j'en ai profité pour récupérer son numéro de téléphone.
1: Oh, c'est l'enquêteur qui parle.
4: Comment ?
1: C'est l'enquêteur qui parle. C'est le mec qui a repéré le numéro de téléphone, bien sûr.
4: Bah oui. Exactement. Et du coup, j'en ai profité pour lui écrire, la remercier. On s'est revus, on s'est jamais quittés.
1: Et dis donc, j'ai dit que c'était une patrouille, mais si j'entends bien, c'est un copain, c'est un de tes collègues qui décide d'aller voir une copine. C'est pas, on n'était pas sur une interpellation, là. Hein. C'est pas de la patrouille. Hein.
4: C'était du contact.
1: Ouais, du contact. On va aller boire un petit verre de jus d'orange. Du contact.
0: Ouais, un petit verre de jus d'orange dans les Pyrénées.
1: Les gendarmes. Ouais, du don, hein. Vous savez que votre adjudant, il fait souffler les balles de ping-pong, hein. Vous êtes au courant, les gars, dans la gendarmerie. Ouais, sacré Christophe. Bon, Christophe. Christophe qui est un peu un sous-doué aussi, hein. On en parlera peut-être dans un instant, mais. Le gendarme, il a falsifié ses bulletins quand même quand il était gamin, hein. C'est moche.
0: Ah là là là là là là.
1: C'est moche.
0: Pour pas te faire engueuler par tes parents, c'est ça?
4: Exactement, c'est ça. Pour pouvoir aller au rugby, je falsifiais mes bulletins. Pour faire quoi, j'avais des bonnes notes pour pouvoir aller au rugby avec les copains et profiter.
0: Ouais. Mais quand les vraies notes arrivaient, tu te faisais deux fois plus
1: engueuler. Surtout qu'il était nul en classe, hein, tu l'assumes. Donc à un moment donné.
4: Exactement. Il n'y a pas à avoir honte.
1: T'es nul toute l'année et en tous les cas, t'es pas bon. C'est toi qui l'as dit que t'étais nul. Et d'un coup, tes parents voient que t'as eu 19. Hey, oh, hey, tu les prends pour qui? Hein? Pour du jambon de Bayonne?
0: Ouais, voilà.
1: Ouais, Christophe. Bon, allez. C'est parti. Voici l'heure de gloire. Voici la possibilité peut-être de gagner 5 points de plus. Quelle danse, une danse élégante, est associée au bal de Vienne? Top chrono, 10 secondes. Quelle danse élégante est associée au bal de Vienne?
4: La valse viennoise.
1: La valse viennoise, une danse emblématique. Ce sont bien... Oui, les balles
0: que
1: deviennent avec la valse.
0: Les valses deviennent.
1: Je vous invite très bien à danser, mais...
0: Ah là, mais non. Déjà, les gars, je vais mettre 20 minutes pour descendre de mon tabouret.
1: Est-ce qu'on peut filmer?
0: Ah bon, allez-y, les gars. Véro, tu as 11. Christophe, tu as 10. Et là, tout de suite, on part. Ah, on va écouter les enfoirés. L'île au trésor. Vous écoutez ici, on vous aime. À tout de suite.

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2: Nous enquêtons pour savoir qui a écrit L'île au trésor, par Stevenson. Alors, Véro, tu as 11. Christophe, tu as 10. Mais enfin bon, on sait tous que le bingo, malheureusement, est un carnage à chaque fois. Alors ma petite Véro, on va parler de ta rencontre avec Pascal. Oh. Ben oui, j'ai rencontré l'homme de ma vie. Alors, il paraît que c'était un collègue de boulot. Vous bossiez ensemble. Vous entendiez bien, mais vous étiez mariés, chacun de vos côtés.
3: Ben voilà. Ben ouais.
2: Ah là là.
3: Mais en fait, non, c'est pas tout à fait ça, parce qu'au début, on pouvait pas se saquer.
2: C'est souvent comme ça, les histoires d'amour, tu sais.
3: Au début, on pouvait vraiment pas se saquer, et puis c'est à force de se découvrir que ça fait 20 ans que ça dure.
2: Ah là là, du coup, oh là là, vous avez divorcé pour être ensemble, mais au moins ça valait le coup parce que ça fait quand même 17 ans que vous êtes mariés.
3: C'est ça.
2: Et ça se fêtera ça en août.
3: Ouais, c'est ça. Alors on se trompe toujours, hein. On sait jamais si c'est le 8 août ou le 9 août. Et d'ailleurs, on a fêté nos 10 ans de mariage, la mauvaise date.
2: Et voilà, bon, ça veut dire que... Si on oublie la date, ça veut dire que c'est pas le truc le plus important. Hein.
3: Non, parce que c'est la fête tous les jours.
2: Évidemment. Alors, on va t'encourager à gagner ce magnifique bingo avec cette chanson que tu adores. Ah là, on l'adore, hein, ça.
3: C'est ma chanson
2: préférée. Ben oui.
3: Voilà. Et d'ailleurs, j'ai déjà dit à Pascal, alors ça va pas être très gay, mais que c'est la chanson que je veux pour mes obsèques tellement je l'aime.
4: C'est gay?
2: Ah bah c'est... Oui, c'est pas gay, mais au moins comme ça, il le saura. Alors, ma chérie, écoute bien, nous allons faire un bingo. À mon top chrono, tu vas avoir 10 secondes pour me donner des choses, des objets ou même des actions qu'on fait quand il fait très chaud. Alors, des objets et des choses qu'on peut utiliser pour se rafraîchir quand il fait très chaud, ou des actions. Par exemple, si je te disais des actions qu'on fait quand on a faim, tu pourrais me dire manger un sandwich. Voilà, donc attention. Chose, objet, action, quand il fait très chaud, top chrono, 10 secondes.
3: Un ventilateur, un éventail, des glaçons, on peut boire, on peut nager, on peut mettre la clim, on peut s'arroser.
2: Eh bien, ça fait 7. Bravo, 7, c'est magnifique. Voilà.
0: Oh non, c'est bien. Renaud Robillon et Gaëtan Roussel pour L'île au trésor.
2: Ah, voilà, Gaëtan, merci
0: voilà,
2: beaucoup.
0: Gaëtan Roussel et Renaud Robillon. Quoi, attends, qu'est-ce qu'il y a? Il y a un problème de points? Non,
2: elle vient d'avoir 7, c'est tout ce que j'avais dit.
0: Très bien. Christophe, on est au cœur du bingo. Elle a 11, tu as 10, ça c'est le parcours à date à 12h56. Le bingo, il vaut 10 points. Pour remporter les 10 points, il faut marquer le plus de points par rapport à son adversaire. Elle a donc fait, vous m'avez dit 7, c'est ça?
2: Oui, je vous ai dit 7.
0: Oui, alors ça veut dire qu'il faut faire 8 là, Christophe.
5: Ouais.
0: Et quand je vois toutes les bêtises que tu fais depuis que t'es gamin, moi je suis un peu inquiet. On rappelle, on a parlé dans un instant que t'as falsifié les bulletins. Pareil, t'allais en boîte de nuit sans le dire à tes parents aussi. Bon, ça.
2: Ça, on l'a tous fait.
0: Oui, mais enfin, il a été jusqu'à voler des poissons dans un aquarium.
2: Pour.
5: Ça avait arrivé, oui. Enfin, ils sont morts. On me les avait confiés et malheureusement.

0: Moi, j'ai pas su m'en occuper. Ils sont décédés. En plus, c'était des poissons tropicaux.
1: Ah oui, d'accord.
0: Donc, pas cool.
1: Ben non, il a ce côté un peu sous-doué, voilà. Il est pas assez, il a pas su s'occuper des poissons, il a pas veillé sur l'aquarium. Eh, non, mais c'est inquiétant. Ta chanson préférée, la voici. Je suis un machista. C'est du Mathieu Chédid. Voilà. Allez, on oublie le côté sous-doué, t'es notre gendarme préféré.
2: Mais surtout, tu vas gagner. Peut-être.
1: Bah, on va voir. Ou pas. 8 points. Alors, on va passer sur l'inverse. On va aller sur le froid. Et non. Je te demande.
2: On va aller sur quoi?
1: Sur le froid.
2: Ouais.
1: Mais c'est bien ce que j'ai dit.
2: Ouais.
1: Sur un maximum, en 10 secondes, hein, je te demande de nous citer un maximum d'objets ou des actions, Valérie l'a dit, que l'on fait quand il fait froid. Voilà, il fait froid. Qu'est-ce qu'on utilise comme objet ou qu'est-ce qu'on peut faire? 10 secondes, on y va.
0: D'accord. Donc, on met sa veste, on allume la cheminée, on allume le radiateur, on boit un chocolat chaud.
1: Oui.
0: On met un manteau, une écharpe, un bonnet, on fait de la luge, patinage.
2: Ça fait 6.
1: Ouais.
2: Parce que le patinage, on fait pas ça que. Enfin, c'est pas le truc qui te réchauffe.
1: Ouais.
2: Il y avait les couettes, les plaids, les gants, la doudoune, le bonnet.
1: Il y a eu un petit démarrage en retard, voilà, pour Christophe. C'est vrai qu'on était pas loin du compte, là. Mais 6, on vérifie avec professeur Coupet, c'est 6.
2: On vérifie avec maître Coupet, c'est 6.
1: Ouais,
2: bien, ça veut dire que, mon petit Christophe, bravo à toi, mais ça ne suffira pas. Véro, je te retrouve donc en finale. Pour tenter de gagner le week-end exceptionnel à Autun pour Augusto Dunum, le rêve du roi, avec évidemment le transport compris, l'hôtel de la gare, le petit-déj, le dîner, les déj sont compris. Tu iras voir le site archéologique du Mont Beuvray, la ville d'Autun, le musée, le château de Couches, le théâtre antique d'Autun qui va te faire le plus grand spectacle historique de France. Et si tu ne gagnes pas ça, tu gagneras.
1: On repart le vendredi quand on est demi-finaliste avec la machine Malongo, 32 dosettes, 6 verres en verre. Joe Malongo, la légende.
2: Bravo Christophe,
1: ouais,
2: bravo
1: Christophe,
2: Véro. Merci à Céline à la Réal, maître Coupez au savoir Iki. Au standard, n'importe
1: quoi. Oui, il est bien au standard.
2: Iki à la technique, Sadika au standard, Eric Bastien.
1: Non, Sadika était à la technique.
2: Oh, je suis plus là.
1: Vous êtes paumé aujourd'hui.
2: Bah, je suis malade. Allez, je vous embrasse tous, je vous aime, à demain, mes chéris. Il est 5h, Paris s'éveille et Yoann Guérin arrive.
1: Il est très en forme, Yoann Guérin. Il vous accompagne jusqu'à 6h du matin, donc c'est dans les prochaines minutes. On vient quand, nous, Valérie?
2: Oh, bah, nous, on revient à midi, mon chat.
1: Ah, bah, on va se faire une petite chaise quand même avant, hein.
2: Évidemment.
1: À tout à l'heure.

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0: Bonjour, très bon réveil, heureux de vous retrouver ce mercredi. On espère que vous êtes en forme. Milieu de semaine, le meilleur est à venir. C'est ce qu'on se dit au réveil. Info musique, bonne humeur avec l'équipe du jour. Faustine, Saveria, Diana, Mélodie et Aude Razzo. Bonjour Aude.
3: Bonjour Yoann Guérin, bonjour à tous. Dans le journal de 5h, on va aller vivre en live la découverte des résultats Parcoursup d'un lycéen stressé. Hein, forcément, ouais. Il n'y a que jusqu'à demain minuit pour répondre aux propositions déjà reçues.
0: C'est un mercredi, on va se détendre. C'est le jour des sorties ciné. Comment faire pour ne pas payer le prix fort dans les salles? Eh bien, Valère Correa a quelques petites astuces pour vous. Explication dans 5 minutes. 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
0: Mercredi 3 juin, merci de choisir ici pour votre réveil, 5h. On n'en sait plus sur le principal suspect dans la disparition de la petite Liana.
3: La collégienne, toujours introuvable, les recherches se poursuivent dans le Gers. Et on sait désormais que l'homme suspecté est déjà impliqué dans d'autres affaires, visées notamment par une enquête pour viol sur mineur, Pierre de Costette.
4: Si son casier judiciaire est vierge, Jérôme B n'est pas inconnu de la justice. En 2020, d'après nos informations, il est entendu après une plainte pour des faits de nature sexuelle sur mineur, plainte classée sans suite à l'époque. Mais surtout, plus récemment, l'été dernier, une petite fille de 10 ans l'accuse de plusieurs viols subis sur une période de quelques mois au domicile du suspect dans le Gers. Elle s'y est retrouvée car les filles du quadragénaire sont des amies. Difficile de savoir où en est l'enquête qui a navigué pendant plusieurs mois dans les méandres des services de gendarmerie et de la justice. Plainte déposée en Haute-Garonne, dossier finalement suivi par la procureure d'Auch qui précise sobrement que les investigations sont en cours. Selon nos informations, le suspect n'a pas encore été auditionné. Un homme dont on a aussi appris hier qu'il avait été congédié par le conseil régional d'Occitanie après un comportement jugé inapproprié avec une élève du lycée dans lequel il officiait comme agent de maintenance.
3: Et la mère de Liana témoigne ce matin au micro de Ici Occitanie. Je lui ai dit que je ne voulais plus qu'elle adresse la parole ou qu'elle voie cet homme. Elle raconte que le suspect était très souvent devant le collège et qu'il apportait des goûters à Liana.
0: Le bilan s'alourdit après la soirée de violence ce week-end à Paris.
3: Une troisième personne est morte. L'homme avait plongé de lui-même dans la Seine en marge des célébrations de la victoire du Paris Saint-Germain. Transporté à l'hôpital dans un état très grave, il n'a donc pas survécu. Toujours sur cette soirée, l'IGPN, la police des polices, est saisie après la diffusion des images du visage en sang d'un adolescent de 13 ans. Un élu LFI de Seine-Saint-Denis affirme qu'il a été blessé à l'œil par un tir de LBD des policiers. Les premiers résultats sont tombés, ça y est, sur Parcoursup, accepté, refusé ou en attente. Voilà ce que les lycéens ont pu lire en ouvrant hier la plateforme d'orientation post-bac. Un moment bien stressant que nous avons pu vivre avec un lycéen grâce au micro de Julie-Marie Lecomte.
5: Vas-y. Sur l'ordinateur, c'est Maxime qui se connecte.
6: Okay, j'ai demandé des écoles de commerce et j'ai demandé aussi des BTS et en vœu de secours, une licence de droit à la fac de Nanterre.
5: Mais c'est sa mère la plus stressée.
7: Parcoursup, on en a entendu beaucoup parler. On sait que c'est très aléatoire, qu'il y a des gens qui ont cartonné toute leur scolarité et qui n'ont finalement pas les vœux qu'ils avaient demandé. On a l'impression que c'est un peu la roulette russe.
6: Madame Normandie.
7: T'es
6: admis. Melville en attente.
5: Et là voilà, la liste des résultats.
6: Oh, je suis 38e dans la liste d'attente, c'est bien. Université Nanterre, licence droit, je suis en attente. Oh, mais je suis loin.
7: 7616. C'est très limité maintenant pour rentrer dans les facs. C'est finalement limite le plus compliqué alors que c'était le plus simple à notre époque.
5: Bon, t'es content un peu?
6: Ouais, je suis content. Je suis soulagé en vrai. D'avoir les écoles que je veux, ça me donne encore plus envie d'avoir le bac pour pouvoir y aller, quoi.
7: On est content d'avoir passé cette étape. On se demande comment font les enfants qui sont pas forcément accompagnés. Les parents d'amis de Maxime de terminale, plutôt des mamans, mais on est toutes à gérer quand même Parcoursup.
5: Ça se fête un peu ou pas?
7: Ça se fête, bien sûr que ça se fête. Je lui ai acheté son gâteau préféré, donc il aura le droit à son gâteau préféré ce soir.
5: Avant de se remettre à cogiter, il n'y a que jusqu'à demain minuit pour répondre aux propositions déjà reçues.
3: Allez, bon courage à tous les lycéens, très stressés, on s'en doute. On traverse l'Atlantique maintenant, les Spurs de San Antonio face aux Knicks de New York. C'est la nuit prochaine que débutera la grande finale de NBA. Et nous, ici, on ne regarde pas que notre français Victor Wembanyama. Non, non, il y a deux autres Frenchies aussi côté New York, Paco Mbadier et Mohamed Diawara. Thomas Vinclair est allé voir leur club d'origine, la Saint-Charles à Charenton-le-Pont dans le Val-de-Marne. Pas peu fier de voir ces jeunes réussir sur les parquets américains.
8: Quand on lui parle de Paco Mbadier et de Mohamed Diawara, Lucas, jeune basketteur de la Saint-Charles, a des étoiles dans les yeux.
9: Ils s'entraînaient tout le temps, on les voyait tout le temps, lundi, mardi, mercredi. Ça nous donne une voie, on va dire, comment réussir.
8: Au bord du terrain, on retrouve Laurent. C'est lui qui a eu la charge d'entraîner les deux pépites il y a 5 ans.
10: Deux ensemble dans la même équipe en finale NBA, c'est un kiff.
8: Sous ses yeux, il les a vus grandir.
10: Au-delà du potentiel technique ou physique, c'était des garçons qui étaient plutôt matures, disciplinés, et puis qui savaient où ils voulaient aller. Près de là, imaginer qu'il y en ait deux en finale NBA, 5 ans après, on n'arrive même pas à y croire.
8: 20 ans après avoir vu éclore un certain Evan Fournier, la Saint-Charles revendique à nouveau son statut de club formateur. D'ailleurs, 500 jeunes se sont inscrits pour les prochaines détections, c'est 400 de plus par rapport à l'an dernier. Il va falloir garder la même exigence, explique le président de la Saint-Charles, Fabrice Cagnet.
11: Ce qu'on a vécu avec le projet Mbappé dans le foot, on est en train de le vivre. On parle beaucoup plus facilement d'argent dans le basket. Ça suscite chez les parents des rêves qui sont complètement fous. Et nous, c'est ce que nous importe, c'est le collectif. Les entraîneurs, c'est eux qui ont les clés de la qualité de la formation.
8: Et en plus des deux joueurs new-yorkais, 4 autres basketteurs passés par la Saint-Charles évoluent aujourd'hui en NBA. Moussa Diabaté, Nolan Traoré, Tidjane Salin et Maxime Reynaud.
3: Allez, rendez-vous 2h30 la nuit prochaine. Bon courage pour le début de cette grande finale. Que le meilleur gagne. En tout cas, Yoann, il y aura forcément au moins un Français champion NBA.
0: Ça, et j'ai envie de
3: dire, c'est la classe, c'est déjà ça.
0: Et je ne sais pas si vous avez vu aussi, le maire de New York a signé un décret temporaire pour que les enfants puissent se coucher plus tard par rapport à la finale de NBA. C'est assez génial.
3: Ça.
0: Mais ouais, je trouve ça assez chouette.
3: On devrait faire ça sur tous les matchs.
0: Je suis d'accord.
3: Autorisation spéciale. La météo, Yoann, j'en ai contrasté.
0: Ouais, un temps bien ensoleillé qui se rétablit sur le pourtour méditerranéen sous l'effet d'un mistral et d'une tramontane à 70 km/h en rafale. Sur le reste du pays, la matinée est en général très nuageuse, accompagnée de quelques ondées, notamment du Grand Est aux Alpes du Nord et sur les versants ouest du Massif Central. Cet après-midi, les éclaircies se développent aux abords des Pyrénées, en Auvergne-Rhône-Alpes et jusqu'aux frontières allemandes. Elles sont encore parfois entrecoupées d'une petite ondée en Lorraine, en Alsace et en Franche-Comté. Et puis ailleurs, des pluies qui envahissent alors toute la Bretagne et le Cotentin ce matin, qui vont glisser sur les pays de la Loire, la Normandie, les Hauts-de-France et la région parisienne dans le courant de la journée. Du vent aussi à noter en Bretagne et près de la Manche, qui se propage au quart nord-ouest en journée. 50 km/h en rafale dans les terres, jusqu'à 70 sur les côtes. Le mercure ce matin, Paris, Strasbourg, Rouen, Rennes, Auxerre, 13 degrés à Lille, Nantes, Toulouse, Orléans et Grenoble, 14. On a 15 à Bordeaux, 18 à Marseille, 21 à Bastia pour les maximales, entre 17 et 20 au nord de la Loire jusqu'à la frontière belge. Ces températures vont atteindre les 19 à 23 ailleurs et localement 25 au pied des Pyrénées, jusqu'à 30 sous le soleil du sud-est.
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0: 5h07. Bonjour les leftos, le même plaisir de vous tirer du lit. Si vous vous préparez une nouvelle journée de travail, on pense fort à vous. Et pour vous donner un peu de courage, voici Philippe Lafontaine et Cœur de loup, parfait pour bien entamer ce mercredi avec la grande famille ici. Cœur

0: Philippe Fontaine et Cœur de Loup à 5h10. Très bon réveil.
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0: Hop, hop, hop, Aude, qu'est-ce qu'on a? On a
3: c'est
0: du courrier ce matin. Regardez cette enveloppe qui
3: c'est
0: est arrivée.
3: Je peux ouvrir?
0: Ah, regardez, allez-y, ouvrez.
3: Je suis pas au courant, moi. On me dit rien, moi.
0: Eh oui.
3: C'est quoi, c'est un cadeau?
0: Oui.
3: C'est du chocolat.
0: Eh oui, exactement. C'est Eric qui est à Vacheresse, c'est dans le en Haute-Savoie, qui nous a envoyé ce petit colis de chocolat avec des maisons suisses. Voilà.
3: Pistache et lait des Alpes suisses.
0: Oh là là. Et regardez, il y a des petites choses en plus. Il y a des petites barres en plus. Ouais.
3: Ah
0: oui,
3: j'avais pas vu.
0: Oh là là.
3: Ah mais oui.
0: Franchement. Si on disait merci à Eric. Merci Eric. Il est avec nous ce matin. Bonjour Eric.
4: Bonjour Johan, bonjour Aude.
3: Bonjour, merci beaucoup Eric, c'est super.
0: Franchement, ça fait hyper plaisir, vous égayez notre matinée à toute l'équipe ici des 5 heures. Merci infiniment Eric.
4: Ah de rien, c'était une promesse. Alors moi j'ai eu la radio et puis vous avez le chocolat comme ça.
0: Exactement.
4: Et en plus, vous savez quoi, comme je disais à Saveria, maintenant j'ai son 06 à Saveria.
0: Ben voilà, c'est formidable. Comme ça, vous pourrez nous envoyer des messages chaque matin. Eric, je me souviens que l'année dernière, vous nous aviez envoyé aussi un petit colis. Je me souviens que vous nous aviez dit que vous vous étiez pris une prune en allant déposer le colis à la poste. Est-ce que ça a été le cas aussi ou pas, là, cette fois-ci?
4: Non, non, là, ça va. Je vais pas être prune. Je l'ai envoyé depuis mon petit village, parce que maintenant, il y a les petites postes, comme on dit, de proximité.
0: Ouais.
4: Donc c'est vraiment bien. Non, non, le petit village, c'était cool, donc voilà.
0: Eh ben,
4: j'ai dit, j'aurais un compte Vinted, ça serait plus simple, comme ça, je pourrais mettre ce que je voudrais dans le paquet, puis comme ça, il n'y aurait aucun frais de port.
0: Ah, mais c'est vrai, ça, oui, bah, franchement, ça, c'est la bonne astuce. Vous allez bien vous entendre aussi avec Valère Correa, justement, sur les astuces côté économie. Eric, merci infiniment. Franchement,
3: merci.
0: Ça nous fait chaud au cœur ce matin. Et on va partager, évidemment, avec toute l'équipe.
3: Et non.
0: Non, ben voilà. Ben, en fait, Aude va tout garder pour elle, visiblement.
3: Et si on salive à l'antenne, c'est parce qu'on a mangé du chocolat. Voilà.
0: C'est ça. Eric, d'accord, en tout cas, on vous remercie infiniment. Passez une belle journée, Eric.
4: Belle journée à vous aussi, merci.
0: Et merci de votre fidélité, à très bientôt. Allez, 5h12 dans l'actualité ce mercredi, Aude.
3: La santé mentale des adolescents préoccupante, on le sait, ils auront droit à un coup de fil pour un rendez-vous rapide chez le psychologue ou le psychiatre, mesure bien accueillie, vous allez l'entendre, par les lycéens.
0: Côté musique, tiens, on parlait de gourmandise avec le chocolat, là c'est une autre gourmandise pour nos oreilles. Anastasia, I'm not love, on l'écoute dans 5 minutes, mais avant, par ici les économies.
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0: Bonjour Valère Coréard.
6: Bonjour Johan, bonjour Aude.
3: Bonjour.
0: Chaque jour avec vous, un bon plan pour notre pouvoir d'achat aujourd'hui. Vous vouliez nous parler salles obscures?
6: Oui, je me suis dit que le festival de Cannes vous avait peut-être remotivé et donné envie d'aller vous faire une toile. Seulement, voilà, comme tout le monde, vous vous rappelez que le cinéma coûte vraiment très cher et qu'une sortie dans une salle obscure, c'est pas vraiment donné. Heureusement, il existe quelques astuces pour le payer moins cher, à condition en général d'anticiper et de savoir ce qui marche vraiment. Et le bon plan qui fonctionne dans la plupart des salles, c'est d'y aller aux bons horaires. En général, le matin, vous avez des séances à moitié prix qui sont proposées dans la plupart des cinémas de France. Au passage, notez que le dimanche matin, c'est vraiment un bon plan, souvent avec des séances pour les enfants à tout petit prix.
3: Valère, qu'est-ce qu'il faut penser des cartes de réduction proposées par les cinémas indépendants ou de réseaux?
6: Que ce soit des cartes de réduction ou des abonnements, en général, vous allez vraiment être gagnant. La seule chose, c'est de vous assurer que ce sera rentable. Donc, en principe, ça concerne plutôt les personnes qui y vont régulièrement. Si c'est juste pour y aller une fois et se dire que vous payez la séance moins cher, non, ça vaut pas le coup parce que vous aurez sorti de la trésorerie. Donc, les cartes de réduction ou d'abonnement, oui, mais à condition d'y aller régulièrement. Enfin, sortir des sentiers battus est souvent payant, hein, côté pouvoir d'achat pour aller se faire un cinéma. La plupart des petits lieux indépendants proposent en effet des tarifs qui sont bien en deçà des grosses machines qui coûtent cher, sans parler du prix des pop-corns qui est juste devenu inabordable. Si vous aussi vous avez des bons plans pour aller au ciné sans se ruiner, pensez à m'écrire par ici les économies @radiofrance.com.
0: Merci Valère. Demain, focus sur les offres de train pour l'été. Bah oui, on est là pour rendre les prochaines vacances encore plus agréables côté budget.
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0: 5h15, Aude, on tend le micro ici à des adolescents.
3: Après cette annonce importante, les jeunes repérés par l'éducation nationale comme étant en souffrance psychique pourront bénéficier d'un coupe-fil, autrement dit un rendez-vous garanti chez le psychologue ou le psychiatre dans les 48 heures. La santé mentale des jeunes, sujet majeur, on le sait, les tentatives de suicide augmentent fortement chez nos ados depuis le Covid. Lison Bourgeois s'est rendu devant un lycée de Tours avec des adolescents satisfait, disons, de ces annonces.
9: Parce que le premier rendez-vous n'est jamais facile, observe Mélissa, 17 ans.
10: C'est assez compliqué déjà d'avoir le déclic, de se dire oui, on a besoin de quelqu'un. Ça, je sais que j'ai eu du mal à l'accepter. J'en avais vraiment, vraiment besoin, je pense. C'était assez compliqué parce que déjà, trouver un psychologue qui veuille bien prendre les enfants. Puis quand j'avais un rendez-vous, il fallait que j'attende quoi, 2-3 mois avant de pouvoir le revoir. Donc ça m'a pas vraiment aidée.
9: Et les semaines d'attente, se souvient de son côté Mélia en classe de seconde, renforcent le mal-être.
11: Ça fait un peu personne mise de côté. On a l'impression que même quand on fait l'effort de demander de l'aide, et bah, ça paye pas ses fruits.
9: Détresse psychologique ressentie par beaucoup pendant la crise sanitaire du Covid-19. Et c'est justement depuis ce moment-là que les hospitalisations pour tentative de suicide ont plus que doublé pour les adolescentes de 10 à 14 ans. Alors oui, ces rendez-vous d'urgence sont nécessaires selon Roxane en classe de terminale.
12: J'espère que ça va pouvoir empêcher que certaines personnes en arrivent jusqu'à là et qu'elles perdent vraiment goût à la vie. Donc le suivi psychologique, c'est vraiment quelque chose que tout le monde devrait avoir.
9: Mais il faut aussi faire encore plus de prévention sur les numéros d'urgence, dit-elle. Une première étape parfois plus facile à surmonter que le rendez-vous chez le psychologue.
3: Alors comment ça va marcher concrètement, ce système de coup de fil chez le psy pour les enfants et les adolescents? Il faudra déjà qu'ils soient repérés comme étant en souffrance psychique. Ça peut être par un enseignant, par un médecin scolaire, par une infirmière scolaire. Le signalement est fait et les psychologues et psychiatres devront s'organiser entre eux, dit la ministre de la Santé, pour libérer des créneaux en urgence.
0: Aude, les lycéens qu'on a entendus sont satisfaits. Quelles sont les autres réactions?
3: Réaction plus sceptique de la FCPE, la Fédération des parents d'élèves. Elle parle d'annonces hyper bienvenues, mais qui se heurtent, dit-elle, dans la pratique, à l'état de déliquescence de la médecine pour enfants et adolescents. Le manque d'infirmières et de médecins scolaires dans les établissements est souvent pointé du doigt. La ministre, elle souligne qu'une cinquantaine de chefs de clinique en pédopsychiatrie ont été formés depuis 2020.
0: Et le mode d'emploi de ce dispositif est à retrouver sur ici.fr. Allez, ce matin, retour en 1998. C'est l'été de la victoire des Bleus, de la France, oui. Black Blanc Beurre, d'un rêve aussi d'union nationale, sur fond de grandes réformes de société, les 35 heures ou encore le PACS. Mais c'est aussi une année de scandale. L'écrivaine Maria Porcher signe un documentaire qui nous replonge dans cette année marquante. On en parle dans les coulisses télé, mais avant, autre souvenir, celui de l'année 99, et il est signé Anastasia. Bon réveil.

0: Avec Anastasia, 5h22, ça c'est énergique, c'est parfait pour bien démarrer la journée. L'éphéméride de ce 3 juin, c'est une bonne fête, tiens, au Kevin. On pense notamment à Kevin qui nous écrit chaque matin sur la page. Exactement, sur la page Facebook ici. Bon anniversaire aussi, tiens, à Désiré Doué, 21 ans aujourd'hui.
1: Après,
0: mais ouais, seulement, c'est vrai, il y a déjà beaucoup de
1: prouesses. Qu'est-ce qu'on faisait, nous, à 21 ans? Pas ça du tout.
0: Je ne sais pas, non. Je crois que j'étais encore sur post-bac à faire mes choix, je pense. Bon, en tout cas, après l'aventure avec le PSG, il s'embarque dans l'aventure Coupe du Monde de foot avec les Bleus. 40 ans, tiens, aujourd'hui, pour un autre sportif, pour Raphaël Nadal, et puis 54 ans pour l'actrice Julie Gayet. Tiens, un petit dernier pour vous, 76 ans pour Frédéric François.
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0: Ouais, nous aussi, on l'aime à l'italienne, c'est Patrice Gascoigne qu'on retrouve.
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0: Avec les coulisses télé, aujourd'hui, Patrice, vous avez décidé de nous faire revenir en arrière, de repartir en 1998. 1998, l'été de nos 18 ans, c'est un documentaire à voir ce soir sur France 3.
4: Si je vous demande un souvenir de 1998, il y a des chances pour que vous me parliez de la victoire de l'équipe de France championne du monde contre le Brésil. Mais peut-être que les amateurs de vélo se rappelleront plutôt de Richard Virenc.
5: En 98, le consultant en communication, c'est pas systématique. Alors le coureur le plus populaire de France peut parler avec son cœur, mais pas forcément avec sa tête.
6: Pour ma part, ça peut pas être à son insu, puisque je vois, et une piqûre à son insu, ça doit être difficile. À mon insu, à part un moustique qui me pique.
7: Quand même, Richard, une piqûre, ça se voit.
8: Moi, je dis qu'on est des gens qui s'entraînons et que si on est dopé, c'est à l'insu de notre plein gré. Oh.
4: Nous sommes le 8 juillet 1998, en pleine Coupe du Monde justement, quand un petit contrôle routier révèle une affaire de dopage dans le cyclisme et cette fameuse phrase devenue culte prononcée par Richard Virenc, puis reprise par les guignols de l'info sur Canal+. Eh bien, 1998, l'été de nos 18 ans, à voir ce soir sur France 3, est un documentaire qui fait remonter à la surface plein de souvenirs de cette année-là. Un documentaire tout doux, un documentaire doudou, un film qui fait du bien parce que raconté avec la plume d'une romancière, Maria Pourchet. Mais qu'est-ce que la plume de la romancière a-t-elle été chercher dans l'écriture de ce documentaire, Maria Pourchet?
9: Je crois qu'elle va chercher dans cet exercice-là à restaurer l'émotion, la joie, l'humour qui gisent dans un souvenir. Elle essaye d'en restaurer la netteté et je crois que c'est un geste qui préside à beaucoup de livres, à tous les miens en tout cas.
4: Est-ce que la romancière Maria Pourchet regarde la télé entre deux livres?
9: Ma consommation de la télé peut être par moments frénétique, mais ce sont des images de télé, ce sont les images d'archives. Je peux vraiment être pluguée à une Amédia Pro, mais la télévision qu'on appelle de flux ou les fictions, pas trop. Il y a certaines séries que je vais regarder au moment où elles passent. Si en ce moment je regarde Paris Police 1910. Voilà, j'adore cette série. Et sinon, mon média au quotidien, c'est la radio.
4: Paris Police 1910, à voir sur Canal+, d'ailleurs. Maria Pourchet, que vous lisez peut-être d'habitude, à écouter ce soir dans le documentaire 1998, l'été de nos 18 ans. Une coproduction CAPA avec Lina, à voir sur France 3. À demain pour de nouvelles coulisses télé qui remonteront un peu plus loin encore dans le temps.
0: Merci Patrice, 5h25. Tiens, revenons à nos moutons ce matin. Tiens, d'où vient cette expression? Justement, comment est-elle née? Réponse de Stéphane Bern. Mais avant, c'est le duo Pascal Obispo et Francis Cabrel. Il faudrait que pleuve l'amour. Bon mercredi, je vous ai vu. Heureuse, Aude.

0: Pascal Obispo et Francis Cabrel, il faudrait que pleuve l'amour. 5h28, un peu d'histoire avant l'actu. Stéphane Bern, ce matin, on voyage au temps où une comédie médiévale a offert à la langue française l'une de ses expressions les plus utilisées.
1: Un juge dépassé, un marchand furieux et un berger qui bêle. On dirait le début d'une histoire drôle. Pourtant, c'est bien là qu'apparaît la fameuse phrase « Revenons à nos moutons ». France vers 1460. Sur les places de village, une pièce fait rire tout le monde. La farce de Maître Patelin. Titre qui, vous l'avouerez, sonne presque comme le don d'une terrine.
2: Et voilà la spécialité du chef.
1: Tout commence avec Maître Patelin, un avocat aussi malin que fauché. Un jour, il entre chez un marchand de draps, il parle, détourne l'attention et repart avec plusieurs mètres de tissu. Sans payer. Et sans vidéosurveillance, forcément, ça aide. Quelques jours plus tard, un berger accusé par ce même marchand de lui avoir volé des moutons vient demander de l'aide à Patelin. L'avocat accepte, mais prépare un plan étrange. Au tribunal, quoi qu'on te dise, tu répondras seulement « bé ». Une stratégie de défense un peu légère.
3: Son avocat le posera en victime et le fera passer pour un dingue.
1: Le procès commence. Le juge pose une question « bé ». Une autre question « bé ». L'audience commence sérieusement à sentir la bergerie. Mais soudain, le marchand reconnaît Patelin.
4: Au voleur ! Au voleur !
1: C'est l'homme qui lui a volé du tissu. Furieux, il mélange tout. Les moutons, le drap, l'escroquerie. Le juge n'y comprend plus rien. Il tape du poing sur la table. Revenons à nos moutons. La phrase restera. Le berger continue de bêler et le tribunal finit par le croire simple d'esprit. Il est bien acquitté. Et le meilleur arrive après. Quand Patelin réclame ses honoraires, le berger lui répond « Ben, l'escroc vient d'être escroqué, le filou pensait tondre, il finit tondu. » Et depuis ce procès complètement absurde, quand une discussion s'égare, eh bien on dit « Revenons à nos moutons. »
0: Et beaucoup Stéphane Bern. 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Nous sommes le mercredi 3 juin dans l'info du jour. On prend des nouvelles de Camille, 12 ans, jeune supportrice du PSG qui a été gazée en marge de la victoire du PSG en Ligue des Champions et qui a connu une suite beaucoup plus heureuse. Son témoignage dans moins de 2 minutes, mais avant 5h30, toute l'actualité en France et dans le monde, c'est le 90 secondes avec vous, Drazo.
5: Le principal suspect dans la disparition de Liana était déjà visé par une plainte pour viol. Une petite fille de 10 ans avait dénoncé l'an dernier des vols répétés. Et autre affaire, en 2020, l'homme avait été entendu après une plainte pour des faits de nature sexuelle sur mineurs. Plainte classée sans suite à l'époque. Le bilan s'alourdit après la soirée de violence samedi à Paris. Une troisième personne est morte, un homme qui avait plongé dans la Seine volontairement en marge des célébrations de la victoire du PSG en Ligue des Champions. Un adolescent de 13 ans est lui hospitalisé. Un élu LFI de Seine-Saint-Denis affirme qu'il a été gravement blessé à l'œil samedi par un tir de LBD des policiers. Le parquet de Bobigny saisit l'IGPN, la police des polices. C'est validé par les députés. Les salariés qui font une rupture conventionnelle toucheront des indemnités chômage moins longtemps. 15 mois maximum au lieu de 18 aujourd'hui pour les salariés de moins de 55 ans. 20 mois et demi pour les plus âgés. La rupture conventionnelle, mécanisme jugé trop coûteux par le gouvernement. Patrick Poivre d'Arvor fait l'objet de deux nouvelles plaintes pour agression sexuelle. L'ex-présentateur, déjà mis en examen en 2023 pour viol, 13 plaintes ont été déposées contre lui entre 2024 et 2026. C'est ce matin, 11h, que se tiendra l'hommage national à Edgar Morin, le sociologue et philosophe qui nous a quittés vendredi dernier à l'âge de 104 ans. Cérémonie aux Invalides, présidée par Emmanuel Macron avec une Marseillaise interprétée par la garde républicaine.
0: L'info du jour, c'est une belle histoire, l'histoire d'une petite fan du Paris Saint-Germain.
5: Elle s'appelle Camille, elle a 12 ans et elle témoigne en exclusivité à notre micro ici. Camille, vous l'avez peut-être vu, son visage s'affiche partout depuis la finale de Ligue des Champions, maillot du PSG sur les épaules. On l'a vu pleurer, choqué par les violences en sortant du Parc des Princes samedi soir. Et on la voit maintenant sourire, des étoiles plein les yeux, invité par le PSG à l'Élysée, s'il vous plaît, et à la fête au Parc des Princes dimanche soir. Nicolas Joly, notre reporter, a passé un petit coup de fil à Camille et à son papa.
4: Ça devait être une fête, mais la violence a pris le dessus. En sortant du stade, Camille et son père Sylvain se retrouvent coincés entre casseurs et policiers.
6: Ils ont commencé à échanger des tirs de mortier, des gaz lacrymogènes, donc ça trouve mieux tout ça. Camille avait plus à respirer, elle avait les yeux qui brûlaient, j'ai porté Camille. L'instinct de survie, quoi, on a couru.
4: Sur le chemin du retour, le téléphone sonne. Au bout du fil, le président du PSG, Nasser Al-Khelaifi, invite Camille à fêter dignement la victoire. Après la peur, c'est une toute autre émotion qui s'empare de la jeune fille quand elle entre à l'Élysée.
7: À cet instant-là précis, parce que je suis rentrée dans la cour, mon cerveau s'est presque arrêté.
4: Commence alors un petit marathon jusqu'au stade.
7: Je fais 2-3 petites photos dans la cour avec la coupe et avec les joueurs. Ensuite, on va au Parc des Princes, on entre par le tapis rouge et j'ai dit à mon père que ça m'est plutôt familier.
4: Camille était déjà venue présenter son association, mais il n'y avait pas de coupe aux grandes oreilles à l'époque. Aujourd'hui, il y en a deux.
7: J'ai dû porter tout un côté. Je l'ai porté à deux mains. J'arrivais pas à la porter.
4: Après ces montagnes russes émotionnelles, la jeune fille a retrouvé le sourire.
7: C'était vraiment une des plus belles soirées de ma vie. Je me suis dit que c'est trop beau pour être vrai. Mais après, vraiment, je me suis dit que c'était vrai. Et j'ai plein de photos.
4: Une soirée mémorable aussi pour son père, Sylvain.
6: La voir avec les yeux comme ça, heureuse, ça n'a pas pris. Ça restera gravé à jamais.
5: Et pour continuer la belle histoire, sachez que Camille se mobilise pour les enfants malades. Elle-même est atteinte d'une maladie rare et elle a monté une association, Nicolas Joly l'évoquait à l'instant. Un sourire pour Camille, c'est son nom, pour réaliser les rêves d'enfants malades et distribuer des sourires aux enfants dans les hôpitaux.
0: Elle sera le 26 juin à l'hôpital du Kremlin-Bicêtre dans le Val-de-Marne. Franchement, bravo à elle. 5h34, la météo, un temps bien ensoleillé qui se rétablit sur le pourtour méditerranéen avec Mistral et Tramontane. Jusqu'à 70 km/h. Sur le reste du pays, la matinée est en général très nuageuse, accompagnée de quelques ondées, notamment du Grand Est, aux Alpes du Nord et sur les versants ouest du Massif Central. L'après-midi, des éclaircies se développent aux abords des Pyrénées, en Auvergne-Rhône-Alpes et jusqu'aux frontières allemandes. Et puis ailleurs, de petites pluies envahissent toute la Bretagne et le Cotentin. Elles vont glisser sur les pays de la Loire, la Normandie, les Hauts-de-France et la région parisienne dans le courant de la journée. Du vent aussi en Bretagne et près de la Manche, qui va lui se propager au quart nord-ouest en journée. 50 km/h en rafale dans les terres, 70 km/h sur les côtes. Côté Mercure, à Paris, Rouen, Rennes et Auxerre, 13 degrés en ce moment. À Toulouse, Orléans et Grenoble, 14. On a 15 à Bordeaux, 18 à Marseille, 21 à Bastia. Vos messages aussi sur la page Facebook ici. 11 degrés relevés dans le Puy-de-Dôme par Didier. On a 13 en Haute-Vienne. Merci Marie-Laure. 13 degrés 4. Ça, c'est dans les Pyrénées-Orientales chez André à Prades. 14 degrés dans le Pas-de-Calais. On salue Thierry. 15 degrés en Loire-Atlantique. Merci Jean. Pour les maximales, entre 17 et 20 du nord de la Loire jusqu'à la frontière belge. On attend entre 19 et 23 ailleurs et localement 25 au pied des Pyrénées et jusqu'à 30 degrés encore sous le soleil du sud-est.
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0: Bon début de journée ici dès 5h, c'est le rendez-vous qu'on partage ensemble, on se retrouve chaque matin et quand le réveil sonne, eh bien ça fait plaisir parce qu'on sait qu'on démarre la journée avec la grande famille ici et en musique, c'est toujours mieux avec France Gall et Elton John, Donner pour Donner.

0: Gaël et Elton John, donner pour donner, 5h39. Bon début de journée.
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0: De l'info, de la musique, de la bonne humeur au menu du petit-déj. Et un mot d'ordre aussi dans votre rendez-vous, c'est pas vrai? Prudence face à la mignonnerie.
3: Oui, Johan, nos réseaux sociaux regorgent de vidéos de bébés super mignons. Mais derrière se cache parfois une publicité pas très honnête. Je vous explique.
0: Côté musique, c'est avec M. Pokora ce matin.

0: fois, M. Pokora, on l'écoute dans 5 minutes. Mais avant, direction eh bien, La Rochelle, avec Roger qui est avec nous. Bonjour Roger.
1: Bonjour Johan, comment va?
0: Bah, ça va super, et vous?
1: Moi ça va. Hein. Bon, bah, à part que je vais aller tout à l'heure, je vais à rendez-vous avec mon assistance sociale parce que j'ai un petit problème, c'est tout. Mais autrement, ça va.
0: Bah écoutez, ça c'est l'essentiel en tout cas, le petit moment avec aussi l'assistante sociale. C'est vrai qu'il y a aussi parfois des petits tracas, mais en même temps, à La Rochelle, la vie est belle, Roger.
1: Ça va, j'aime bien. Hier j'étais sur le port déjà, avec la tour, qui sont en réparation, parce qu'elle est un peu pas l'été, mais autrement elle a toujours les endroits pour discuter, toujours par loin, en allant vers le côté du Mail, tout ça, elle a toujours des trucs sympas, là, des restaurants sont bien, tout ça, quoi.
0: Ça, j'aime bien. Ça, c'est, non, mais vous, franchement, voilà. C'est un vrai bonheur. Et c'est vrai qu'on est un petit peu en vacances comme ça avec vous ce matin, Roger.
1: Oui.
0: Et il y a les francophones.
1: Moi, je fais du vélo aussi, un peu de temps en temps. Alors, ça fait que je vais un petit peu vers les côtés de Marais, tout ça, vers Rochefort, tout ça, là, voir un petit peu tous les. J'aime bien, quoi.
0: Ah, franchement, la petite balade, c'est vrai que ça, c'est parfait à vélo. Roger, il y a aussi les francophonies qui vont approcher début juillet.
1: Tout à fait, oui.
0: Début juillet, vous avez déjà participé, vous, à ce festival ou pas? Vous y êtes déjà allé?
1: Oui, j'ai déjà été, oui, mais c'est difficile parce que les places sont chères.
0: Ça, c'est vrai, oui, les places sont chères et parfois aussi, les places partent vraiment très vite. Donc, en tout cas, je sais que La Rochelle sera là aussi pour faire vivre cet événement. Nous, Roger, ce matin, on vous offre le livre illustré La boussole céleste du papillon, publié aux éditions Tana et Radio France. Livre de Benoît Prospero qui arrivera très bientôt chez vous. On vous souhaite une très, très belle journée, Roger, et puis profitez donc de La Rochelle. C'est vrai que ça fait du bien, ça donne envie de bouger comme ça,
2: c'est pourquoi
0: pas pour ce week-end.
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0: C'est pas vrai, le rendez-vous anti-arnaque. Aude, vous nous alertez sur les vidéos ultra mignonnes et spectaculaires qu'on voit passer sur nos réseaux sociaux.
2: Oui, j'ai vu celle-ci par exemple. Un bébé dans son bain, vous l'entendez, le papa jette dans l'eau une boule colorée. Et là, incroyable, la boule se transforme en une énorme mousse multicolore. Et le bébé est content. Cette vidéo, je l'ai vue s'afficher, mais alors des dizaines et des dizaines de fois en ouvrant mes réseaux sociaux dernièrement, avec tout un tas de versions différentes. Dans celle-ci, un jouet sort carrément de la mousse. C'est une grosse tête de chat. Et c'est là que le trucage doit vous sauter aux yeux, parce que oui, c'est truqué. Le jouet est vraiment, vraiment gros, bien plus gros que la boule qui était censée le contenir au départ. Ça paraît absolument impossible.
0: Je l'ai aussi vu en cette vidéo. Bon, Aude, ces vidéos suscitaient énormément de réactions. Et c'est inquiétant.
2: Oui, je vois des cœurs là partout en commentaire. C'est adorable, disent les internautes. Où est-ce qu'on trouve ces boules magiques, demandent les autres. Mais il y a un petit texte en bas de la vidéo, je lis. Contient des médias générés par IA, intelligence artificielle. Et là, ça confirme évidemment mes soupçons. Tout ça pourquoi? Pour qu'on achète, évidemment. Une dame, juste après, nous renvoie vers un site commerçant, 34,95 €. Un produit qui utilise l'intelligence artificielle pour faire sa pub, c'est suspect. Attention, d'ailleurs, j'ai trouvé d'autres vidéos, des vraies cette fois, où on voit en action ces fameuses bombes de bain, c'est comme ça qu'on les appelle, et le résultat n'a franchement rien d'aussi spectaculaire. Ça colore l'eau, certes, en jaune, en rose, en vert, avec, oui, parfois un petit jouet qui reste à la fin, rien de plus. Ayez l'œil aiguisé toujours quand vous tombez sur des pubs tape à l'œil comme ça.
0: Merci beaucoup Aude Razo. De toute façon, vous n'avez pas de baignoire chez vous.
2: J'ai pas de baignoire.
0: Eh ben voilà, donc
2: pas la place.
0: Question est réglée. Merci, la chronique est à retrouver sur ici.fr, page C'est pas vrai. 5h44, voici M. Pokora et son titre 1000 fois sur votre radio ici. Bon réveil.
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0: M. Pokora et mille fois. Tiens, est-ce que vous saviez que pour un match de Coupe du Monde, l'équipe de France de foot a dû un jour jouer avec des maillots empruntés?
1: Ah, ça me dit quelque chose.
0: Parce qu'elle avait oublié les siens. C'est ce genre d'anecdote croustillante qu'on partage avec le nouveau numéro de SoFoot Club. Son rédacteur en chef est avec nous dans moins de 2 minutes. Heures 48, retrouvons l'équipe d'ici matin pour un point sur l'actualité qui va marquer votre journée. L'info près de chez vous, c'est ici. Bonjour.
2: On est là, bonjour à toutes, bonjour à tous. J'espère que vous allez bien, que vous avez passé une bonne nuit. Il est 5h48. La vie s'éveille, la ville s'éveille, la campagne s'éveille, les oiseaux commencent à chanter. Le ciel est bien chargé par endroits, la lumière se fait apparaître et nous sommes là en studio.

0: 6h30, l'info d'ici.
1: Si je vous dis, François, dans un autre répertoire, après l'essence, la musique, Louisa, Christophe Maé, Elena, Gims.
0: Ça sent les francopholies d'Esch sur Alzette.
1: Bien joué les francopholies d'Esch sur Alzette. On vous offre votre passe journée en jouant. Rendez-vous tout à l'heure à 7h20. Ça va être un rendez-vous très sympa. Et puis dans ici, chez nos voisins, on aura l'occasion d'en reparler avec Nicolas Bill, les francopholies d'Esch sur Alzette, le festival pour toute la famille. Pour le moment, une question de foot.
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0: 5h. 5h49, la une de la presse.
3: Les anecdotes insolites de la Coupe du Monde. C'est le dossier très bien monté du magazine SoFoot Club 100% Ado.
0: Oui, et on est avec son rédacteur en chef. Bonjour Vincent Berthe.
4: Bonjour Yann.
0: Un plaisir de vous accueillir ce matin. La Coupe du Monde, c'est vrai, approche. Pour la suivre avec nos ados, SoFoot Club a réalisé un guide. Vous pouvez nous le présenter, nous en dire un petit mot?
4: Écoutez, avant de se lancer dans ce numéro spécial Coupe du Monde, on avait une image. C'était un magazine chiffonné, fripé à la fin de la compétition. Donc l'idée toute simple, c'était un mag qui serait un peu le compagnon idéal de ces 5 semaines de compétition, celui qu'on avait toujours sous la main. Donc concrètement, ce que ça donne, c'est un décryptage, de chaque groupe. Donc avant les tableaux finales, c'est-à-dire un focus sur le favori, l'outsider, le match à voir, les joueurs à suivre. 3 raisons plus ou moins objectives de suivre telle ou telle poule, car comme la FIFA n'est jamais contre augmenter ses revenus, et notamment télé, ouais. C'est la première fois de l'histoire que le mondial va accueillir autant de nations, c'est-à-dire 48 au lieu de 32 auparavant. Ça va donner 104 matchs et donc 12 groupes. Il y a beaucoup de choses à dire. On rajoute à cela, on a forcément un focus sur l'équipe de France. On a une petite exclue avec l'interview de Kylian Mbappé qui nous parle de ses Coupes du Monde, celle qu'il a jouée sur le terrain, mais aussi celle qu'il a vécue en famille quand il était enfant devant sa télé. On a un entretien avec le coach Didier Deschamps. On fait un tour des stades. Et puis, évidemment, on a le calendrier de tous les matchs avec les horaires à l'heure française. Voilà, globalement, ce qu'on a dans notre guide.
0: Dans ce numéro, on retrouve aussi des anecdotes insolites. Moi, j'adore, notamment sur la Coupe du Monde en juin 1970, lorsque la France a dû jouer avec des maillots empruntés. Qu'est-ce que c'est que cette histoire ?
4: Johan, je me permets de vous rectifier parce qu'on va se prendre des mails. Ouais. C'est en 78. C'est la Coupe du Monde Argentine 78. Oui. Alors ça, c'est en aparté, ce qui est intéressant, c'est qu'effectivement, ça aussi, c'est un lectorat non seulement exigeant, mais alors ça aussi, ça m'a surpris quand j'ai commencé à travailler pour SoFoot Club, c'est que c'est un lectorat qui a beaucoup d'intérêt en gros pour le vintage, la culture foot, les grandes heures passées du football. C'est pas forcément un lectorat qui ne s'intéresse qu'au dernier mercato, au dernier match et tout ça. Ça, c'est, voilà, c'était une surprenante, en tout cas pour moi. Donc, pour en revenir à ça, on a effectivement, on s'est amusé à faire, un petit dossier sur des anecdotes de la Coupe du Monde. Il y en a plein, il a fallu faire une sélection. Et donc, notamment, il y a celle-ci. Donc, c'est la Coupe du Monde en Argentine en 78. Ça fait un paquet de temps que les Bleus n'ont pas joué, le mondial. Ils font pas une grande compète, hein, ils perdent 2 matchs, mais ils en gagnent un, et c'est contre la Hongrie. C'est à Mar del Plata, c'est à 400 km de Buenos Aires, où les Bleus ont leur hôtel, ils vont au match, ils arrivent avec leur maillot blanc. Problème, la Hongrie a aussi des maillots blancs, donc ça pose vraiment un souci. C'est l'intendant des Bleus qui s'est trompé, donc c'est un peu la panique, parce que le match peut être annulé. On est loin du foot moderne aujourd'hui, où tout est calculé, tout est très carré, et donc... ils parviennent à récupérer des maillots d'un club local fondé par des pêcheurs qui s'appelle l'Atlético Kimberley. Et c'est des maillots blancs, mais avec des grandes lignes verticales vertes. C'est la seule fois où les Bleus ont joué avec ce type de maillot. Ça leur a porté chance parce qu'ils ont gagné 3-1 contre les Hongrois.
0: Franchement, elle est géniale cette anecdote. Vincent Berthe, merci beaucoup de votre présence. On a beaucoup d'autres savoureuses à lire dans ce numéro SoFoot Club 100% ado à partager en famille. Et c'est à la une des kiosques. À très bientôt, 5h53. Aude, est-ce que vous connaissez le tiny vinyle ou le mini vinyle?
3: Non, c'est un tout petit vinyle.
0: Ah, exactement, ce sont des mini 33 tours en fait pour écouter de la musique. C'est à la mode, ça se développe vraiment. Mode sur laquelle se penche ce matin Muriel Jordan, mais avant la musique, c'est avec Guillaume Grand, toi et moi. 5h53, bon réveil.
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0: et moi, Guillaume Grand, 5h56. Chaque jour, Muriel Jordan s'arrête sur une tendance, une expression à la mode, un phénomène de société qui raconte notre époque. Et ce matin, Muriel, on se penche sur un objet qui fait de plus en plus parler de lui, le vinyle miniature.
1: Oui, un tout petit format de vinyle, alors que nous vivons dans un monde ultra connecté, ultra numérique. Imaginez une conversation entre un lecteur MP3 et un baladeur cassette, comme à l'époque. Et là, vous avez le Walkman qui déclare à l'envahisseur streaming
2: « Je suis ton père ».
1: Waouh, le choc! Dans ce monde peuplé de streaming et de formats numériques, il existe le mini vinyle, ou tiny vinyle pour les intimes, des disques d'une dizaine de centimètres pensés pour contenir un single. Parce que oui, il s'agit là d'une réinvention pure et simple du single, avec un morceau de 4 minutes par face. 4 minutes? Non mais c'est impossible avec un Pink Floyd. Et comment on fait avec les 6 minutes 30 secondes de Hotel California des Eagles? Welcome to the hotel! Là, il y a la place que pour une chambre de l'hôtel. Un tiny vinyle ne pèse que 15 grammes contre 100, 120, voire 140 grammes pour un grand format. Vous voyez, c'est tout léger, hein, 15 grammes. Comme la charge mentale d'un mec. Le mini-vinyle, c'est du petit format, mais du gros son quand même. Hein. Il est pressé de la même manière que les formats classiques, selon les mêmes standards, malgré sa petite taille, 4 pouces, soit 10 à 10 cm.
3: Et ce tiny-vinyle, Muriel, a été lancé aux États-Unis par une start-up américaine du même nom. Le format semble avoir séduit pas mal d'artistes, les Rolling Stones, s'il vous plaît, Bruno Mars, Rihanna, et en plus il est bio.
1: Oui, parce que fabriqué à partir de bioplastique, forcément, c'est bien meilleur pour la planète. Ces petits objets n'ont franchement, disons-le, rien de révolutionnaire. Mais ils sont mignons comme tout, parfaits pour les collectionneurs, déclinables en plusieurs coloris. Et ça, bah, c'est arrivé aux oreilles des maisons de disques, qui forcément se sont dit qu'il y avait un business. C'est pourquoi on trouve désormais sur le marché des tiny vinyles, des Rolling Stones, de Britney Spears, de Frank Sinatra, Bruno Mars, vous l'avez dit, et autres figures de la pop. Vendus 14,99 $ pièce, ça fait à peu près 12,50 €. Et évidemment, les internautes français en raffolent déjà.
4: Je vous présente ma collection de mini vinyles. Ça fait très longtemps que je voulais faire cette vidéo, mais je voulais attendre d'en avoir suffisamment.
5: Le Tiny Vinyl, c'est quoi? Eh bien, c'est la nouvelle taille de vinyle qui a été lancée par la marque Tiny Vinyl. Et regardez-moi juste ces petites beautés, il n'y a rien de plus mignon.
1: Mais attention, hein, ces mini-vinyles n'ont rien à voir avec un 45 tours. Ils sont compatibles avec la plupart des vinyles, oui, à condition de ne pas activer l'arrêt automatique et de permettre au bras d'accéder au centre. On doit aussi le faire tourner en mode 33 tours, hein, pas 45. Bref, le tiny vinyle, c'est tendance aux États-Unis et ça pourrait bien arriver chez nous très bientôt. Il y a pas mal de choses qui nous viennent des États-Unis et qui se développent en France. Pas toujours génial, mais celle-ci, elle est plutôt chouette. Comme quoi, vous l'avez vu, le marché du vinyle ne tourne pas en rond.
0: Et belle journée. Équipe d'ici matin.
6: Bon, on peut peut-être encore changer.
7: Bonjour à toutes et tous. J'espère que vous allez bien. Soyez les bienvenus. Nous vous accueillons sur Ici Lorraine. Ilyes réalise l'émission. Théo, notre éditeur visuel, c'est lui qui va vous proposer les images à partir de 6h30 sur ici.fr et sur France 3. Julien est au standard. C'est lui qui réceptionne vos appels. C'est lui qui présente le journal François Pelleret. Bonjour.
6: Bonjour.
7: Aujourd'hui,
8: quand on partait de bon matin, quand on partait sur les chemins,
6: bicyclette. Moi, c'est ce que je fais tous les jours à bicyclette.
7: Ah bah alors, c'est bonne journée, François, parce que c'est la journée mondiale pour le vélo aujourd'hui.
6: Ok.
7: Voilà. On n'oublie pas de mettre son petit casque, sa petite lumière devant, derrière, surtout quand il fait nuit. Hein. Bonjour, bienvenue sur Ici Lorraine, mercredi matin. Déjà beaucoup de choses qui bougent chez nous. On met en avant les initiatives qui fonctionnent, les rendez-vous, les événements qui font vivre notre territoire. Nos invités, Pierre Joly, vice-président de l'association du comité des fêtes de Gimontois-Flanville, qui va nous parler du festival Montois du Rire. Absolument,
6: ce week-end.
7: Exactement. Vos messages WhatsApp, Facebook, parce que cette matinale, on l'a construit aussi avec vous. Il est 6h.
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7: Les toutes premières informations de ce 3 juin avec vous, François Pelleret. Et à la une, un meurtre avant-hier à Sarreguemines.
10: Une femme âgée de 37 ans a été étranglée chez elle. Son conjoint, âgé de 50 ans, s'est dans la foulée dénoncé à la police, Fanette Hourte.
11: Il se rend en effet de lui-même au commissariat vers 19h50 avant-hier soir et il avoue alors aux policiers avoir étranglé sa compagne dans leur appartement. Immédiatement, bien sûr, les agents se rendent sur place et ils trouvent la victime allongée sur le lit du couple. Les premières constatations du médecin légiste qui examine examine le corps confirme le scénario présenté par le conjoint, avec des traces de strangulation au niveau du cou. Aucune blessure de défense n'est en revanche relevée, mais une autopsie va être effectuée. Les voisins ont expliqué aux policiers avoir entendu des cris vers 17h30. Cette famille était inconnue des services de police et de la justice et aucune plainte n'avait jamais été déposée.
10: Ils ont en commun un enfant de 3 ans. Les derniers chiffres officiels sur les meurtres sur conjoint ou ex-conjoint datent de 2024. 107 femmes ont été tuées cette année-là en France, ce qui est 11% de plus qu'en 2023. Noam a été déclaré mort hier matin. Ce jeune homme de 19 ans lynché samedi, place de la République à Metz. Deux personnes sont mises en examen et derrière les barreaux le temps de l'enquête. Hier soir, un rassemblement a été organisé devant la colonne de Mertens en mémoire de Noam, organisé par l'association Couleur Gay qui dénonce un acte homophobe. Une fillette de 3 ans renversée par une voiture, mais elle s'en tire sans blessure. C'est arrivé hier à la mi-journée à Yutz. Ses parents n'ont pas vu qu'elle s'était éloignée et qu'elle s'était retrouvée sur la route. Les pompiers l'ont examinée et donc elle se porte bien.
7: Depuis hier, François, 12 personnes sont jugées à Metz pour trafic de drogue, mais 5 sont absentes à l'audience.
10: Oui, l'enquête remonte à 6 ans en arrière, ce qui en fait d'ailleurs un argument de la défense. Oui, en 2020, laboratoire de conditionnement de drogue est découvert à Metz-Grigy dans un appartement loué avenue de Strasbourg. L'héroïne, la cocaïne et le cannabis étaient achetés aux Pays-Bas, puis coupés et empaquetés en petites doses pour être écoulés en Moselle, en Meurthe-et-Moselle, en Alsace. Mais depuis, la page est tournée, assure Maître Redouane Saoudi, qui défend deux d'entre eux. 6 ans entre le début de l'enquête et le procès, c'est problématique, dit-il.
12: Pour ma part, ça pose la question du délai raisonnable, qui est un principe fondamental posé par la Cour européenne des droits de l'homme. Ça pose aussi la question aujourd'hui de l'instantanéité de la décision. Aujourd'hui, la plupart des dossiers de cette nature sont jugés en comparution immédiate, ce qui est à la fois une difficulté pour la défense, mais aussi, je pense, une réponse pénale appropriée pour la justice, parce que action, réaction, et quelque part le message il se comprend, il est même accepté. En revanche, être jugé plus de 6 ans après les faits, lorsque les personnes ont quelque part tourné la page avec ce passé, montré à la société qu'ils sont capables de travailler, de s'insérer, de fonder des foyers, est-ce que aujourd'hui, l'intérêt de la société, c'est de casser toute cette dynamique, de renvoyer peut-être des gens en détention avec toutes les problématiques qu'on connaît en détention, le risque de récidive qui existe aussi, ou encore une fois, est-ce que l'intérêt de la société n'est pas ailleurs, dans une forme de sanction adaptée aussi à ce temps passé, à cette réinsertion, à cette reconnaissance des faits.
10: Maître Redouane Saoudi, qui plaidera aujourd'hui avec les autres avocats de la défense. Hier, il a été réclamé des peines de 1 an à 5 ans et demi d'emprisonnement. Le jugement devrait être rendu dans la journée. Un homme condamné hier à Val-de-Briey pour agression sexuelle sur mineur, des faits qui là aussi remontent à il y a 6 ans. 7 ans d'emprisonnement ont été prononcés à l'encontre de cet homme qui est âgé de 25 ans. Donc en 2020, il avait 19 ans. Il a entre autres agressé sexuellement un mineur de moins de 15 ans. Il devra verser plus de 30 000 euros pour le préjudice moral et il aura interdiction à vie de travailler en contact avec des enfants. Dans le Gers, on apprend que l'homme suspecté d'avoir enlevé Liana vendredi dernier est connu de la justice. Une plainte pour viol sur une enfant de 10 ans a été déposée en août dernier. Liana est âgée de 11 ans. Depuis le dépôt de cette plainte, il n'a jamais été interrogé. Cet homme de 41 ans a par ailleurs travaillé dans plusieurs lycées comme agent d'entretien. Il avait été licencié pour des comportements inappropriés envers une élève. Il est le père d'une copine de Liana. La collégienne avait dormi d'ailleurs une nuit chez eux. Elle avait rapporté que le père l'avait chatouillée. Les services des urgences de l'hôpital de Val-de-Briey fermés tout à l'heure à partir de 9h et pour les 24 heures à venir, comme à chaque fois, un problème ponctuel d'effectifs chez les soignants et rebelote de samedi matin à dimanche matin.
7: Un accident nucléaire sera simulé demain et après-demain à la centrale EDF de Cattenom.
10: On en parlera avec le directeur qui nous rejoindra sur Ici Lorraine en direct à 8h moins le quart. Cet exercice est préparé non pas par EDF, mais par l'autorité de sûreté nucléaire et de radioprotection, la SNR, qui juge que la centrale de Cattenom est sûre et bien gérée, mais avec une réserve concernant les risques de contamination des salariés, des alertes qui ne sont pas nouvelles, souligne la chef de la division de Strasbourg de la SNR, Camille Perrier.
13: Cette thématique de la radioprotection, ça fait plusieurs années qu'elle est constatée tantôt en retrait, tantôt dans la moyenne du parc EDF, mais plutôt dans la moyenne basse. Donc c'est un point de vigilance, un point d'attention depuis plusieurs années sur le site. Et comme je l'indiquais, c'est quand même un point dont ils sont conscients et ils ont mis en œuvre un plan d'action assez volontariste l'an passé. Donc voilà, on suit maintenant attentivement. Je ne verrai pas pour autant d'alerte générale sur la bonne tenue du site. Et d'autant que par ailleurs, en matière de sûreté, c'est quand même plutôt un site alors qui est cette année dans la moyenne du parc EDF, mais là pour le coup plutôt dans la moyenne supérieure. Donc c'est plutôt un site qui fait preuve de beaucoup de compétences en matière de conduite et d'exploitation des réacteurs.
10: Camille Perrier de l'ASNR, l'autorité de sûreté nucléaire. 550 panneaux photovoltaïques inaugurés hier, même s'ils produisent en fait de l'électricité depuis le mois de février, dans un village au sud-est de Metz, à Aube. Ils fournissent les besoins de 65 à 70 foyers de la commune, hors chauffage électrique. L'UEM compte 9 parcs de ce type en autoconsommation. À 6h30, nous irons faire le plein dans une station-service municipale. Oui, il n'y en a qu'une trentaine en France, dont une au nord de Verdun, à Consenvoie. On y trouve les tarifs les moins chers. La commune n'a fait l'an dernier que 5 000 € de bénéfices sur un chiffre d'affaires de 1 million d'euros.
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10: Encore un peu de pluie aujourd'hui, mais rien à voir avec les orages d'hier.
7: Encore un peu de pluie, oui. On va être arrosé partout et toute la journée. Ce matin, soleil, nuages, précipitations. Cet après-midi, soleil, nuages, précipitations. Côté température, ce matin, sur la page Facebook, vous envoyez déjà un relevé qui indique que c'est plutôt pas mal. Moi, je trouve qu'il fait un peu frais parce qu'il fait humide. Oui. Ouais, j'ai pas mis de petit blouson, j'aurais dû, je crois. Il fait 12 degrés seulement. C'est ce que nous dit Patrice, par exemple, ce matin, du côté de Boucheporn. Cet après-midi, au meilleur de l'après-midi, on aura 20 degrés à Thionville ou 21 à Metz. À propos de vos déplacements et de la circulation, ce matin, petit coup d'œil pour la physionomie à 6h08. Pas de gros embouteillages, pas de perturbations. L'autoroute n'est pas rouverte dans la zone de travaux, me semble-t-il, sur l'autoroute à 31 en ce moment. Vous savez qu'il y a des travaux de nuit et apparemment, c'est pas encore rouvert. Du moins, ce que j'ai comme information, c'est à vérifier. Ça ne va pas tarder. Hein. Normalement, 5h30, c'est fini. Hein. Vous vous doutez bien que si les gars font des heures sup, c'est pas pour le plaisir. Ils ne restent pas sur l'autoroute pour... Alors, on va faire une belote. C'est qu'évidemment, il y a du retard sur le chantier qu'ils ne peuvent pas faire autrement. 03 87 52 13 13 pour l'infotrafic d'ailleurs.
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7: Voilà la journée qui commence avec un petit super tremp. It's raining again sur votre radio ici Lorraine pour démarrer cette journée de mercredi qu'on vous souhaite évidemment agréable. Et on en profite pour faire un coucou au Kevin, parce que c'est la Saint-Kevin aujourd'hui, 6h09.

0: It's Raining Again, Super Tramp sur votre radio ici. Il est 6h13, bon réveil.
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0: Alors, on va commencer par une consultation, si vous voulez bien, pour commencer la journée. C'est avec Gérald de Kerzec. Est-ce que vous connaissez la maladie de Meynière? Maladie qui occasionne des vertiges, qui a un problème de l'oreille. Bon, enfin, moi, je ne suis pas médecin, donc je ne vais pas vous en parler. Mais par contre, Gérald de Kerzec, lui, est médecin et il vous en parle dans quelques secondes.
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0: Il est 6h14. Alors chaque jour, votre radio ici prend soin de vous. Et chaque matin, rime avec médecin. Gérald de Kerzec, aujourd'hui, une maladie dont on entend parler sans trop savoir finalement à quoi elle correspond. C'est la maladie de Meynière. Bonjour.
7: Bonjour à tous. Une maladie qu'on connaît mal, mais que certains d'entre vous vivent au quotidien sans le savoir. Et la chanteuse Oshi vient de se confier récemment à propos de son cas, qui ne cesse de lui compliquer l'existence. Alors, c'est quoi exactement la maladie de Meynière? C'est une affection de l'oreille interne. L'oreille interne, ce n'est pas juste pour entendre, c'est aussi un organe de l'équilibre. Et quand elle dysfonctionne, c'est toute la centrale qui va s'affoler. La cause, c'est un excès de liquide qu'on appelle l'endolymphe qui s'accumule dans le labyrinthe de l'oreille interne. C'est une partie de l'oreille interne. Ça va augmenter la pression. Résultat, le cerveau va recevoir des signaux contradictoires et là, c'est la panique générale. La maladie se manifeste par ce qu'on appelle une triade symptomatique. Trois symptômes. Un, des vertiges rotatoires sévères. Ça peut durer quelques minutes à plusieurs heures. Deuxième symptôme, ce sont les acouphènes. Là, des bourdonnements, des sifflements dans l'oreille. Il n'y a rien à l'extérieur, mais vous les entendez quand même à l'intérieur. Et le troisième symptôme, c'est la perte d'audition. Ça touche souvent une seule oreille dans 80% des cas. Et entre les crises, entre les vertiges, entre les bourdonnements, il n'y a pas forcément de répit. Certains patients vivent dans l'angoisse permanente de la prochaine attaque.
0: Docteur, c'est très impressionnant. Que peut-on faire alors quand c'est comme ça? Est-ce qu'il existe des traitements?
7: Il n'existe pas de traitement curatif pour la maladie de Meynière. Comme le rappelle d'ailleurs Oshi avec lucidité, il n'y a pas de traitement, ça ne se guérit pas, a-t-elle déclaré. On ne peut pas la faire disparaître, mais on peut la stabiliser et en réduire les crises. Alors, il y a plusieurs armes à disposition. D'abord, le traitement de la crise aiguë. Quand il y a le vertige qui arrive, on utilise des médicaments anti-vertigineux et anti-nauséeux. Ça va calmer le plus gros, finalement, de la crise. Ensuite, il y a le traitement de fond pour espacer les crises. Le pilier, c'est une alimentation pauvre en sel, hyposodé, moins de sel, moins de rétention d'eau dans l'oreille interne. Il faut éviter aussi les excitants, la caféine, l'alcool, le tabac, tout ce qui peut déstabiliser le système. Et ensuite, il y a des médicaments comme la bêta-histine ou des diurétiques qui peuvent être prescrits. Tout ça, ça réduit la pression dans l'oreille aussi. Et si rien n'y fait, il y a des traitements plus invasifs, des injections de corticoïdes, des injections d'antibiotiques, voire la chirurgie dans les cas les plus sévères. Et puis, ce qui va vraiment vous aider aussi, c'est la kinésithérapie vestibulaire. Une fois que les crises aiguës sont passées, le kiné peut aider le cerveau à compenser le déficit de l'oreille malade grâce à des exercices spécifiques. Et puis, il y a un facteur qu'il ne faut pas négliger, c'est le stress. C'est un déclencheur majeur. Donc, tout ce qui peut permettre de se détendre, méditation, yoga, sommeil de qualité, ça contribue à stabiliser la maladie. Et le spécialiste des vertiges et de l'oreille, c'est bien sûr l'ORL. Donc, ne restez pas avec ces vertiges. Allez poser un diagnostic. C'est important. Allez, d'ici là, portez-vous bien.
0: Ah vous aussi, docteur, portez-vous bien. Passez une bonne journée. Merci pour cette consultation. Pas de désert médical avec Gérald Kerzec chaque matin qui nous apporte des précisions sur différentes pathologies, différentes maladies comme celle de Meynière ce matin. Comme toi, Jean-Jacques Goldman pour se réveiller, 6h18 sur Ici Lorraine.

0: toi, Jean-Jacques Goldman, sur votre radio ici. Il est 6h21. Alors, c'est le moment de retrouver notre Lorrain du jour. Aujourd'hui, il est président d'une structure qui développe des dispositifs d'audio-description innovants pour rendre la culture et le sport, d'ailleurs, accessibles à tous. L'association est née à Metz. Elle fait aussi partie des 20 entreprises incubées au campus Louis Braille à Paris, un lieu dédié aux innovations pour l'autonomie des personnes déficientes visuelles. Il est au micro de Jérémy K.
1: Permettre aux personnes aveugles et malvoyantes de vivre pleinement un concert, un match ou un événement culturel, c'est l'ambition portée depuis Metz par l'association Univers Joe, fondée en 2019 autour de l'histoire personnelle de Joachim, atteint du syndrome de Morcier. Pour en parler dans le Lorrain du jour, le président de l'association Univers Joe, Olivier Lallemand, est avec nous. Bonjour Olivier.
2: Bonjour Jérémy.
1: Univers Joe est né d'une histoire familiale très forte autour de Joachim. À quel moment vous avez compris que cette expérience personnelle pouvait devenir d'utilité publique ?
2: Assez rapidement, parce que on essayait de trouver des activités adaptées justement pour Joachim. C'était assez compliqué, il fallait partir vraiment assez loin de la région et on regardait un petit peu ce qui se passait en Belgique, dans d'autres pays, tout ça. Et à un moment, on s'est dit, mais si on veut que les choses bougent pour lui sur le territoire, et ben en fait, il va falloir créer une structure. Et à partir de là, on a pu monter pas mal de projets et on savait que de toute façon que ça allait pouvoir aider d'autres personnes, quoi. Et c'est le but, quoi. L'objectif, c'est vraiment que ça soit d'intérêt public et que ça fasse bouger notre société dans le bon sens.
1: Vous aviez déjà en tête, Olivier, cette ambition nationale autour de l'accessibilité culturelle et sportive ?
2: Malheureusement, si on veut faire bouger des choses, il faut bouger aussi au niveau national. Il y a plein de structures qui existent sur tout le territoire français. C'est ça qui est intéressant, c'est d'essayer de travailler en partenariat avec d'autres structures. Donc on a eu la chance d'avoir justement de grands événements tels que le Hellfest qui donnait envie à d'autres structures, d'autres événements, d'autres festivals, de développer l'accessibilité visuelle.
1: Comment audio-descrit-on un concert de métal pour le Hellfest, que ce soit pour le show d'Alice Cooper, d'Iron Maiden ou encore de Limp Bizkit ?
2: On est actuellement en formation justement avec une audio-descriptrice professionnelle, travailler avec des anciens audio-descripteurs et aussi des nouveaux qui vont apprendre justement tout ce travail-là. Donc il y a un gros travail d'écriture en amont, de rechercher un petit peu tout ce qui existe sur le groupe, les costumes, essayer d'avoir les sets listes. Donc ça, c'est un travail aussi en amont avec les festivals. Et à partir de là, il va y avoir tout un champ lexical qui va être travaillé. Et après, justement, c'est du direct. Même si on a beaucoup travaillé en amont, il y a toujours des choses qui arrivent qu'on n'avait pas prévues. Et en gros, sur à peu près une heure de spectacle, la personne va parler à peu près 8-10 minutes.
1: Le sport, c'est aussi un formidable levier d'inclusion.
2: C'est important. Et c'est vrai qu'on voit qu'il y a une dynamique qui est en train de se former, notamment dans le football. Au début, je crois qu'on était deux clubs à le faire en France. Et là, je pense qu'on a à peu près 9-10 clubs qui sont en train de qui le font régulièrement. Donc, c'est génial. On est encore en retard parce que en Allemagne, il y en a 36 clubs, mais ça fait déjà depuis quelques temps. Voilà. C'est pas une question de moyens. Je pense aussi, c'est une question aussi de vision des choses. Alors, bien entendu, il faut donner les moyens aux structures de bien travailler. Mmh. Mais c'est une vision aussi de notre société, en fait. Est-ce que on inclut vraiment ces personnes-là ou on fait semblant, des fois? Il y a pas loin de 20% de personnes en situation de handicap en France. Donc, quand même, c'est un public qu'il faut écouter et qu'il faut,
1: prendre en compte. Merci pour tout ce que vous faites et surtout, de tendre cette main aux personnes en situation de handicap, Olivier Lallemand. Merci d'avoir été notre Lorrain du jour sur Ici Lorraine.
2: Merci à vous.
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0: les épines du cœur. C'est le tout dernier Vanessa Paradis sur votre radio ici. Bon début de journée, c'est le moment de retrouver l'horoscope, c'est Catherine Viguier. Alors on reparle, Catherine, d'une planète ce matin.
1: De Mercure dans le signe d'eau du cancer, quelle influence pour nos 12 signes. Bélier, c'est le moment de vous recentrer sur votre foyer, sans quoi, eh bien, il viendra de toute façon à vous. Taureau, le soleil brille discrètement, mais il brille dans votre vie. Gémeaux, les moyens de vous enrichir sont d'actualité. Grâce à l'argent, vous pourriez gagner en liberté. Cancer, on est heureux de vous avoir à nos côtés. Vous êtes gentil, ouvert, un vrai bienfait. Lion, si vous vous retirez quelques jours de la scène, cela vous fera un bien fou. Vierge, des joies narcissiques, vous êtes valorisé, vous êtes un bon parent, un bon danseur ou un bon amant. Balance, vous bossez sur vos projets de vacances, mais le travail continue, à la maison et à l'extérieur. Scorpion, ne vous mettez pas la pression, y compris si vous voyagez, tout peut aller très bien. Sagittaire, vous êtes partagé entre privilégier votre fortune et vivre plus zen avec moins d'objets, moins d'argent. Capricorne, une journée importante consacrée à votre vie relationnelle, il va falloir vous accorder. Verseau, une journée off faite pour soigner les maux, les vôtres et ceux des autres. Poisson, cela réconforte de croiser votre jolie personne. Vous allez plaire. Et pour nous tous, trop bien ce sentiment de se sentir justement bien.
0: Merci Catherine, passez une bonne journée. Merci à celles et ceux qui participent déjà à la météo Facebook. Il fait frais ce matin, enfin je trouve du moins. Sylvie sur la page Facebook nous salue. Il y a Sylvie qui relève 11 degrés avec un ciel nuageux ce matin du côté de Neuf-Chef. Il faut prendre un petit blouson peut-être, hein, parce que c'est vrai qu'il va pas faire chaud cet après-midi. Il fera plus de 20 degrés, mais on n'en est pas là. Bon début de journée, il est 6h29. Merci d'écouter Ici Lorraine.
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0: À la radio, vous êtes avec nous depuis une demi-heure. À la télé, sur France 3 et sur l'application Ici.fr, vous venez de nous retrouver à l'instant. Soyez les bienvenus, on est très heureux d'être avec vous et de vous accompagner. Dans un instant, ici chez nos voisins, il sera 7h20 quand nous nous intéresserons aux Francofolies des Churalzettes. C'est un festival pour toute la famille, nous rappellera Nicolas Bill dans ce rendez-vous qui arrive dans une dizaine de minutes. Soyez à l'écoute. Avant ça, nous nous intéresserons à l'actualité, toute l'actualité en 90 secondes, mais aussi François Pelleret, dans une poignée de secondes, une drôle de station-service.
3: Municipale, communale, appelez comme vous voulez, mais une station-service qui est gérée par la municipalité d'un village au nord de Verdun. On ira dans la Meuse pour le long format d'ici Lorraine, à Consenvoie. C'est vraiment un village de 300 habitants. Les tarifs sont intéressants. Ça sera juste après l'actualité en France et dans le monde avec Aude Razeau en 90 secondes.
4: Nouvelle révélation dans l'affaire de la disparition de Liana. Le principal suspect était déjà visé par une plainte pour viol sur une petite fille de 10 ans. Et autre affaire, en 2020, il avait été entendu après une plainte pour des faits de nature sexuelle sur une mineure. Plainte classée sans suite à l'époque. Une troisième personne est morte après la soirée de violence samedi à Paris. Un homme qui avait plongé dans la Seine volontairement en marge des célébrations de la victoire du PSG en Ligue des Champions. Un adolescent de 13 ans est lui hospitalisé. Un élu LFI de Seine-Saint-Denis affirme qu'il a été gravement blessé à l'œil samedi par un tir de LBD des policiers. Le parquet de Bobigny saisit l'IGPN, la police des polices. Le Parlement reconnaît une part de responsabilité de l'État dans le scandale du chlordécone, ce pesticide dangereux utilisé dans les bananeraies de Guadeloupe et de Martinique jusque dans les années 90. Plus de 90% de la population adulte contaminée. Plusieurs parlementaires appellent à continuer le combat pour les indemnisations. Comment choisir son candidat à l'élection présidentielle? Les militants du Parti Socialiste vont voter le 9 juillet pour définir la stratégie de leur parti. Le président du PS, Olivier Faure, défend une primaire de la gauche sans la France insoumise. À Roland-Garros, fin de parcours pour le jeune prodige brésilien de 19 ans, João Fonseca, celui qui avait battu Novak Djokovic et le double finaliste Casper Ruud. Cette fois, c'est perdu, défaite en 3-7 en quart de finale face au Tchèque Jakub Menšík.
0: 6h31, François, ici chez nous en Lorraine, on a au moins une station-service gérée par une commune.
3: Comme un service public, absolument, une station qui ne fait quasiment pas de marge, où les prix sont donc parmi les plus intéressants. Il n'y a qu'une trentaine de stations-service communales en France, dont une par conséquent en Lorraine, dans la Meuse, au nord de Verdun, dans le village de Consenvoie. Et vous y êtes allé faire le plein, Jérôme Val.
5: Une une seule pompe, trois pistolets, les seuls à des kilomètres à la ronde.
6: Et ben après, c'est ou Verdun ou Dun. Enfin, c'est au moins à 20 km, voire 30 km même. Ben, ça devient compliqué.
5: À Consenvoie, la station-service le long de la route départementale 964 est devenue un vrai lieu de passage.
7: Ça dépanne bien les gens du secteur, notamment pour une population rurale, déjà de personnes âgées aussi.
5: Certains jours, jusqu'à un quart d'heure de queue depuis le début de la flambée des prix.
8: 15,01€, s'il vous plaît.
9: En carte ?
10: Oui, s'il vous plaît.
5: Déborah, l'une des deux employées communales de la station, est chargée de l'approvisionnement.
11: On passe beaucoup plus de commandes là, dernièrement. Là, avec les hausses de prix et tout ça, donc les gens, ils voyaient que nous, on était moins chers. Donc, ils venaient, on faisait 2 à 3 commandes par semaine en plus. Ouais. On se retrouvait même des fois à rupture.
5: Avec des prix très compétitifs, alignés sur ceux du fournisseur Total, difficile de faire mieux dans cette période. Le maire de Consenvoie, André Dormois, confirme, la station n'a jamais aussi bien fonctionné.
12: En avril, habituellement, nous faisions 35 000 litres de vente de carburant. Cette année, on a fait 100 000 litres. Et notre marge n'a pas augmenté. Hein. On a, si vous voulez, en gros 4-5 centimes.
5: La commune qui a ajouté une petite épicerie a repris la station en main en 2013.
12: La solution, c'était soit ça ferme, soit la commune rote.
5: Elle est aujourd'hui loin d'être une mine d'or.
12: On fait un chiffre d'affaires par an de 1 million d'euros. Et on dégage, à la fin, quand on a tout compté, à peine 5 000 euros de marge. La station ne nous rapporte pas d'argent. Si vous voulez faire du business, bah, vous la fermez.
13: Bonne journée à vous tous.
5: Un vrai service public en milieu rural, alors qu'en France, entre 50 et 100 stations indépendantes et de petite taille mettent la clé sous la porte chaque année.
3: C'était Jérôme Val dans la Meuse, dans le village de Consenvoie, au nord de Verdun, pour trouver cette station-service municipale, communale, où on trouve non pas du carburant pas cher, j'oserais pas dire ça en ce moment, mais où les tarifs sont les plus bas et qui ne fait quasiment pas de marge. C'était l'info d'ici. À 7h, nous irons au tribunal correctionnel de Metz, où depuis hier, 12 hommes sont jugés pour un trafic de drogue avec un laboratoire qui était improvisé dans un appartement à Metz-Grigy. Sur les 12, 5 sont absents à leur procès. Ouais, ce matin, hein, on est tous d'accord que la journée commence fraîchement.
0: Vous avez vu, il y a des nuages ce matin, le soleil est donc masqué. Il sera masqué une bonne partie de la journée. Ce matin et cet après-midi, c'est une alternance de nuages, d'éclaircies et de pluie. Côté température, frisquet effectivement, François. Les températures relevées ce matin aux alentours de 15 à Vitry-sur-Orne, selon Isabelle. Nous avons également Serge qui nous s'indique qu'il fait 17. Ça dépend si on est sous abri ou pas, parce que moi la voiture m'affichait 12, donc vous voyez, c'est compris entre 12 et 17. Voilà. Cet après-midi, 20 degrés, ce sont des températures que nous attendons dans la région. 20 degrés du côté de Thionville, 21 à Metz. La circulation, alors selon les informations à ma disposition, l'autoroute est toujours coupée dans la zone de travaux entre Mézières-les-Metz et Féy. Selon la carte de Bison Futé, je vois que vous êtes en train de regarder.
3: Ouais, je vois surtout des informations de la direction des routes qui parlent de travaux terminés.
0: Ah bah écoutez, ça vient. J'ai vraiment pas de chance. Ça vient de rouvrir.
3: Vraiment.
0: C'était sur la 31.
3: Je sais pas qui vous en veut comme ça, mais on s'acharne sur vous.
0: Je viens de regarder pendant le sujet en me disant bon, c'est bon. Voilà. Bah allez, c'est parti, ça roule. Dans le cas contraire, 03 87 52 13 13.
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0: 1986, il s'en est passé des choses en 1986. Hein.
3: Dans votre vie ?
0: Dans ma vie à moi, mais dans la vie de toutes celles et tous ceux qui ont connu cette année-là, 1986. Il y avait notamment cette chanson de Mylène Farmer qui est sortie, qui a fait grand bruit et qui continue de résonner d'ailleurs avec grand plaisir ce matin sur Ici Lorraine, Libertine, 6h36.

0: Libertine, Mylène Farmer sur votre radio. Ici, Lorraine, bon début de journée. Il est 7h-20, 6h39 exactement. Merci à Sébastien de nous avoir téléphoné pour nous signaler que l'autoroute A31 était réouverte. Bon, bah voilà, ça y est, c'est reparti. Et merci beaucoup, Sébastien, de votre participation. 7h-20, c'est le moment de retrouver ici chez nos voisins.
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0: C'est toute l'actualité chez nos voisins allemands, belges et luxembourgeois. Luxembourgeois parce que dès le 12 juin prochain, dans quelques jours donc, à Esch-sur-Alzette, on vous donne rendez-vous aux Francofolies d'Esch-sur-Alzette. Et Nicolas Bill, ce sont 3 jours de concert avec les meilleurs artistes du moment, Gims, Christophe Maé, Louisa ou encore Mossiman, Fatal Bazooka et Elena.
3: Un festival qui réunit toutes les générations, parce que c'est ça les Francofolies d'Esch-sur-Alzette, des artistes du moment qui font parler, des soirées thématiques, avec notamment du rap le samedi soir. Le dimanche, c'est multigénérationnel et populaire avec Gims ou encore Elena, sans oublier que le lieu du festival est totalement fait pour les familles. Et pour ça, c'est une vraie expérience qui est proposée pour les enfants et les parents. Écoutez Nicolas D'Asensio, il travaille sur la scénographie et sur l'expérience des Francofolies.
4: L'idée, c'est justement que tu viennes voir ton concert et de monde en monde, bah, tu vas tomber sur des surprises. Je parlais de la zone enfant, bah, on a la possibilité, par exemple, quand on est en couple ou pas d'ailleurs, et qu'on a un enfant et qu'on est accompagné d'un enfant, et bah, on va pouvoir le laisser vivre une expérience immersive, notamment là autour de jeux, autour de la notion d'espace et de conquête spatiale, pendant 1h30. Et pendant ce temps-là, on va voir son concert et on revient et on récupère son enfant qui a vécu une expérience incroyable en termes de numérique, de digital, de manipulation d'objets. Et puis on retourne faire autre chose avec lui. Donc l'idée, c'est de partager avec les enfants, mais en même temps d'avoir son petit moment à soi. Il y a une zone ado où que les adolescents auront le droit de rentrer. C'est interdit aux adultes. On retrouve des bandes d'arcade, une zone milkshake, des endroits pour brancher son téléphone, peut-être pour suivre quelques trends TikTok, etc. Et là aussi, interdit aux adultes. Là aussi, c'est une petite, on va dire, un petit monde à part.
3: C'est du 12 au 14 juin, les Francofolies d'Esch-sur-Alzette, à ne pas louper.
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5: J'ai cru que vous alliez faire le entre-midi.
0: Et peut-être entre-midi. Dans un instant, c'est Pierre Fabin qui est vétérinaire et qui n'attendra pas entre midi pour nous livrer ses conseils. Aujourd'hui, on va s'intéresser aux animaux, oui, forcément, parce qu'il est vétérinaire, mais aux chats en particulier, peut-être. Quand ils sont sur le balcon, on a toujours peur qu'ils tombent, et des fois, ils tombent, justement. Alors, comment vérifier qu'ils vont bien? On va voir ça dans un instant.
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0: 6h43, avec l'été et le soleil, on a tous envie d'ouvrir nos fenêtres en grand. C'est agréable, mais le cauchemar des propriétaires de chats, c'est la chute du balcon. On est avec Pierre Fabin, vétérinaire, pour en parler. Un chat qui tombe, docteur, ça peut être si grave que ça, finalement?
7: Eh oui, c'est une urgence vitale. On a tous en tête le mythe du chat qui retombe toujours sur ses pattes. Mais atterrir sur ses pattes ne le rend pas invincible, car son corps encaisse l'onde de choc. Souvent, quand vous le retrouvez en bas, il tient debout grâce à l'adrénaline. Il peut marcher et pourtant souffrir de lésions internes graves. Le premier geste est de l'envelopper délicatement dans une grande serviette. Manipulez-le le moins possible, parce qu'en le portant mal, vous risquez de déplacer une fracture ou qu'une côte perfore un poumon. Gardez-le immobile, vérifiez s'il est conscient. comment il respire et s'il saigne du nez ou de la gueule.
0: S'il n'y a pas de sang visible et qu'il semble marcher normalement, quels sont les signes invisibles qui doivent nous alerter alors ?
7: Alors, le geste qui sauve à faire à la maison, c'est de soulever sa babine. Regardez la couleur de ses gencives. Si elles sont roses, c'est bon signe. Si elles deviennent blanches, presque transparentes, c'est l'alerte rouge. Cela indique une hémorragie interne. Et écoutez sa respiration. S'il allaite très vivement, la gueule ouverte, c'est très grave. La règle stricte après une chute, même du premier étage, c'est de filer chez le vétérinaire, même s'il a l'air d'aller bien. Et souvent, paradoxalement, les chutes les moins hautes peuvent être les plus graves, car il n'a pas forcément le temps de se retourner pour amortir sur ses pattes. Une vessie éclatée, un saignement lent peut mettre des heures à se manifester. Donc, on ne prend aucun risque et on consulte toujours.
0: Donc, on fonce à la clinique. Mais pour éviter d'en arriver là, comment sécuriser simplement nos fenêtres pour aérer sans danger ?
7: Il faut oublier cette idée fausse. Votre chat n'a pas la notion du vide. Un oiseau qui passe et l'instinct de prédateur l'emporte. Il bondit. Pour les balcons, l'unique protection efficace, c'est le filet renforcé. Ça s'achète pour une vingtaine d'euros. Si vous êtes locataire, utilisez des tringles télescopiques qui se coincent entre le sol et le plafond sans percer les murs. Et il y a un autre danger mortel, c'est la fenêtre oscillobattante. Le chat tente de sortir par l'entrebâillement, glisse et se coince le bassin. Le problème, c'est que plus il se débat, plus il étouffe. La solution, c'est d'ajouter des petites grilles latérales de protection. Ça se fixe en 2 minutes chrono et ça sauve des vies.
0: Eh bien, c'est noté. Merci, docteur, de vos conseils. Les 3 plus à suivre. Pour le moment, c'est Enrique Iglesias qui démarre votre journée avec un petit café. Il est 7h moins le quart.

0: Enrique Iglesias sur votre radio ici à 7h10, 6h48 précisément. Allez, c'est le moment de retrouver les 3 plus. Raphaël, Lo, Marcelia, il est question d'un accompagnement informatique à Puzzle à Thionville.
1: À l'heure du tout numérique, Puzzle à Thionville vous propose un accompagnement dans l'appropriation de vos usages numériques et informatiques quotidiens. Prendre en main un équipement informatique, naviguer sur Internet, se familiariser avec le vocabulaire et l'environnement numérique, voilà quelques thèmes. Il y a des permanences proposées très régulièrement.

0: de dons de particuliers réceptionnés et triés par les bénévoles. À noter que les dépôts de vêtements sont possibles les mardis, mercredis et vendredis de 14h à 17h. Cette initiative permet donc à certains de s'habiller à moindre coût pour s'équiper, c'est tous les samedis, et c'est comme ça depuis 2018. Bravo aux bénévoles de la Croix-Rouge et rendez-vous au 22 rue Fulrade à Sarreguemines.
1: Alors Raphaëlo, pour conclure ces 3 plus, ici Lorraine, partenaire des Francopholies d'Eschural Z, bien sûr.
0: La programmation et les artistes au cœur du projet, à l'image des valeurs portées par le festival. Pensez pour proposer au public une expérience totale. Les Francopholies à Eschural Z s'inscrivent durablement dans un territoire avec pour leitmotiv vivre des émotions, créer des vibrations, découvrir, apprendre, partager et s'épanouir ensemble. C'est du 12 au 14 juin. Et vous savez quoi ? J'ai bien l'impression qu'il y a un pass à gagner dans quelques minutes sur votre radio, ici Lorraine.
1: Eh oui, Raphaëlo, vous avez raison, c'est dans moins d'une demi-heure que ça va tomber. Pour le moment, c'est Marc Lavoine sur ici.
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0: Le parking des anges de Marc Lavoine sur votre radio. Ici, il est 6h54. Le patrimoine, c'est aussi les objets qui changent de main et les histoires qu'ils transportent. Aujourd'hui, Nicolas Turon s'arrête à la brocante.
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7: On sait qu'on est Lorrain parce qu'on va à la brocante.
8: Je déteste les brocantes.
7: C'est vrai ?
8: Je déteste les brocantes.
7: Ah bon ?
8: Faut se lever tôt.
7: Ah mais je ne savais pas ça.
8: À 6h, il n'y a déjà plus rien d'autre que des sous-bocs et des plaques émaillées des années 40 fabriquées en Chine dans les années 90. Il fait toujours trop chaud ou trop moche.
7: Oui,
8: et puis les saucisses sont trop grillées. Tu commandes un burger, tu reçois un bout de pain sec avec un steak plus dur que de la semelle des pompes en vente sur le stand voisin.
7: C'est pas complètement faux.
8: C'est un truc qu'il faut noyer dans le ketchup pour le rendre comestible. Les brocantes, les vides-greniers, tu sais.
7: Oui.
8: Depuis le temps que c'est la mode, les greniers devraient être vides.
7: Mais non, non, non.
8: Parce que dans les vides-greniers, on remplit son grenier qu'on vient de vider en vendant des merdes avec des merdes qu'on vient d'acheter. À ce rythme-là, c'est pas prêt de s'arrêter. Hein.
7: Oh.
8: C'est toute l'année, on t'invite à garder le trottoir devant chez toi propre. Faut enlever la neige, faut nettoyer,
7: oui.
8: Faut que rien dépasse. Et puis un jour par an, t'as le droit de le couvrir de merde. C'est un genre de carnaval de la seconde main. Je reviens de Seine-Maritime, là-bas ils appellent les vides-greniers des foires à tout.
7: Des foires à tout.
8: C'est quand même une belle définition, c'est exactement ça.
7: Foires à tout.
8: Un tout foutraque, il suffit que ce soit moche et usé. Alors attends, on croirait le site célibataire exigeant. Attention, les gendarmes veillent, hein. Si tu vends du neuf, tu prends une amende.
7: Non.
8: Mais si, c'est arrivé là, par chez moi. Alors qu'est-ce qu'il y a là, passé 6h du mat, il y a des livres du McDo. Tout le monde fout ça sur le stand en faisant croire que c'est de la littérature, des jeux vidéo, des fringues, des flacons de parfum, des DVD, des DVD.
7: Des
8: mais
7: cassettes.
8: Pourquoi tu crois que si toi t'en veux plus, nous on en voudra? Plus personne n'a de lecteur DVD. Ce qui me gêne peut-être, fondamentalement, c'est l'impudeur de la démarche. Parce que si on réfléchit, un participant de vide-grenier, il étale devant lui des choses personnelles. C'est-à-dire, tout d'un coup, on voit ce que ses voisins ont chez eux. Le brocanteur, le camelot, il dévoile l'écume de ce qu'il ne sera plus. Ses vieilles nippes, ses souvenirs de vacances, ses magazines aux pages collées. Dis-moi ce dont tu ne veux plus, je te dirai qui tu es. Et en même temps, ce sont nos jeunes années qui défilent sous nos yeux. On croise des couvertures de Paris Match ou de 11 mondiales qui nous font revivre une période qu'on a connue, une actualité qui nous a touchés. Oh, des lucioles Bonux. Un mixeur Moulinex, on n'en fait plus des comme ça,
7: oui,
8: aujourd'hui ça tombe en panne. Allez, on se prend à acheter un Subutéo, tant pis s'il manque un joueur. Et puis, oh, une édition originale de Gilles Jourdan.
7: Et les étiquettes Panini, vous
8: oh là là, les albums Panini, il en manque plus qu'une, il manque Jean-Pierre Papin. Et puis on prend une frite, elles sont tièdes, mais elles font du bien au moral. Ah bah oui, en fait, j'adore les brocantes.
7: Ah bah oui, finalement je ne suis pas surpris. Bon début de journée, il est 6h57, le petit 6h58, même ça passe vite, vous avez vu, en quelques secondes, hop, on a gagné une minute. Les anniversaires du jour, François, vous voulez jouer aux anniversaires? On cherche l'âge d'une personnalité, on commence avec ça. Alors, c'est pas Roger Moore,
8: non,
7: c'est l'autre.
8: Le saint
7: Tony Curtis.
8: Tony Curtis, d'accord.
7: Il était né en 1925, Tony Curtis. Mm-hmm. Et il était né forcément un 3 juin. Il est décédé à l'âge de 85 ans, c'était en 2010. Parmi les anniversaires du jour...

0: La. Vous avez trouvé qui c'était déjà pour commencer? Je t'aime à l'italien. Mais vous François, l'avez vous l'avez François Pelleret.
1: Je vois c'est sa tête. Je vois sa tête.
0: Allez, pensez à moi.
1: Frédéric François.
0: Oui.
1: Ah oui, oui, oui. Frédéric François, ça y est.
0: Mais ça, c'est un tube.
1: Il a 71 ans.
0: Non, pas loin, bien joué. 76.
1: Ok.
0: 76 ans. Bon anniversaire, si c'est votre anniversaire aujourd'hui, s'il y a une bougie de plus sur le gâteau. Voilà, vous êtes les mêmes jours que ces personnalités. Et on vous souhaite une belle journée. Voilà, profitez-en pour ouvrir une bonne bouteille, vous faire plaisir, avec modération.
1: Et bonne fête au Kevin.
0: Et bonne fête au Kevin, absolument, François. Le soleil ira se coucher ce soir vers 21h36. On grappille encore des petites minutes d'ensoleillement, comme ça, jusqu'au 21 juin, et puis ensuite... Le retour du Mordor. Nous n'en sommes pas là. Nous n'en sommes pas là. On essaye de positiver. Bon début de journée, il est 7h.
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0: 7h, une toute nouvelle édition, les toutes dernières infos. François Pelleret. Sept présents et cinq absents au procès d'un réseau de trafic de drogue à Metz, François.
1: Un réseau découvert il y a 6 ans, qui est jugé bien tardivement, c'est d'ailleurs un argument de la défense. En 2020, des allers-retours aux Pays-Bas sont repérés, puis un laboratoire dans un appartement loué à Metz-Grigy, un laboratoire de drogue. Les 7 mis en cause qui sont présents à l'audience, Julie Seigneura, ont fait hier des aveux, mais alors très partiels.
3: Ils tentent de faire bonne figure face aux questions parfois insistantes du président. Poli, jamais un mot au-dessus de l'autre. Tous reconnaissent avoir un peu touché au trafic de drogue, oui, mais en petite quantité, pas ces gros sacs transités de voiture en voiture que les policiers avaient observés lors de leur filature. Des convois, des go-fast vers la Hollande? Jamais. Ces deux appartements de l'avenue de Strasbourg où les stupéfiants étaient coupés au paracétamol ou à la caféine, conditionnés et stockés, on y allait entre copains pour jouer aux cartes et boire des cafés. Les 27 000 euros saisis sur le compte bancaire de l'un des prévenus. De l'argent que j'avais réussi à mettre de côté en travaillant. Votre Rolex, acheté sur le bon coin. Ce voyage à Dubaï, payé par ma copine. Quelles étaient vos relations entre vous, tant que le président? Une connaissance, un ami d'enfance, mais pas de bande organisée, répondent les prévenus. Et quand les questions se font trop insistantes, je ne sais pas, je ne sais plus. C'est le point faible de cette audience. Les faits remontent à 6 longues années. Les prévenus ont tous effectué 2 ans de détention provisoire, le maximum légal.
1: Alors, les réquisitions de 1 an à 5 ans et demi d'emprisonnement ont été réclamées. Le jugement devrait être rendu dans la journée. Une sarreguemines étranglée par son conjoint avant-hier. Un homme s'est présenté lundi soir au commissariat de police en déclarant avoir tué sa femme âgée de 37 ans. Lui a 50 ans. Ils ont en commun un enfant de 3 ans. On n'en sait pas davantage sur le contexte. Un jeune homme condamné à Val-de-Briey pour agression sexuelle sur un mineur de moins de 15 ans. Lui avait 19 ans au moment des faits. Il est condamné à 7 ans d'emprisonnement, 30 000 euros à verser au titre des dommages et intérêts. Et il ne sera jamais autorisé à exercer une activité avec des enfants.
0: Il n'y a toujours pas de trace de Liana, François.
1: Elle a disparu dans le Gers depuis sa sortie du collège vendredi. Et le profil inquiétant du suspect qui se dévoile petit à petit. Un homme âgé de 41 ans accusé déjà d'avoir violé une enfant de 10 ans en août dernier. Un père de famille qui a été licencié lorsqu'il travaillait dans des lycées comme agent d'entretien car il avait eu des comportements inappropriés avec une élève. Une enfant de 3 ans qui s'éloigne se retrouve au milieu de la route et est renversée par un automobiliste. La scène est survenue hier à Yutz à la mi-journée. Heureusement, l'histoire se termine sans blessure pour la fillette.
0: Le décès de Noam, hier matin.
1: Oui, 4 jours après avoir été tabassé à Metz, place de la République, 2 suspects sont mis en examen et derrière les barreaux en détention provisoire. L'association Couleur Guerre est réunie du monde hier soir devant la colonne de Mertens pour dénoncer un crime homophobe. Le procureur de la République de Metz n'a pas retenu à ce stade de l'enquête une motivation homophobe à l'origine de cette agression mortelle.
0: On compte à ce jour en Moselle 23 500 offres d'emploi.
1: Oui, des recruteurs qui peinent toujours à rivaliser avec les annonces du Luxembourg. C'est un constat qui persiste dans le bilan annuel de France Travail, qu'on appelait auparavant Pôle emploi.
0: Pôle emploi.
1: NPE si vous préférez, pour aller remonter un peu plus.
0: Pour me faire plaisir.
1: Mais France Travail propose des clés aux employeurs mosellans. Le directeur départemental Fabrice Nourdin nous les livre.
4: Les entreprises travaillent à s'organiser parfois autrement, ça peut être les conditions de travail, on parlait de la restauration, ça peut être sur les services, sur éviter les horaires, les journées découpées par exemple. On peut travailler sur l'attractivité du métier, mieux se faire connaître. On va travailler aussi à recruter des profils différents, aller rechercher des personnes qui n'ont peut-être pas la qualification, mais qui peuvent travailler dans ce secteur. Et ensuite, avec France Travail, on va amener la formation, préparer ces personnes à être recrutées directement par ce qu'on appelle des préparations opérationnelles à l'emploi, qui vont permettre vraiment de former le candidat sur le poste bien ciblé.
1: La suite des conseils de France Travail en Moselle, ça sera à 7h30 dans l'info d'ici Lorraine. Dans 2 heures, les urgences de l'hôpital de Val-de-Briey fermeront pour une durée de 24 heures. Problème de tableau de service encore et toujours. Une absence impossible à remplacer. Et l'hôpital Maillot annonce une autre fermeture du service des urgences de samedi matin à dimanche matin. Bilan de l'activité de la centrale nucléaire de Cattenom. Bien, mais peu mieux faire sur les risques de contamination des travailleurs. C'est la conclusion de l'Autorité de Sûreté Nucléaire et de Radioprotection, l'ASNR. La centrale d'EDF est sûre et bien gérée. Mais il y a un mais qui n'est pas nouveau, qui s'est encore produit l'an dernier. Un incident classé de niveau 2 sur une échelle de 7, c'est assez rare. La chef de la division de Strasbourg de l'ASNR nous le présente, cet incident, Camille Perrier.
5: C'est un travailleur, donc à la sortie de son intervention, il a détecté une contamination localisée sur sa joue. Il a été conclu à une dose qui dépasse la limite annuelle réglementaire de la dose à la peau. Donc en revanche, la dose au corps entier reste nettement inférieure à la limite annuelle. La cause précise n'a pas été identifiée. Donc c'est survenu lors d'une activité de pose de matelas de plomb, mais c'était dans un local réputé propre du bâtiment réacteur. Il a fait l'objet du coup d'un suivi médical approfondi et aucun effet radioactif n'a été détecté. Et on peut noter qu'il y avait déjà eu un événement similaire en 2023 sur le même réacteur. Ça rejoint le constat général de la bonne maîtrise de la propreté radiologique dans les réacteurs du site de Cattenom.
1: Les propos de la chef de la division de Strasbourg de la SNR, Camille Perrier. Maintenant, rendez-vous donc à 7h45 en direct avec le directeur de la centrale de Cattenom, Nicolas Bachelet, avec qui on parlera aussi de l'exercice prévu demain et après-demain, une simulation d'accident nucléaire de grande ampleur. 550 panneaux photovoltaïques produisent l'électricité en dehors du chauffage de une soixantaine à 70 foyers dans un village au sud-est de Metz à Aube. Une centrale solaire inaugurée hier, mais qui est en service en fait depuis le mois de février. Elle appartient à l'UEM, le producteur d'électricité messin, qui compte désormais 9 parcs photovoltaïques en autoconsommation, comme celui de Aube. Bon début de journée.
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1: On peut ressortir sa veste ce matin.
0: Oui, on peut ressortir sa veste, d'autant qu'il va avoir une alternance de nuages, d'éclaircies et de pluie, François, ce matin, cet après-midi, et les températures cet après-midi, 20-21 degrés. Alors, vous parlez de veste ce matin, oui, la voiture affichait 12 degrés, donc on supporte largement une petite veste, quelque chose, un petit lainage, comme on dit. Vos conditions de circulation, bah, écoutez, ça a l'air d'aller sur l'ensemble de la zone, ça roule bien sur l'autoroute A3, du moins à hauteur de Berchem. Ailleurs, peut-être que ça coince, faites-le nous savoir au 03 87 52 13 13.
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0: Et Véronique Sanson, chanson sur ma drôle de vie, sur Ici Lorraine, 7h07.

0: chanson sur Ma drôle de vie de Véronique Sanson sur votre radio ici Lorraine. Il est 7h10. Bon mercredi matin.
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0: Alors, dans un instant, c'est David Ossiou avec Mon œil. La télé va zapper le zapping. Cette séquence née sur Canal+, avait été reprise sur France 5. Ça s'arrête le 30 juin et on en parle avec David Ossiou ce matin.
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0: Juste avant de retrouver David Ossiou, je vous propose de retrouver notre jeu, le grand jeu qui vous permet de gagner vos invitations pour aller au Francofolie. On va même faire mieux que ça. On va jouer tout de suite. Allez, en attendant de trouver David Ossiou.
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0: Et si vous voulez justement vos invitations, vous pouvez nous téléphoner. Alors, je rappelle quand même à toute fin utile que le cadeau que nous vous offrons ce matin, c'est un pass pour une journée au Francofolie. 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Regardez ce que vous faites le 14 juin, parce que vous retrouverez sur scène Louisa ou encore Christophe Maé, pour ne citer qu'eux. 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On a un petit extrait peut-être de Christophe Maé. Je vais vous retrouver tout de suite pour illustrer cette journée. Et puis ensuite, je vais vous dire comment faire pour gagner vos invitations. Écoutez.
5: Viens chez moi.
0: Oui, viens.

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0: Alors, on se retrouve dans un instant avec l'une ou l'un d'entre vous après Daniel Balavoine et Laziza sur votre radio ici. Bon mercredi matin, 7h13. Bon courage dans les ralentissements pour aller au travail et bonne journée.

0: Daniel Balavoine sur votre radio ici, la Ziza. On joue à 7h17.
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0: Avec Coraline qui est avec nous. Bonjour Coraline.
2: Bonjour.
0: J'ai une bonne nouvelle à vous annoncer. Vous avez été la 8e à nous téléphoner. Vous gagnez votre passe journée. Je répète, votre passe journée pour les Francopholies dimanche 14 juin. Sur scène, Elena, Gims, Christophe Maé, Louisa.
2: Je suis super contente.
0: Bah écoutez, c'est super, c'est génial. Ouais. Les Francopholies des Suralzettes, c'est les 12, 13 et 14 juin prochains. Et même hors mur, d'ailleurs, c'est-à-dire un petit peu en avance, il y a une journée déjà où on retrouve d'autres groupes pour ce grand événement. Super, Coraline, qu'est-ce que vous faites aujourd'hui ?
2: Eh bien, écoutez, aujourd'hui, ça sera boulot.
0: D'accord. C'est une saine activité, le boulot. Vous êtes dans quel domaine, vous ? Dans quel secteur d'activité ?
2: Eh bien, écoutez, je travaille pour un producteur d'électricité. D'ailleurs, je crois que vous avez un invité aujourd'hui.
3: EDF, absolument.
0: Je crois que notre invité vient d'arriver, d'ailleurs, je crois.
3: Le directeur de la centrale EDF de Cattenom, direct à 7h45 sur Ici Lorraine.
2: Tout à fait, oui.
0: Eh bien, travaillez bien, Coraline. Bonne journée à vous.
2: Et
0: félicitations pour ces places. Passe journée francophonie.
3: On lui transmet votre bonjour.
0: Oui, on lui passe le bonjour.
2: Merci beaucoup. Bonne journée.
0: On vous en prie. 7h08.
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0: C'est le moment de retrouver David Ossiou pour Mon œil. Le zapping à la télévision, c'est bientôt fini. La diffusion de Vue sur France 5 qui avait succédé au mythique zapping de Canal s'arrêtera dans quelques jours. Ce sera le 30 juin prochain, David.
5: Et en apprenant la nouvelle, je me suis souvenu qu'en 1989, quand le zapping naît, la télévision française compte seulement 6 chaînes. Mais c'était dingue d'imaginer une équipe qui passe ses journées à toutes les regarder pour nous raconter en quelques minutes l'air du temps. Car le zapping, c'était pas seulement des extraits de télévision, mais une façon de raconter le monde avec des images, et l'ordre des séquences n'est jamais innocent. Tiens, j'ai retrouvé le zapping du 10 mars 2016. Ce soir-là, le sujet du jour, c'est la loi travail voulue par François Hollande. Et sur une chaîne, le journal de 20h annonce les manifestations organisées partout en France.
6: Les étudiants et les lycéens s'en mêlent. Plusieurs syndicats d'élèves appellent à manifester le 9 mars contre la loi sur le travail.
5: Sur une autre, François Hollande tente de convaincre les Français.
7: Ce que je veux aussi, c'est donner à la fois de la souplesse et de la sécurité.
5: Voilà, et quelques secondes plus tard, on a une chanson de Joe Dassin qui referme le tout. Une façon de dire cause toujours. À première vue, cela paraît décousu. En réalité, tout se tient sans commentaire, sans voix off. Le montage fait sourire et parfois réfléchir. Pendant longtemps, la crainte pour quelqu'un qui passait à la télé, c'était de finir au zapping. Finalement, ce moment de télévision, c'est en très subtil ce que les journalistes font tous les jours, trier l'information et lui donner du sens. Alors que les vidéos sur nos téléphones aujourd'hui défilent selon des algorithmes. Le zapping, lui, ne choisissait pas les images pour nous retenir, mais pour nous raconter une histoire. Et pendant 37 ans, il nous a raconté beaucoup de notre pays et de nous-mêmes.
0: David Ossiou, Mon œil, son regard sur l'actualité, c'est chaque matin. Il est 7h20.
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0: Et après l'actualité, ce sont les initiatives qui fonctionnent pour faire briller la région, pour faire briller la Lorraine et la Moselle en particulier ce matin. Avec ici, ça marche et on s'intéresse à un centre de données informatiques, Advanced Media Matrix, qui est installé à Peltre. Ça fait maintenant 6 ans et Raffaello Marcellia est avec la chargée de communication pour une présentation du site.
8: Bonjour Julie Vigneault.
9: Bonjour.
8: Nous parlons data center aujourd'hui avec l'hébergement des serveurs que vous proposez avec Advanced Media Matrix. C'est installé à Peltre. Déjà un mot de l'implantation. Pourquoi avoir choisi ce site d'implantation ?
9: Alors le site de Peltre était intéressant pour nous pour deux raisons. Parce qu'un data center, pour tourner, il a besoin au moins de deux choses qui sont très importantes, c'est l'électricité. Et aujourd'hui, comme on est installé juste à côté de l'hôpital de Peltre, on peut bénéficier en fait de toute l'installation électrique qui avait été mise en œuvre à la construction de l'hôpital. Et la deuxième chose, c'est la connectivité. Aujourd'hui, on est à un carrefour entre 4 fibres optiques. C'est très important pour nos clients. Aujourd'hui, nous, ce qu'on propose à nos clients, c'est des murs, du refroidissement, de l'alimentation électrique, de la connectivité, tout ce qu'ils ne peuvent pas forcément s'offrir dans leurs locaux à eux.
8: À quel point il faut faire attention alors quand on comme vous, un data center?
9: Le point, on va dire, le plus important pour nous, ça va être le risque d'incendie. On a un système d'incendie à brouillard d'eau, c'est-à-dire qu'aujourd'hui, on peut limiter l'arrosage à l'endroit qui est en surchauffe, sans pénaliser nos autres clients qui sont autour.
8: D'un point de vue surveillance, c'est une surveillance tout au long de la journée et de l'année même?
9: Oui, tout au long de la journée, tout au long de la nuit. On a des capteurs de partout, donc je vous parlais d'incendie, de régulation de la température dans les salles informatiques, etc. Au niveau risque d'intrusion, on est aussi lié à une entreprise de télésurveillance qui prend le relais en dehors des heures ouvrées. On a tout un réseau de caméras, des clôtures électrifiées, ce genre de choses.
8: Qui profite de vos services, Julie?
9: On a des entreprises, des très petites comme des startups et des très grandes qui peuvent être même internationales. Et on a aussi des collectivités.
8: Et il y a encore de la place, oui. Hein, s'il y en a qui veulent venir héberger quelques données, c'est possible?
9: Oui, tout à fait. On a encore de la place, que ce soit dans la première salle ou la deuxième salle informatique, il n'y a pas de souci.
8: On a les liens, les détails sur quel site internet?
9: Alors, il faut taper advanced-mediomatrix.com.
8: Merci beaucoup, Julie Vigneault. Bonne journée.
9: Merci
8: à vous.
9: Bonne journée.
0: Ici, ça marche. C'est tous les matins sur votre radio. Ici, il est 7h23. Bon début de journée. Bon courage si vous partez travailler. Ça va démarrer avec Ed Sheeran et Shape of You sur votre radio. Ici, 7h23.

0: journée qui commence avec Ed Sheeran, c'est une journée où on sort pas les rames.
1: Alors, celle-ci, vous êtes allé la chercher comment, je sais pas où. C'est...
0: On fait comme on peut, François.
1: Capillotracté.
0: Ambiance bonne humeur, 7h27. Tiens, en parlant de bonne humeur, on écoute vos petits bonheurs. Vous vous livrez au micro ici, Lorraine, chaque matin pour nous dire ce qui vous rend heureux. On va entendre Marlène qui nous dit ce matin qu'elle adore la musique et ça la rend tout simplement heureuse. C'est à 8h20.
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0: Une idée de sortie, notez sur vos agendas que le 13 juin prochain, il y a le concert exceptionnel de la musique de l'arme blindée de la cavalerie qui jouera à la cathédrale de Metz avec nos blessés. Voilà, c'est un concert, j'allais dire, solidaire si vous voulez en être. Rendez-vous à la cathédrale de Metz, la lanterne du bon Dieu, samedi 13 juin, et ce sera à 20h. Il est 7h30.
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0: 7h30, l'info d'ici à suivre, François Pelleret, autour de la recherche d'emploi.
1: Oui, avec le bilan de France Travail, bilan annuel fait en Moselle. Combien d'offres d'emploi y a-t-il à disposition actuellement en Moselle? Dans quel secteur? On saura ça juste après. Les infos en 90 secondes, signé Aude Razo.
8: Le principal suspect dans la disparition de Liana n'était pas inconnu de la justice, visé déjà par 2 plaintes. Une petite fille de 10 ans dénonce des viols répétés. Et autre affaire, en 2020, l'homme avait été entendu après une plainte pour des faits de nature sexuelle sur une mineure. Plainte classée sans suite à l'époque. Le bilan s'alourdit après la soirée de violence samedi à Paris. Une 3e personne est morte, un homme qui avait plongé dans la Seine volontairement en marge des célébrations de la victoire du PSG en Ligue des Champions. Un adolescent de 13 ans est lui hospitalisé. Un élu LFI de Seine-Saint-Denis affirme qu'il a été gravement blessé à l'œil samedi par un tir de LBD des policiers. Le parquet de Bobigny saisit l'IGPN, la police des polices. C'est validé par les députés. Les salariés qui font une rupture conventionnelle avec leur entreprise toucheront des indemnités chômage moins longtemps. 15 mois maximum au lieu de 18 aujourd'hui pour les salariés de moins de 55 ans. 20 mois et demi pour les plus âgés. Didier Deschamps est d'une tranquillité absolue. Il le déclare ce matin chez nos collègues de France Inter, le sélectionneur qui s'apprête à vivre son tout dernier mondial avec les Bleus. Ils s'envoleront pour les États-Unis dans une semaine. Premier match de préparation demain à Nantes contre la Côte d'Ivoire. C'est ce matin que se tient l'hommage national au philosophe et sociologue Edgar Morin. Son cercueil fera son entrée aux Invalides à 11h. Emmanuel Macron prononcera l'éloge funèbre et la Marseillaise sera interprétée par la garde républicaine.
0: 7h31, l'info d'ici en Moselle. François, avec des conseils pour savoir où chercher du travail.
1: Oui, dans quel secteur, dans quel type d'entreprise. France Travail, anciennement Pôle emploi, a bouclé son enquête sur les besoins de main-d'œuvre. Bilan, on trouve en Moselle 23 500 annonces en ce moment, Emma Vogli-Maxi.
9: Contrairement à ce que l'on pourrait penser, ce ne sont pas les grosses entreprises, mais les petites qui recrutent le plus. Plus de la moitié des entreprises qui cherchent de nouveaux employés ont moins de 50 salariés. Elles sont aussi majoritairement basées à Metz, taille de la ville oblige. On retrouve ensuite le bassin Houillé, à Creutzwald, à Sarreguemines, à Saint-Avold, puis le bassin sidérurgique et enfin la zone de Sarrebourg. Alors maintenant qu'on a dit ça, la question qui reste est quel secteur recrute le plus ? En première place, le service, en particulier le service d'aide à la personne. Le métier le plus recherché dans le département est celui d'auxiliaire de vie. Le second est agent d'entretien. Après le service, le commerce, ils ont besoin entre autres d'employés de libre service. Et enfin, en troisième position, l'industrie. Elle reste sur notre territoire un secteur qui recherche des travailleurs malgré sa perte de vitesse.
1: Alors, les entreprises mosellanes sont toujours en concurrence avec celles du Luxembourg pour attirer des candidats. Et ça touche tous les secteurs, c'est ce qu'observe le directeur départemental de France Travail, Fabrice Nourdin.
10: Au-delà des métiers de la banque, on a aussi beaucoup de recrutement dans les métiers du service à la personne, de la santé. Les écarts salariaux font qu'effectivement, c'est une difficulté supplémentaire pour nos entreprises. Le Luxembourg recrute sur ces métiers-là, recrute bien sûr aussi dans le commerce, recrute dans la restauration, recrute des conducteurs de bus, où on est là sur une tension extrêmement forte. Donc sur tous ces métiers-là, surtout en zone frontalière, quand on est sur le nord de la Moselle, on a des tensions de recrutement qui nous obligent à travailler autrement sur nos recrutements. Nous avons des solutions à apporter, bien sûr.
1: Le directeur de France Travail qui conseille aux entreprises mosellanes de consentir à des efforts sur les conditions de travail et de s'ouvrir aux candidats sans formation s'ils veulent rivaliser avec les arguments des entreprises luxembourgeoises. C'était l'info d'ici, signée Emma Vogli-Maxi. À 8h, on partira à Sarreguemines où un féminicide s'est produit avant-hier. Un homme s'est présenté au commissariat de police en affirmant avoir étranglé sa femme, une femme de 37 ans, qui a trouvé la mort donc chez elle, à son domicile à Sarreguemines lundi. Le temps toujours nuageux, un petit peu plus frais même ce matin.
0: Oui, 14 degrés relevés à Jeuf par Béatrice. Beaucoup de nuages ce matin, de la pluie et du soleil. C'est une alternance. Voilà.
1: On peut quand même espérer le voir.
0: Oui, on le verra de temps en temps. Un petit peu de soleil, un petit peu de pluie, un petit peu de nuages. Cet après-midi, un petit peu de soleil, un petit peu de pluie, un petit peu de nuages. Côté température, 20 degrés à Thionville, 21 à Metz, attendu au meilleur de la journée. Vos conditions de circulation avec cet obstacle sur chaussée, on est à Saint-Privat-la-Montagne sur l'autoroute A4 dans le sens Paris-Strasbourg au kilomètre 305 à hauteur de Saint-Privat-la-Montagne. Je n'ai pas la nature de l'obstacle, vous êtes prudent, vous pouvez nous appeler si vous avez des précisions à nous donner. Ailleurs, ça roule, mais mal, par exemple, pour aller vers Elche-sur-Alzette, Longwy, en prenant la 30 de Richemont à Cérémans-Gerzan. J'ai des travaux et ça bouchonne fort là ce matin. 03 87 52 13 13 pour le trafic.
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0: Alors, il y en a qui partent au boulot, puis il y en a qui font des voyages. Alors, on va faire ce voyage tous ensemble, si vous voulez bien, avec Desireless pour démarrer la journée. Voyage, 7h35. Bon courage, bon mercredi.

0: ce voyage, François?
1: Bah bien, ça donne envie d'y retourner. Hein.
0: On était bien?
1: Oui.
0: Bon. Ça sent déjà un peu les vacances quand même.
1: Elle reviendra des Irlandais.
0: Oui, bien sûr, certainement, on adore. Il est 8h-20, bon début de journée. Je vous propose de passer au petit bonheur, si vous voulez bien.
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0: Les petits bonheurs, c'est votre bulle positive chaque matin sur Ici Lorraine avec Maxence Radovic aujourd'hui. Vous nous confiez vos petits moments simples, ceux qui illuminent votre journée. On va danser aujourd'hui.
4: Oui, bonjour à tous. Eh bien, écoutez, moi c'est Marlène. J'habite à Pouilly et puis mes petits bonheurs dans la vie, c'est quand mon mari part travailler le matin et moi je pars un petit peu plus tard que lui. Et ben je mets de la musique un peu à fond et puis je chante à tue-tête, je danse.
5: Et c'est quoi comme style de musique alors, Marlène?
4: Ah bah ça peut être des musiques plutôt entraînantes comme Santa. Alors là, c'est vrai que pour danser c'est nickel. Et sinon bah ça peut être Julien Doré, ça peut être Paul Naref, ça peut être plein d'artistes très différents. Ben ça met en forme pour la journée, ça donne le sourire.
5: Ah ben oui, on commence la journée en musique, ça c'est super, on se dépense un petit peu aussi en dansant, donc c'est parfait ça pour démarrer la journée.
4: Oui, voilà, on peut aussi en profiter pour faire un peu de gym et pour se dérouiller, mais bon, ça j'ai moins le courage. je danse plutôt.
5: Est-ce que vous avez, Marlène, peut-être un autre petit bonheur?
4: Ah oui, il y en a plein d'autres. Ben, un petit bonheur, c'est quand ma petite fille de 3 ans et demi me dit qu'elle m'aime. Ça peut être aussi s'installer à une terrasse quand il commence à faire beau et puis regarder un petit peu les gens passer et puis profiter du soleil.
0: Des plaisirs simples finalement, et c'est ça qui nous rend heureux, profiter du soleil. Bon, aujourd'hui il va flotter, donc moyen, mais voilà, les beaux jours arrivent, en positif bien sûr. 7h41, François Pelleret, notre invité, est arrivé dans nos locaux et il sera en studio avec nous dans quelques instants.
1: Le directeur de la centrale EDF de Cattenom, Nicolas Bachelet, parce que demain et après-demain, un exercice d'ampleur sera organisé sur le site de la centrale nucléaire. 2 jours d'exercice comme il en arrive. La dernière fois, c'était il y a 4 ans, hein, un exercice de cette ampleur. Simulation d'accident nucléaire, évidemment. Vaut mieux prévenir parce que ça risque d'être impressionnant. Voilà. À tout de suite avec Nicolas Bachelet.
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0: Et pour la musique, c'est Zao de Sagazan avec la Symphonie des éclairs sur votre radio Ici Lorraine, 7h43. Il fait

0: symphonie des éclairs.
1: Zao de Sagazan sur votre radio ici. Il est 8h moins le quart. Bon petit déjeuner, bon début de journée.
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1: Et c'est le moment de recevoir notre invité à 8h moins le quart, le nouveau directeur de la centrale EDF de Cattenom, qui est notre invité. Donc, il vient de s'installer en face de vous, François Pellerin.
4: Oui, nous accueillons Nicolas Bachelet. Bonjour à vous.
5: Eh bien, bonjour François. Bonjour à tous.
1: Bonjour.
4: Oui, vous êtes en poste depuis le mois de mars. Vous allez connaître demain et vendredi un exercice de sûreté de grande ampleur qui ne s'organise. La dernière fois, c'était il y a 4 ans. Hein, c'est bien cela.
5: C'est ça.
4: De cette ampleur-là. Mais c'est pas vous, EDF, qui êtes à la baguette. C'est l'autorité de sûreté nucléaire et de radioprotection qui simulera un accident nucléaire. Êtes-vous au courant du scénario, Nicolas Bachelet ?
5: Eh bien non. C'est le but même de cet exercice, c'est d'aller entraîner nos personnels sur un scénario qu'on va découvrir au fur et à mesure du déroulement. Sur la journée de demain, puisque nous sommes acteurs en première ligne sur la journée de demain, et la journée de vendredi sera davantage consacrée au service de la préfecture.
4: Ce qu'on sait, c'est qu'il y aura pompiers, gendarmes qui seront mobilisés également. On peut avoir un hélicoptère dans le ciel. La population a été avertie. Il y a eu une réunion publique fin mai. Ça risque pas quand même d'affoler certains, tout ce dispositif ?
5: Alors, je ne pense pas. Il y a eu effectivement une bonne communication qui a été faite par les services de la préfecture. De notre côté aussi, les services de la centrale répondent aux interrogations. Et puis, ce que je veux rappeler ce matin, c'est que l'ensemble des populations environnantes ne sont pas concernées. C'est-à-dire qu'il n'y a pas, il n'y a aucune action particulière attendue des populations. Nous avons testé avec les services de la préfecture notre organisation, notre coordination et la communication aux populations. Donc le seul point important pour les populations environnantes, c'est qu'il y aura probablement quelques messages qui leur seront envoyés, notamment avec le dispositif FR Alert.
4: Comment fonctionne ce dispositif ?
5: C'est un dispositif qui est actionné par les services de la préfecture. Donc c'est bien la préfecture qui décidera du type de message et du moment de l'envoi. Et c'est un dispositif qui permet d'envoyer à tous les téléphones portables. Donc c'est un message prioritaire qui est envoyé sur tous les téléphones portables personnels. Un message du choix de la préfecture, donc qui concernera l'exercice. Il pourra y en avoir possiblement plusieurs. Donc,
4: Un périmètre autour de la centrale, on arrive à localiser les...
5: Exactement, le dispositif FR Alert, qui est un dispositif national, peut être ciblé sur le périmètre choisi, avec les messages choisis par les services de l'État. Donc ce sera le cas probablement dans la journée de demain.
4: Donc l'exercice restera dans l'enceinte de la centrale ?
5: Alors pour nous, centrale nucléaire de Cattenom. Alors je connais pas le scénario, mais pour nous c'est un exercice qui est assez classique. Ce type d'exercice-là en interne de la centrale, on en fait une dizaine par an. La nouveauté, c'est qu'on va là élargir la participation à cet exercice à d'autres services de l'État. Mais pour nous, l'exercice en interne va mobiliser environ 150 salariés, tout corps de métier confondu, et on va, comme on le fait régulièrement, s'entraîner sur nos modes de fonctionnement en cas de crise.
4: Nicolas Bachelet, directeur de la centrale EDF de Cattenom, est invité d'ici matin. Est-ce que cet exercice est également élargi à nos voisins, aux autorités luxembourgeoises et allemandes ?
5: Alors, l'exercice en tant que tel se joue exclusivement en France, en partant d'un scénario fictif d'accident improbable sur le site de Cattenom. Mais c'est un exercice qui se fait en lien avec nos collègues frontaliers, que ce soit les luxembourgeois ou les allemands. Et ils ont été associés à l'ensemble des points de communication. Probablement qu'un certain nombre d'organisations de crise seront également testées à leur niveau.
4: Nicolas Bachelet, est-ce que vous et vos équipes ont la pression ? Est-ce que votre réactivité sera mise à l'épreuve quand même ?
5: Alors, je parlerai pas de pression. En fait, ça fait partie de notre quotidien. Nos équipes s'entraînent très régulièrement. Dans une centrale nucléaire, nous avons plus de 300 salariés qui sont formés et entraînés.

0: L'homme est sûr et bien géré. La seule chose qu'elle pointe, et on l'a entendu à 7h sur Ici Lorraine, c'est la contamination de plusieurs salariés ces dernières années. Comment améliorer les choses en la matière ?
1: Alors, vous avez raison, dans le dernier rapport annuel de l'ASNR, au-delà de conforter le bon niveau de sûreté de la centrale de Cattenom, l'ASNR, qui est notre autorité de contrôle, c'est le gendarme du nucléaire, pointe des axes de progrès sur des non-respects de réglementation sur la radioprotection. Ce sont des sujets que, évidemment, nous traitons très au sérieux. La sûreté et la sécurité des salariés font partie de nos priorités. Les écarts à la réglementation qui ont pu être générés l'année dernière font l'objet d'actions correctrices et de plans de travail pour les réduire au maximum. C'est notre priorité.
0: C'est-à-dire qu'il y a eu du relâchement dans les procédures de décontamination ?
1: Alors, il y a eu plusieurs types d'événements, mais pour illustrer, dans une centrale nucléaire, la radioprotection, c'est le maintien de la contamination radioactive dans des locaux bien spécifiques. Et il est arrivé, par exemple, l'année dernière, que de la radioactivité puisse être dans des locaux qui n'étaient pas prévus, ou à des endroits qui n'étaient pas prévus. Donc c'est évidemment sans impact sur la santé des salariés et sans impact sur la santé du public, mais on va y travailler pour continuer à augmenter notre rigueur sur ces sujets.
0: Oui, j'allais terminer par ça, vous nous confirmez que ces contaminations sont sans gravité.
1: C'est évidemment sans gravité. Tous les salariés qui travaillent sur le site sont suivis médicalement par rapport à leur exposition au rayonnement ionisant et aucun salarié ne s'approche des limites autorisées vis-à-vis de la santé. Donc évidemment, c'est sans conséquence sur la santé des salariés.
0: Nicolas Bachelet, directeur de la centrale EDF de Cattenom, invité d'ici matin. Je vous remercie. Et donc, jeudi et vendredi, exercice, deux jours d'exercice autour de cette centrale nucléaire de Cattenom. Ne soyons pas surpris. Merci, bonne journée.
2: Merci d'avoir fait le déplacement jusqu'à notre studio. Et vous aussi, passez une bonne et bon courage pour cet exercice. Merci. Pour cette fin de semaine. Blaming Out the Boogie, c'est pour vous mettre en forme, ça, pour ce mercredi matin. Voici les Jackson 5 ou The Jacksons, comme vous voulez. Il est 7h52. Bonne matinée.

0: Les Jackson 5 sur votre radio, ici, Blame Not de Boogie. On est à 5 minutes de 8 heures. Bon début de journée, bon courage pour vous qui partez travailler. On va retrouver Stéphane Bern dans un instant. Aujourd'hui, il va être question d'une expression. Et une expression célèbre qu'on utilise tous, ou qu'on a déjà dû utiliser, c'est sûr.
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0: Et histoire aussi avec Stéphane Bern qui chaque jour tourne une page de son grand livre. Le rendez-vous s'appelle, dans son grand livre d'histoire bien sûr, le rendez-vous s'appelle Voyage dans le temps. Et ce matin, nous sommes à l'époque où une comédie médiévale a offert à la langue française l'une de ses expressions les plus utilisées, Stéphane.
5: Un juge dépassé, un marchand furieux et un berger qui bêle. On dirait le début d'une histoire drôle. Pourtant, c'est bien là qu'apparaît la fameuse phrase « Revenons à nos moutons ». France, vers 1460. Sur les places de village, une pièce fait rire tout le monde, la farce de Maître Patelin. Titre qui, vous l'avouerez, sonne presque comme le nom d'une terrine.
6: Et voilà la spécialité du chef.
5: Tout commence avec Maître Patelin, un avocat aussi malin que fauché. Un jour, il entre chez un marchand de draps, il parle, détourne l'attention et repart avec plusieurs mètres de tissu, sans payer. Et sans vidéosurveillance, forcément, ça aide. Quelques jours plus tard, un berger accusé par ce même marchand de lui avoir volé des moutons vient demander de l'aide à Patelin. L'avocat accepte, mais prépare un plan étrange. Au tribunal, quoi qu'on te dise, tu répondras seulement « bé ». Une stratégie de défense un peu légère.
7: Son avocat le posera en victime et le fera passer pour un dingue.
5: Le procès commence. Le juge pose une question « bé ». Une autre question « bé ». L'audience commence sérieusement à sentir la bergerie. Mais soudain, le marchand reconnaît Patelin.
8: « Au voleur ! Au voleur ! »
5: C'est l'homme qui lui a volé du tissu. Furieux, il mélange tout. Les moutons, le drap, l'escroquerie. Le juge n'y comprend plus rien. Il tape du poing sur la table. « Revenons à nos moutons !» La phrase restera. Le berger continue de bêler et le tribunal finit par le croire simple d'esprit. Il est bien acquitté. Et le meilleur arrive après. Quand Patelin réclame ses honoraires, le berger lui répond « Bah, l'escroc vient d'être escroqué, le filou pensait tondre, il finit tondu. » Et depuis ce procès complètement absurde, quand une discussion s'égare, eh bien on dit « Revenons à nos moutons. »
0: Oui, oui. Eh. Il n'y a pas de mais. Stéphane Bern pour Voyage dans le temps, c'est chaque matin sur votre radio ici. Alors, nous sommes aujourd'hui le 3 juin et nous fêtons les Kevin. Je parle sous votre contrôle, hein, François Pelleret.
9: Hein. Toujours, hein, en permanence. Hein.
0: C'est également la journée mondiale.
10: Je vais partout avec mon vélo, dans les jardins, loin des métros.
9: C'est la journée des cyclos, des cyclistes.
0: C'est la journée mondiale pour le vélo.
9: Pour le vélo. J'adore.
0: On en a d'autres hein, pour illustrer la chose. Tiens, regarde.
11: Quand on partait sur les chemins.
9: Vous n'avez pas sorti Joe Dassin ?
0: Yves Montand, je précise pour la nouvelle génération, c'est un chanteur d'antan.
9: Et à Paris,
0: il chantait à bicyclette.
9: À Paris, à vélo.
0: Ah pardon, on ne l'a pas dit, une bicyclette, c'est un vélo. On ne l'a pas dit, pardon.
12: On était tous amoureux d'elle,
0: bon,
12: on se sentait poussé.
9: Non mais moi j'attends toujours mon Joe Dassin. Hein.
0: Pourquoi ? Pour le vélo ?
9: À Paris, à vélo, on est passé.
0: Ah bah on ne l'a pas, mais attendez, on n'a pas préparé cette
9: Paris,
0: émission comme ça.
9: On est passé les taxis.
0: Ah oui, c'est vrai. On le mettra une autre fois, l'année prochaine, pour la prochaine journée.
9: On va attendre un an.
0: Là, on est trop juste. Il est 8h.
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0: Bon début de journée, 8h, les informations, une nouvelle édition, François Pelleret. Et elle a une François, un meurtre. Avant-hier, ça s'est passé à Sarreguemines.
9: Oui, une femme âgée de 37 ans, étranglée chez elle. Dans la foulée, son conjoint, âgé de 50 ans, s'est dénoncé à la police, Fanette Hourte.
8: Il se rend en effet de lui-même au commissariat vers 19h50 avant-hier soir et il avoue alors aux policiers avoir étranglé sa compagne dans leur appartement. Immédiatement, bien sûr, les agents se rendent sur place et ils trouvent la victime allongée sur le lit du couple. Les premières constatations du médecin légiste qui examine le corps confirment le scénario présenté par le conjoint avec des traces de strangulation au niveau du cou. Aucune blessure de défense n'est en revanche relevée, mais une autopsie va être effectuée. Les voisins ont expliqué aux policiers avoir entendu des cris vers 17h30. Cette famille était inconnue des services de police et de la justice et aucune plainte n'avait jamais été déposée.
9: Et j'ajoute qu'ils ont en commun un enfant de 3 ans. Les derniers chiffres officiels sur les meurtres sur conjoint ou ex-conjoint datent de 2024. Et en 2024, 107 femmes ont été tuées cette année-là en France, ce qui est 11% de plus qu'en 2023. Noam a été déclaré mort hier matin. Ce jeune homme de 19 ans lynché samedi, place de la République à Metz. Deux personnes sont mises en examen et derrière les barreaux le temps de l'enquête. Hier soir, un rassemblement a été organisé devant la colonne de Mertens en mémoire de Noam, organisé par l'association Couleur Gay, qui dénonce un acte homophobe. Une fillette de 3 ans renversée par une voiture, mais elle s'en tire sans blessure. C'est arrivé hier à la mi-journée à Yutz. Ses parents n'ont pas vu qu'elle s'était éloignée, qu'elle s'était retrouvée sur la route. Les pompiers l'ont examinée et donc, elle se porte bien.
0: François, depuis hier, 12 personnes sont jugées à Metz pour trafic de drogue, mais 5 sont absentes à l'audience.
9: Oui, alors, l'enquête remonte 6 ans en arrière, ce qui en fait d'ailleurs un argument de la défense. En 2020, un laboratoire de conditionnement de drogue est découvert à Metz-Grigy, dans un appartement loué avenue de Strasbourg. L'héroïne, la cocaïne, le cannabis étaient achetés en gros aux Pays-Bas, puis coupés, empaquetés en petites doses pour être écoulés en Moselle, en Meurthe-et-Moselle, en Alsace également. Mais depuis, la page est tournée. Assure Maître Redouane Saoudi, qui défend 2 des 12 prévenus. 6 ans entre le début de l'enquête et le procès, c'est même problématique, nous dit-il.
13: Pour ma part, ça pose la question du délai raisonnable, qui est un principe fondamental posé par la Cour européenne des droits de l'homme. Ça pose aussi la question aujourd'hui de l'instantanéité de la décision. Aujourd'hui, la plupart des dossiers de cette nature sont jugés en comparution immédiate, ce qui est à la fois une difficulté pour la défense, mais aussi, je pense, une réponse pénale appropriée pour la justice. Parce que action, réaction, et quelque part le message, il se comprend, il est même accepté. En revanche, être jugé plus de 6 ans après les faits, lorsque les personnes ont quelque part tourné la page avec ce passé, montré à la société qu'ils sont capables de travailler, de s'insérer, de fonder des foyers, est-ce que aujourd'hui l'intérêt de la société, c'est de casser toute cette dynamique, de renvoyer peut-être des gens en détention avec toutes les problématiques qu'on connaît en détention, le risque de récidive qui existe aussi, ou encore une fois, est-ce que l'intérêt de la société n'est pas ailleurs, dans une forme de sanction adaptée aussi à ce temps passé, à cette réinsertion, à cette reconnaissance des faits.
9: Maître Redouane Saoudi, qui plaidera aujourd'hui avec les autres avocats de la défense. Hier, il a été réclamé des peines de 1 an à 5 ans et demi d'emprisonnement. Le jugement devrait être rendu dans la journée. Un homme condamné hier à Val-de-Brié pour agression sexuelle sur mineur, des faits qui, là aussi, remontent à il y a 6 ans. 7 ans d'emprisonnement ont été prononcés à l'encontre de cet homme qui, aujourd'hui, a 25 ans, mais donc en 2020. Il avait 19 ans et il a entre autres agressé sexuellement un mineur de moins de 15 ans. Il devra verser plus de 30 000 euros pour le préjudice moral et il a interdiction à vie de travailler en contact avec des enfants. Dans le Gers, on apprend que l'homme suspecté d'avoir enlevé Liana vendredi dernier est connu de la justice. Une plainte pour viol sur une enfant de 10 ans a été déposée en août dernier. Liana, elle, est âgée de 11 ans. Depuis le dépôt de cette plainte, il n'a jamais été interrogé. Cet homme de 41 ans a par ailleurs travaillé dans plusieurs lycées comme agent d'entretien et il a été licencié pour des comportements inappropriés envers une élève. Il est le père d'une copine de Liana. La collégienne avait dormi une nuit dans la famille et elle avait rapporté que le père l'avait chatouillée. Le service des urgences de l'hôpital de Val-de-Brié va fermer tout à l'heure, dans une heure et pour une durée de 24 heures. Comme à chaque fois, problème ponctuel d'effectifs chez les soignants et rebelote de samedi matin à dimanche matin.
0: Alors François, un accident nucléaire sera simulé demain et après-demain à la centrale EDF de Cattenom.
9: On en a parlé il y a un quart d'heure en direct avec le directeur de cette centrale EDF, Nicolas Bachelet, que je vous invite à retrouver sur ici.fr ou sur votre téléphone, l'appli ICI. Cet exercice est préparé non pas par EDF, mais par l'autorité de sûreté nucléaire et de radioprotection, la SNR, qui juge,
14: que la centrale de Cattenom est sûre et bien gérée, mais avec une réserve concernant les risques de contamination des salariés. Des alertes qui ne sont pas nouvelles, souligne la chef de la division de Strasbourg de la SNR, Camille Perrier.
15: Cette thématique de la radioprotection, ça fait plusieurs années qu'elle est constatée tantôt en retrait, tantôt dans la moyenne du parc EDF, mais plutôt dans la moyenne basse. Donc c'est un point de vigilance, un point d'attention depuis plusieurs années sur le site. Et comme je l'indiquais, c'est quand même un point dont ils sont conscients et ils ont mis en œuvre un plan d'action assez volontariste l'an passé. Donc voilà, on suit maintenant attentivement. Je ne verrai pas pour autant d'alerte générale sur la bonne tenue du site. Et d'autant que par ailleurs, en matière de sûreté, c'est quand même plutôt un site alors qui est cette année dans la moyenne du parc EDF, mais là pour le coup plutôt dans la moyenne supérieure. Donc c'est plutôt un site qui fait preuve de beaucoup de compétences en matière de conduite et d'exploitation des réacteurs.
14: La chef de la division de Strasbourg de la SNR, Camille Perrier. 550 panneaux photovoltaïques inaugurés hier, même s'ils produisent de l'électricité depuis février, dans un village au sud-est de Metz, à Aube. Ils fournissent les besoins de 65 à 70 foyers de la commune. Hors chauffage électrique, l'UEM compte 9 parcs désormais de ce type en autoconsommation. À 8h30, nous irons faire le plein dans une station-service municipale. Oui, il n'y en a qu'une trentaine en France, dont une au nord de Verdun, dans le village de Consenvoie. On y trouve les tarifs les moins chers actuellement. La commune n'a fait l'an dernier que 5 000 euros de bénéfices sur un chiffre d'affaires de 1 million d'euros. Ce sera l'info d'ici à 8h30. Le temps.
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14: C'est pas encore le retour du plein soleil aujourd'hui.
0: Jacques relève 13 degrés à Nancy, il fait pas très très chaud ce matin et le soleil est pour cause, le soleil est timide, hein, il se cache derrière les nuages. Ce sera comme ça toute la journée d'ailleurs. Hein. Nous aurons une alternance de nuages, d'éclaircies et de pluie aujourd'hui, une journée qui sera pas fofolle. Côté température cet après-midi, il fait 13 ce matin, 20 attendu à Thionville cet après-midi, 21 peut-être du côté de Val-de-Briey ou 21 à Metz. La circulation avec des conditions de circulation ce matin qui sont compliquées, comme hier d'ailleurs. Hein, quand on arrive en direction du nord à hauteur de Richemont, ça bouchonne fort jusqu'à Cérémans-Gersange. La cause, c'est les travaux sur l'autoroute A30 dans le sens montant. Il y a également une répercussion avec un ralentissement juste avant Bertrange, dans le sens montant sur la 31. C'est juste après la bifurcation A30-A31. Voilà pour l'essentiel. Et puis toujours ces embouteillages pour descendre vers Nancy, hein, avec les travaux pour arriver à Nancy. Quelle galère en ce moment. Ça, c'est tous les jours. Donc là, ça y est, c'est parti, les embouteillages, 8h08 à Belleville pour descendre sur l'autoroute A31. Vous avez une info à partager, faites-le au 03 87 52 13 13.
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0: Et pour la musique, c'est Ferro de la Vega avec Sweet Darling sur votre radio ici. C'est mercredi matin, j'espère que vous avez bien dormi. Vous êtes déjà au boulot? Bon courage!

0: Frérot de la Vega, Sweet Darling sur votre radio, ici il est 8h11.
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0: Avec C'est pas vrai, c'est Aude Razo qui, chaque matin, nous permet de pas vous. Enfin, nous permet pas de
3: nous
0: faire.
3: Nous met en garde.
0: Nous met en garde parce qu'il y a de nombreuses arnaques, elles sont partout, à la station service, sur internet, dans les mails, dans les SMS. Et avec des vidéos de bébés aussi, on peut se faire arnaquer. Trop mignon les petits bébés, tout ça. On va voir justement comment éviter le pire.
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0: 8h13, le rendez-vous anti-arnaque du jour avec C'est pas vrai et Aude Razo surtout. Alors Aude, vous nous alertez sur les vidéos ultra mignonnes et spectaculaires qu'on voit passer sur nos réseaux sociaux ce matin.
7: Oui, j'ai vu celle-ci par exemple. Un bébé, vous l'entendez, il est dans son bain, le papa jette dans l'eau une boule colorée, et là, incroyable, la boule se transforme en une énorme mousse multicolore, très spectaculaire. Cette vidéo, je l'ai vue s'afficher, mais alors des dizaines de fois en ouvrant mes réseaux sociaux, avec tout un tas de versions différentes. Alors dans celle-ci, un jouet sort carrément de la mousse, c'est une grosse tête de chat. Et c'est là que le trucage doit vous sauter aux yeux, parce que oui, c'est truqué, le jouet est vraiment, vraiment gros, bien plus gros que la boule qui était censée le contenir au départ, ça paraît impossible.
0: Alors Aude, ces vidéos suscitent énormément de réactions et c'est ça qui est inquiétant.
7: Oui, je vois des cœurs là partout en commentaire, c'est adorable, disent les internautes. Où est-ce qu'on trouve ces boules magiques, demandent les autres, mais il y a un petit texte en bas de la vidéo, je lis, contient des médias générés par IA, intelligence artificielle, et ben là ça confirme mes soupçons. Tout ça pourquoi ? Pour qu'on achète, évidemment. Une dame juste après nous renvoie vers un site commerçant, 34,95 €. Un produit qui utilise l'intelligence artificielle pour faire sa pub, c'est suspect, hein. D'ailleurs, j'ai trouvé d'autres vidéos, des vraies cette fois, où on voit en action ces bombes de bain, c'est comme ça qu'on les appelle, et le résultat n'a franchement rien d'aussi spectaculaire. Ça colore l'eau, oui, c'est vrai, en jaune, en rose, en vert, avec, oui, parfois un petit jouet qui reste à la fin, rien de plus. Ayez l'œil aiguisé, toujours, quand vous tombez sur des pubs tape à l'œil comme ça.
0: Oui, absolument. Merci, Aude, de ces conseils que vous nous donnez. À 8h15, chaque jour.
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0: Et vous savez ce qu'il vous reste à faire si vous voulez tenter votre chance. 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
3: Il faut pas avoir

0: France, Mike Oldfield sur votre radio, ici Lorraine.
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0: Il est 8h20, Alice est avec nous, bonjour Alice.
2: Bonjour.
0: Vous avez été la quatrième à nous téléphoner.
2: Non, c'est pas vrai.
0: Comment? Si, c'est vrai. Et deux places pour le Roi Soleil.
2: Je suis super heureuse.
0: Bah écoutez, super.
2: Mon chiffre préféré.
0: Oh. Alors attendez.
3: Ah, faut vous expliquer ça.
0: Pourquoi?
2: Parce que le chiffre 4 est mon chiffre préféré. Je vous écoute depuis des années. Je me suis dit, c'est un signe, je dois appeler.
0: Oui. Alors c'est le quatrième appel et le concert, c'est le 4 juillet.
2: Non mais franchement, plus de signes que ça, c'est pas possible.
3: Et c'est clair. Et pourquoi c'est votre chiffre porte-bonheur, le 4?
2: Parce qu'enfant, j'essayais toujours de le recopier. Il était beaucoup plus compliqué sur les vieux touches de téléphone.
0: Ah oui. Et alors, attendez, tenez-vous bien, Alice.
2: Avec
0: tenez-vous,
2: ce fameux triangle.
0: Tenez-vous bien, Alice. Nous sommes la veille du 4. Tu vas chercher des trucs improbables. Nous sommes la veille du 4.
2: Mais alors, si je pouvais avoir 4 billets, ce serait encore merveilleux.
0: Voilà.
3: Bien tenté.
0: Vous passerez le bonjour au Père Noël pour nous. Hein.
2: Non, je suis super contente.
0: Bon, ça s'entend.
2: Oh là là.
0: Félicitations, merci. Alice. Je suis content pour vous. Alors, on vous offre tout au long de cette période de l'été les places de concert pour les différents festivals. En l'occurrence, là, c'est le Nancy Open Air et c'est pour vous, le Roi Soleil, le 4 juillet prochain.
2: Ah, merci, Lorraine.
0: Passez une belle journée. Et à bientôt.
2: Je reste en
0: ligne. Julien va vous reprendre tout de suite.
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0: 8h21, c'est le moment de retrouver notre Lorrain du jour qui est le président d'une structure qui développe des dispositifs d'audio-description innovants pour rendre la culture et le sport d'ailleurs accessibles à toutes et tous. L'association est née à Metz, elle fait aussi partie des 20 entreprises incubées au campus Louis Braille à Paris, un lieu dédié aux innovations pour l'autonomie des personnes déficientes visuelles, et il est au micro de Jérémy K.
5: Permettre aux personnes aveugles et malvoyantes de vivre pleinement un concert, un match ou un événement culturel, c'est l'ambition portée depuis Metz par l'association Univers Joe, fondée en 2019 autour de l'histoire personnelle de Joachim, atteint du syndrome de Morcier. Pour en parler dans le Lorrain du jour, le président de l'association Univers Joe, Olivier Lallemand, est avec nous. Bonjour Olivier.
6: Bonjour Jérémy.
5: Univers Joe est né d'une histoire familiale très forte autour de Joachim. À quel moment vous avez compris que cette expérience personnelle pouvait devenir d'utilité publique?
6: Assez rapidement, parce que on essayait de trouver des activités adaptées justement pour Joachim. C'était assez compliqué, il fallait partir vraiment assez loin de la région et on regardait un petit peu ce qui se passait en Belgique, dans d'autres pays, tout ça. Et à un moment, on s'est dit, mais si on veut que les choses bougent pour lui sur le territoire, et ben en fait, il va falloir créer une structure. Et à partir de là, on a pu monter pas mal de projets et on savait que de toute façon que ça allait pouvoir aider d'autres personnes, quoi. Et c'est le but, quoi. L'objectif, c'est vraiment que ça soit d'intérêt public et que ça fasse bouger notre société dans le bon sens.
5: Vous aviez déjà en tête, Olivier, cette ambition nationale autour de l'accessibilité culturelle et sportive?
6: Malheureusement, si on veut faire bouger des choses, il faut bouger aussi au niveau national. Il y a plein de structures qui existent sur tout le territoire français. C'est ça qui est intéressant, c'est d'essayer de travailler en partenariat avec d'autres structures. Donc on a eu la chance d'avoir justement de grands événements tels que le Hellfest qui donnait envie à d'autres structures, d'autres événements, d'autres festivals, de développer l'accessibilité visuelle.
5: Comment audio-descrit-on un concert de métal pour le Hellfest, que ce soit pour le show d'Alice Cooper, d'Iron Maiden ou encore de Limp Bizkit?
6: On est actuellement en formation justement avec une audio-descriptrice professionnelle, travailler avec des anciens audio-descripteurs et aussi des nouveaux qui vont apprendre justement tout ce travail-là. Donc il y a un gros travail d'écriture en amont, de rechercher un petit peu tout ce qui existe sur le groupe, les costumes, essayer d'avoir les sets. Donc ça, c'est un travail aussi en amont avec les festivals. Et à partir de là, il va y avoir tout un champ lexical qui va être travaillé. Et après, justement, c'est du direct. Même si on a beaucoup travaillé en amont, il y a toujours des choses qui arrivent qu'on n'avait pas prévues. Et en gros, sur à peu près une heure de spectacle, la personne va parler à peu près 8-10 minutes.
5: Le sport, c'est aussi un formidable levier d'inclusion.
6: C'est important. Et c'est vrai qu'on voit qu'il y a une dynamique qui est en train de se former, notamment dans le football. Au début, je crois qu'on était deux clubs à le faire en France. Et là, je pense qu'on a à peu près 9, 10 clubs qui sont en train de qui le font régulièrement. Donc, c'est génial. On est encore en retard parce que en Allemagne, il y en a 36 clubs, mais ça fait déjà depuis quelques temps. Voilà, c'est pas une question de moyens, je pense aussi. C'est une question aussi de vision des choses. Alors, bien entendu, il faut donner les moyens aux structures de bien travailler, mais c'est une vision aussi de notre société, en fait. Est-ce que on inclut vraiment ces personnes-là ou on fait semblant, des fois? Il y a pas loin de 20% de personnes en situation de handicap en France. Donc, quand même, c'est un public qu'il faut écouter et qu'il faut...
5: Qu'il faut prendre en compte. Merci pour tout ce que vous faites et surtout de tendre cette main aux personnes en situation de handicap. Olivier Lallemand, merci d'avoir été notre Lorrain du jour sur Ici Lorraine.
6: Merci à vous.
0: Et président de l'association Univers Joe, Olivier Lallemand, à retrouver en podcast sur ici.fr, le Lorrain du jour. Jeanne Masse pour le café, toute première fois sur Ici Lorraine. Il est 8h25, bon mercredi matin et bon courage dans les ralentissements sur la 31.

0: première fois Jeanne Mas sur votre radio ici. Il est 8h28. Dans 10 minutes, c'est le testé et approuvé du jour. On ira découvrir un bar à jeux à Metz. C'est nouveau, c'est innovant. Vous allez voir, c'est très sympa. Il y a des jeux vintage en plus.
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7: Il est 8h30.
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0: Vous connaissez les bibliothèques municipales, il y a aussi des stations-service dans la Meuse.
8: Absolument, il n'y en a qu'une trentaine en France et dans un village au nord de Verdun, on a trouvé une station-service municipale. On y va juste après l'actu en 90 secondes, signée Aude Razo.
9: Nouvelle révélation dans l'affaire de la disparition de Liana, le principal suspect est déjà visé par une plainte pour viol sur une petite fille de 10 ans. Et autre affaire, en 2020, il avait été entendu après une plainte pour des faits de nature sexuelle sur une mineure, plainte classée sans suite à l'époque. C'est ce matin que se tient l'hommage national au philosophe et sociologue Edgar Morin. Son cercueil fera son entrée aux Invalides à 11h, avant un éloge funèbre prononcé par Emmanuel Macron. Une minute de silence et la Marseillaise sera interprétée par la garde républicaine. Le Parlement reconnaît une part de responsabilité de l'État dans le scandale du chlordécone, ce pesticide dangereux utilisé dans les bananeraies de Guadeloupe et de Martinique jusque dans les années 90. Plusieurs parlementaires appellent à continuer le combat pour les indemnisations. Comment choisir son candidat à l'élection présidentielle? Les militants du Parti Socialiste vont voter le 9 juillet pour définir la stratégie de leur parti. Le président du PS, Olivier Faure, défend une primaire de la gauche sans la France insoumise. Didier Deschamps assure que l'état d'esprit est excellent en équipe de France. J-13 avant le premier match de nos Bleus au Mondial. Décollage pour les États-Unis dans une semaine. Et Didier Deschamps assure chez nos collègues de France Inter qu'il est d'une tranquillité absolue. Déclaration aussi ce matin de Thomas Pesquet. Je suis chanceux, dit-il, de pouvoir repartir dans l'espace l'an prochain. L'astronaute partira en juillet 2027, si tout va bien, dit-il. Direction la Station Spatiale Internationale.
0: Merci Aude. 8h31, ici en Lorraine, François Pellerin, on a au moins une station-service gérée par une commune.
8: Comme un service public, absolument, une station qui ne fait quasiment pas de marge, où les prix sont donc parmi les plus intéressants. Il n'y a qu'une trentaine de stations-service communales en France, dont une par conséquent en Lorraine, dans la Meuse, au nord de Verdun, dans le village de Consenvoie. Et vous y êtes allé faire le plein, Jérôme Val.
10: Une seule pompe, trois pistolets, les seuls à des kilomètres à la ronde.
11: Et ben après, c'est ou Verdun ou Dun. Enfin, c'est au moins à 20 km, voire 30 km même. Ça devient compliqué.
10: À Consenvoie, la station-service le long de la route départementale 964 est devenue un vrai lieu de passage.
12: Ça dépanne bien les gens du secteur, notamment pour une population rurale, déjà de personnes âgées aussi.
10: Certains jours, jusqu'à un quart d'heure de queue depuis le début de la flambée des prix.
13: 15,01€, s'il vous plaît. En carte ?
14: Oui, s'il vous plaît.
10: Déborah, l'une des deux employées communales de la station, est chargée de l'approvisionnement.
15: On passe beaucoup plus de commandes là dernièrement. Là, avec les hausses de prix et tout ça, donc les gens ils voyaient que nous on était moins chers. Donc ils venaient, on faisait 2 à 3 commandes par semaine en plus. Ouais. On se retrouvait même des fois à rupture.
10: Avec des prix très compétitifs, alignés sur ceux du fournisseur Total, difficile de faire mieux dans cette période. Le maire de Consenvoie, André Dormois, confirme, la station n'a jamais aussi bien fonctionné.
7: En avril, habituellement, nous faisions 35 000 litres de vente de carburant. Cette année, on a fait 100 000 litres. Et notre marge n'a pas augmenté. On a, si vous voulez, en gros 4-5 centimes.
10: La commune qui a ajouté une petite épicerie a repris la station en main en 2013.
7: La solution, c'était soit ça ferme, soit la commune retourne.
10: Elle est aujourd'hui loin d'être une mine d'or.
7: On fait un chiffre d'affaires par an de 1 million d'euros et on dégage à la fin, quand on a tout compté, à peine 5 000 euros de marge. La station ne nous rapporte pas d'argent. Si vous voulez faire du business, vous la fermez.
14: Bonne journée à vous tous.
10: Un vrai service public en milieu rural, alors qu'en France, entre 50 et 100 stations indépendantes et de petite taille mettent la clé sous la porte chaque année.
8: Jérôme Val, dans le village de Consenvoie, donc au nord de Verdun, dans cette station-service municipale, telle une crèche, une bibliothèque ou une piscine municipale. C'est pas banal, il n'y en a qu'une trentaine en France. C'était l'info d'ici. À 9h, nous irons au tribunal correctionnel de Metz, où se tient depuis hier le procès de 12 hommes pour un même trafic de drogue sur Metz. Seulement 7 sur 12 sont présents au procès. Le temps. Alors déjà, j'aimerais qu'on se réveille ce matin avec le coq de Yves. Merci Yves qui a posté une vidéo de son coq sur la page Facebook de Ici Lorraine. Splendide, on adore. Yves qui nous écoute en plus en Alsace, dans le Haut-Rhin. Il habite un village d'une vallée vosgienne d'Alsace.
0: On a encore le coq, j'aime bien moi le coq le matin. On a encore le coq, il est encore là ?
8: Le vrai coq de vrai Yves coq. Dans le village de Jungholz, au nord de Mulhouse.
0: Tiens, en parlant de Facebook, il y a Patricia qui nous a dit qu'il fait 13 degrés sur la page Facebook, sur son balcon à Metz. Ma voiture affichait 12 degrés en arrivant ce matin, donc c'est un peu descendu les températures. Ouais. Côté ciel, qu'est-ce que ça donne ? Alternance de nuages et d'éclaircies. Ce matin, alternance de nuages, d'éclaircies et d'averses. Ce matin, alternance de nuages, d'éclaircies et d'averses. Cet après-midi, et des températures qui vont évoluer aux alentours de 20 degrés à Thionville, attendu cet après-midi, 20 à Sarreguemines ou 21 à Metz. La circulation, c'est des embouteillages qui vous attendent. Pour aller vers Nancy, comme tous les matins, il y a des travaux quand on arrive vers Nancy, et chaque matin ça bouchonne, et ce matin c'est la même, on y va, à partir de Marbache, un peu après Pont-à-Mousson, ça y est, ça commence les embouteillages pour aller vers Nancy. Un tout petit peu mieux qu'hier, c'est un tout petit peu. Et puis, ces ralentissements toujours aussi importants suite aux travaux sur l'autoroute A30 entre Cérémange-Arzange et Richemont dans le sens montant, et ça implique également des petits ralentissements à la bifurcation A31 sur la 31 dans le sens montant également à la bifurcation donc des deux autoroutes. Une info à partager, 03 87 52 13 13. Bon courage.
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0: Quand je joue, c'est Julien Clerc qui s'installe sur Ici Lorraine. C'est mercredi matin, bonne matinée, 8h36.

0: Je joue Julien Clerc sur votre radio ici. Il est 9h-20.
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0: On aime bien tester des choses chaque jour. C'est ce que nous allons faire sans attendre dans le Tester et Approuver mené par Maxence Radovic, des idées d'activités, des lieux sympas. On est au centre-ville de Metz ce matin.
3: Et aujourd'hui, on vous amène au centre-ville de Metz, rue Sainte-Marie, découvrir un tout nouveau concept. Je me trouve avec Kevin. Bonjour.
4: Bonjour.
3: Alors Kevin, on est dans un bar un peu spécial. Présentez-le-nous. Vous êtes en plus le gérant.
4: Oui, du coup, en fait, c'est un bar à jeux. De manière générale, jeux vidéo, jeux de société, jeux de cartes, jeux de plateau, tout ce qui se joue avec un fort accent sur les jeux vidéo rétro. Donc plutôt, on va dire, aux alentours de fin 90, début 2000.
3: Oui, on peut le voir déjà dès qu'on rentre dans le bar. Il y a une Xbox, une PlayStation, PlayStation 2 également, une télé, les télés grises, cubiques,
4: les télés cathodiques d'époque, effectivement, ouais. On a voulu, en fait, changer un peu de ce qu'on peut trouver un peu ailleurs en France. De juste, on a la télé collée au mur avec la console devant. Là, on a récupéré les kiosques de démonstration de magasins d'époque. Donc vraiment, ils ont 25 ans tous, sauf la Play 1 qui a 30 ans cette année. Donc du coup, voilà, on a voulu un peu changer et donner un truc un peu plus pour pimper un peu le truc, quoi.
3: Et là, sur les écrans, par exemple, de la GameCube, je vois un Mario Kart. On peut jouer à d'autres jeux aussi, ou c'est vraiment le jeu qui est sur le présentoir?
4: Alors, on peut jouer à d'autres jeux parce qu'en fait, on a aussi un petit bar à jeux avec une vitrine à dispo où on voit, en fait, on a des jeux GameCube, PS2, PS1 et Xbox. Et en fait, les gens peuvent nous demander, voilà, on aimerait jouer à tel jeu, est-ce que c'est possible? Il n'y a pas de problème, on ouvre la borne. On met le jeu dans la console et puis voilà.
3: Alors quand on se lance comme ça pour ouvrir un bar, on savait déjà qu'on voulait mettre des jeux vidéo, du rétro un peu à l'honneur?
4: Bah effectivement, ouais, surtout moi, parce que personnellement, en fait, je suis collectionneur depuis pas mal d'années, et en fait tout ce que vous voyez ici, ça vient de chez moi de base.
5: D'accord.
4: Ouais, ça prenait de la place. Et du coup, en fait, j'avais vraiment envie avec mes collègues, on avait vraiment envie, en fait, de pouvoir partager cette passion qu'on a du jeu vidéo et surtout du jeu rétro, en fait, avec les clients qui pourraient venir ici, sachant qu'on n'a pas oublié non plus les jeux modernes. On a quand même des Switch aussi à dispo avec des jeux plus récents. Ça, y a pas de problème, quoi. On a le vieux Mario Kart, mais on a aussi le dernier.
3: Et on peut le dire aussi, c'est hyper important. On prend sa conso et après on peut jouer. On n'a pas besoin d'avoir de la petite monnaie pour activer la machine.
4: Exactement. Il suffit juste de prendre une petite boisson et puis de passer un moment tranquille devant les consoles.
3: Donc on peut le dire, c'est testé et approuvé.
4: Exactement.
3: Merci beaucoup.
4: Merci à vous.
0: Et si ça vous a plu, c'est au 7 bis rue Sainte-Marie et c'est à Metz. Il est 8h42. Monsieur Radin s'est installé pour nous parler d'argent. Bah, en même temps, c'est Monsieur Radin. Chaque jour, on fait des économies avec lui. Aujourd'hui, on fait des économies, mais pour de vrai. Qu'est-ce qu'on fait de cet argent? On le met où? Bonjour Monsieur Radin.
6: Bonjour. Bonjour tout le monde. Oui, un de mes sujets préférés, l'épargne. Je peux vous dire que j'ai tous les comptes et livrés possibles, tous au plafond. Je peux vous dire ce qui fonctionne ou ce qui ne fonctionne pas. Et c'est dans les pelles qu'on fait, dans les vieux pelles qu'on fait les meilleures confitures.
0: À tout de suite.
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0: 8h44, avant d'accueillir Pierre Joly, qui est vice-président de l'association du comité des fêtes d'Augy-Montois-Flanville pour parler du Montois du Rire, Monsieur Radin s'est installé en studio, il est avec nous pour nous permettre de faire des économies. Alors, des astuces pour dépenser le moins possible, mais que fait-il de son argent ensuite, Monsieur Radin? Eh bien, il le stocke sur différents comptes, mais surtout, pas le livret A, monsieur Radin ?
6: Oui. La première fois que j'ai atteint le plafond de mon livret A, je devais avoir 21 ans. Le plafond était à 15 300 euros. J'avais l'impression d'avoir réussi ma vie juste pour ça. Aujourd'hui, et juste avec l'argent de mes jobs d'été, hein. Aujourd'hui, le plafond du livret A est à 22 950 depuis 2012. Mais ce serait totalement idiot de le mettre au taquet. Car le livret A ne vaut plus grand chose. Il rapporte 1,5% en ce moment. Ce que vous allez gagner avec votre livret A part intégralement dans la hausse des prix, bien plus importante que ce taux. Pour moi, le livret A n'est que l'annexe de votre compte courant. Placez-y les sommes que vous avez prévu de dépenser dans le mois et vous les transférez au fur et à mesure sur votre compte courant. Les intérêts se débloquent par quinzaine. On prend la somme qu'il y a du 1er au 15 et du 16 au 30-31 de chaque mois et on calcule les intérêts dessus. Donc si vous devez retirer de l'argent sur votre livret A, essayez de le faire le 1er du mois ou le 16 du mois, pour avoir une quinzaine entière en plus. Mmh. C'est quelques euros, mais c'est toujours ça de prix. Il y a mieux que le livret A. Il y a mieux que le livret A, il y a le vieux PEL, le plan d'épargne logement. Le mien date de 2014. Il était à 2,5% à l'époque, avant de s'effondrer à 1% à partir de 2016. Mais vous gardez le taux à l'ouverture pendant toute la durée du PEL, même s'il remonte. Aujourd'hui, il est à 2% avec l'inflation. Pas trop mal. Si vous avez un PEL de plus de 2 ans, qui a un taux en dessous de 2%, fermez-le et rouvrez-le directement après, vous aurez un taux de 2%. Dans le contexte, c'est pas mal. Problème, l'argent est bloqué. Mais c'est ce qui rapporte le plus, sans prendre de risque, le plan d'épargne logement. Depuis 3 ans, les Français sont devenus fans de l'assurance vie. Sauf qu'il y a deux types d'assurance vie. Il y a le contrat en fonds euros, où on ne peut pas perdre d'argent, rien, c'est le capital est garanti. Mmh. Et il y a le contrat en unité de compte, indexé sur la bourse. On peut perdre de l'argent suivant les performances. L'année dernière, le fonds euro était en moyenne à 2,6%. Ça change d'un établissement à l'autre. Sauf qu'il faut déduire les frais de gestion de la banque, les frais de versement, les frais de retrait. Et si vous retirez l'argent avant que votre assurance vie ait 8 ans, c'est 30% d'impôt dessus. Donc on retombe au niveau du livret A. Après 8 ans, la fiscalité est plus avantageuse. Vous pouvez retirer 4600 euros d'intérêt tous les ans sans payer d'impôt dessus. Mais après 8 ans. Donc ne tardez pas et ouvrez une assurance vie maintenant pour que après, quand vous en aurez besoin, dans 8 ans, il n'y ait plus de fiscalité dessus. Vous pouvez opter pour une assurance vie indexée sur la bourse, en gestion pilotée. Vous n'aurez rien à faire, c'est l'établissement qui gère les placements. Dans ce cas, ouvrez votre contrat dans une banque en ligne, où il n'y a pas de frais de versement, il n'y a pas de frais de retrait, et des frais de gestion très allégés. Surtout, ne paniquez pas. Avec la bourse, vous allez avoir des mois à moins 8%, ça fait flipper, mais d'autres à plus 15%. Dans tous les cas, ça s'équilibre. Ne fermez surtout pas l'assurance vie si elle est déficitaire, parce que là, vous actez vos pertes. Et ensuite, si vous la gardez, ça remontera, ça finit toujours par remonter. Le bénéficiaire de votre assurance vie, la fiscalité est très intéressante, à votre mort, touchera jusqu'à 152 500 euros sans frais de succession. Et au-delà, 20% de prélèvement. Mais il faut y aller jusqu'aux 152 000 euros.
0: C'est ce que j'allais dire, il faut les avoir.
6: Même moi, je ne les ai pas, c'est vous dire.
0: C'est vous dire. Même si vous. Mais si monsieur Radin ne les a pas, je peux vous dire qu'il n'y a pas beaucoup de monde qui nous écoute qui doit les avoir.
4: Qu'est-ce que vous êtes dépensé, en fait,
0: oui,
4: monsieur Radin.
0: Franchement.
4: Vous dilapidez votre argent. Hein.
0: Monsieur Radin.
6: Et
0: oh,
6: non, je n'ai pas tout dit. Hein.
0: Alors,
6: je ne vous ai pas parlé du Liechtenstein et de la Suisse, mais ça n'intéresse personne, les banques là-bas.
0: Demain, quel est le menu? Vous savez
6: demain,
0: ou pas
6: comment expertiser les objets à la maison? Je voulais faire ça. Où est-ce qu'il faut aller pour savoir le prix vraiment de vos trésors? Sans rien payer, bien sûr. Hein.
0: Bah oui, ça on se doute bien, on se doute bien. Merci, monsieur Radin. Allez, on va au bon toit du rire après Benabar, 8h48.
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0: Montois Flanville et le Montois du Rire revient cette année pour deux grandes soirées du Rire. Ce sera vendredi et samedi prochain, le 5 et le 6 donc. Comment présenteriez-vous ce festival à quelqu'un qui ne connaît pas encore le Montois du Rire ?
1: Écoutez, on en est à notre 9e édition, le festival d'humour Montois du Rire. Et un des premiers, je ne dirais pas le premier, mais parmi les premiers festivals d'humour qu'on trouve autour de Metz, voire dans l'ensemble de la région. On a été copié, il y en a des nouveaux maintenant, mais bon, ça, c'est l'humour. Tout le monde peut rire.
0: Alors, il y a du beau monde. Hein. Par exemple, Jean-Philippe Janssen, Marie Reynaud, Cécile Giroux et Yann Stotz, Jason Chécandier, Julie Bigot, Mary, il y a du monde sur scène. Hein. Comment s'est fait cette programmation? Comment vous l'avez envisagée?
1: Alors la programmation est faite, je dois le dire, pas par le comité des fêtes directement, mais par Yann Stotz, qui est un enfant du village de Montaflanville, et qui depuis 9 ans nous ramène ses amis, copains, artistes de Paris, de Belgique, d'un peu partout, et arrive à monter une programmation d'environ 15 artistes par festival. Donc depuis 9 ans, vous imaginez que ça fait plus de 100 personnes qui sont venues à Montois-Flanville.
0: D'année en année, le festival semble s'installer dans le paysage culturel mosellan. Comment vous expliquez cet engouement? Le rire, ça fonctionne, ça fait du bien, surtout en ce moment.
1: Le rire fait beaucoup de bien, effectivement, ça fonctionne toujours. Quel que soit l'artiste, les spectateurs changent, mais l'humour reste.
0: Est-ce qu'il faut réserver ses places?
1: C'est toujours mieux. Les places peuvent être réservées directement sur le site Montois du Rire. Bien sûr, il y aura des places en vente à l'entrée, mais il est toujours préférable de les réserver par avance.
0: Vous savez ce qu'il vous reste à faire si vous voulez en être. Ce sera ce week-end, vendredi et samedi. Et si vous voulez vous marrer, vous êtes sûr de passer un bon moment. Surtout dans cette ambiance un peu... cette période un peu morose, voilà, ça fait du bien. Merci beaucoup d'avoir fait le déplacement, merci d'avoir été avec nous ce matin, Pierre Joly. Je rappelle que vous êtes vice-président de l'association du comité des fêtes d'Angy Montois-Flanville. Passez une bonne journée, merci de votre visite.
1: Merci à vous.
0: Il est 8h53, bon début de journée avec Don't Go Breaking My Heart. Kiki Lee, Elton John sur votre radio ici. C'est mercredi matin, bon courage dans les ralentissements à hauteur de Richemont sur la 31. Bonne matinée.

0: Go Breaking My Heart, Kiki D, Elton John sur votre radio ici Lorraine, 8h55. C'est le moment de consulter. Allez, on retrouve Gérald de Kerzec, notre médecin. Aujourd'hui, on parle d'une maladie dont on entend parler sans trop savoir à quoi elle correspond véritablement. C'est la maladie de Ménière, docteur. Bonjour.
1: Bonjour à tous. Une maladie qu'on connaît mal, mais que certains d'entre vous vivent au quotidien sans le savoir. Et la chanteuse Oshi vient de se confier récemment à propos de son cas, qui ne cesse de lui compliquer l'existence. Alors, c'est quoi exactement la maladie de Ménière? C'est une affection de l'oreille interne. L'oreille interne, ce n'est pas juste pour entendre, c'est aussi un organe de l'équilibre. Et quand elle dysfonctionne, c'est toute la centrale qui va s'affoler. La cause, c'est un excès de liquide qu'on appelle l'endolymphe qui s'accumule dans le labyrinthe de l'oreille interne. C'est une partie de l'oreille interne. Ça va augmenter la pression. Résultat, le cerveau va recevoir des signaux contradictoires et là, c'est la panique générale. La maladie se manifeste

0: par ce qu'on appelle une triade symptomatique. Trois symptômes. Un, des vertiges rotatoires sévères. Ça peut durer quelques minutes à plusieurs heures. Deuxième symptôme, ce sont les acouphènes. Il y a des bourdonnements, des sifflements dans l'oreille. Il n'y a rien à l'extérieur, mais vous les entendez quand même à l'intérieur. Et le troisième symptôme, c'est la perte d'audition. Ça touche souvent une seule oreille dans 80% des cas. Et entre les crises, entre les vertiges, entre les bourdonnements, il n'y a pas forcément de répit. Certains patients vivent dans l'angoisse permanente de la prochaine attaque.
1: Docteur, c'est très impressionnant. Que peut-on faire quand on est dans ce cas? Est-ce qu'il existe des traitements?
0: Il n'existe pas de traitement curatif pour la maladie de Meynière. Comme le rappelle d'ailleurs Oshie avec lucidité, il n'y a pas de traitement, ça ne se guérit pas, a-t-elle déclaré. On ne peut pas la faire disparaître, mais on peut la stabiliser et en réduire les crises. Alors, il y a plusieurs armes à disposition. D'abord, le traitement de la crise aiguë. Quand il y a le vertige qui arrive, on utilise des médicaments anti-vertigineux et anti-nauséeux. Ça va calmer le plus gros, finalement, de la crise. Ensuite, il y a le traitement de fond pour espacer les crises. Le pilier, c'est une alimentation pauvre en sel, hyposodée, moins de sel, moins de rétention d'eau dans l'oreille interne. Il faut éviter aussi les excitants, la caféine, l'alcool, le tabac, tout ce qui peut déstabiliser le système. Et ensuite, il y a des médicaments comme la bêta-histine ou des diurétiques qui peuvent être prescrits. Tout ça, ça réduit la pression dans l'oreille aussi. Et si rien n'y fait, il y a des traitements plus invasifs, hein, des injections de corticoïdes, des injections d'antibiotiques, voire la chirurgie dans les cas les plus sévères. Et puis, ce qui va vraiment vous aider aussi, c'est la kinésithérapie vestibulaire. Une fois que les crises aiguës sont passées, le kiné peut aider le cerveau à compenser le déficit de l'oreille malade grâce à des exercices spécifiques. Et puis, il y a un facteur qu'il ne faut pas négliger, c'est le stress. C'est un déclencheur majeur. Donc, tout ce qui peut permettre de se détendre, méditation, yoga, sommeil de qualité, bah, ça contribue à stabiliser la maladie. Et le spécialiste des vertiges et de l'oreille, c'est bien sûr l'ORL. Donc, ne restez pas avec ces vertiges. Allez poser un diagnostic. C'est important. Allez, d'ici là, portez-vous bien.
1: Vous aussi, docteur, portez-vous bien. J'ai été ravi de vous retrouver ce matin sur France 3. Ici.fr, bah, c'était Nancy, mais c'est pas grave, on les aime bien quand même, Nancy. Hein. On se retrouvera demain à la télé et sur ici.fr, j'espère. À la radio, vous restez avec nous parce qu'il y a les infos qui arrivent dans quelques secondes.
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1: Il est 8h59 dans quelques secondes. Ilan Malka, bonjour.
5: Salut Fred, salut à tous.
1: Salut.
5: Nous allons évoquer les sports aquatiques aujourd'hui. Mmh. Alors, est-ce que vous en pratiquez, vous, Fred?
1: Non, je suis pas comme un poisson dans l'eau. C'est vrai, plutôt comme une baleine dans l'eau, voyez.
5: L'eau, c'est pas votre élément, alors?
1: Oh, j'aime bien ça pour barboter l'été à la plage, pour faire des châteaux de sable, pour mettre les pieds dans l'eau, mais je suis pas un grand nageur. Hein. Je suis plutôt un caillou. Voyez ce que je veux dire.
5: Oui, et puis je pense au sport que vous pratiquez, c'est vrai que ça n'a rien à voir avec l'eau. Vous faites du cheval.
1: Ouais, c'est pas très aquatique.
5: Non, non.
1: Mais j'ai fait mon baptême de plongée.
5: Oui, mais il y a l'aquaponie. Ah, vous avez jamais essayé l'aquaponie? Bah, il faut essayer, Fred. Non, enfin, vous pouvez pas dire que vous n'aimez pas si vous n'essayez
1: j'ai
5: pas.
1: J'ai pas essayé l'aquaponie. J'ai déjà galopé sur la plage, mais j'ai pas essayé l'aquaponie.
5: Moi non plus, j'avoue. Pourtant, j'adore l'eau. Alors là, c'est vraiment mon élément absolu, mais j'avoue, l'aquaponie, j'ai jamais essayé. Donc, si un jour je vous dis je ne peux pas, j'ai aquaponie, c'est vraiment. C'est que c'est une excuse bidon. Voilà. Je vous le dis. Comme ça, vous le savez.
1: Ouais,
5: bon, Fred, on vous retrouve demain.
1: Oui, on se retrouvera demain matin pour vous accompagner dans les bouchons, dans la salle de bain, pour aller au boulot. Rendez-vous à partir de 6h avec toute l'équipe.
5: Et il n'aura pas aquaponie.
1: Il n'y aura pas aquaponie demain, non.
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5: Mercredi 3 juin, 9h pile, vous écoutez Ici Lorraine. Un point sur l'info tout de suite avec vous, François Pelleret. 7 présents et 5 absents au procès d'un réseau de trafic de drogue à Metz.
6: Oui, un réseau découvert il y a 6 ans et jugé bien tardivement, seulement maintenant. D'ailleurs, c'est un argument de la défense. En 2020, des allers-retours aux Pays-Bas sont repérés, puis un laboratoire dans un appartement loué à Metz-Grigy. Les 7 mises en cause qui sont présents à l'audience hein, depuis hier, Julie Seignora, ont fait des aveux, mais alors très partiels.
7: Ils tentent de faire bonne figure face aux questions parfois insistantes du président. résidents polis, jamais un mot au-dessus de l'autre. Tous reconnaissent avoir un peu touché au trafic de drogue, oui, mais en petite quantité, pas ces gros sacs transités de voiture en voiture que les policiers avaient observés lors de leur filature. Des convois, des go-fast vers la Hollande, jamais. Ces deux appartements de l'avenue de Strasbourg où les stupéfiants étaient coupés au paracétamol ou à la caféine, conditionnés et stockés, on y allait entre copains pour jouer aux cartes et boire des cafés. Les 27 000 euros saisis sur le compte bancaire de l'un des prévenus. De l'argent que j'avais réussi à mettre de côté en travaillant. Votre Rolex, acheté sur le bon coin. Ce voyage à Dubaï, payé par ma copine. Quelles étaient vos relations entre vous, tante le président ? Une connaissance, un ami d'enfance, mais pas de bande organisée, répondent les prévenus. Et quand les questions se font trop insistantes, je ne sais pas, je ne sais plus. C'est le point faible de cette audience. Les faits remontent à 6 longues années. Les prévenus ont tous effectué 2 ans de détention provisoire, le maximum légal.
6: Les réquisitions de 1 à 5 ans et demi d'emprisonnement. Le jugement, on devrait le connaître dans la journée. Une Sarreguemines étranglée par son conjoint avant-hier. Un homme s'est présenté lundi soir au commissariat de police en déclarant avoir tué sa femme âgée de 37 ans. Lui a 50 ans. Ils ont en commun un enfant de 3 ans. On n'en sait pas davantage sur le contexte. Un jeune homme condamné à Val-de-Briey pour agression sexuelle sur un mineur de moins de 15 ans. Lui avait 19 ans au moment des faits. Il est condamné à 7 ans d'emprisonnement, à 30 000 euros de dommages et intérêts. Il ne sera jamais autorisé à exercer une activité avec des enfants. Toujours pas de traces de Liana, disparue dans le Gers depuis sa sortie du collège vendredi. Le profil inquiétant du suspect se dévoile. Un homme de 41 ans accusé d'avoir violé une enfant de 10 ans en août dernier. Un père de famille, licencié aussi lorsqu'il travaillait dans des lycées comme agent d'entretien. Il avait eu des comportements inappropriés envers une élève. Une enfant de 3 ans qui s'éloigne se retrouve au milieu de la route et renversée par un automobiliste. La scène est survenue à Yutz hier à la mi-journée. Heureusement, l'histoire se termine sans blessure pour la fillette.
5: Le décès de Noam hier matin.
6: Oui, 4 jours après avoir été tabassé à Metz, place de la République. Alors, 2 suspects sont mis en examen et derrière les barreaux. L'association Couleur Gay a réuni du monde hier soir devant la colonne de Mertens pour dénoncer un crime homophobe. Le procureur de la République de Metz n'a pas retenu à ce stade de l'enquête de motivation homophobe à l'origine de cette agression mortelle. Bilan d'activité de la centrale nucléaire de Cattenom. Bien, mais peut mieux faire concernant les risques de contamination des travailleurs. C'est la conclusion de l'autorité de sûreté nucléaire et de radioprotection, la SNR. La centrale d'EDF est sûre et bien gérée, mais il y a un mais qui n'est pas nouveau, qui s'est encore produit l'an dernier. Un incident classé d'ailleurs 2 sur l'échelle de 7, c'est assez rare. La chef de la division de Strasbourg de la SNR nous le présente, Camille Perrier.
8: C'est un travailleur donc à la sortie de son intervention, il a détecté une contamination localisée sur sa joue. Il a été conclu à une dose qui dépasse la limite annuelle réglementaire de la dose à la peau. Donc en revanche, la dose au corps entier reste nettement inférieure à la limite annuelle. Et on peut noter qu'il y avait déjà eu un événement similaire en 2023 sur le même réacteur.
6: Alors effectivement, il y a des choses à reprendre. C'est la réponse faite en direct ce matin à 8h moins le quart du directeur de la centrale EDF de Cattenom, Nicolas Bachelet.
9: Les écarts à la réglementation qui ont pu être générés l'année dernière font l'objet d'actions correctrices et de plans de travail pour les réduire au maximum. C'est notre priorité. Alors, il y a eu plusieurs types d'événements, mais pour illustrer, dans une centrale nucléaire, la radioprotection, c'est le maintien de la contamination radioactive dans des locaux bien spécifiques. Et il est arrivé, par exemple, l'année dernière, que de la radioactivité puisse être dans des locaux qui n'étaient pas prévus. Donc, c'est évidemment sans impact sur la santé des salariés et sans impact sur la santé du public, mais on va y travailler pour continuer à augmenter notre rigueur sur ces sujets.
6: Nicolas Bachelet, directeur de la centrale nucléaire de Cattenom, invité d'ici matin à 8h moins le quart. La suite de son interview, vous la trouverez en réécoute sur ici.fr. Et demain et après-demain, 2 jours d'exercice sont prévus à la centrale de Cattenom de grande ampleur. Une simulation d'accident nucléaire. 9h05.
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6: Eh bien, on a perdu la lumière, Ilan Malka.
5: Ouais, c'est très nuageux et pluvieux aujourd'hui, avec des températures encore en baisse par rapport à hier. On était plutôt hier autour de 23-24 degrés. Là, on tombe carrément à 19 degrés. Hein. 19 cet après-midi à Beach. 19 Forbach, Saint-Avold-Thionville. Ça monte jusqu'à 20 à Sarrebourg, Sarreguemines et Metz. Sur la route, comment ça se passe? Les ralentissements habituels du monde à hauteur de Thionville sur sur l'A31 dans le sens montant. Ça coince également à Famec sur l'A30 en direction de Longwy. Patience, 03 87 52 13 13 pour nous donner des infos routes.
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5: Les sports aquatiques, c'est notre sujet. Vous en faites, vous, François Pelleret ?
6: Des longueurs de piscine, oui, ça me détend, ouais, c'est agréable.
5: Ah
6: ouais,
5: oui, moi, j'aime bien. Ça, c'est très important.
6: Et m'amuser dans les vagues, ah, j'adore ça.
5: Ah oui. Ah, surtout j'adore. Quand on a la chance d'aller à l'océan, il y a des vagues très fortes. Ah, oui, là, franchement, on peut s'éclater.
6: Je parle de l'océan, pas de la mer Méditerranée.
5: Ah bah, c'est sûr que les vagues, ils sont plus puissants, effectivement, sur les côtes de Vendée que sur les côtes de Nice. 03 87 52 13 13, venez nous dire si vous pratiquez, vous, des sports aquatiques, quels qu'ils soient. Voici tout de suite France Gall, tout pour la musique. Vous êtes sur Ici Lorraine, très bon mercredi à tous.

0: France Gall, tout pour la musique. Elle est accompagnée par Michel Berger d'ailleurs sur ce titre, on l'entend un petit peu.
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0: Juin, juillet, août, ils reviennent au goût du jour. La natation, le canoë-kayak, la voile, l'aquagym, le waterpolo. Est-ce que vous aimez les sports aquatiques? Lesquels est-ce que vous pratiquez? Avec quelle régularité? Est-ce que dans l'eau, vous vous sentez dans votre élément? Parlez-nous de votre passion, parce que déjà, en vous écoutant, vous allez avoir envie de s'y mettre aussi. Est-ce que vous avez déjà fait de la plongée, notamment? Moi, ça me fascine, j'aimerais bien essayer. Donc, si vous avez tenté la plongée, votre témoignage m'intéresse absolument. 03 87 52 13 13. Appelez-nous, témoignez sur WhatsApp aussi au même numéro 03 87 52 13 13. Laissez-moi des messages sur Facebook. Ilan Malka, ici Lorraine, I-L-A-N plus loin, M-A-L-K-A. Nous sommes en compagnie de Raphaël de Argarten aux Mines, près de Bouzonville. Bonjour Raphaël.
3: Bonjour.
0: Alors vous pratiquez le canoë-kayak?
3: Oui, c'est ça.
0: Depuis
3: 5 ans.
0: Depuis 5 ans. Vous en faites à toutes les saisons?
3: Oui. En hiver comme en été.
0: D'accord. Et en Moselle, c'est facile d'en faire du canoë-kayak?
3: Oui, ça va. On a des coins assez tranquilles. Et s'il faut, on se déplace toujours avec le club. Donc, il n'y a pas de problème.
0: Comment vous avez découvert ça?
3: J'ai mon meilleur ami qui en faisait beaucoup. Et donc, il m'a attiré dedans. J'ai essayé et je suis tombé amoureux.
0: Ah voilà, vous avez chopé le virus en quelque sorte, quoi.
3: C'est ça.
0: C'est quand vous avez commencé à en faire, vous en faisiez combien de fois par semaine?
3: Au début, alors j'ai commencé pendant les grandes vacances, donc je venais quasiment tous les jours. Ouais. Puis après, j'ai été au collège, donc j'en faisais aller 3-4 fois par semaine.
0: Oh, c'est énorme!
3: Bah, je me suis beaucoup entraîné au début, oui.
0: C'est énorme, franchement, quand on est collégien en plus, il y a du boulot, quoi. Donc 3-4 fois par semaine, c'était vous en faisiez quasiment tous les soirs de la semaine? Ou alors c'était le week-end? Oui.
3: Je faisais les mercredis et samedis, c'était les entraînements de club avec tout le monde, et de temps en temps les soirs avec un moniteur pour m'entraîner.
0: Qu'est-ce que vous avez aimé tout de suite dans le canoë quand vous dites « je suis tombé tout de suite amoureux », qu'est-ce qui a fait que vous êtes tombé amoureux de cette activité?
3: Le côté nature du sport et le challenge, le défi.
0: Ouais, quand vous êtes sur un canoë, vous êtes tout seul? Non, vous êtes à plusieurs, hein?
3: Non, on est souvent tout seul pour notamment la compétition, on s'entraîne, mais pour le loisir, on est souvent à plusieurs.
0: Ouais, ça veut dire que ça muscle aussi, hein, parce qu'il faut pagayer, c'est pas facile, hein.
3: Non, c'est assez compliqué, oui, mais franchement, c'est un sport qui est sous-coté par rapport aux efforts physiques, mais c'est quelque chose d'assez demandant.
0: Alors, vous avez dit, vous faites de la compétition, vous en faites à quel niveau? Qu'est-ce que vous avez fait comme compétition?
3: Il y a 2 ans, j'ai fait les championnats de France dans plusieurs disciplines.
0: Oui.
3: Et j'ai fait champion Lorraine et Grand Est. Et cette année, j'ai fait un peu moins de compétition.
0: Attendez, quand vous dites j'ai fait champion Lorraine et Grand Est, ça veut dire que vous avez participé au championnat Lorraine et Grand Est ou que vous avez été champion Grand Est et Lorraine?
3: Je les ai gagnés, j'ai été champion Grand Est et Lorraine.
0: Ah oui, d'accord, donc je parle à un super champion là en fait. Je le savais même pas.
3: À l'échelle régionale.
0: Eh ben, l'échelle régionale c'est énorme. Ben, écoutez, félicitations. Et donc, cette année, Raphaël, donc vous l'avez pas fait, vous aviez moins de temps, peut-être plus de boulot?
3: C'est ça, c'est le lycée, donc je passe le bac.
0: Ah oui, donc effectivement, il faut pas abuser non plus. Vous comptez donc refaire des championnats, peut-être une fois que les épreuves du bac seront passées?
3: Oui, des compétitions peut-être plus tranquilles, mais pourquoi pas les reprendre.
0: Ouais, votre titre de championnat, vous l'avez accroché quelque part chez vous?
3: J'ai une armoire avec mes trophées que je pose dessus. Pour ouais, des souvenirs.
0: C'est ça, comme ça vous pouvez les voir chaque jour, hein, quand vous avez un petit coup de blues, vous les regardez, vous vous dites c'est bon, là j'ai été champion, allez c'est reparti.
3: C'est ça.
0: Quand vous avez dit parfois on est obligé d'aller ailleurs qu'en Moselle pour en faire, vous allez où en général?
3: On voyage beaucoup, ça peut être dans le sud, parce que les rivières sont, par exemple les Alpes, les rivières sont beaucoup plus puissantes et plus amusantes. Ça arrive qu'on fasse avec d'autres clubs aussi. Donc un peu partout en France,
0: ouais.
3: Même au Luxembourg ou en Allemagne parfois.
0: Ouais, bon, Luxembourg, Allemagne, ça va, mais les Alpes, c'est pas tout près quand même, hein.
3: Ah oui, mais bon, c'est des stage clubs et des choses comme ça, et c'est toujours un bon souvenir quand même.
0: Restez avec nous, Raphaël, on va continuer à parler canoë, activité aquatique en général. Ne bougez pas, voici tout de suite Matt Pokora, extrait de son album Adrénaline. Il l'avait présenté dans Décibel, notre rendez-vous musique avec Émilie Mazouillet. Ce serait écoute sur ici.fr.

0: Matt Pokora quand même sur Ici Lorraine.
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0: Les sports aquatiques, c'est notre sujet aujourd'hui dans Bienvenue chez vous. Nous sommes toujours avec Raphaël, donc qui pratique le canoë-kayak depuis 5 ans, qui est champion de Lorraine, champion Grand Est. On l'a dit, c'était en quelle année, Raphaël, que vous avez été champion ?
3: Il y a 2 ans, donc en 2024.
0: 2024, ça s'est passé où les championnats ?
3: C'était à Strasbourg.
0: D'accord.
3: Et c'était sur un ensemble de challenges dans tout le département et la région.
0: Alors, nous sommes également avec Alain Linden. Bonjour à vous.
4: Bonjour.
0: Alain, vous êtes président du Nautique Club de Bouzonville qui propose notamment des balades en canoë, des formations en canoë. C'est vous qui avez formé Raphaël, Alain ?
4: Oui. Bon. Il y a quelques années de ça.
0: Quand vous avez vu qu'il était champion de la région, qu'est-ce que vous avez ressenti, dites-moi ?
4: Ouais, il y a toujours une fierté, hein, c'est normal. Hein. C'est une réussite aussi bien pour lui, en priorité, et puis pour nous aussi, parce qu'on a réussi à le former et puis à l'amener vers ça, ce qu'il a obtenu. Quoi.
0: Ouais, c'est, si je vous entends, j'ai l'impression que ce n'est pas la première fois que vous formez des champions.
4: Non, on est arrivé jusqu'à des personnes qui étaient en équipe régionale Grand Est, qui ont participé à des championnats de France, qui ont fini sur les podiums. On a toujours un plaisir à pousser les jeunes. On a des jeunes qui ont quitté le club pour aller dans les plus gros clubs et qui ont été en équipe de France canoë-kayak. Donc quelque part, dans notre petit club, on arrive à former des gens pour aller beaucoup plus loin. Si ils sont très motivés, il n'y a pas de souci.
0: Qu'est-ce que vous proposez comme différents types d'activités aquatiques ?
4: Au niveau, on a toutes sortes. Alors, on a du paddle, du canoë, du kayak, monoplace, biplace. On fait de l'eau vive, de l'eau calme. Alors, c'est assez varié, quoi, au niveau compétition. Et après, au niveau tourisme, je reviens à nouveau sur du paddle, du paddle géant, des balades en canoë, de la découverte de notre faune et flore et de notre belle rivière qui est la Nier à Bouzonville.
0: Quand vous dites on fait du canoë et du kayak, ça veut dire que c'est pas la même chose ? Il y a le canoë le kayak ?
4: Le kayak, c'est une pagaie double.
0: Oui.
4: Tandis que le canoë, c'est une pagaie simple.
0: Ah,
4: voilà, la grosse différence, quoi.
0: D'accord. Donc, ça veut dire, si je vous suis bien, sur un canoë, on est tout seul et sur un kayak, on est à plusieurs, c'est ça ? Non.
4: Non.
0: Non, c'est la forme de la pagaie, en fait, qui change.
4: Voilà, c'est surtout le terme de la pagaie qui change.
0: Hein. Oui, d'accord, je vois. Bon,
4: au niveau compétition, c'est la forme des bateaux et autres. Mais au niveau tourisme, c'est un canoë, c'est souvent à deux.
0: Ouais, c'est compliqué.
4: Deux, voire trois.
0: C'est compliqué de pagayer, moi, je trouve, en canoë. J'en ai fait plusieurs fois et on sous-estime la difficulté, je trouve, à pagayer, à comprendre comment il faut faire le geste. Tout ça, c'est très technique, hein.
4: C'est pas de la technique, il faut nous écouter d'abord, dans un premier temps.
0: Oui.
4: On vous explique tranquillement comment faire. Et après, il faut aller calmement. C'est pas la peine de tirer très fort sur la pagaie en la rentrant dans l'eau, parce que vous allez tourner. C'est pas la peine de pagayer plus loin que son corps, parce que automatiquement, ça va vous tourner dans le mauvais sens. Et c'est des petites techniques à apprendre au fur et à mesure. Sur 50 mètres, vous arrivez à pagayer et à diriger votre bateau.
0: Ouais.
4: Le tout est d'écouter et de rester zen.
0: Raphaël, vous avez réussi tout de suite à pagayer ou vous avez un petit peu galéré ? S'il vous plaît, dites-moi que vous avez un peu galéré, comme ça je vais me sentir moins seul.
3: Sur la première balade, étonnamment, ça allait. C'était plutôt au moment où j'ai commencé à m'entraîner un peu plus en compétition que c'est un peu plus dur d'avoir le bon mouvement de pagaie.
0: Ah, c'est ça, hein, c'est quand même pas évident. Bon, mais bon, c'est une technique qui s'acquiert au fil du temps, j'imagine.
3: C'est ça.
4: Tout à fait.
0: Ouais. Raphaël, vous avez testé d'autres activités aquatiques ou vous en êtes vraiment resté au canoë-kayak ?
3: J'ai fait uniquement du kayak en club et de temps en temps de la piscine, mais pour le loisir.
0: Ouais, vous, c'est ça, vous pratiquez la natation, mais c'est pas un niveau de compétition, quoi.
3: Non.
0: Bon, restez avec moi tous les deux, j'ai encore d'autres questions à vous poser. Vous qui nous écoutez, est-ce que vous avez déjà tenté le kayak 03 87 52 13 13 ou d'autres sports aquatiques ? N'hésitez pas à intervenir.
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0: Nous allons continuer à évoquer le canoë dans quelques instants avec Raphaël et Alain Linden qui sont tous les deux dans le secteur de Bouzonville. Voici tout de suite Phil Collins, You Can't Hurry Love. Très bon mercredi sur Ici Lorraine.

0: Collins, you can hurry love, you just have to wait. On ne peut pas précipiter l'amour, il y a juste à attendre. Ben oui, c'est bien vrai ça.
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0: On évoque les sports aquatiques aujourd'hui, et notamment le canoë avec Raphaël qui est avec nous. Raphaël de Argartan aux Mines, près de Bouzonville, champion régional donc en 2024. Et Alain Linden, président du Nautique Club de Bouzonville, bah, c'est vous justement qui avez formé Raphaël, Alain. Alain, alors Raphaël nous a expliqué tout à l'heure comment il avait découvert le canoë. Vous l'avez découvert comment et à quel âge ?
3: Oh là, je devais avoir une quinzaine d'années, c'était en 79 pour vous dire. Et tout bêtement, je voyais toujours des bateaux, des canoës, des kayaks passer. Et puis à un moment donné, je suis allé vers le club et moi, ils m'ont ouvert les portes. Et depuis, j'y suis.
0: Et oui, vous n'avez jamais, cette passion ne vous a jamais quitté?
3: Non. Non, j'ai. Et puis, vu que je voyage un peu à droite à gauche, j'en profite de faire du canoë ou du kayak un peu partout. Dernièrement, en mars, j'étais au. En Amérique du Sud, où j'ai profité pour faire quelques rivières.
0: Oui, d'ailleurs, Raphaël, vous, ça vous arrive aussi de voyager, d'aller faire du canoë dans d'autres pays? Alors, vous avez cité l'Allemagne, le Luxembourg tout à l'heure, mais peut-être d'autres continents, ça vous est déjà arrivé?
4: Pas encore, mais peut-être bientôt, j'espère.
0: Parce que ça, c'est quand même assez super, quand on fait du canoë, on peut explorer voilà, des rivières de plein de pays, ça doit être assez magique comme sentiment.
4: Bah, franchement, oui. C'est quelque chose que j'aimerais faire et que ce sera un projet pour plus tard.
0: Ouais, ouais. Alain, vous mettez en place un parcours conte et légende sur l'eau à Bouzonville. Dites-nous de quoi il s'agit.
3: Alors, ça va être dévoilé prochainement. Donc, c'est un parcours qui est en collaboration avec la communauté de communes de Bouzonville aux Trois Frontières, avec le Grand Est et la Moselle, et l'Office du Tourisme, bien sûr. On a fait des aménagements des accès à l'eau le long du cours d'eau, il y en a 7. Parmi ces 7 aménagements, on a installé des sculptures qui ont été faites par M. Meno, un sculpteur local. Et tout ça est lié avec les contes et légendes écrites par Nita Choua, une association, qui permet de découvrir le pays niais à travers plein d'histoires, de contes, quoi. Et nous, on a rajouté des petites choses, on a mis des panneaux en place qui racontent l'histoire en français et en allemand, et on va mettre en place des petites sculptures sur l'eau avec des QR codes qui permettront aux personnes qui descendent en canoë ou en kayak de flasher ces QR codes, et puis tout en se laissant glisser sur l'eau, d'écouter le conte soit en français, soit en allemand.
0: Bon, et alors ça sera mis en place quand exactement?
3: Prochainement, dans peu de temps, et le 13 juin, il y aura un point presse qu'on va faire pour informer un peu voilà. Autour de nous.
0: Bon, donc c'est en cours. Merci donc, à vous deux.
3: Vous avez l'avant-première.
0: Voilà, c'est un petit scoop que vous nous offrez. Merci beaucoup Alain. Alain Linden, président du Nautique Club de Bouzonville. On peut s'inscrire à partir de quel âge?
3: Après, une condition, savoir nager ou avoir une autorisation de maître nageur, un sauvenage. Et normalement, il n'y a pas de souci. C'est 6 ans, en général 8 ans, quoi.
0: Ouais. Merci beaucoup, Alain. À bientôt.
3: Merci à vous.
0: Et merci, Raphaël, également. Salut.
4: Merci à vous. Au revoir.
0: À tout bientôt. Vous qui nous écoutez, je vous attends. Vous pouvez témoigner sur le canoë, sur la natation, sur la plongée. Et si vous en faites, n'hésitez pas. 03 87 52 13 13. Téléphone ou WhatsApp. Ça ralentit toujours sur la route à hauteur de Famec, sur l'A30 en direction de Longwy. Patience si vous êtes dans ce secteur.
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0: Voici une des plus belles chansons du trio Fredericks, Goldman et Jones, à nos actes manqués sur Ici Lorraine. Bonne matinée.

0: Frédéric Goldman et Jones à nos actes manqués.
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0: Est-ce que vous aimez l'eau ? Moi, perso, j'adore. J'ai besoin de nager en train et 3 km par semaine. Il me le faut absolument. Et vous, quelle activité aquatique est-ce que vous pratiquez ? Si vous faites du water polo, de la plongée, du bateau aussi, ça m'intéresse. N'hésitez pas à nous appeler, à nous dire comment vous avez commencé, comment vous avez appris, est-ce que c'était compliqué ou non. 03 87 52 13 13. Vous pouvez passer par WhatsApp également, hein, à ce même numéro pour nous laisser des messages. Et puis laissez-moi des messages aussi sur Facebook. Ilan Malka, ici Lorraine. Alors vous êtes quelques-uns à m'en avoir laissé. Il y a Catherine qui nous dit qu'elle adore la natation. Elle me dit cette année j'aimerais apprendre à faire du wind foil. Je sais pas du tout ce que c'est le wind foil. Est-ce que vous pouvez nous expliquer, nous en dire plus, Catherine? Ah, je vois que c'est de la voile, c'est une forme de voile, un sport nautique de surface qui est l'évolution de la planche à voile. D'accord, mais je connaissais pas. Donc on apprend des choses grâce à vous. Qu'est-ce que vous m'avez laissé d'autre? Ben il y a ceux qui ont peur de l'eau un peu aussi. Il y a Aude qui me dit, alors les sports aquatiques, c'est ceux que je préfère, c'est aquagym, natation, aquajogging, aquamove, aquabox. Je connais pas tout ça. Et elle me dit, j'ai tenté la plongée, mais j'ai paniqué et du coup j'ai abandonné en cours d'activité, mais je réessaierai à l'occasion. Il y a Angèle aussi qui me dit, j'ai très peur de l'eau, j'envie les gens qui nagent, j'ai essayé d'apprendre à nager, j'ai essayé l'aquagym, mais c'est impossible, la peur est là. À l'âge de 16 ans, j'ai failli me noyer. Ah bah, c'est sûr que ça, c'est pas très très encourageant. Allez, je vous attends, 03 87 52 13 13, appelez-nous.
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0: On parle sport aquatique aujourd'hui. Est-ce que l'amour à la plage, c'est un sport aquatique? Bon, là, par contre, je vais pas vous demander de venir témoigner à l'antenne sur le sujet. Non. Mais vous pouvez le pratiquer, hein. Ça, c'est clair. Voici Niagara, tout de suite, sur Ici Lorraine.

0: Niagara, l'amour à la plage.
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0: Est-ce que vous êtes branché kayak? Est-ce que vous êtes branché natation, sport aquatique? André est avec nous. Bonjour André.
3: Bonjour Ilan, bonjour aux auditeurs.
0: André, de quelle ville?
3: De Koum.
0: De Koum. Alors racontez-moi, qu'est-ce que vous faites comme sport aquatique?
3: Je fais surtout de la natation. Natation au club, avec le club de natation de Saint-Avold, enfin le cercle nautique de Saint-Avold.
0: Avec quelle régularité?
3: 3 fois dans la semaine en général.
0: Ah ouais, et vous nagez quelle distance 3 fois dans la semaine?
3: Alors, ça dépend des séries, mais on va dire entre, à chaque séance, entre 2500 et 3500 mètres.
0: Ah ouais.
3: 3 fois dans la semaine, alors ça dépend. Les meilleurs vont faire 10 000 ou plus dans la semaine, les un peu moins bons ou un peu moins performants, un peu en dessous de 10 000, quoi.
0: C'est ça, donc à peu près 10 km par semaine, vous nagez.
3: En gros, c'est ça.
0: Ouais. Comment vous vous sentez après? Moi, je trouve qu'après avoir nagé, on se sent mais tellement bien.
3: On se sent bien. C'est vrai que les séances du lundi soir, on commence assez tard, on commence à 20h15. On a du mal à s'endormir avant minuit. Ça, c'est vrai parce qu'on se sent. Il y a une stimulation qui fait que. Oui.
0: Vous me rassurez, André, parce que je vais vous dire un truc. Ça, c'est quelque chose de perso. Moi, pendant très longtemps, j'ai fait des insomnies. On me disait, il faut faire du sport, il faut nager. Tu vas voir, tu vas dormir comme une masse. On me disait ça. Et moi, j'ai remarqué que quand je nage, souvent, le soir, j'ai beaucoup de mal à m'endormir. Donc, ça marche pas. C'est parce que, effectivement, ça stimule tellement le corps qu'après, on a du mal à dormir. C'est normal, en fait.
3: Voilà. C'est normal. Une fois qu'on s'est endormi, on dort bien. Mais on a du mal à s'endormir juste après la séance, effectivement, oui.
0: C'est ça.
3: Oui.
0: Mais c'est vrai que la natation, ça fait se sentir très bien dans son corps, particulièrement, je pense peut-être même plus que d'autres sports.
3: Ben oui, ça fait travailler tous les muscles. Si on utilise des accessoires genre Palm ou Pool Boy ou autre, ça peut faire un peu mal, mais c'est pas comme une course à pied ou autre chose. La course à pied, on travaille d'autres muscles et on a plus mal le lendemain, alors que la natation, on peut avoir quelques courbatures, mais c'est pas pareil. C'est plus souple.
0: Mais c'est vrai, je vois très bien ce que vous voulez dire. Alors, une question, parce que si vous nagez 10 km par semaine, est-ce que ça arrive parfois que certaines semaines vous ne puissiez pas nager parce que vous avez des obligations, vous avez des activités et vous pouvez pas le faire?
3: Oui, mais ça arrive régulièrement.
0: Ce qui m'intéresse, c'est une moyenne. Ces semaines-là, oui. Comment vous vous sentez? Parce que si vous avez cette habitude de nager 10 km par semaine, les semaines où vous le faites pas, vous devez vous sentir pas très bien, non?
3: Alors, il y a du manque. Effectivement, oui, il y a des moments où si on fait pas, alors bon, je fais du vélo aussi, et donc si on fait pas son sport pendant quelques jours, il y a un certain manque. Effectivement, on tourne en rond, surtout si on est habitué à y aller toujours aux mêmes horaires. On est là et on sait pas trop si on est malade, mais effectivement ça, il y a un certain manque.
0: C'est un peu une drogue, hein, le sport, hein. Il faut dire ce qui est. Alors, une bonne drogue, évidemment, hein. C'est pas comparable à d'autres drogues qui sont très nocives, mais il y a un côté très addictif.
3: Voilà, c'est ça.
0: Ouais. Vous avez commencé quand à nager 10 km par semaine? Ça vous a pris comment?
3: Alors, je me suis inscrit au club de Saint-Avold en 92, donc ça fait 34 ans. Suite à je m'étais inscrit en salle de sport à l'époque, c'était un peu la mode, et je m'étais luxé l'épaule. Et la kiné que j'avais à l'époque m'a dit, le mieux pour vous, ce serait de faire de la natation, parce que les exercices qu'elle me faisait faire dans sa salle, chez elle, c'était un petit peu comme faire du crawl ou bien faire du dos crawlé, etc. Et donc, je me suis inscrit au club, et puis depuis, je suis dans ce club-là.
0: Et avant, vous n'aviez jamais vraiment nagé? Enfin, c'était pas du tout.
3: Je faisais pas de nage quand j'étais plus jeune. Je nageais, voilà, ouais. nager, mais j'étais pas inscrit dans un club, quoi.
0: Ouais, non, mais je pense que ça peut encourager plein de gens qui nous écoutent, qui se disent, bon, on peut commencer finalement la natation même, bon, bah voilà, un âge après 30 ans, et puis on arrive à nager 10 km par semaine, c'est un entraînement qu'on peut commencer un peu à n'importe quel âge, quoi.
3: Tout à fait, oui. D'ailleurs, il y a des gens qui sont, peu importe l'âge, qui viennent chez nous au club, qui viennent pour s'inscrire, ils restent une saison, deux saisons, des fois plus longtemps, ça dépend.
0: Ouais.
3: Oui, on peut commencer à n'importe quel âge, oui.
0: Restez avec nous, André, j'ai encore d'autres questions à vous poser, parce que je crois que vous faites d'autres sports aquatiques aussi, mais vous allez nous dire ça dans quelques instants. Après Damiano David, Next Summer.

0: du canyoning. J'aime beaucoup le canyoning.
1: Ouais, qu'est-ce que vous aimez particulièrement dans le canyoning? Ça, c'est vraiment l'aventure, hein, pour le coup. Hein.
0: Ah oui, c'est bien. Bah, il y a de tout. Voilà, on démarre en haut d'une rivière. Bon, il y a les parcours ont été apprêtés par les moniteurs, mais il y a de la marche. On marche au bord d'un ravin. On est obligé de glisser le long d'une corde, ou de grimper, ou de passer par des passages qu'on connaissait même pas, auxquels on n'aurait même pas pensé, de sauter de 7 ou 8 mètres dans des grands bassins qui ressemblent à des baignoires, si vous voulez, des mini-piscines, enfin voilà, des parcours, c'est...
1: Moi,
0: c'est sympa, c'est
1: un de mes rêves. C'est, franchement, faire du canyoning, c'est un de mes rêves. Alors, dites-moi, est-ce qu'il y a des parcours plus ou moins faciles si on a envie de débuter, si on n'en a jamais fait, des endroits, parce que je sais pas, moi je me dis, mais ça doit être super glissant, ça doit être super dangereux quand même. Pour démarrer le canyoning, je sais pas, qu'est-ce qu'on peut faire?
0: Ben moi j'étais dans le Jura, c'était pas, on va pas dire que c'était fait pour tout le monde, mais presque tout le monde peut le faire, quoi.
1: Ouais.
0: Ça démarre doucement. Bon, il y a des personnes qui font pas certaines choses. Voilà. Ah non, ça c'est irrespectable. Bon. Mais il y a toujours une partie où le moniteur dit, bon ben, ceux qui veulent pas faire ça peuvent contourner par ici et on se rejoint à cet endroit-là. Voilà. C'est des choses qui sont en général possibles.
1: Vous êtes parti avec un groupe, c'est ça? C'était un voyage de groupe avec un organisme?
0: Non. J'étais en vacances et en regardant les publicités, j'ai vu qu'à tel endroit, il y avait du canyoning qui était possible, il suffisait de s'inscrire pour tel ou tel jour et voilà, on se donnait rendez-vous. Des personnes qui ne se connaissent pas, voilà, on se donnait rendez-vous là-bas, on était 10-12 et on a fait le parcours en question, quoi. Voilà, c'était sur le lieu de vacances, quoi. Mais c'était pas, non, c'était pas prévu au départ. Je l'ai fait une fois que j'étais là-bas, quoi.
1: Vous avez pas glissé, non? Parce que c'est ça qui est un peu dangereux avec le canyoning.
0: Il y a quand même des sécurités, quoi. On a des sécurités, ils nous expliquent, c'est un petit peu comme l'alpinisme. Vous avez à l'endroit où c'est glissant, où on pourrait risquer de chuter, vous avez des harnais de sécurité. Vous avez deux cordes, si vous voulez, vous en avez une que vous fixez d'un côté, une fois que celle-ci est fixée, vous reprenez l'autre et puis voilà, refixez de l'autre côté, ce qui fait que vous risquez jamais à moins de faire une bourde, de ne pas écouter ce que le moniteur dit. Il n'y a pas de risque en général.
1: Qu'est-ce qu'on a comme chaussures quand on fait du canyoning? C'est une autre question que je me suis souvent posée parce que...
0: Il vous demande d'utiliser des chaussures de marche que vous utilisez pour faire de la marche en montagne ou du travail ou de la rando, ou alors des bonnes baskets.
1: Ouais, mais alors après, elles ont quelle tronche, les chaussures? Une fois qu'on a fini.
0: Après, elles sont toutes mouillées. Ah, c'est sûr,
1: oui,
0: hein.
1: Oui, c'est vite.
0: Oui. Il faut les laisser sécher. En général, comme c'est des textiles légers, elles sont récupérables.
1: Ouais. En tout cas, c'est génial de faire tous ces sports parce qu'on s'ennuie jamais en vacances en fait. Quand on a cette capacité comme ça à tester plein de sports, notamment aquatiques, voilà, à chaque fois qu'on est en vacances quelque part, on teste des nouvelles activités et il y a aucun risque de s'ennuyer ou de passer un séjour routinier, quoi.
0: Voilà, si on est dans cette configuration là, oui. Après, il m'arrive de partir en vacances où c'est pas possible que je fasse ce genre de choses. Et il y a d'autres choses dans la vie aussi. Hein,
1: oui, voilà. C'est sûr.
0: Oui, quand je suis dans un endroit comme celui-là, et que je peux, je fais.
1: Voilà. Merci beaucoup André, à bientôt.
0: Voilà, merci beaucoup à vous.
1: Très bonne journée. Salut, on va continuer à parler sport dans la deuxième heure de Bienvenue chez vous.
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6: Faire du sport, c'est un excellent moyen de rester jeune, on le sait. Alain Souchon se dit qu'il a 10 ans. Bon, si on se le dit, hein, vous savez, hein, c'est la méthode Coué, hein, quand on se répète quelque chose, on peut finir par s'en convaincre soi-même.

0: Alain Souchon, j'ai 10 ans.
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0: 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Un point sur l'info tout de suite avec vous, François Pelleret.
2: Au bout de 4 jours, Noam a été déclaré mort. Hier matin, ce jeune homme de 19 ans, lynché place de la République à Metz samedi. 2 personnes sont mises en examen et placées en détention provisoire le temps de l'enquête. Hier soir, un rassemblement a été organisé devant la colonne de Mertens à Metz en mémoire de Noam. Organisé par l'association Couleur Gay qui dénonce un acte homophobe. Une fillette de 3 ans renversée par une voiture, mais elle s'en tire sans blessure. C'est arrivé à Yutz hier à la mi-journée. Ses parents n'ont pas vu qu'elle s'était éloignée et qu'elle s'était retrouvée sur la route. Les pompiers l'ont examinée et donc elle se porte bien. 3 agents de l'Office national des forêts mis en cause dans l'incendie du massif des Corbières, celui qui a ravagé le département de l'Aude en août dernier, 17 000 hectares qui avaient brûlé. Ces agents de l'ONF ont été placés en garde à vue. Un homme condamné hier à Val-de-Briey pour agression sexuelle sur mineur, des faits qui remonte à il y a 6 ans. 7 ans d'emprisonnement ont été prononcés à l'encontre de cet homme de 25 ans. En 2020, il avait donc 19 ans. Il a, entre autres, agressé sexuellement un mineur de moins de 15 ans. Il devra verser plus de 30 000 euros pour le préjudice moral. Et il aura interdiction à vie de travailler en contact avec des enfants. Briey, où le service des urgences de l'hôpital est fermé depuis une heure maintenant et jusqu'à demain matin, 9h. Comme à chaque fois, un problème ponctuel d'effectifs chez les soignants. Et rebelote de samedi matin à dimanche matin. 550 panneaux photovoltaïques produisent l'électricité d'une soixantaine de foyers dans un village au sud-est de Metz, à Aube. Une centrale solaire inaugurée hier, mais qui est en service depuis le mois de février en fait. Elle appartient à l'UEM, le producteur d'électricité messin, qui compte désormais 9 parcs photovoltaïques en autoconsommation comme celui de Aube.
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2: Oui, alors question de production d'électricité avec les panneaux aujourd'hui, ce ne sera pas la meilleure des journées.
0: Non, c'est pas le jour pour, hein, franchement. On verra à peine le soleil, on devrait peut-être voir quelques rayons de temps en temps, mais sinon ça sera essentiellement nuageux et pluvieux avec des températures entre 19 et 20 degrés cet après-midi. 19 Beach, 19 Forbach, 20 Sarrebourg, 20 Metz. Sur la route, ça roule globalement bien. Il y a ce ralentissement sur l'A30 en direction de Longwy à hauteur de Famec. Patience.
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0: On a parlé sport aquatique dans la première heure de Bienvenue chez vous. On va continuer à parler sport dans cette deuxième heure, mais en dehors de l'eau, dans un instant. Voici tout de suite Gérard Blanc, Du soleil dans la nuit. Alors ça, c'est vraiment de la musique années 80. Hein. 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Et vous allez y trouver tous les tubes que vous aimez, même des chansons un peu plus méconnues que vous aviez peut-être complètement oubliées.

0: Gérard Blanc, du soleil dans la nuit.
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0: Aujourd'hui dans Bienvenue chez vous, on est en mode... En mode entraînement. Alors, qu'est-ce qu'il y a comme bonne chanson pour faire du sport? Bon, il y a ça, évidemment. Survivor, Eye of the Tiger, on peut se prendre pour Rocky. Ça aussi, c'est pas mal. Hein. Ah ouais, Nadia, pour faire du sport, franchement, c'est parfait. Ou ça, pourquoi pas aussi. Sia et David Guetta, Flames, ça c'est de la chanson de motivation de première classe. Allez, on va faire du sport en extérieur avec notre coach sportif Nolwenn dans quelques instants. Restez bien avec nous. Tiens, ça c'est bien aussi pour faire du sport, c'est entraînant. Taylor Swift, Opalite sur Ici Lorraine.

0: Taylor Swift, Opel Light.
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0: Vous avez vos baskets, vous avez vos survettes, vous avez vos casquettes. Allez, on va faire du sport en extérieur. Je sais, il fait pas très beau aujourd'hui, mais ça va vous faire du bien, vous allez voir. Bonjour Nolwenn.
2: Bonjour.
0: Alors vous êtes coach sportif, vous êtes basé à Marly, hein, c'est bien ça?
2: C'est bien ça.
0: Ouais. Et alors vous avez une spécialité, c'est que vous faites notamment du coaching pour les femmes enceintes.
2: C'est bien ça, femme enceinte, postpartum.
0: Ouais. Alors, on l'évoquera peut-être un petit peu plus tard, mais on va commencer par faire un peu du généraliste pour tous les gens qui nous écoutent. Le mois de juin, juillet, août, traditionnellement, c'est un moment où vous avez l'impression que les gens font plus ou moins de sport.
2: Alors, beaucoup plus. Généralement, on observe vraiment une reprise d'une activité physique. Il y a les beaux jours, les journées s'allongent, les températures sont quand même plus agréables. Et donc, du coup, les gens ont davantage envie de sortir. Et c'est souvent là qu'on voit les reprises des bonnes habitudes.
0: Voilà. Bon, là, c'est vrai qu'aujourd'hui, il ne fait pas très beau, mais on peut quand même... déjà, il y a des sports qu'on peut faire malgré tout. On peut aller à la piscine, on peut faire du sport en intérieur, hein, même en salle, ce genre de choses.
2: Hein. Exactement.
0: Ouais. Pour ce qui est des sports qu'on peut faire en extérieur, parce que le soleil ne va pas tarder à revenir... non plus. Y a quoi, par exemple, course à pied, vélo, qu'est-ce qu'il peut y avoir?
2: Alors, il y a beaucoup de sports. On peut retrouver la marche, le vélo, les randonnées, la course à pied, tout ce qui est aussi renforcement musculaire qu'on peut faire à l'extérieur. Il y a même aussi l'escalade à l'extérieur.
0: Ouais. Il y a des spots en Moselle pour faire de l'escalade. Hein.
2: Oui.
0: Ouais. Quels sont vraiment les sports que vous recommandez en particulier, les sports à faire en extérieur, qui sont vraiment les plus complets, qui font le plus de bien?
2: Alors le plus complet, moi ce que je recommande souvent aussi à mes clients, c'est vraiment tout ce qui est la marche rapide, le vélo et les exercices de renforcement musculaire. C'est vraiment des exercices qui sont accessibles à tout le monde et en plus de ça qui sont assez efficaces pour tout ce qui est la santé cardiovasculaire et aussi musculaire.
0: Alors la marche, ça peut être considéré comme un sport, ça c'est rassurant parce que c'est vrai que quand il fait beau, enfin en tout cas surtout quand il fait chaud quoi, on a tendance peut-être à un peu plus marcher quoi, à se déplacer un peu plus à pied, on se dit bon allez tant pis, je prends pas le bus, je prends pas la voiture, je vais marcher et ça bah, c'est du sport en fait.
2: Absolument. Vraiment, la marche, ça fait partie de l'activité physique la plus recommandée, même en santé publique. En plus de ça, l'avantage de la marche, c'est vraiment l'endurance. En fait, elle permet de travailler l'endurance, pratiquer aussi de la prévention de nombreuses maladies.
0: Ouais.
2: Et c'est vraiment un sport que tout le monde peut pratiquer.
0: Alors, quand vous dites que ça peut prévenir des maladies, quoi, par exemple?
2: Tout ce qui va être diabète, cholestérol, l'obésité... Tout ce qui est les maladies chroniques.
0: Moi, je me souviens, j'avais posé la question à quelqu'un, je lui ai demandé, est-ce que marcher, ça peut faire perdre du poids? Et la personne m'avait répondu, il faut marcher beaucoup, beaucoup. C'est vrai ou même le fait de marcher voilà, quelques kilomètres par jour, bah, ça peut avoir déjà un effet sur le poids, sur ce genre de choses?
2: Ah oui, même marcher quelques kilomètres par jour, ça a des bienfaits. En fait, l'activité physique, il faut en pratiquer un peu tous les jours. Pour avoir des bienfaits.
0: C'est ça, c'est surtout la régularité qui compte, non? Plus
2: exactement.
0: Le fait que de marcher forcément 20 km une fois par mois, si on marche un peu tous les jours, c'est quand même un bon effort.
2: Ah oui.
0: Ouais. Bon, on va continuer à évoquer les sports qu'on peut faire justement à cette période de l'année qui s'ouvre, hein, parce que là, bon, même si aujourd'hui on n'en a pas un exemple génial, bon, c'est quand même la période des beaux jours qui s'annonce, et puis on va continuer à les évoquer dans quelques instants. Restez bien avec nous, Nolwenn. Voici Florent Pagny tout de suite, un extrait de son deuxième album Réaliste. Alors là, on était en 1992, il avait enregistré cet album chez lui, dans son home studio, carrément. Tue-moi.
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0: Laurent Pagny, tue-moi sur Ici Lorraine.
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0: L'été s'approche, c'est le moment de refaire du sport. On peut faire bien sûr du vélo, on peut faire de la marche. Bon, quand il fait pas très beau comme aujourd'hui, on va à la salle de sport, on va pourquoi pas à la piscine. On peut faire plein de choses. On parlait de la marche il y a quelques instants avec vous, Nolwenn, vous qui êtes coach sportive. On disait vraiment que c'était un sport très complet. Alors, vous avez parlé de marche rapide, hein, c'est ça ?
7: Oui.
0: Comment est-ce qu'on définit la marche rapide exactement ?
7: C'est principalement une marche... Ou c'est pas une marche tranquille où on va au boulot, c'est vraiment un rythme plus intense, c'est pas jusqu'à la course à pied, c'est vraiment l'entre-deux entre la marche et la course à pied.
0: Voilà, donc on accélère le rythme tout simplement.
7: Exactement.
0: Ouais. Vous avez dit, alors vous êtes coach spécialisé pour les femmes enceintes et les femmes aussi en postpartum, hein, vous l'avez dit. Oui. Pour elles, la marche, ça peut être une activité très recommandée ?
7: Oui, très. C'est vraiment une activité pendant la grossesse, c'est la mieux, on va dire. Il faut vraiment... On va dire 30 minutes par jour à une intensité modérée, c'est-à-dire qu'on peut parler tranquillement pendant la marche.
0: Mmh. Qu'est-ce que ça peut avoir comme bons effets ?
7: Alors, l'activité physique au niveau de la grossesse a des bienfaits, rien qu'au niveau des douleurs de dos, ça évite principalement certaines maladies, hein, telles que le diabète, l'épilepsie, tout ça.
0: Ouais, ouais, ouais. Restez avec nous, donc Nolwenn, on va évoquer aussi les effets psychologiques du sport en extérieur. Puis on va aussi raconter, voilà, si on n'a pas du tout fait de sport pendant l'automne, l'hiver, le début du printemps, bah, comment est-ce qu'on fait pour s'y remettre progressivement ? Parce que c'est pas toujours facile, hein. Vous allez nous donner des bonnes astuces pour ça. Voici Abba tout de suite, Dancing Queen.

0: ABBA Dancing Queen.
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0: Le mois de juin, c'est souvent le moment où on se remet au sport. C'est ce qu'on disait avec vous, Nolwenn, coach sportive, il y a quelques instants. Alors le problème, c'est que parfois, on n'a pas fait de sport du tout pendant l'automne, pendant l'hiver et même pendant le début du printemps. Nolwenn, comment est-ce qu'on fait pour s'y remettre progressivement ?
3: Alors pour moi, le mot-clé, ça sera vraiment la progressivité. C'est-à-dire, mon conseil, c'est de reprendre 20 à 30 minutes d'activité, au moins 2 à 3 fois par semaine et augmenter progressivement.
0: Et si on s'y remet d'un coup, si on essaye d'en faire tout d'un coup énormément, allez, 2 heures par jour, ou 2 heures le week-end, là, ça risque de coincer ?
3: Oui, plutôt un risque de blessure.
0: Ah oui, qu'est-ce que ça peut être comme blessure ? Des courbatures, des choses comme ça ?
3: Exactement.
0: Ouais, ouais. Et le fait de s'y mettre 20 minutes, on peut être un peu frustré, on peut se dire, ça va servir à rien, mais qu'est-ce qu'on peut dire pour calmer justement cette frustration ?
3: En fait, l'objectif, c'est vraiment pas de rattraper le temps perdu, mais c'est vraiment de retrouver une routine qui est durable dans le temps. Donc peut-être que c'est que 20 minutes, mais à force d'augmenter le temps, au moins on impose un rythme, une routine.
0: Et alors, pour ce qui est des sports en extérieur qu'on peut faire genre pendant 20 minutes, qu'est-ce que ça peut être au-delà de la marche ? Qu'est-ce que ça peut être d'autre ?
3: Bon, on a le vélo, le renforcement musculaire à l'extérieur.
0: Oui.
3: La course à pied aussi. Courir 20 minutes, c'est déjà un bon début.
0: Ouais. Est-ce qu'il y a des endroits en Moselle que vous aimez particulièrement pour faire du sport en extérieur qui vous paraissent recommandés ?
3: Oui, il y a le plan d'eau. Il y a aussi le Mont-Saint-Quentin. Je trouve que c'est vraiment des lieux qui sont quand même assez accessibles et qui donnent envie de bouger ou auxquels on peut profiter de la nature aussi.
0: Est-ce que vous pouvez nous en donner un troisième plan d'eau Mont-Saint-Quentin ? Parce que moi, j'aime bien les top 3. Vous n'en avez pas un troisième là qui vous
3: vient ? On a les berges de la Moselle.
0: Ouais, ouais, ouais. Et là, qu'est-ce que vous faites du sport de temps en temps à ces endroits-là ?
3: Oui.
0: Qu'est-ce que vous faites ?
3: Course à pied principalement.
0: Ouais, sur le plan d'eau, vous trouvez que c'est bien ?
3: Oui.
0: Et sur le Mont-Saint-Quentin, c'est plutôt quoi alors comme sport ?
3: C'est un peu plus trail.
0: Ouais, c'est ça, oui, oui. Le trail, là encore, c'est pas forcément génial de s'y mettre. Il faut s'y mettre très progressivement, non ?
3: Exactement.
0: Et alors, comment on fait ?
3: Eh bien, on commence tranquillement à courir, et puis après, on augmente tranquillement les distances. Et là, après, on peut partir sur des trails.
0: Vaut mieux commencer par la rando, non ? Plutôt que de se mettre au trail immédiatement.
3: Ah oui, oui.
0: Ouais, c'est ça.
3: C'est vraiment progressif.
0: Ouais, ouais, ouais. On fait de la rando d'abord et puis ensuite, une fois qu'on maîtrise bien la rando, on peut se mettre à courir.
3: Ouais, avec des bonnes chaussures.
0: Ouais, c'est ça. Ouais. Ben justement, c'était ce que j'allais vous demander. Qu'est-ce que vous recommandez comme équipement, par exemple, pour faire de la rando, du trail ?
3: Alors, faut vraiment s'équiper avec des bonnes chaussures qui est vraiment adaptées à l'activité. C'est-à-dire qu'on ne peut pas aller courir avec des chaussures de rando.
0: Il faut quoi alors que, puisque moi c'est vrai que j'aurais eu tendance à faire ça, vous voyez, par exemple pour faire du trail, j'aurais eu tendance à mettre mes chaussures de rando et à y aller. Qu'est-ce qu'il faut comme chaussures plutôt ?
3: Alors, il y a des chaussures qui sont vraiment faites pour le trail. C'est vraiment un mélange de chaussures course à pied et rando. C'est mieux parce que juste des chaussures de rando pour courir au niveau de la cheville, du pied, ça sera pas l'idéal, même au niveau des genoux.
0: Il faut aller dans des boutiques spécialisées, hein, puis leur demander.
3: Oui. Oui, c'est ça.
0: Bon, on va continuer à faire du sport avec vous, Nolwenn, restez avec nous. Voici tout de suite Joe Dassin, à toi, 1977. Ah, une belle période, hein, au cinéma, on allait voir Nous irons tous au paradis ou encore le premier Star Wars. Ah, c'était beau ça. Ah.

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1: Joe Dassin, à toi sur Ici Lorraine. Toujours ce ralentissement, donc à hauteur de Famec sur l'A30 en direction de Longwy, patience. Et puis ça ralentit aussi à hauteur de Königsmacher sur la D654. Qu'est-ce qui se passe dans le secteur? Parce qu'en général ça roule bien. Je ne sais pas, venez nous le dire. 03 87 52 13 13. On est avec vous, Nolwenn, vous êtes coach sportive, on parle du sport en extérieur qu'on peut faire quand il fait beau ou même quand il pleut. Faut pas hésiter à marcher, à courir, même sous la pluie, franchement ça peut faire du bien. Quels sont les effets psychologiques du sport en extérieur, Nolwenn?
2: Alors il y en a beaucoup, principalement le sport il aide déjà à diminuer le stress, améliorer l'humeur. Il favorise aussi un meilleur sommeil. Et le fait de le pratiquer à l'extérieur, déjà, on prend de la lumière du jour.
1: Ouais, ça apporte c'est la vitamine D, c'est ça?
2: C'est ça.
1: Ouais.
2: C'est ce qui est quand même très important ici.
1: Oui, parce qu'en plus, on a tendance à en manquer. Hein.
2: C'est ça.
1: Donc il ne faut pas hésiter. Quand on manque de vitamine D, qu'est-ce qu'on ressent? On est plus fatigué, on est plus.
2: Plus irritable.
1: Ouais, d'accord. Donc, faut pas hésiter, hein, franchement.
2: Oui.
1: Bon, on va parler plus précisément dans quelques instants de votre activité de coach sportif pour femmes enceintes. Vous allez nous dire justement comment ça se passe. Très vite.
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1: Voici Mylène Farmer, son nouvel album devrait sortir dans quelques mois. On va évidemment vous en tenir informé avant la fin 2026, normalement. Hein. Sans contrefaçon, ça c'est l'un de ses grands classiques.

0: Mylène Farmer sans contrefaçon.
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0: Nolwenn, vous êtes avec nous, vous êtes coach sportive donc à Marly, spécialisée pour les femmes enceintes. Alors, on a dit la marche, ça peut faire beaucoup de bien justement aux femmes enceintes. Quelles autres activités sportives est-ce que vous leur conseillez ?
2: Tout ce qui va être renforcement musculaire et tout ce qui va être doux, yoga, pilates, toutes les choses comme ça.
0: Qu'est-ce que ça peut avoir comme effet ?
2: Alors, ça a des bienfaits à la fois pour la maman et à la fois pour le bébé. Et c'est surtout pour prévenir les douleurs de dos, tous les maux de grossesse qu'on peut avoir au cours des 9 mois.
0: Alors, vous avez dit, vous êtes donc spécialisée pour les femmes enceintes et pour les femmes qui sont en postpartum. On peut imaginer quand on est en postpartum, c'est-à-dire en dépression post-accouchement, c'est très compliqué de se remettre au sport parce que de manière générale, quand on est en état psychologique fragile, on n'a pas envie de faire du sport. Qu'est-ce que vous leur dites à ces femmes-là ?
2: Justement, l'activité physique peut aider à passer ce cap-là.
0: En faisant quoi, par exemple ?
2: Tout ce qui est de la marche, même aller marcher 30 minutes par jour, ça fait du bien. Aller faire du renforcement musculaire avec un coach qui est spécialisé, toutes les choses comme ça.
0: En général, on peut imaginer que ce sont des femmes qui ont du mal à faire du sport, donc il faut trouver les bons mots pour les convaincre. Comment ça se passe ?
2: Oui, généralement, les femmes enceintes qui font du sport pendant la grossesse, elles reviennent naturellement au sport. Toutes celles qui n'ont jamais fait de sport, il faut vraiment les rassurer, leur dire les bienfaits que ça peut leur procurer aussi.
0: Bien sûr.
2: Et surtout, généralement, pour retrouver ce qu'elles me disent souvent, le corps d'avant.
0: Oui, c'est ça qui est une obsession chez beaucoup de ces femmes.
2: Oui.
0: Ouais. Bon, voilà. En tout cas, vous êtes là pour les aider. Comment est-ce qu'on fait pour prendre rendez-vous avec vous ?
2: Alors, j'ai mon compte Instagram ou sinon on peut directement me trouver chez Fit Coaching à Marly.
0: Et alors, votre compte Instagram, quel est-il ?
2: Alors, c'est nolwenn.gcoaching.
0: Nolwenn.gcoaching, hein, si on a envie de vous trouver sur Insta.
2: C'est ça.
0: Merci beaucoup, Nolwenn.
2: De rien.
0: À bientôt. Bonne journée.
2: À bientôt.
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0: Il y a de plus en plus de bars à jeux, et ça franchement c'est assez super, hein. Ce sont des bars dans lesquels vous pouvez jouer à des jeux de société ou à faire des activités diverses. Maxence Radovic en a testé un pour nous à Metz, le Bonfire, ce sera juste après Coldplay.

0: Coldplay, Feels Like I'm Falling in Love.
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0: Tous les jours, non testés, approuvés, on vous donne envie de sortir de chez vous, de tester des nouvelles activités ou de nouveaux lieux, tout simplement. Maxence Radovic, vous nous emmenez dans le centre-ville de Metz.
3: Et aujourd'hui, on vous amène au centre-ville de Metz, rue Sainte-Marie, découvrir un tout nouveau concept. Je me trouve avec Kevin, bonjour.
4: Bonjour.
3: Alors Kevin, on est dans un bar un peu spécial. Présentez-le-nous, vous êtes en plus le gérant.
4: Oui, du coup, en fait, c'est un bar à jeux. De manière générale, jeux vidéo, jeux de société, jeux de cartes, jeux de plateau, tout ce qui se joue avec un fort accent sur les jeux vidéo rétro. Donc plutôt, on va dire, aux alentours de fin 90, début 2000.
3: Oui, on peut le voir déjà dès qu'on rentre dans le bar. Il y a une Xbox, une PlayStation, PlayStation 2 également, une télé, les télés grises, cubiques,
4: les télés cathodiques d'époque, effectivement, ouais. On a voulu, en fait, changer un peu de ce qu'on peut trouver un peu ailleurs en France, de juste, on a la télé collée au mur avec la console devant. Là, on a récupéré les kiosques de démonstration de magasins d'époque. Donc vraiment, ils ont 25 ans tous, sauf la Play 1 qui a 30 ans cette année. Donc du coup, voilà, on a voulu un peu changer et donner un truc un peu plus pour pimper un peu le truc, quoi.
3: Et là, sur les écrans, par exemple, de la GameCube, je vois un Mario Kart. On peut jouer à d'autres jeux aussi ou c'est vraiment le jeu qui est sur le présentoir?
4: Alors, on peut jouer à d'autres jeux parce qu'en fait, on a aussi un petit bar à jeux avec une vitrine à dispo où on voit, en fait, on a des jeux GameCube, PS2, PS1 et Xbox. Et en fait, les gens peuvent nous demander, voilà, on aimerait jouer à tel jeu, est-ce que c'est possible? Il n'y a pas de problème, on ouvre la borne. On met le jeu dans la console et puis voilà.
3: Alors quand on se lance comme ça pour ouvrir un bar, on savait déjà qu'on voulait mettre des jeux vidéo, du rétro un peu à l'honneur?
4: Bah effectivement, ouais, surtout moi, parce que personnellement, en fait, je suis collectionneur depuis pas mal d'années. Et en fait, tout ce que vous voyez ici, ça vient de chez moi de base.
5: D'accord.
4: Ouais, ça prend de la place. Et du coup, en fait, j'avais vraiment envie avec mes collègues, on avait vraiment envie, en fait, de pouvoir partager cette passion qu'on a du jeu vidéo et surtout du jeu rétro, en fait, avec les clients qui pourraient venir ici. Sachant qu'on n'a pas oublié non plus les jeux modernes. On a quand même des Switch aussi à dispo avec des jeux plus récents. Ça, il n'y a pas de problème, quoi. On a le vieux Mario Kart. Mais on a aussi le dernier.
3: Et on peut le dire aussi, c'est hyper important. On prend sa conso et après on peut jouer. On n'a pas besoin d'avoir de la petite monnaie pour activer la machine.
4: Exactement. Il suffit juste de prendre une petite boisson et puis de passer un moment tranquille devant les consoles.
3: Donc on peut le dire, c'est testé et approuvé.
4: Exactement.
3: Merci beaucoup.
4: Merci à vous.
0: Le Bonfire, c'est donc au 7 bis rue Sainte-Marie à Metz. Dans quelques instants, gros plan sur le vinyle miniature. Ça, c'est un nouvel objet à la mode, on peut le dire comme ça, hein, que va nous présenter Muriel Jordan dans ses tendances. Ça sera juste après ce grand classique signé Renaud en cloque sur Ici Lorraine.
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1: Renault en cloque.
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1: Chaque jour dans cette tendance, Muriel Giordan, vous vous arrêtez justement sur une tendance, une expression à la mode, un phénomène de société qui raconte notre époque. Et ce matin, Muriel, on se penche sur un objet qui fait de plus en plus parler de lui, c'est le vinyle miniature.
4: Oui, un tout petit format de vinyle, alors que nous vivons dans un monde ultra connecté, ultra numérique. Imaginez une conversation entre un lecteur MP3 et un baladeur cassette comme à l'époque. Et là, vous avez le Walkman qui déclare à l'envahisseur streaming
5: « Je suis ton père ».
4: Waouh, le choc! Dans ce monde peuplé de streaming,

0: Quand même, hein, il est pressé de la même manière que les formats classiques, selon les mêmes standards, malgré sa petite taille, 4 pouces, soit 10 à 10 centimètres et demi.
1: Alors ce Tiny Vinyl, Muriel, il a été lancé aux États-Unis par une start-up américaine du même nom, Tiny Vinyl, et le format semble avoir séduit pas mal de grands artistes, hein, on peut citer les Rolling Stones, Bruno Mars, Rihanna, et en plus il est bio ce Tiny Vinyl.
0: Oui, parce que fabriqué à partir de bioplastique, forcément, c'est bien meilleur pour la planète. Ces petits objets n'ont franchement, disons-le, rien de révolutionnaire. Mais ils sont mignons comme tout, parfaits pour les collectionneurs, déclinables en plusieurs coloris. Et ça, bah, c'est arrivé aux oreilles des maisons de disques, qui forcément se sont dit qu'il y avait un business. C'est pourquoi on trouve désormais sur le marché des Tiny Vinyl, des Rolling Stones, de Britney Spears, de Frank Sinatra, Bruno Mars, vous l'avez dit, et autres figures de la pop. Vendus 14,99$ pièce, ça fait à peu près 12,50€. Et évidemment, les internautes français en raffolent déjà.
2: Je vous présente ma collection de mini vinyles. Ça fait très longtemps que je voulais faire cette vidéo, mais je voulais attendre d'en avoir suffisamment.
3: Le Tiny Vinyl, c'est quoi? Eh bien, c'est la nouvelle taille de vinyle qui a été lancée par la marque Tiny Vinyl. Et regardez-moi juste ces petites beautés, il n'y a rien de plus mignon.
0: Mais attention, hein, ces mini-vinyles n'ont rien à voir avec un 45 tours. Ils sont compatibles avec la plupart des vinyles, oui, à condition de ne pas activer l'arrêt automatique et de permettre au bras d'accéder au centre. On doit aussi le faire tourner en mode 33 tours, hein, pas 45. Bref, le tiny vinyle, c'est tendance aux États-Unis et ça pourrait bien arriver chez nous très bientôt. Il y a pas mal de choses, hein, qui nous viennent des États-Unis et qui se développent en France, hein. Pas toujours génial, mais celle-ci, elle est plutôt chouette. Comme quoi, vous l'avez vu, bah, le marché du vinyle ne tourne pas en rond.
1: Muriel Jordan, ses tendances à retrouver sur ici.fr.
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1: Qui sont les artistes écossais les plus célèbres? Alors, il y a le groupe Texas, évidemment, avec la chanteuse Charlene Spiteri, le guitariste Alistair McErlen, et puis il y a elle aussi, Amy MacDonald, que voici tout de suite avec DC The Life, sur Ici Lorraine.

0: Amy McDonald, This is the life. C'est après avoir vu un concert de Pete Doherty qu'elle s'est dit, ah, j'ai envie d'être chanteuse. Et puis, elle est rentrée chez elle, elle a composé cette chanson qui l'a rendue célèbre. Voilà. Il y a des concerts qui peuvent changer des vies comme ça. Ça peut arriver. Et des émissions de radio qui peuvent changer des vies aussi. Par exemple, si vous jouez avec Jérémy K. Bonjour, Jérémy.
1: Bonjour, Ilan. On peut changer un petit peu. Alors, je sais pas si on peut changer votre vie, mais on peut déjà apporter un peu de bonheur.
0: Apporter du bonheur et puis vous offrir des très beaux cadeaux aussi. Ça peut changer des vies, ça.
1: Qu'est-ce que vous aimez particulièrement en Alsace, Ilan?
0: Oh là là, il y a tellement de beaux endroits.
2: La Lorraine.
0: Il y a tellement de beaux endroits. La Lorraine, nous dit Thomas Lavaux.
2: La proximité avec la Lorraine.
1: Mais ça se voit que Thomas Lavaux ne connaît pas la Chenaudière. Quoique, je crois que vous avez déjà goûté les charmes de la Chenaudière.
2: C'est bien.
1: Ah, c'est magnifique, c'est exceptionnel. C'est le grand cadeau qui vous attend ce vendredi. On va jouer ensemble. Ilan, on se retrouve demain dès 9h.
0: Oui, absolument.
1: Bye bye.
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1: Et on se voit déjà dans le gigantesque spa de la Chenaudière. On y est presque, il est 11h, juste avant l'info. Avec vous, Thomas Lavaux, le temps de l'enquête sur le féminicide de Sarreguemines.
2: Oui, le dossier est désormais géré par le parquet du tribunal judiciaire de Metz en raison de la nature des faits. Un meurtre conjugal, un homme de 50 ans s'est présenté lundi soir au policier de Sarreguemines pour s'accuser d'avoir étranglé sa conjointe. L'homme était encore hier soir en garde à vue. Ce mercredi, suite et fin d'un procès, d'un réseau de drogue démantelé il y a 6 ans, qui a arrosé notamment la Moselle, la Meurthe-et-Moselle et une partie de l'Alsace, 12 mis en cause, dont 7 présents hier à l'ouverture de l'audience devant le tribunal de Metz. Ils ont livré des aveux très partiels, c'est ce qu'on écoutera dans le journal de midi. Le ministère public a demandé contre eux entre 1 et 5 années et demie d'emprisonnement. Hier, le tribunal de Val-de-Brière a rendu son jugement dans une affaire d'agression sexuelle sur mineurs de moins de 15 ans. Un homme de 25 ans est condamné à 7 ans de prison. Il a également interdiction définitivement de rentrer en contact avec des mineurs. Ces faits d'agression se sont déroulés à Villeroy dans le Pays Haut. Entre mai et octobre 2020, le prévenu avait à l'époque 19 ans. L'homme soupçonné d'avoir enlevé Liana dans le Gers, dans le sud-ouest, faisait l'objet d'une plainte pour viol sur une fillette de 10 ans depuis l'été dernier. Une enquête était d'ailleurs en cours. Ce père de famille avait aussi été écarté d'un établissement pour des comportements inappropriés envers une adolescente. Le profil du suspect se précise, tandis que la collégienne de 11 ans est toujours introuvable.
1: Bien, mais peut mieux faire.
2: C'est la conclusion rendue par l'ASNR, l'autorité de sûreté nucléaire et de radioprotection, au sujet de la centrale EDF de Cattenom. Peut mieux faire, surtout en ce qui concerne les risques de contamination des travailleurs. C'est ce qui ressort d'une enquête menée. On écoutera la réponse du nouveau patron de la centrale, Nicolas Bachelet, dans le journal de midi sur Ici Lorraine. Et puis un hommage national à Edgar Morin, le sociologue et philosophe décédé en fin de semaine dernière à l'âge de 104 ans. Il doit débuter d'une minute à l'autre. La cérémonie présidée par le président de la République n'aura pas lieu dans la cour d'honneur des Invalides, mais dans la cour du Dôme en raison des travaux.
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2: 11h02 sur Ici Lorraine. Vous voyez, je dis des bêtises, je dis des crasses sur l'Alsace et après blablabla, ça s'abonne dans tous les sens. C'est la fatigue, il faudrait que j'aille à la Chenaudière. Enfin, je dis ça, je dis rien. Mais parlez-nous météo d'abord, Jérémy.
1: Le ciel de ce mercredi, Thomas, s'annonce variable, très changeant, avec un fond de l'air assez frais pour la saison. C'est très gris, en tout cas, au-dessus du studio d'Ici Lorraine, du côté de Metz. Dites-nous quel temps il fait chez vous. Est-ce que c'est pluvieux? Est-ce que c'est orageux? Vous pouvez nous envoyer vos messages sur le WhatsApp au 03 87 52 13 13. La grisaille dominera, pourra nous donner par moment quelques averses. Un tout petit peu plus d'éclaircies pour cet après-midi. Cette ambiance un peu mitigée continuera jusqu'à l'arrivée du week-end, selon les prévisions de Météo France. Concernant les températures, 14 petits degrés sont relevés seulement à Briey ce matin. C'est frais, un petit degré supplémentaire pour les forts bachois, les sarreguminois. Pas plus de 15 degrés non plus autour de Metz, de Thionville. Il fera seulement 20 degrés cet après-midi. Pour cette nuit, les averses s'inviteront sur le Pays Haut avant un jeudi qui s'annonce à nouveau instable et orageux. Concernant l'état de la circulation, à 11h passées de 3 minutes, rien à signaler sur l'ensemble du réseau pour le moment. C'est fluide, tant mieux, pourvu que ça dure. On compte sur vous pour rester vigilant, prudent, réactif aussi en cas de souci. Au standard d'Ici Lorraine ou alors sur le WhatsApp Thomas, ce sont les Alsaciens qui vous ont mis des pots de banane pendant le flash.
2: Ah bah je pense, ce sont pas d'autres explications. C'est mesquin.
1: Oh là là, vous allez partir à Colora-la-Roche grâce au grand quiz.
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1: Et un artiste qui a passé des mois dans la forêt à construire une cabane pour apprendre à revenir à l'essentiel. Et il repart sur les chapeaux de roue. Nouvel album, nouvelle tournée et arrivée prochaine d'un petit bout de chou. Des mois riches en émotions pour celui qui reviendra sur scène dès 2027. Grande tournée des Zéniths et des grandes salles à venir pour celui qu'on adore. C'est Vianney, beau papa sur votre radio locale ici Lorraine. Belle matinée.
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0: Viennet, beau papa, sur votre radio locale, ici Lorraine, et c'est Michael Sambello qui arrive dans un instant pour le retour de la musique.
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0: Bonjour à tous, la Moselle, le Pays-O. J'espère que vous êtes en forme pour jouer avec nous en ce mercredi. C'est le 3 juin. On avance doucement, mais sûrement, vers les vacances, la période estivale propice aux sorties, à la détente, au bien-être. Eh ben, ça tombe bien. Le cadeau de cette semaine devrait a priori vous plaire. On vous emmène en Alsace pour découvrir le charme, l'élégance de ce lieu qu'on aime beaucoup. C'est la Chenaudière. Si vous n'avez jamais vécu l'expérience, il faut absolument que vous jouiez avec nous cette semaine. Vous allez pouvoir repartir, écoutez bien, avec une nuit dans une suite. Elles sont magnifiques, elles sont mansardées vues sur la forêt alsacienne. Vous allez vous régaler également à la table du restaurant Le Chêne, sans oublier l'accès au spa. C'est un 5 étoiles, donc autant vous dire que le spa va tenir toutes ses promesses. Vous allez pouvoir évidemment vous détendre grâce au grand quiz d'ici Lorraine. Le principe, il est très simple. Si c'est la première fois que vous nous écoutez, peut-être en ce mercredi matin, je vais vous poser trois questions de culture générale. Alors, elles peuvent être consacrées au patrimoine lorrain, mosellan, sur des faits d'actualité, sur le cinéma, la musique. On va dans plein de domaines différents. Si vous avez de bonnes réponses, eh bien, vous vous inscrivez automatiquement pour le tirage de vendredi, midi moins 10. Et donc, pour vous faire vivre cette belle expérience, bah, j'ai besoin de vous en direct. C'est là que tout se joue. Julien Effinprez, 03 87 52 13 13, c'est lui qui décroche.
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0: Et on vous attend évidemment pour jouer en ce mercredi matin. Le destin de cette chanson est assez improbable, puisqu'elle a été incluse par erreur dans une cassette audio que la femme de Michael Sambello, le chanteur, a envoyée à la Paramount. Alors, ils cherchaient des chansons pour le film Flashdance. Ils l'ont adoré, ils l'ont gardé pour le film. Résultat est imparable et il nous donne l'un des plus gros tubes de 1983, la BO de Flashdance. Vous l'avez reconnu, voici Maniac sur Ici Lorraine.

0: Bonne matinée de mercredi à l'écoute de votre radio locale. Ici Lorraine et Michael Sambello. C'est parti, on joue ensemble au Grand Quiz.
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0: Le Grand Quiz qui nous emmène à Feilly ce matin avec Étienne qui va tenter sa chance. Bonjour à vous Étienne, comment allez-vous ?
2: Ben, ça va très très bien, bonjour à vous et bonjour à toute l'équipe et bonjour aux standardistes.
0: Il est sympa Étienne, il n'oublie absolument personne. Il y a Benjamin qui a réalisé cette émission, il y a Julien également qui est au 03 87 52 13 13. Elle est belle cette équipe Étienne. Tiens, si vous devriez nous mettre une note, tiens, vous nous mettez combien ? C'est bientôt le conseil de classe.
2: Je vous mets un 10 sur 10.
0: Oh, vous êtes gentil. Avec quelle appréciation ? Parce que la note, c'est important, mais l'appréciation aussi.
2: Mais en fait, avec une équipe qui est hyper sympathique et conviviale, souriante, et qui nous donne la bonne humeur dès le matin.
0: Oh, bah dis donc. Moi, je vous aurais aimé en prof principal, Étienne. Je pourrais faire un petit retour en arrière. Alors vous revenez d'une mission pour la Marine nationale. Expliquez-nous.
2: Oui, exactement. Oui, bah, j'ai un statut militaire à l'hôpital, et puis donc j'ai été retenu pour participer à la mission Jeanne d'Arc, qui est la mission de formation des officiers élèves de la Marine nationale.
0: S'il vous plaît.
2: Donc avec un départ de Toulon qui m'a fait passer par l'Égypte, par le Kenya, par la Réunion, par le Cap en Afrique du Sud, d'accord, par le Brésil et puis un terminus en Martinique.
0: Bon, et il y a plus de place sur le passeport d'Étienne là, on vous a mis des tampons sur toutes les pages du passeport.
2: Ouais, c'était vraiment sympa. Wow. C'est exceptionnel et puis c'était vraiment très formateur et très
0: bon, Étienne,
2: très enrichissant. Oui.
0: On va revenir un tout petit peu les pieds sur terre, quoique la Chenaudière, c'est aussi une aventure exceptionnelle que vous allez peut-être vivre. Direction l'Alsace, je vous le souhaite. Avant cela, voici nos trois questions pour vous y emmener, mon cher Étienne. Toute la Moselle, le Peillot sont à vos côtés et vous disent bonne chance.
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0: Quel nom a-t-on donné à ce monument messin, élément majeur des fortifications de la ville, construite en 1852 sur les ruines de la porte de Scarbonne, mon cher Étienne ? Comment il s'appelle ce monument messin qu'on connaît toutes et tous ?
2: Je dirais la porte des Allemands.
0: C'est la porte Serpenoise. Et oui, qui a été construite sur les ruines de la porte de Scarbonne et qui reste la porte Serpenoise, le symbole de la possession de la ville, puisqu'à chaque fois que la ville a été annexée, les étrangers vont défiler sous cette fameuse porte Serpenoise. Et quand la ville reviendra à la France, et ben les libérateurs y défileront également de la même manière. Étienne, 0 point pour le moment. Voici une nouvelle question pour vous refaire.
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0: Tiens, on part à la fin des années 70, mon cher Étienne. Qui a chanté le chœur Grenadine ? Ah si, le chœur Grenadine.
2: Ah, c'est Laurent Voulzy.
0: Laurent Voulzy, vérifions.
4: J'ai le chœur Grenadine.
0: Évidemment. Ça évoque quoi pour vous le chœur Grenadine de Laurent Voulzy, Étienne ?
2: Bah, c'est les premières boums, c'est les années, la fin des années, ouais, les années collège. En fait, ouais. C'était une très belle période aussi, quoi.
0: Vous avez le souvenir d'un slow dansé sur le chœur Grenadine ?
2: Ouais, bien sûr.
0: Ah oui, ah bah en plus vous en rigolez, c'est-à-dire que vous avez des bons souvenirs, Étienne.
2: Ah oui, c'est toute cette période-là, c'est vraiment que des bons souvenirs. Hein.
0: Eh ben oui, forcément, ça nous rappelle énormément de jolies choses. Laurent Voulzy, le cœur Grenadine, c'est effectivement une très bonne réponse. Il ne vous reste plus qu'un tout petit point à prendre, mon cher Étienne, et on va le faire ensemble, je le sens.
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0: Vous aimez le cinéma, Étienne ? Vous allez en salle de temps en temps pour vous faire une petite toile ?
2: Ouais, j'ai pas essayé pendant longtemps, là, mais oui, j'adore ça.
0: Bon, dans quelle ville se déroule l'action du film Casino, réalisé par Martin Scorsese, dans lequel on retrouve le grand, l'unique, le génialissime Robert De Niro ? Dans quelle ville se déroule l'histoire du film Casino ?
2: Je dirais Las Vegas, ça.
0: Eh ben oui. Alors ça aurait pu être Amnéville ou Mondorf-les-Bains où il y a aussi des casinos. Ça aurait rendu tout aussi bien, mais effectivement Las Vegas c'est quand même la ville où a été tourné le film Casino de Martin Scorsese. On est en 1995. Ce film il est incroyable. Robert De Niro qui incarne Nicky Santoro, hein, le gangster ultra violent aussi. Vous l'avez vu ce film, Étienne ?
2: Je l'ai vu, mais je ne l'ai pas vu au cinéma. J'ai dû le voir repasser à la télé sur grand écran.
0: Très très bon film, franchement, avec notamment Robert De Niro signé Martin Scorsese. Bravo Étienne, on vous inscrit au grand tirage de vendredi pour partir à la Chenaudière avec la personne de votre choix. Un grand merci d'avoir joué avec nous, en tout cas.
2: Je croise les doigts pour vendredi maintenant.
0: Merci à vous, passez une très belle journée à Feuilly, Étienne.
2: Excellente journée à vous, merci.
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0: Voici Louane pour vous accompagner ce matin en musique dans le Grand Quiz. Il est 11h18.
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1: C'est une nouveauté, ici Lorraine. Louane et conduire dans le grand quiz de ce mercredi matin. Nous sommes le 3 juin. Est-ce que vous êtes au volant, justement? Bon, c'est la journée mondiale pour le vélo. 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C'est un très très très joli cadeau. 03 87 52 13 13 pour jouer et répondre aux questions du grand quiz qui arrive dans quelques minutes. À tout de suite.
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1: Et tiens, la météo n'est pas franchement au beau fixe en ce mercredi matin avec des nuages, de la pluie. Tiens, petit tour en Espagne avec un chanson sonorité hispanique. Tiens, qui va vous faire voyager, c'est Félix Gray. Voici la Gitane sur Ici Lorraine, 11h22.

0: on est presque au karaoké là. Je sais pas ce que vous en pensez, que Félix Gray l'agita un énorme tube de l'année 1987.
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0: Je me souviens aussi du duo avec Didier Barbelivien, toutes les filles que j'ai aimées avant. Valérie, ça vous parle cette chanson, ce duo entre Félix Gray et Didier Barbelivien?
2: Oui, ça me parle, oui, c'est mes années, ça.
0: Ah, mais oui, bah, c'est un petit peu nos années à nous tous, Valérie, parce qu'on on a tous dans l'inconscient collectif, voilà, ce slow qu'on jouait, on parlait des booms avec notre auditeur précédent. C'est vrai que ça tournait beaucoup, ça, on mettait les petits 45
2: tours.
0: Oui,
2: ah là là. Mais...
0: que de souvenirs.
2: Mais en mer, moi, ça me rappelait plus la Bretagne.
0: Ah, c'est vrai, pourquoi?
2: Ouais. Ah bah parce que c'était les années où j'allais en vacances avec mes parents et on écoutait beaucoup Voulzy, voilà. Et donc pour moi, Voulzy, c'est la Bretagne. D'ailleurs, mais je crois qu'il est installé là-bas.
0: Et d'ailleurs, c'est vrai que toutes les chansons, une grande partie des chansons qu'on entend sur Ici Lorraine tout au long de la journée nous évoquent des souvenirs en particulier, des moments avec nos grands-parents, nos parents. Et c'est ça qui fait du bien, Valérie.
2: Exactement.
0: Bon, ce qui serait encore mieux, c'est de vous emmener à la Chenaudière, évidemment, en fin de semaine. Vous travaillez du côté du Luxembourg. Donc, qui dit Luxembourg, dit bouchon, dit fatigue à répétition. Donc, la Chenaudière, ça tombera à point nommé.
2: Ah, mais ça serait vraiment un rêve.
0: Ça serait, ouais, oh là, ouais, là, ça serait un rêve éveillé, voilà, en écoutant du Laurent Voulzy sur la route de la Chenaudière.
2: Oh là
0: là là là. Voici votre série de trois questions. Valérie, bonne chance à vous.
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0: Vous êtes comment niveau patrimoine lorrain, Valérie? Plutôt calé, plutôt intéressé?
2: Ça dépend. D'accord. Il y a des choses que je sais, après d'autres, je les apprends chez vous.
0: Ah, bah écoutez, je suis ravi que voilà, vous puissiez apprendre des choses avec nous tous les matins. Qui a fait construire, Valérie, le château de Lunéville, le petit Versailles lorrain, qui est un château magnifique? Qui est celui qui a fait construire le château de Lunéville? Bon, si vous avez le doute, franchement, prenez le joker.
2: Oui, je vais faire joker.
0: Est-ce que c'est Stanislas Leszczynski, Léopold Ier ou Louis XIV?
2: Leszczynski, ça me parle quand même, parce que c'était... c'est lui qui a fait la Plastane aussi. Oui, Ali, je vais dire que... Non, Léopold.
0: Oui, Léopold Ier. Oh là là là là là là là là. Léopold Ier de Lorraine qui a fait construire le château de Lunéville. Pourquoi? Parce qu'il voulait pas résider dans une capitale occupée par une armée étrangère. C'est pour ça qu'il a choisi d'aller à Lunéville et pas du côté de Nancy. Léopold Ier. On est en mars 1729. Valérie, c'était quand même il y a un certain temps. Mais voilà.
2: C'est... Oui, mais ça c'est vraiment du pif de déduction. Je
0: mais
2: dirais.
0: Franchement, votre pif de déduction est imparable. Valérie, gardez-moi ce pif de déduction pour la suite.
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0: Bon, vous qui aimez les années 80, Valérie, cette question va passer comme une lettre à la poste. Quel duo interprétait dans les années 80 Est-ce que tu viens pour les vacances?
2: David et Jonathan.
0: Non, je n'ai pas changé d'adresse.
2: Oui.
0: Allez-y Valérie, lâchez-vous.
2: Ah non, non, non.
0: Lâchez-vous Valérie, s'il vous plaît.
2: Non, non, non, on a déjà un temps bien pourri là aujourd'hui, je vais pas en rajouter.
0: Oh là là là, Valérie, mais oui, David et Jonathan, avec Est-ce que tu viens pour les vacances? Là aussi, on a tous les ingrédients du succès estival, la mer, la plage, la musique, l'amour. Clairement. Et aussi, je sais pas si vous en souvenez, mais c'est le tout premier placement de produit dans une chanson, avec le fameux « Crocodile sur ton blouson ». Vous l'avez, Valérie?
2: Oui.
0: Le
2: oui,
0: fameux crocodile de Lacoste, ouais, voilà, ouais, sur le blouson de
2: exactement.
0: David et Jonathan, qui a été le premier placement produit dans un tube des années 80. Valérie, inscrite pour le grand tirage de vendredi, c'est top. Je suis content pour
2: bien.
0: D'ici là, bon courage pour la fin de semaine.
2: Merci beaucoup.
0: Et puis je l'espère à vendredi pour le grand tirage pour aller à la Chenaudière, Valérie.
2: D'accord, merci.
0: À très bientôt.
2: Bonne bye bye.
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0: Vous venez vous détendre, vous venez passer un petit moment avec nous sur l'antenne d'Ici Lorraine et c'est tout en convivialité. Vous venez comme vous êtes, hein, pas de chichi. 03 87 52 13 13 pour jouer avec nous, tenter la Chenaudière et le grand tirage de vendredi. En attendant, Kate Bush avec un morceau qui a connu plusieurs vies aussi. Voici Running Up That Hill sur Ici Lorraine.

0: 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Kate Bush avec Running Up That Hill. Il est 11h33, bon mercredi matin. À l'écoute, d'ici Lorraine, vous êtes peut-être au volant. Sachez qu'il y a un accident signalé sur les cartes de Bison Futé. Accident qui est en cours sur l'A30, dans le sens Longwy-Metz. L'accrochage s'est déroulé à hauteur du Cange. Il concerne un seul véhicule. Soyez prudents, évidemment, dans ce secteur. Il n'y a pas de ralentissement à la suite de cette perturbation. Prudence tout de même. Et puis, si vous avez des infos complémentaires, des difficultés, des anomalies sur votre parcours, vous aussi ayez le réflexe ici, Lorraine. On est solidaire entre automobilistes, évidemment, tout au long de la journée. Vos infos au 03 87 52 13 13. Prochain point après le journal de midi. On continue de jouer ensemble au grand quiz qui vous emmène à la Chenaudière, direction l'Alsace, École Roy-Laroche pour vivre ce séjour pour deux personnes. Hôtel Spa 5 étoiles. Vous allez m'en dire des nouvelles. On joue ensemble juste après la musique d'ici Lorraine. Michel Sardou.
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0: l'intensité.
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0: De l'amour, des grands instruments. Bah, c'est peut-être ça finalement la recette des grandes chansons, toujours très difficiles à reprendre. Michel Sardou, Je vais t'aimer dans le Grand Quiz.
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0: Marie-Josée, est-ce que vous avez chanté Je vais t'aimer à l'instant avec nous, bien fort? Bonjour.
3: Non, je n'ai pas chanté là.
0: Vous ne chantez pas, comment ça? Comment ça vous chantez pas, Marie-Josée? Même sous la douche, même de temps en temps
3: non,
0: dans la voiture?
3: Si, je chante dans une chorale. Mais là, j'étais un peu stressée.
0: Ah non, soyez pas stressée, Marie-Josée. Dans quelle chorale vous chantez? Tiens, on peut vous entendre.
3: La chorale de la MGEN, ce sont les retraités d'éducation nationale.
0: D'accord, et vous faites des petits spectacles de temps en temps, vous montez sur scène, c'est sympa.
3: Oui, bon, pour l'instant, maintenant, comme nous sommes toutes un peu âgées,
0: ouais.
3: On se produit essentiellement dans les EHPAD et puis fête du club.
0: Eh bah bravo, parce que justement les pensionnaires des EHPAD aussi, ça leur fait passer un bon moment, ça leur rappelle des souvenirs, donc bravo pour ce que vous faites, Marie-Josée. On est parti pour vos trois questions dans le grand quiz pour peut-être vous inscrire au grand tirage et partir à la Chenaudière avec la personne de votre choix, Marie-Josée. Vous êtes prête? On peut y aller ensemble?
3: Oui.
0: Allez,
3: merci.
0: Bonne chance, Marie-Josée.
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0: Sur quelle commune Mosellane est situé le parc Walligator, Marie-Josée? Est-ce que vous avez des enfants, des petits-enfants qui vont de temps en temps faire des manèges à Walligator?
3: Oui, j'en ai trois.
0: D'accord. Alors, elle est située sur quelle commune ces attractions du parc Walligator?
3: Mézières-les-Messes.
0: Et sachez que la plus grande nouveauté se cache au sein de la zone pirate. Elle sera dévoilée dans quelques semaines, c'est Kaikos Expedition. Alors c'est un manège pour les plus jeunes, accessible dès 3 ans. C'est ça qui est bien au parc Walligator, c'est qu'il y en a finalement pour tous les âges et pour toute la famille. Bravo Marie-Josée, vous avez votre premier point. On continue comme ça.
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0: Bientôt l'été, les vacances, le soleil. Quel groupe guadeloupéen nous a fait danser durant l'été 1990 avec le tube Maldon, Marie-Josée? Est-ce que vous avez le nom de ce groupe qui vous revient en tête?
3: Zouk Machine.
0: Vous me dites Zouk Machine? Mais oui.
5: Donnez-moi pour ça. Donnez-moi.
0: Ça vous rappelle des souvenirs, ça, Marie-Josée, Zouk Machine?
3: Des souvenirs, non, mais j'ai pas vraiment de souvenirs à raccrocher. Mais bon, ça me fait danser.
0: Ah, écoutez, c'est déjà une première bonne chose, Marie-Josée. Effectivement, c'est un énorme tube des années 1990. On a notre premier point.
3: Deux.
0: Et on a nos deux, oui. Bah écoutez Marie-Josée, ça y est, j'étais perdu. Moi, vous savez, j'étais avec les Zouk Machines. J'étais en Guadeloupe, j'étais sur mon transat. Effectivement, vous avez vos deux points, Marie-Josée. L'affaire est dans le sac, affaire rondement menée. On vous inscrit pour le grand tirage de vendredi. On vous souhaite une très belle journée à Saulnier. Et merci de votre fidélité à ici Lorraine, Marie-Josée.
3: Merci.
0: Bonne journée,
3: aussi.
0: À très bientôt. Au revoir.
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0: Il passe un excellent mercredi matin à l'écoute de votre radio locale. Ici, Lorraine et du grand quiz qui se poursuit dans 3 minutes. Après une chanson, une ritournelle qui va vous rester en tête. Stiletto, voici Faut que tu m'aimes.

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1: Actu locale, musique, bonne humeur, le cocktail pour vous accompagner en Moselle et dans le pays. À l'instant, c'était Stiletto. On joue ensemble à 11h47.
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1: Le Grand Quiz qui vous emmène passer un séjour exceptionnel pour vous et la personne de votre choix. Direction la Chenaudière, Colroy-la-Roche, petit village alsacien situé entre Colmar et Strasbourg. Quand on arrive, on se dit, tiens, mais où est la Chenaudière? Vous allez monter quelques rues et puis arriver dans ce magnifique hôtel spa 5 étoiles. C'est un vrai, vrai beau cadeau à vivre avec la personne que vous aimez. Bonjour Martine.
3: Bonjour Jérémy.
1: Vous êtes à Moulins-les-Metz, la Chenaudière. Martine, ça représente quoi pour vous? C'est un lieu que vous aimeriez découvrir ou c'est peut-être déjà fait d'ailleurs?
3: Ah, ça a déjà été fait.
1: Ah,
3: c'est vrai que c'est un lieu magnifique.
1: Non mais franchement Martine, une fois qu'on y est, on n'a pas envie de revenir. Moi j'étais à deux doigts d'emménager, de demander une location. On pouvait pas me faire une chambre à l'année. Moi je fais les émissions en direct avec le petit buffet. Vous avez pensé quoi du petit buffet qu'on a les après-midi, vous savez, avec les petites choses à manger là? C'est quelque chose.
3: C'est vraiment le top.
1: Oui, franchement, il n'y a pas d'autre mot, c'est le top du top. Et c'est pour vous, en tout cas, en tentant le Grand Quiz, ma chère Martine. Alors, quel est le domaine que vous maîtrisez le mieux, justement? C'est quoi le patrimoine, la musique, le cinéma?
3: Je dirais plutôt la musique et le cinéma.
1: Bon, bah écoutez, j'espère que les questions vont vous convenir, ma chère Martine. Voici la toute première, on y va.
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1: Question littérature, pour débuter, Martine. Quel écrivain né à Metz est connu, entre autres, pour avoir eu une vie amoureuse assez tumultueuse, notamment avec un certain Arthur Rimbaud? C'est l'un des poètes, des écrivains les plus connus du secteur. Aïe. Question qui picote un petit peu, Martine, non? Je me trompe?
3: Je vais prendre le joker parce que je le sais, mais mon nom ne revient pas.
1: Alors, Paul Verlaine, Victor Hugo ou Charles Baudelaire? Martine?
3: Martine, ouais, vous êtes avec nous? Verlaine, Rimbaud.
1: Verlaine, non. Hugo, Victor Hugo, Charles Baudelaire? Vite, vite, vite la réponse, Martine. Sinon.
3: Je dirais le premier.
1: Oui, Paul Verlaine.
3: Ah.
1: Eh oui, les deux poètes.
3: Je ne revenais plus.
1: Mais oui, Paul Verlaine, effectivement, c'est un poète messin connu, reconnu, et il a partagé une partie de sa vie amoureuse avec Arthur Rimbaud, et notamment cette passion donc de la poésie. Vous avez votre premier point, Martine. Et là, c'est un domaine qui, à mon avis, va vous inspirer. C'est une question musique pour la suite.
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1: En 1996, ma chère Martine, quel groupe emmené notamment par Victoria Beckham brille sur toute la planète grâce au tube Wannabe? On est dans les années 90.
3: Les Spice Girls.
1: Oh là, il n'y a pas d'hésitation, Martine.
3: Ah non, aucune.
1: Là, c'est 100% garanti cette réponse. On est d'accord.
3: Même 200%.
1: 200%, voilà, parfait. Spice Girl avec Wannabe. Sachez qu'il y a une étude d'ailleurs qui a révélé que cette chanson était le titre le plus accrocheur de toute l'histoire de la musique pop. Vous aimez cette chanson des Spice Girls, Martine?
3: Alors c'est pas ce que je préfère le plus, on va dire.
1: Ouais.
3: Mais ouais, ça passe.
1: Bon, écoutez, moi je suis ravi en tout cas de vous offrir votre deuxième point. Ce qui veut dire, Martine, que vous participerez au grand tirage de vendredi pour vous emmener à la Chenaudière. Ça serait pour vivre cette expérience avec qui, tiens, Martine?
3: Avec mon compagnon, ça fait 26 ans qu'on est ensemble, donc.
1: Ah oui, 26 ans. Ce sont les noces de quoi, 26 ans, vous savez?
3: On n'est pas mariés, il veut pas.
1: Ah, écoutez, franchement, il profitera peut-être de la Chenaudière pour vous faire sa demande au bout de 26 ans. Pourquoi pas?
3: Il veut pas parce que j'ai mauvais caractère.
1: C'est que pour ça?
3: Oh oui, non mais je reconnais, je vais pas le cacher, c'est vrai.
1: Bon, et si vous êtes ensemble depuis 26 ans, c'est que vous avez plein de qualités, Martine. Peut-être à vendredi, en tout cas, voici Quincy Jones sur ici, à Ino Corrida.

0: Il est l'un des grands amis de Michael Jackson, grand producteur Quincy Jones et Aino Corrida. Rappel des années disco à l'instant sur votre radio locale ici, Lorraine. Dans moins de 5 minutes, le journal de la mi-journée avec Thomas Lavaux. Et il sera question d'un procès qui se déroule au tribunal de Metz et qui concerne des stupéfiants. Vous en saurez plus, évidemment, dans l'actualité sur ici. À tout de suite.
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0: Et un grand cru au niveau du quiz de ce mercredi avec des auditeurs qui ont performé. Vous ferez encore mieux demain, je le sais, à partir de 11h pour tenter de vous emparer de ce magnifique séjour direction la Chenaudière pour deux personnes. C'est un moment à vivre évidemment avec ici Lorraine. Le grand tirage se déroulera vendredi midi moins 10. Avant de s'informer, voici Indochine pour le retour de la musique et Canary B sur ici.

0: Dauphine, Canary Bay sur votre radio locale, ici Lorraine. 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L'esprit léger, Valérie Damido, Eric Bastien vous explique tout juste après la météo, les conditions de trafic et le journal de ce mercredi.
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0: Nous sommes le 3 juin, merci d'avoir choisi Ici Lorraine en Moselle et dans le Pays Haut. Il est bientôt midi. Toute l'actualité, c'est avec vous Thomas Lavaux, des aveux, mais du bout des lèvres.
2: Oui, les personnes jugées hier et aujourd'hui au tribunal de Metz reconnaissent à minima les faits qui leur valent d'être poursuivis, à savoir avoir appartenu à ce trafic d'héroïne, de cocaïne, de cannabis qui a arrosé Moselle, Meurthe-et-Moselle et Alsace avant d'être démantelé en 2020 à Metz-Grigy, là où la drogue était coupée et conditionnée. Compte rendu de la première journée d'audience, où seulement 7 des 12 personnes poursuivies se sont présentées, Julie Seigneura.
3: Il tente de faire bonne figure face aux questions parfois insistantes du président. Poli, jamais un mot au-dessus de l'autre. Tous reconnaissent avoir un peu touché au trafic de drogue, oui, mais en petite quantité, pas ces gros sacs transités de voiture en voiture que les policiers avaient observés lors de leur filature. Des convois, des go-fast vers la Hollande, jamais. Ces deux appartements de l'avenue de Strasbourg où les stupéfiants étaient coupés au paracétamol ou à la caféine, conditionnés et stockés, on y allait entre copains pour jouer aux cartes et boire des cafés. Les 27 000 euros, c'est sur le compte bancaire de l'un des prévenus. De l'argent que j'avais réussi à mettre de côté en travaillant. Votre Rolex, acheté sur le bon coin. Ce voyage à Dubaï, payé par ma copine. Quelles étaient vos relations entre vous, tant que le président? Une connaissance, un ami d'enfance, mais pas de bande organisée, répondent les prévenus. Et quand les questions se font trop insistantes, je ne sais pas, je ne sais plus. C'est le point faible de cette audience. Les faits remontent à 6 longues années. Les prévenus ont tous effectué 2 ans de détention provisoire, le maximum légal.
2: La deuxième et dernière journée de procès, c'est ce mercredi. Les 6 avocats de la défense doivent plaider. Le tribunal doit rendre sa décision dans la journée. Hier, le procureur a demandé entre 1 et 5 ans et demi de prison à l'encontre des prévenus. 7 ans de prison pour un homme de 25 ans, jugé lui par le tribunal correctionnel de Val-de-Brier, et qu'il a reconnu coupable de corruption de mineurs de moins de 15 ans et d'agression sexuelle toujours sur mineurs de moins de 15 ans. Les faits se sont déroulés à Valleroy dans le Pays Haut entre mai et octobre 2020. À l'époque, le prévenu avait 19 ans. Il a désormais obligation de se soigner et interdiction définitivement d'exercer une activité au contact des mineurs. Enfin, le temps de l'enquête sur le féminicide de Sarreguemines, le dossier est désormais géré par le parquet du tribunal judiciaire de Metz en raison de la nature des faits. Un meurtre conjugal, un homme de 50 ans s'est présenté lundi soir aux policiers pour s'accuser d'avoir étranglé sa conjointe.
0: Dans quel état se trouve la centrale EDF de Cattenom ?
2: L'autorité de sûreté nucléaire, c'est un peu le gendarme de la sûreté nucléaire en France, a fait le bilan des centrales dans le Grand Est. Sa conclusion, Cattenom est globalement bien géré, jugé sûr, mais doit améliorer la propreté radiologique de ses installations, c'est-à-dire le fait de ne pas avoir de contamination présente dans des installations. L'année dernière, un incident de niveau 2 sur 7 a été recensé, un travailleur a été contaminé au sein de la centrale. Effectivement, il y a des choses à reprendre, à vous, le nouveau directeur de la centrale. Nicolas Bachelet.
4: Les écarts à la réglementation qui ont pu être générés l'année dernière font l'objet d'actions correctrices et de plans de travail pour les réduire au maximum. C'est notre priorité. Alors, il y a eu plusieurs types d'événements, mais pour illustrer, dans une centrale nucléaire, la radioprotection, c'est le maintien de la contamination radioactive dans des locaux bien spécifiques. Et il est arrivé, par exemple, l'année dernière, que de la radioactivité puisse être dans des locaux qui n'étaient pas prévus. Donc, c'est évidemment sans impact sur la santé des salariés et sans impact sur la santé du public, mais on va y travailler pour continuer à augmenter notre rigueur sur ces sujets.
2: Alors, il travaillait en simulant un accident nucléaire d'ampleur. C'est prévu demain et après-demain. Nicolas Bachelet était l'invité d'Ici Lorraine Matin. Interview en réécoute sur le site et l'application d'Ici Lorraine. L'UEM, le producteur messin d'électricité, a inauguré hier une centrale solaire à Aube, un petit village du sud de la Moselle. 550 panneaux déjà en service depuis février produisent l'électricité dont 65 foyers ont besoin pour un an hors chauffage. C'est le 9e parc photovoltaïque en autoconsommation inauguré par l'UEM.
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2: Midi 4 sur ici Lorraine, Jérémica, la météo de ce mercredi. Il n'y a plus d'alerte, hein, ça s'est un petit peu calmé.
0: Ça va rester contrasté tout de même. Voilà. Thomas, avec un ciel souvent chargé, une impression de fraîcheur qui va persister. Et également ces températures qui sont bien inférieures au normal de saison. Les nuages donc vont continuer de dominer cet après-midi. Alors quelques toutes petites éclaircies ici et là, faudra peut-être même les compter parce qu'elles seront pas très nombreuses. Les températures en ce moment, 17 degrés du côté de Metz, Saint-Avold, 18 à Forbach, Sarreguemines ou encore Thionville. Le thermomètre ne dépassera pas les 20 degrés. Alors pour la nuit prochaine, les averses vont gagner progressivement du terrain, notamment sur le Pays Haut, avant une journée de jeudi qui s'annonce une nouvelle fois instable avec un risque d'orage. Nous y reviendrons bien entendu sur l'antenne d'ici Lorraine. Concernant le trafic routier de ce midi, rien à signaler. Vous roulez en toute sérénité et vous allez pouvoir jouer, vous amuser, puisque voici Valérie Damido et Eric Bastien.
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7: Bonjour la France, j'espère que tu vas bien. 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
7: 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Vous aurez les petits déjeuners compris. 100€ de carburant pour rejoindre la Cité des Papes. Et surtout, vous allez assister à 2 spectacles par jour, soit 4 spectacles au total, donc ça c'est plutôt sympathique. Et puis vous découvrirez Avignon, hein, qui est quand même une ville classée au patrimoine mondial de l'UNESCO. C'est pas tout. Ça c'est pour le premier gagnant de la finale.
8: Oui, bien sûr.
7: Mais tous les jours, on offre un cadeau à tous les participants, les perdants comme les gagnants, parce que ce n'est pas que l'anniversaire du Festival d'Avignon, c'est aussi les 100 ans des guides de voyage Michelin. Du coup, chaque participant au jeu cette semaine reçoit un guide. Comme ça, vous allez avoir le guide de voyage de Michelin et vous pourrez voyager, découvrir, etc. Quant au cadeau du deuxième de la finale,
8: bien sûr. Alors,
7: qu'on gagne, mon petit bonhomme?
8: Écoutez Valérie, vous parlez d'anniversaire, l'anniversaire de Michelin, l'anniversaire du festival. Joe Malongo n'a pas d'anniversaire. Joe Malongo est intemporel. Personne
7: ah oui,
8: ne connaît
7: sûr,
8: l'âge
7: évidemment.
8: De Joe Malongo.
7: Bah, oui.
8: Joe Malongo qui a décidé d'aller mettre du café partout dans les rues d'Avignon pendant le festival. Il ira dans les allées de Loul, il ira rue des Teinturiers, il ira à place des Corsins où on déjeune, on dîne le soir, ou encore place de l'Horloge dans tous les endroits de la Cité des Papes. À proximité, vous tendez la main, boum, il y aura tout de suite quelqu'un qui vous tendra un café Malongo.
7: Et là, je pense aux équipes de Malongo qui vont devoir gérer ce buzz. Voilà. Allez, on accueille.
8: Ouais,
7: et Cyber Envers.
8: Bien sûr.
7: Et on accueille nos deux candidats du jour, Thierry et Carole.
8: Enfin, il est quand même nécessaire de rappeler que c'est le Damido Land et la présidente d'Amido qui vous accueille aujourd'hui. Parce qu'il y a un candidat décrété que Damido était un pays.
7: Bah, Damido Land est un pays. Merci Guy pour cette déclaration. Je suis dorénavant présidente.
8: Bonjour présidente.
7: Je vous en prie, mon ministre des
8: Finances.
7: Des Finances. Voilà. Bien, écoutez, en direct du Damido Land, je vais accueillir mon candidat du jour. Thierry, comment vas-tu Thierry?
9: Comme un jeune homme, 60 ans.
7: Eh bien tu as mon âge, tu as 61 ans, c'est le meilleur âge.
9: Ben, je suppose que oui.
7: Bien sûr que... Mais évidemment que c'est le meilleur âge. Tu habites à Pau, dans les Pyrénées-Orientales.
9: Atlantique.
7: Ok, pardon.
9: Éliminé.
7: Je suis éliminé, merde. Adieu.
8: Et enlève le haut-parleur, ce sera encore mieux parce qu'on t'entend de loin.
7: Tu es marié à Sandrine et tu as une fille, Lauriane, c'est ça?
9: Oui, tout à fait.
7: Tout à fait. Et on t'appelle Titi, parce que tous les Thierry, c'est les Titi. Voilà.
9: Voilà, exactement.
7: Et voilà, mon Titi. Alors, tu es employé de copropriété. Qu'est-ce que ça veut dire? Dis-moi tout.
9: Ben, on va dire pour valoriser la chose. Je suis à la Serpillière, ce qu'Aristote et Platon sont à la philosophie.
8: Voilà, on ça prend une teneur, cette émission.
7: Il est manager de maison, voilà. Ça, c'est mettre en valeur ton métier. Bon. Manager de maison, tu vois. Tu voulais être sportif professionnel quand t'étais petit. Et d'ailleurs, tu fais beaucoup de sport. Tu fais du squash, du tennis, du vélo. Et quand t'étais jeune, t'as fait beaucoup de tennis.
9: Ouais, je jouais beaucoup au tennis. Mais bon, j'aurais eu du talent. Je ne sais pas de quoi vous parlez aujourd'hui. Je vis très bien Royal Team.
8: Ah, il est bon, lui.
7: Oui, mais enfin, hey, t'as quand même été sportif. Je veux dire, moi.
9: Oui, voilà.
7: Voilà. Et puis,
9: toujours.
7: Et puis surtout, tu as énormément gagné de concours de pétanque.
9: Ouais, hein, quelques-uns, ouais. Quelques dizaines.
7: Eh oui, voilà. T'as plein de prix de pétanque. Bon, on va tout de suite marquer le premier point avec la première question, vrai ou faux. Tiens, une petite ambiance.
10: Prenez donc un cachet d'aspirine. À mon avis, ce sera parfait. Mais si ça ne vous fait pas l'effet, ajoutez de la pénicilline.
7: Une magnifique chanson,
8: c'est
7: une
8: beau,
7: nouveauté.
8: Hein.
7: Alors écoute bien, Thierry.
8: C'est le dernier stilto.
7: Les effets secondaires de l'aspirine, eh ben c'est des maux de tête. Il peut y avoir des maux de tête. Est-ce que c'est vrai ou faux que les effets secondaires de l'aspirine comprennent des maux de tête? Top chrono, 5 secondes. Vrai ou faux?
9: A priori, c'est faux.
7: Eh ben non, c'est vrai, c'est paradoxal, mais c'est vrai. C'est un médicament qui est censé calmer la douleur, peut rarement provoquer d'autres douleurs. Et les maux de tête figurent parmi les effets indésirables de l'aspirine. Pas de point, Thierry, mais tu as appris un truc essentiel.
8: Bah oui, puis nous, on est allergique à la pénicilline avec Valérie.
7: Oui.
8: Mais c'est vrai, ça.
7: Bah, oui.
8: Carole, t'as des allergies? Bonjour, Carole, bienvenue.
11: Bonjour.
8: Allez, on se fait un petit bilan santé, comment ça va? Tout va bien?
11: Oui, ça va bien, et vous-même?
8: Bon, bah écoute, super, hein, on est tranquille. Bon. Il fait frais chez toi, ça y est, les températures, le dôme de chaleur est redescendu en Gironde.
11: Ah oui, largement même. Oui, là, j'ai même mis un t-shirt à manches longues.
8: C'est vrai qu'on se caille un petit peu. T'habites à Libourne, ouais, alors c'est à côté de Bordeaux, hein, Libourne. T'es originaire de cette
11: 40
8: région?
11: 40 kilomètres, ouais, 35-40.
8: Ouais, c'est pas loin. T'es originaire de là-bas ou tu t'es installé comme ça dans la ville?
11: Pas du tout. Je suis girondine. Ma retraite.
8: Ok, et avant, t'étais où avant? T'étais dans quelle région de France?
11: En région parisienne. Mais j'ai beaucoup vécu dans le sud-est, au Lavandou, hier.
8: Sympa, ça, le Lavandou. Oui, donc t'as bien voyagé. Bienvenue en Gironde, on salue les équipes d'ici Gironde. Tu as deux filles qui sont déjà très grandes, hein, Géraldine et Morgane. Elles t'ont fait des petits-enfants ou pas?
11: Géraldine, oui.
8: Géraldine, d'accord.
11: Deux garçons, ouais. Qui sont grands maintenant, bien sûr.
8: Mathéo et Hugo, ils ont quel âge?
11: Alors, Mathéo va avoir 19 ans et Hugo... 12-13 ans,
8: j'ai un
11: doute.
8: Petite incertitude, mais non, ça va. Enfin voilà, c'est des enfants encore, quoi. Ben oui. Carole, tu es retraitée, tu as travaillé pour une ONG dans le domaine de la coopération internationale pour le développement. Ben dis donc, ça impose le respect, ça.
11: Ah, je ne sais pas si c'est du respect, mais ça a été une expérience de 40 ans.
8: Bah oui, quand même.
11: Passionnant.
8: Bah oui, c'est toute une vie. T'as été volontaire pendant 2 ans au Rwanda, puis après t'as continué, t'as fait plein de choses. On va en reparler. Mais Carole, on est ravis de t'accueillir avec une toute première question qui va te permettre de marquer, je l'espère, un premier point.
12: Non mais laissez-moi, non mais laissez-moi manger ma banane. Non
8: mais la banane de Philippe Catherine. Question. Au XVIIIe siècle, Carole, la banane était utilisée pour faire la lessive. Est-ce que c'est vrai ou faux? 5 secondes, la banane était utilisée, top chrono, pour faire la lessive. Au XVIIIe.
11: La banane.
8: Allez. Vite.
11: Je dirais vrai.
8: Oui, alors 5 secondes de réflexion, là on est au-delà du chrono. Alors attention pour la prochaine, mais de toute façon c'était faux. Tu n'avais pas la bonne réponse. En revanche, la banane était utilisée comme un cirage naturel grâce à l'intérieur de sa peau, en fait, qui est riche en huile et en potassium. Voilà, c'est pas grave Carole, il y a d'autres points à marquer.
7: Bien, allez, 0 plus 0 égale la tête à Toto. Oui. Mais là tout de suite, c'est l'hymne du Damidoland.
8: Ah
7: oui, c'est mon hymne. I want to break free. Car le Damidoland est un pays libre et Queen est son idole. Allez, à tout de suite mes petits chéris, vous écoutez ici.

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1: Du Dami d'Hollande.
0: Bien sûr, ce sera le tube de l'été, le Dami d'Hollande. On vous prépare la chanson 12h16. Écoutez ici, j'ai hâte d'enregistrer ce tube.
1: Jungle.
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1: Ici, nous sommes avec Thierry et Carole. Thierry qui joue avec nous depuis la ville de Pau. Thierry qui fait beaucoup de sport. Par contre, tu bricoles pas du tout, t'aimes pas ça le bricolage, hein, c'est pas ton truc.
4: Oh mon Dieu, ça me parle même pas, il y a prescription là.
1: Mais t'as jamais aimé ou c'est parce que tu fais des conneries que t'as arrêté?
4: Ben, c'est-à-dire que dès que je commençais à en faire, les conneries viennent très très vite, donc je suis pas persévérant dans ce genre de discipline.
1: Bah bon, voilà. Bah, oui, bon bah c'est pas très grave, hein, parce que en revanche, tu fais un truc hyper sexy, tu cuisines.
4: Ouais. Ouais. Ouais, j'arrive à m'en sortir correctement.
1: Dis donc, tu fais des gratins, tu fais,
4: voilà, des machins comme ça, ouais.
0: Des machins
4: sans prétention, mais qui tiennent la route.
1: Voilà. Bah, c'est vachement bien. Et il paraît que tu adores la raclette.
0: Cette circonstance, hein,
1: vu cette circonstance, hein, vu le temps qu'il fait, on va peut-être tous se taper une petite raclette. Tu es bénévole dans l'âme. C'est-à-dire que toi, tu adores rendre service, tu adores les gens. Et tu t'es longtemps investi dans l'association Presse Purée. Qu'est-ce que c'est que cette association?
4: Alors, Presse Purée, ouais, le nom, ça, alors, c'est pas pour presser les pommes de terre, pour faire de la purée pour les personnes âgées. C'est le logement intergénérationnel. Voilà, c'est l'échange d'un toit contre une présence des personnes âgées qui sont un petit peu livrées à elles-mêmes, acceptent un étudiant pour éviter des frais pour l'appartement, tout ça, et prêtent une chambre. Et en échange de présence, quoi, pas d'intervention médicale ni de quoi que ce soit, des petites attentions comme ça, un petit peu de soutien moral, voilà, et puis une petite maigre participation financière pour quelques frais, et puis voilà,
1: c'est super.
4: C'est comme ça, c'est trié sur le volet, sélectionné pour que les choses se passent très bien.
1: Mais c'est génial, on adore. Moi,
4: c'est l'intergénération.
1: Et voilà. Ça c'est bien, bravo. Alors, est-ce que tu vas marquer ton premier point? Nous allons tout de suite partir en Italie.
5: Il est venu le temps des cathédrales.
1: Qu'est-ce que c'était bien, Notre-Dame de Paris. Alors, écoute bien cette chanson. Non, cette question. Alors, le Duomo di Milano, le Duomo de Milan, c'est la plus grande cathédrale du monde. Le Duomo de Milan, c'est la plus grande cathédrale du monde. Est-ce que c'est vrai ou faux? Top chrono, 5 secondes.
4: Allez, vrai, allez. Mais c'est impossible.
1: Et c'est faux, le Duomo de Milano, ce n'est pas la plus grande cathédrale. La basilique Saint-Pierre de Rome, c'est immense, mais ce n'est pas une cathédrale. La plus grande cathédrale du monde est à Séville. Ah, elle fait 11 000 mètres carrés. Voilà. Eh bien, voilà.
0: Carole est avec nous, elle est du côté de Libourne, à 40 km de Bordeaux, elle a vécu en région parisienne, également au Lavandou, elle a travaillé, tu le disais Carole, pour une ONG dans le domaine de la coopération internationale. T'as fait toute ta carrière là-dedans, mais gamine, tu voulais être...
6: Toute ma vie, j'ai rêvé d'être une hôtesse de l'air. Ma vie,
1: moi aussi, je voulais être hôtesse de l'air, mais...
0: Ah oui, hôtesse de l'air, c'était quelque chose qui te faisait rêver, ça Carole.
7: Oui, et effectivement, hôtesse de l'air, c'était voyager.
0: Ah,
7: avant
0: oui.
7: Tout, donc,
0: mais non, mais tu voulais faire hôtesse de l'air, mais tu voulais faire de la télé, tu voulais faire du cinéma également.
7: Oui, j'ai toujours été attirée par... je voulais être aussi mannequin. Bon, j'ai toujours été attirée par ce type d'activité.
0: Par la lumière. Et oui. Alors, c'est intéressant parce que je disais tout à l'heure que tu es à la retraite et puisqu'on parle de cinéma, tu fais de la figuration ou tu cherches en ce moment à faire de la figuration dans des films ou dans des séries?
7: Exactement, oui. Récemment, il y a un film Meurtre à Saint-Émilion qui s'est tourné avec Anthony Delon.
0: Ouais.
7: Voilà, et j'ai dit, mais c'est dommage que je ne l'ai pas su. Ça.
0: Bah, t'aimerais bien, oui, tourner, figurante.
7: Chercher à figurer. Quoi.
0: Mais il y a des gens qui font que ça, d'ailleurs, qui vivent de ça, qui font plein de tournages,
1: ouais,
0: qui deviennent figurants ou silhouettes.
7: C'est pour m'amuser, moi.
0: Ben ouais, mais puis c'est pas trop mal payé, très honnêtement. Et quand on est à la retraite et qu'on a envie un peu de découvrir l'envers du décor et qu'on a du temps, c'est toi qui...
7: Ah.
0: Tu connais bien, toi, Valérie, tout
7: si
0: ça.
7: Si vous avez un contact ou des...
0: Bah, écoutez, je connais la présidente du Dami d'Hollande.
1: Sachez qu'au Dami d'Hollande, il n'y aura que des films sur les animaux. Le reste ne m'intéresse pas du tout.
0: Bah oui. Alors, un dernier mot pour dire qu'elle cuisine. Comme on aime bien parler à cette heure-ci de bonnes choses, de la rhubarbe, par exemple, ou encore des plats qui mijotent pour ce midi.
7: Ah oui, j'aime beaucoup ça.
0: Oh, des joues de porc au vin blanc.
7: Ou au cidre.
0: Oh tiens, mais bien sûr. Et puis des gâteaux de courgettes et des gratins. Voilà la spécialité.
7: Voilà.
0: Ah de Carole, question tout de suite pour un point de plus.
1: Et voici, un point tout court.
0: Oui, un point tout court, c'est vrai. Voici, oh là là, le générique d'un dessin animé. Écoutez. Sacré bon rien, ça fait de bonheur des années 80, de ma jeunesse. On parlait de pétanque avec Thierry. Il y a un renard qui a volé, Carole, 19 boules de pétanque chez un couple en Dordogne. Est-ce que c'est vrai ou faux? Top chrono, 5 secondes. Un renard a volé 19 boules de pétanque chez un couple en Dordogne. Vite!
7: Vrai!
0: Je le prends, mais c'est la dernière fois que je t'accorde du temps en plus. Hein. Oui, c'est vrai.
7: Ah bon?
0: Bah oui, t'étais encore en dehors du chrono. À Saint-Vincent de Cognac,
7: ah,
0: en Dordogne. T'inquiète,
7: ça va. Monte au cerveau,
0: t'inquiète,
7: hein.
0: Ça va. Ah, ouais. Ça va aller. Un couple passionné de pétanque a bien vu disparaître 19 boules avant de découvrir le coupable. C'est fou, parce qu'il filmait, c'était bien un renard qui a embarqué 19 boules de pétanque.
1: Et alors, qu'est-ce que ça... Les renards aussi, ils ont le droit de faire des tournois?
0: Alors, dans le Dami d'Hollande...
1: Au Dami d'Hollande, les renards font
0: d'accord.
1: Des tournois de pétanque.
0: Exactement.
1: Okay.
0: Je suis tellement d'accord.
1: Sache que les ânes font des tournois de tennis.
0: Les poules font du foot.
1: Les poules font du foot et voilà. Les vaches, dont Bridget et Bouboule, elles font du paddle. Voilà.
0: Ah oui.
1: Allez, un point pour Carole, pas de point pour Titi. Titi, va falloir que tu te réveilles, mon petit cœur.
0: Les lapins font du patin à glace, on me dit aussi.
1: Voilà, Titi. Titi.
4: Et là, il commence à déprimer sévère.
1: Non, chérie, tu déprimes pas, tu te reprends, t'es un winner. On va écouter Marine, ma faute, et ensuite, quand tu reviens, tu cartonnes. Allez, Marine, ma faute.
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0: 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Et Marine, et ce jeudi dès 20h, vous retrouvez Marine sur votre radio ici pour un concert enregistré au musée du Louvre. Lens est dans le Pas-de-Calais, elle est originaire du Nord. On la retrouve dès 20h au micro d'Émilie Mazoyer. Et ensuite, c'est son Ici Live.
1: Magnifique. Jingle, mon Flo-Flo.
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1: Nous sommes au taquet avec Thierry et Carole. Titi qui n'a pas de points, mais Titi, tu vas te réveiller maintenant parce que c'est ton moment. On va faire le quiz musical.
3: Allons-y.
0: Ah, c'est chaud.
3: Titi. Non, mais c'est bon, j'ai pris un aspirine, maintenant j'ai la banane.
1: Ah, magnifique, mon chéri.
0: Mais ça peut faire mal à la tête.
1: Écoute bien. Nous allons écouter une chanson d'Annie Cordy. Elle va s'arrêter... Putain, c'est pas vrai, non. Annie Cordy, tu la connais, je voudrais bien.
3: Tu passes à l'antenne en plus.
1: Eh oui, mais bien sûr, je t'entends, mon chat. Alors, c'est une chanson d'Annie Cordy. À chaque fois qu'il va y avoir un mot à trouver, tu entendras le mot poète-poète. Et puis, tu devras trouver deux mots dans cette phrase de la chanson. Écoute bien, Annie Cordy.

0: Alors, Tata Yo-Yo, qu'est-ce qu'il y a sous ton grand chapeau? Tata Yo-Yo, dans ma poète-poète, il y a des tas d'oiseaux. Tata Yo-Yo, on m'a dit qu'il y a même un poète-poète. Qu'est-ce que c'est?
1: Alors, le premier, c'est ma tête.
0: Ouais.
1: Et le deuxième, c'est grelot.
0: Po-po-po-po-po-po-po-lo-lo. Tata Yo-Yo, qu'est-ce qu'il y a sous ton grand chapeau? Tata Yo-Yo, dans ma tête, il y a des tas d'oiseaux.
2: Un point. C'est bien.
0: Tata Yo-Yo.
2: Oh, Carole.
0: On m'a dit qu'il y a même un grelot. Eh ben, t'as deux points, mon
2: je
0: chat.
2: Je peux plus l'arrêter, ça y est.
0: Ah, bah, tu sais, Annie Cordy, toute mon enfance.
2: Je vois ça. Hein. Ouais. Deux points pour Thierry, zéro pour Carole.
0: Carole, elle a un point.
2: D'où elle a un point? C'était quand?
0: Parce que tu lui as accepté renard et donc elle a un point.
2: Ah, c'est vrai.
0: Faut suivre. Hein.
2: Oh, oui, exactement.
0: Je sais pas si tu vas être ministre des Finances au Dami d'Hollande, hein, parce que.
2: Oui, vous avez raison. Il faut hésiter. Carole.
3: Oui.
2: Ça va, Carole. Carole, on y va. Carole, on va chanter. Carole, on y va sur le quiz. On a deux moments quand je t'ai pris un classique. Je t'ai pris le Taulier. Ah, je t'ai pris du Johnny Hallyday. On y va? Ouais. Quand on entend point de poète, il y a des mots à compléter. Allez.
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2: Je te relis la phrase. Toute la musique que j'aime, elle vient de là, elle vient du blues. Les mots ne sont jamais les mêmes pour ce qu'est le blues. J'y mets mes joies, j'y mets mes peines. Top chrono, quels sont les mots manquants?
3: J'y mets mes joies, j'y mets mes peines.
2: Ok, et le premier pour ce qu'est le blues? Pour. Et c'est trop
0: allez,
2: tard.
0: Un point.
3: Pour oublier.
2: On vérifie.
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0: Elle vient du blues. Les mots ne sont jamais les mêmes.
2: Pour
0: exprimer ce qu'est le blues.
2: Exprimer, ouais, c'est le mot.
0: Et j'y mets mes joies, j'y mets mes peines. Ça fait un point pour Carole, deux pour Thierry, deux pour Carole. Et là, tout de suite, c'est la réclame. Mais pas que, c'est l'actualité dans toutes vos régions grâce aux 44 locales de votre radio ici. À tout de suite. 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
0: Et toute la semaine, nos candidats s'affrontent pour la finale de vendredi. Le premier prix, c'est un week-end exceptionnel au Festival Off d'Avignon. Deux chambres doubles à l'hôtel Le Chardonnay, les petits-déj compris, 100 euros de carburant, deux spectacles par jour, soit quatre spectacles au total. Ou alors la machine expresso Malongo 32 dosettes, 6 verres en verre. Et quoi qu'il arrive, tous les participants cette semaine gagnent pour fêter les 100 ans des guides de voyage Michelin, un guide du voyage Michelin. Voilà, on reprend la compète, jingle. Alors, Titi qui joue avec ici, Béarn de Bigorre, qui habite à Pau, qui a 61 ans, quel bel âge. Alors comme ça, on est chonchon?
19: Maxi Ronchonchon.
3: Ouais, je suis un petit peu chonchon, ouais, mais un gentil chonchon. Hein.
0: Attends, gentil chonchon de quoi? Il paraît que Tu râles quand tu penses que t'as raison.
1: Ouais, je suis un bougonneur. Ouais. Je suis un bougonneur, je bougonne. Mmh. Je me mets dans ma bulle, je fais le bougon.
0: Ah, tu fais le loin,
1: je fais du. Voilà.
0: Ouais, tu fais du chanchon, tu fais du. Oui.
1: Je fais du chanchon, ouais. Bon, ça, c'est vos expressions de votre région. Oui, je sais pas.
0: Ah, alors c'est quoi, alors, excuse-nous, c'est quoi l'expression dans ta région?
1: On bougonne, on ralouse.
0: Ah, voilà, ok, d'accord. Bah, mon petit bougon, alors. Qu'est-ce qu'elle dit, Sandrine, quand tu râles comme ça, quand tu bougonnes?
1: Ça la gonfle. Ça la gonfle parce que. Il vaut mieux une bonne engueulade, des fois.
0: Oui, c'est vrai. Moi, j'aime pas les
1: râles. Il vaut mieux briser la glace, il vaut mieux sortir le carton rouge d'entrée plutôt que me laisser dans une couleur entre deux, quoi.
0: Ouais, ben bah oui. Ça, on en connaît, je travaille avec un chonchon.
2: Non, j'ai fait des efforts, quand même.
0: Ouais, bien sûr, t'as raison. Ouais. Alors, dis donc, si t'étais un animal, tu aimerais être un aigle?
1: Ouais. J'ai eu du mal à voler de mes propres ailes. Pas assez tôt à mon goût.
0: Ouais.
1: Et voilà. Et ouais, un aigle, ouais, ça, ouais, c'est une petite métaphore pour dire, voilà, c'est l'indépendance et l'aventure, quoi.
0: Voilà. Et voilà. Alors, on t'a demandé si tu devais déjeuner avec quelqu'un de connu. Toi, tu voudrais déjeuner avec Roger Federer.
1: Ouais. Roger,
0: Mayday, Roger. Mayday. Ok, Roger Federer. Alors, tu regardes, évidemment, j'imagine, le tennis, beaucoup.
1: Ouais, je suis encore resté sur la finale de Wimbledon 2019. Depuis, j'ai pas débranché, je suis encore en collège. Je bougonne encore sur cette finale de 2019.
0: Ah ouais, ça dure longtemps la bougonnerie dans ta région, là. Ah
1: oui, mais là, ça n'atteint pas la famille, là.
0: Ah d'accord, bon là, ça c'est bien.
2: Il n'y a pas de Français à Roland-Garros, hein.
0: Oui, bah ça c'est normal, c'est chaque année pareil. Alors, mon chat.
1: Bah, il faut rater les premiers tours.
0: Mais...
1: Après, il n'y en a plus.
0: Alors, on va tout de suite jouer, ça va te faire plaisir. C'est la question à choix multiples, ça va parler de tennis. Je vais te poser la question, te proposer des réponses, et puis tu auras 10 secondes pour me donner ta réponse. Tiens, on chante. Cumpleaños feliz, cumpleaños feliz. Alors,
1: Rafa.
0: Et oui, aujourd'hui, 3 juin, Rafa fête ses 40 ans, et la star du tennis a un rituel très précis qui est devenu un peu emblématique juste avant de servir. Alors, lequel est-elle? Tirer sur ses manches, puis replacer son bandeau. Toucher ses cheveux, son nez, ses oreilles et ajuster son maillot. Faire rebondir 12 fois la balle avant chaque point. Ou appeler Éric Bastien. Alors, qu'est-ce qu'il fait? Il tire sur ses manches et il replace son bandeau. Il touche ses cheveux, son nez. Ah, il touche ses cheveux, son nez, ses oreilles?
1: Ouais, il touche tout, il s'essuie sans cesse, là, et voilà.
0: Ok, bah écoute, est-ce que c'est vrai? Est-ce que c'est faux? Oui! Il touche ses cheveux, son nez, ses oreilles, il ajuste son maillot. Il a des routines obsessionnelles. Hein. C'est bon, bah voilà, écoute, bravo, tu as 3 points, Thierry, ça te fait 5.
2: Bon, Carole, pour l'instant, on n'a qu'un point, Carole.
0: Non, 2, elle en a 2.
2: Décidément, j'arrive pas à suivre avec toi, Carole. Tu as 2 points.
0: T'arrives pas à suivre,
2: oui,
0: tout court.
2: Oui. Mais engueule-moi, Carole, dis-moi, attends, Eric, t'oublies mes points quand même, j'ai 2 points, c'est pas rien. On parlait des défauts, il est chonchon. Toi, t'es impatiente.
3: Ah oui, ça c'est un défaut, oui, que je considère un défaut.
2: Mais vraiment, tu t'énerves, le truc n'arrive pas, c'est pas, voilà, ça se fait pas au moment où tu voudrais.
3: Ah, je m'énerve en moi-même, je
2: fais
3: attention à pas trop l'exprimer, mais c'est pas beau.
2: Donc l'entourage n'est pas touché, bon, hein, ça va. Voilà. T'as quelques qualités.
3: J'aime bien, oui. Ça arrive vite.
2: Je comprends. Tu as des qualités, t'en as plein, hein, puisque t'as fait de l'équitation, tu bricoles, tu fais de la peinture, du papier peint, du bricolage d'entretien.
3: Ça, c'était avant, hein, c'est plus maintenant, là. Hein.
2: Écoute, non, alors, si vraiment t'as perdu les notions de bricolage et de décoration, j'ai bien une astuce pour toi. À partir de la rentrée sur M6, c'est bien qu'on parle en bien d'M6 aujourd'hui parce qu'ils sont dans le collimateur, il y a Valérie Damido qui revient dans Déco.
3: My house. Mais oui.
2: Mais oui.
0: In the middle of the street.
2: Bah, à la rentrée. C'est Valérie Damido.
3: Oui, mais je cherche à m'inscrire justement.
0: Ah. Eh oui, M6+, faut y aller.
2: Eh oui, bah faut y aller maintenant.
3: Eh oui. Oui.
2: Valérie Damido qui...
3: J'ai commencé à remplir le questionnaire. Mais
0: Voilà, bah c'est bien.
2: Qu'est-ce que je vois, moi, ce matin?
3: Oui, mais l'informatique, c'est pas trop mon truc, alors... Bon.
2: Non, mais on va s'arranger.
0: On va s'arranger.
2: T'inquiète pas, on va s'arranger. Dis donc, j'ai regardé, voici ce matin, vous êtes dedans, hein?
15: Non, mais je vous dis.
0: Oui, je suis présidente du Dami d'Hollande.
2: Oui, oui,
0: voici,
2: il y a un très, très bel article et une belle photo de vous dans Voici cette semaine. Tout ça n'est pas une vanne.
0: Présidente du Dami d'Hollande.
2: Exactement.
0: Voilà.
2: Avant de jouer, parce qu'on a une petite minute, je voudrais qu'on décolle un instant avec Carole. Il lui arrivait quand même un truc de fou. Elle devait prendre l'avion pour aller au Rwanda, on en a parlé tout à l'heure, vers Tanzanie. Tu t'es installée dans l'avion, t'as mis ta ceinture classique. L'hôtesse te fait des signes, tu comprends pas trop. Et en fait, l'hôtesse t'emmène dans le cockpit. Pourquoi ?
3: Alors, effectivement, je devais rejoindre mon petit ami depuis Kigali, où j'étais volontaire, jusqu'à Dar es Salaam en Tanzanie.
2: Ah ben oui.
3: Et donc, vous l'avez très bien expliqué, et elle m'emmène dans le cockpit. Moi, elle me faisait des signes, je pensais qu'on voulait me sortir de l'avion,
2: oui.
3: Que mon bagage n'était pas conforme, ou etc. Et ben, la porte du cockpit s'ouvre. Et là, un grand sourire du commandant de bord,
2: bah tiens,
3: avec le copilote, me demande si je veux vous faire le voyage avec l'équipe.
2: Oui, alors ça c'est un privilège, mais ça va plus loin quand même avec le pilote.
3: Oui, oui, ça va plus loin, surtout avec le copilote qui, j'apprends, on devait faire escale à Roucha, c'est au Kilimandjaro, n'est-ce pas? Et le commandant de bord dit, je laisse les commandes au copilote. Ah bon, pas de problème. Juste, il ajoute, et je suis en train de le former. Alors là, je suis devenue livide. Déjà, j'avais très peur de l'avion.
2: Ouais.
3: Mais là, je suis devenue livide.
2: Je comprends.
3: Je peux vous dire que on parle de fesses, mais j'ai serré les fesses, mais plus que les fesses.
2: Je voudrais juste préciser, et puis on joue, que le pilote a quand même glissé ta carte. En te proposant un verre le soir même, donc t'avais clairement tapé dans l'œil du pilote, et c'est pour ça l'hôtesse de l'air, est venue te chercher, donc c'est quand même, il avait repéré la petite blonde.
3: Oui, il y a eu le retour,
2: Le retour, on en parle juste après, parce qu'on a envie de savoir ce qui s'est passé au retour.
0: Et qu'on est à la bourre.
2: Mais là, on joue. Je t'ai fait un gros teasing, là. On a envie de savoir ce qui s'est passé au retour. Mais avant cette question.
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2: Enrico, parmi ces villes françaises, laquelle est située le plus au nord ? Lille, Calais, Dunkerque ou Damido City, bien sûr, dans le Dami d'Hollande. Lille, Calais, Dunkerque, Damido City, top chrono parmi ces villes. Laquelle est située le plus au nord ? Lille, Calais, Dunkerque, Damido City.
3: Oh, je dirais Calais.
2: Calais. La ville française qui est située le plus au nord, c'est Dunkerque. Elle est située tout près de la frontière belge. Et oui, c'est l'une des villes les plus au nord du nord de la France.
0: Mais évidemment, parce que Dami d'Hollande, c'est là où il fait chaud.
2: Ouais, oui.
0: Allez, ça fait 5 pour Thierry, 2 pour Carole. Et tout de suite, vous écoutez ici. Et on va partir en Haute-Savoie avec Francis Cabrel, voir la dame de Haute-Savoie. Tout de suite, mes chéris.

0: ça. La Dame de Haute-Savoie, Francis Cabrel à 12h43.
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1: Et ici, nous sommes avec Thierry qui joue avec ici Berne Bigorre et Carole qui joue avec ici Gironde. Alors comme ça, mon petit Titi, il paraît que tu sais toucher ton nez avec ta langue ?
3: Un petit aparté, si vous permettez. Excellente programmation musicale.
1: Ah,
0: ça merci. Fera plaisir, l'équipe.
1: Eh ben, on embrasse Bulle. Alors, tu peux me dire, tu touches ton nez avec ta langue ?
3: Ah ouais, bon, mais là, c'est la honte, quoi, elle a pas été dire ça.
1: Bah, comment ça?
3: Ouais, c'est le genre d'acrobatie qui, c'est le genre de truc complètement inutile, qui sert à rien, qui fait juste,
1: Bah c'est, voilà, c'est bah, véritable... moi, je sais pas le faire, hein. Donc, tu vois.
3: Je suis très souple de la langue. Voilà, je parle beaucoup
0: oula
3: aussi.
0: Oula,
1: oula. Ok, mon petit souple. Alors, une anecdote qui m'a fait un peu rigoler, qui montre bien, Titi, qui tu es. Tu as 14 ans, tu es à la piscine. Et la plus belle... Ah bah si.
3: Je dois y aller, je suis en retard.
1: Ouais, t'es en retard, mais fallait pas le raconter, tu sais, mettre
0: tous les dossiers, là.
1: Alors, t'as 14 ans, t'es à la piscine, et la plus belle fille du groupe de copains t'a provoqué en te disant que si tu sautes du plongeoir de 3 mètres, eh ben elle te fait un bisou sur les joues et sur la bouche. Qu'est-ce que t'as fait ?
3: En fait, c'était pas sauter, hein, c'était plonger, parce que sauter, tout le monde y sera allé, quoi, et même à l'envers, quoi.
1: Ouais, bien sûr.
3: Voilà.
1: Et alors ?
3: Donc, c'était une appréhension que j'avais, justement, pour le plongeoir, parce que j'aimais beaucoup plonger, je plongeais de digue de plage et tout ça, et là, le plongeoir, j'arrivais pas. Puis elle a eu me provoquer, donc j'y suis allé, mais alors, il m'a pas fallu longtemps pour réfléchir. Hein.
1: Ah bah tiens, tu m'étonnes. Allez. Et t'as plongé, donc.
3: C'était ma première belle expérience amoureuse.
1: Ah là là, t'as plongé, t'as eu les bisous, oh là là.
3: Ah ouais,
1: là là.
3: Mais je me suis fait mal. J'ai mal au dos, j'ai pas voulu faire un plat, et puis je me suis retrouvé un petit peu les jambes qui sont retournées, et puis je me suis un peu tiré le dos. Ah mais bon, là. Le bisou m'a bien consolé.
0: Elle t'a massé.
1: Est-ce que tu te rappelles comment elle s'appelait? Ouais.
3: Sophie.
1: Eh ben Sophie, on t'embrasse.
0: Eh bien, elle est là.
1: Elle est là, tam, tam, tam, tam. Alors, écoute bien, c'est la question à 5 points. T'es en tête, tu as déjà 5 points. Je te propose 5 points de plus, il y a une ambiance.
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1: on repartiront. Alors, il va falloir que tu complètes le début. J'ai le proverbe, j'ai que le début, il va falloir que tu complètes le proverbe. Qui sème le vent, c'est quoi la suite de... Qui sème le vent ? Récolte la tempête. Et c'est une... Mais c'est une bonne réponse ! Qui sème le vent, récolte la tempête ! Ça veut dire que tu fais de la merde, et ben ça te retombe dessus. Voilà, bravo, tu as 10.
0: Est-ce qu'on peut connaître, Carole, la suite de cette histoire pour ceux qui nous rejoignent ? On était dans l'avion, il y a une rencontre assez sympathique avec le pilote. Bon, voilà, tu lui as tapé dans l'œil, il t'a invité à voler avec toi, il t'a donné sa carte, il t'a proposé un verre le soir même. Tu y as été ou pas ?
5: Non.
0: Mais non, parce que tu nous as dit que tu rejoignais ton petit ami. Voilà, ça j'ai bien compris.
5: Exactement. Voilà. Et bon
0: alors, mais...
5: même si j'étais un peu naïve, faut pas exagérer, quoi. Bon,
0: et le vol retour, parce qu'il y a un vol retour, on est suspendu à tes lèvres, là. Qu'est-ce qui s'est passé ?
5: Bien, je m'en vais sur. Je marchais sur le tarmac pour monter dans l'avion. C'était un jet, hein. C'était pas un Airbus ou.
0: Okay.
5: C'est un jet, hein. Enfin, Airbus, ça n'existait pas. Boeing.
0: Hein ?
5: Et là, qui me fait coucou depuis le cockpit à travers la vitre ? Ben, c'était le pilote.
0: C'était le même. C'était le même. Ah ouais.
5: Le même.
0: Oh là là.
5: Le même. Le même.
1: Alors, il y a de la suite dans les idées.
5: Je monte dans la cabine pour m'installer sur mon siège. Rebelote, on vient me chercher pour ce voyage, mais là j'ai refusé.
0: Oh d'accord. Voilà. Oh là là. Et le gars, il a rien lâché, hein. C'est fou, tu te retrouves dans le même vol au retour et il te repropose de venir.
5: Exactement.
0: Oh là là, l'histoire de dingue. Allez, une dernière petite histoire. T'as été voir des gorilles. T'as fait 4 heures de marche dans la forêt pour trouver des gorilles et tu t'es retrouvé près de la maison de Diane Fossé. Voilà que t'es la spécialiste des gorilles. Alors, ta rencontre, raconte. Impressionnant.
5: Ah, c'est. J'en ai encore des frissons dans le dos. On se sent tellement petit, mini. Tellement faible, tellement qu'on devient très humble,
0: ouais.
5: Et que on se met même pas accroupi, hein,
0: ouais.
5: Les jambes croisées par terre, et là, ben on fait semblant de manger de l'herbe. comme eux.
0: Ah oui, une espèce de signe de soumission par rapport aux gorilles.
5: Ah ben, complètement.
0: Extraordinaire.
5: Surtout, quelle expérience. Surtout se soumettre
0: je comprends.
5: Et surtout ne pas se trouver entre une,
0: j'imagine.
5: Un petit et une maman gorille.
0: Évidemment. On va jouer, Carole. Et on est content d'écouter toutes ces expériences. On aimerait en parler pendant des heures, mais malheureusement, on n'aura pas assez de temps parce que moi, je veux que tu sois avec nous vendredi. Voici un extrait. C'est plutôt un bruitage de scooter, de moto, oui, de scooter. Pour 5 points, question cash, quel scooter est devenu aussi emblématique de l'Italie que les pâtes et le café serré? Le scooter emblématique de l'Italie, aussi réputé que ses pâtes ou son petit cappuccino espresso. Top chrono, 10 secondes.
5: La Vespa.
0: Eh oui, bien sûr que c'est la Vespa, bien sûr.
5: Yeah.
0: Et en Italie, juste après la Seconde Guerre mondiale, c'est le scooter qui est le symbole de la Dolce Vita, la balade, les cheveux au vent.
1: Alors, Thierry 10, Carole 7. Et là, tout de suite, vous écoutez ici. On va écouter Miley Cyrus. Dream as one. À tout de suite, mes chéris.

0: Same as One, Miley Cyrus.
1: Miley Cyrus.
0: Miley Cyrus sur ici.
1: Eh ben oui, bah là c'est quoi? C'est l'heure de la...
0: Du Miley Cyrus.
1: Non, de la réclame.
0: Du Cyrus.
1: Cyrus.
0: Cyrus.

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2: Nous sommes au taquet avec Thierry qui joue avec ici Berne de Bigorre et Carole qui joue avec ici Gironde. Alors Thierry est en tête avec 10, Carole à 7. Thierry, je le rappelle, a 61 ans, il habite à Pau, il est marié à Sandrine. Et alors dis donc, il paraît que t'adores les manèges. Enfin, quand t'étais plus jeune, maintenant il paraît que tu tournes un peu de l'œil.
3: Ouais. Ouais, maintenant, ouais, c'est marrant comme ça change, parce que quand on est jeune, eh bien, on est un peu tout fou, on veut aller dans tout, et après, ça donne, rien que de le voir, ça donne mal à la tête.
2: Exactement. Bon, alors,
3: ma fille a pris le relais.
2: Eh ben, c'est bien. Moi, j'ai jamais pris le relais. On va te faire écouter une petite chanson pour t'encourager, une chanson que tu adores, tiens. Hop là.

0: Mon petit chat, là, il faut que tu emportes le bingo si tu veux être avec nous vendredi pour la finale. À mon top chrono, tu vas devoir me donner un maximum de choses qui sentent bon. Mais attention, dans les choses qui sentent bon, ça peut être des trucs que, par exemple, tu ne le répondras pas. Mais moi, je trouve que l'essence, ça sent bon. Tu vois ce que je veux dire ? Il y a des gens, voilà. C'est totalement...
1: Subjectif.
0: Mais c'est subjectif. Voilà. Il y a des gens qui adorent l'odeur de l'essence.
1: Qu'est-ce qui sent bon ? L'essence.
0: Qu'est-ce qui sent bon ? Bien maximum sûr. De choses qui sentent bon. Top chrono, oh. 10 secondes.
2: Le produit vaisselle.
0: Oh. Mais continue, faut que tu m'en donnes plein.
2: Les fleurs, l'après-rasage. Le parfum.
0: Allez, 4, tu m'en as fait 4. Il y avait la peau de bébé, le café, l'encens, la bougie, le cuir, la colle Cléopatra, la crème de beauté, le linge propre, le pain, le savon, tu me l'as dit, la lessive et les huiles essentielles. Voilà.
1: Oh, la colle, c'est vrai.
0: La colle Cléopatra,
1: c'est
0: les gars.
1: Le pot blanc, là, avec le petit truc orange qu'on mettait au milieu.
0: Et t'as
1: là,
0: des gens, si tu leur demandes, moi, par exemple, j'adore l'odeur de l'essence. Voilà.
1: Céline Lebras, qui réalise l'émission sur le pot de colle dont je parle, a dit, moi, je l'ai mangé.
0: Bah oui, mais il y a plein de gosses qui la mangeaient. C'est pour ça qu'ils ont arrêté de la faire si bon.
1: Voyez voilà. Un petit peu le résultat maintenant, hein, parce que ça faisait cuillère le truc de la colle. Oui. Enfin bref, bon, Carole, t'as repris un avion, t'as croisé encore un pilote là, le temps de la réclame, non?
3: Non. Bon. Non. Oh, je suis trop vieille pour ça.
1: Oh, Carole, tu habites à Libourne.
3: Mais à l'arrière de là. Mais à l'arrière de l'avion maintenant.
1: Oh, et alors bien à l'arrière de l'avion. 68 ans, célibataire, 2 filles à Libourne. Merci d'avoir été avec nous tout au long de cette émission pour tes belles histoires, ta rencontre avec les gorilles, les voyages. Un dernier mot, parce que je ne savais pas ce que c'était. Tu fais une collection, tu la fais toujours, de cendriers d'eau. Et je ne savais pas ce qu'étaient les cendriers d'eau. Tu sais, toi ?
0: Les cendriers d'eau ?
1: Oui.
0: Bah, j'imagine que c'est les cendriers qui flottent.
1: Non, c'est, alors, tu sais, c'est les cendriers. Tu me dis, Carole, où tu sais, tu appuies et tu as un truc qui tourne.
0: Ah, les tu trucs vois ce que c'est ça le truc de chez ma grand-mère.
3: Oui, je vois bien, oui, c'est un petit plateau qui tourne.
1: C'est
3: oui,
1: ça.
3: Il y a un ressort. Oui, non, c'est pas ça. Alors, un cendrier d'eau, c'est pas facile. C'est un petit récipient, d'accord ?
1: Ouais.
3: Et au-dessus, il y a un couvercle.
1: Oui, oui, mais on voit bien, on a été regardé sur Internet. Non, mais on voit bien.
0: Allez,
1: bon, on ira voir. Pour ceux qui s'intéressent, allez voir.
0: On encourage Carole.
1: Mais bien sûr, on l'encourage avec une chanson que le Damier d'Hollande adore.
0: Cette chanson, il n'y a pas ça, cette chanson au Damier d'Hollande. Il n'y a que des chansons de Johnny et du rap.
1: Ah, vous ne l'avez pas vu, vous ne l'avez pas pensé, Michel.
0: Allez, non.
1: Et tu adores Michel Sardou, j'espère que ça va te porter bonheur pour te dire qu'il faut 5 points. Voilà, on est sur un bingo qui vaut 10. Celui qui encaisse les 10 points, c'est celui qui marque le plus de points quoi dans son bingo. Il a fait 4, il faut que tu fasses 5 et tu peux faire la remontada et t'es avec nous vendredi. Est-ce que tout est clair, Carole ?
3: C'est clair, mais Michel Sardou, c'est sa chanson Le Connemara que j'adore.
0: Ah bah oui.
1: C'est ce qu'on vient d'écouter là.
0: C'est ce qu'on vient d'écouter.
1: Exactement.
3: C'est bien cette chanson, uniquement la chanson. Voilà.
0: Ah oui, d'accord.
1: Okay.
0: Toi, t'as envie de venir visiter le Damier d'Hollande,
1: voilà. Tout le monde s'est compris. Alors, un bingo exceptionnel. Je reconnais, Valérie, que tu t'es surpassée
0: sur
1: ce bingo.
0: J'adore. Allez.
1: Et nous te demandons un maximum de choses qui puent.
0: Top voilà, chrono,
1: toutes les choses qui sentent mauvais. Top chrono. Qu'est-ce qui sent mauvais ?
3: La merde, le pipi, le purin,
1: ben oui.
3: Le foin, la pourriture, la moisissure.
1: Attends,
0: le purin et la merde, c'est pareil. Hein,
3: la
0: donc.
3: Peinture, le.
0: Ça y est, c'est fini, hop.
1: Non, mais elle est là jusqu'à 15h.
0: Il y en a que.
1: Il y en avait pour

0: Il y en avait 5, si on enlève même ce que tu dis, on va demander.
1: Non, mais le foin, ça pue pas le foin.
0: Ah bah, est-ce que les champs, ça sent bon? Attends.
1: Bon, maître. 5.
0: On est sur 5, ouais, on nous confirme 5. L'œuf pourri, les boules puantes, les couches de bébé, le gaz, les proutes, le moisi, le pourri, bon voilà, le lait, le vomi, la sueur.
1: Évidemment. Alors, ça veut dire que Carole sera avec nous vendredi. Je suis triste pour toi, mon Titi. Mais Titi, tu gagnes quand même le guide Michelin, hein, pour fêter les 100 ans du guide Michelin.
0: Carole, elle s'en remet pas.
1: Bah, Carole, ça va bien
0: gagné,
1: se passer.
0: T'as gagné, Carole.
1: Je vous rappelle donc la finale. C'est vendredi, Titi, je t'embrasse, Carole, à vendredi. Merci à Céline à la Réal, Maître Coupez au savoir, Flo Flo à la technique, Alex au standard, Eric Bastien, bah je sais pas à quoi, hein, parce que
0: t'es au ministère des Finances, je vous le rappelle quand même.
1: Ouais, on va réfléchir. Allez, donnez-moi des idées de d'hymnes nationaux ou de fonctions pour Eric Bastien
0: s'il
1: sur les réseaux, comme ben ça je saurai. Je vous embrasse tous et à demain, mes chéris.
0: Et on quitte le Damidoland pour retrouver le Wendyland. Bonjour Wendy Bouchard.
2: Bonjour.
1: Salut Wendy.
2: Bonjour chers amis. Bien, je vous emmène après l'info au Sable d'Olonne. D'où prendront le départ 9 skippers qui vont s'élancer dans le Vendée Arctique. Une incroyable course au large préparatoire du Vendée Globe. On va rêver et se frigorifier un peu aussi.
1: Voilà, bonne émission chérie.
2: Merci,
1: à demain.
2: À demain.
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0: Nous sommes là, chers amis, il est 13h, merci d'être à l'écoute de Ma France, 30 minutes pour vous raconter l'actualité, pour partager l'univers de nos invités. Au sixième jour des recherches d'abord pour retrouver Liana, 11 ans, disparue à Florence dans le Gers, vendredi l'espoir s'amenuise. Les enquêteurs ne relâchent pas leurs efforts en sollicitant l'aide de pêcheurs et de chasseurs aujourd'hui, mais le dossier est édifiant, on apprend que le principal suspect en détention provisoire était déjà visé par 2 plaintes. À la une encore, le débat sur la sortie du cadmium qui arrive à l'Assemblée nationale aujourd'hui. Je vous parle également de la garde à vue de 3 agents de l'Office national des forêts. Une cigarette jetée par la fenêtre lors d'une patrouille de l'ONF serait-elle à l'origine du méga-feu de l'été dernier dans l'Aude? C'est la question. Au cœur de vos régions encore, le pétrolier russe a résonné en Bretagne, observé par les promeneurs. Et puis les départs du Vendée Arctique des Sables d'Olonne. Départ dimanche, une course préparatoire au Vendée Globe, course au large, qui consiste à franchir le cercle polaire. Déroutant pour les Nopskippers en lice, dont Violette d'Orange, Manu Cousin, Sam Goodchild est notre invité. Elodie Bonafous, le président du Vendée Globe et Vendée Arctique, Alain Leboeuf, sera avec nous dans Ma France. Chaque jour qui passe depuis la disparition de Liana, 11 ans, vendredi devant son collège de Florence dans le Gers, ajoute son lot d'émotions et d'informations, je vous le disais, édifiantes. Car le portrait du suspect numéro 1 mis en examen pour enlèvement et séquestration de mineurs commence à s'esquisser avec plus de détails. On découvre aujourd'hui, Coralie Moreau, vous qui suivez ce dossier pour ici, que cet homme de 41 ans, père de famille, placé en détention provisoire, était déjà visé, Coralie, par une enquête pour viol sur mineurs.
1: Oui, une plainte déposée en août dernier, transmise au parquet de Toulouse pour des faits extrêmement graves. Une fillette de 10 ans dit avoir subi des viols de la part de Jérôme B. pendant plusieurs mois. L'enfant est une amie des deux filles de cet homme. Elle explique que ces agressions ont eu lieu au domicile de la famille, à Montastruc-sur-Gers, là où habite également Liana. Alors que se passe-t-il ensuite? Eh bien, rien pour le suspect. Le dossier est rapproché du lieu présumé des faits, transmis donc au parquet d'Auch, qui dit le recevoir en décembre et indique également que des investigations ont été lancées en janvier dernier. Mais depuis 5 mois, pas grand-chose. Le violeur présumé n'a jamais été entendu ni informé de cette enquête. C'est ce que précise son avocat.
0: Et c'est un homme, Coralie, dont les agissements manifestement inquiétaient la famille de Liana. Écoutez sa maman, dévastée évidemment, Charlie Rameau, qui raconte au micro d'Ici Occitanie que cet homme est le papa du meilleur ami de sa fille.
2: Elle avait été invitée à une soirée pyjama anniversaire. Au début de l'année, je me rappelle plus, septembre ou octobre, quand on l'a récupérée, elle m'a dit qu'il lui avait acheté une pizza au chorizo rien que pour elle. Elle m'a dit aussi qu'il lui avait fait des guilis et tout. Du coup, j'ai posé la question que je pense presque n'importe quel parent aurait posé. Est-ce que ça a été plus loin? Elle m'a dit non, d'un air un peu choqué, elle comprenait pas de quoi je parlais. J'ai dit que je ne voulais plus qu'elle lui adresse la parole.
0: La maman de Liana qui n'apprendra que vendredi dernier, jour de la disparition de sa petite fille, que cet homme continue de venir tous les jours apporter des goûters à quelques collégiennes de Florence et notamment à sa fille Liana, Coralie.
1: Oui, un homme qui était souvent à la sortie du collège, souvent entouré d'enfants. Un homme qui inspirait la méfiance, comme chez la maman de Liana, vous venez de l'entendre. Il avait d'ailleurs travaillé dans des lycées du Gers comme agent d'entretien entre 2018 et 2021, lieu où il côtoyait, là encore, des jeunes filles. Mais son contrat avait été interrompu brutalement par la région Occitanie après un signalement d'une lycéenne. Elle dénonçait un comportement inapproprié et des échanges sur les réseaux sociaux.
0: Et on en apprend donc un peu plus chaque jour sur cet homme de 41 ans au casier judiciaire qu'on rappelle pourtant vierge, Coralie Moreau.
1: Ouais, casier vierge, oui, c'est vrai. Mais des suspicions depuis plusieurs années, c'est ce que l'on découvre au fil des jours. En 2020 déjà, Jérôme B. avait été signalé à la justice à la suite d'une plainte pour des faits de nature sexuelle, là encore sur une mineure. À cette époque, le père de famille avait été entendu par les enquêteurs, mais le dossier avait été classé sans suite. Aujourd'hui mis en examen et placé en détention provisoire, il s'exprime peu, ni toute agression sexuelle. Aux enquêteurs, il n'a admis qu'une seule chose: avoir pris Liana dans sa voiture à la sortie du collège pour la déposer à la piscine.
0: Merci Coralie Moreau. L'espoir s'amenuise alors que Liana demeure introuvable depuis vendredi après-midi. Des analyses sont en cours sur les objets retrouvés lors des battues. Hier, 180 gendarmes, plusieurs dizaines de citoyens, notamment des cavaliers à cheval, ont aidé les enquêteurs. Cette solidarité, elle s'organise, Adèle Belloumbri, vous qui êtes sur place pour ici.
3: Oui, sixième jour de recherche ici à Fleurance et dans les environs, et toujours aucune trace de la petite Liana. Pourtant, tous les moyens sont employés, un dispositif actif. Les militaires poursuivent leurs opérations, environ 170 mobilisés sur le terrain, dans plusieurs secteurs autour de Fleurance, sur des chemins forestiers ou autour de la rivière du Gers, et notamment autour de Montestruc-sur-Gers, là où habitait le suspect. On a vu tout à l'heure plusieurs camions de pompiers défiler. Particularité aujourd'hui, des chasseurs et des pêcheurs locaux ont été mobilisés. Un rendez-vous leur a été donné ce matin pour aider les enquêteurs à vérifier des points d'intérêt particuliers, des endroits connus, des habitués du secteur. Et il y a ceux qui font leur recherche dans leur coin, comme Tony, 18 ans.
4: J'ai vu un peu les recherches qu'ils faisaient autour du lac et de ça. Moi, ça m'a dit qu'apparemment, ça avait dit qu'elle était peut-être au cours d'un cours d'eau ou quoi. Du coup, je suis allé voir au niveau des égouts à Fleurance. Il n'y avait rien. Après, je suis allé fouiller quand même au cas où. Je marchais un peu dans les égouts pour voir, mais... rien du tout, pas de trace.
3: Des recherches personnelles, spontanément.
4: Oui, voilà, faut essayer de la retrouver quand même, parce qu'elle a 11 ans. Elle est dans le même collège que ma petite sœur. C'est-à-dire, c'est pas grave du tout le monde. Du coup, on cherche toujours quand même.
0: L'aide de citoyens et ses recherches qui se poursuivent. Merci Adèle. Une adresse mail a été créée par les gendarmes pour recueillir tout élément qui pourrait aider à faire avancer cette enquête. Disparition-fleurance@gendarmerie.intérieur.gouv.fr. Adresse que vous retrouvez sur notre page spéciale consacrée à ce dossier bouleversant sur ici.fr. Dans l'actualité encore, trois agents de l'Office national des forêts sont en garde à vue 9 mois après les incendies dévastateurs dans l'Aude. Les enquêteurs cherchent à établir si une cigarette jetée par la fenêtre d'une voiture de patrouille pourrait être à l'origine de ce drame. Un méga-feu qui avait ravagé 17 000 hectares de végétation dans le massif des Corbières. Les députés débattent aujourd'hui d'une sortie progressive du cadmium, un métal lourd contenu par les engrais et qui est massivement utilisé en France, qui nous expose aussi par l'atteinte de la terre à des risques de cancer. C'est un texte porté par le député écologiste Benoît Biteau et soutenu par des familles de malades. L'un d'eux sera cet après-midi à l'Assemblée pour assister à l'examen de cette proposition de loi. Il s'appelle Alexandre Roussel, il a 25 ans, il a perdu sa maman d'un cancer du pancréas fin 2025. Rémi Brancato.
5: 3 mois après le diagnostic, c'est un cancer fulgurant du pancréas qui a emporté la mère d'Alexandre Roussel en décembre. Le jeune chercheur en relations internationales avale alors les études et rapports sur cette maladie dont la prévalence flambe.
6: Le nombre de cas a été multiplié par 4 ces 30 dernières années en France. C'est une progression qui est 2 à 3 fois plus rapide que dans la plupart des autres pays européens. Avec ma famille, mon père et mon frère, on a fait le lien entre cadmium et cancer du pancréas et donc on a souhaité se mobiliser suite au décès de ma mère.
5: Les scientifiques suspecte le cadmium de favoriser l'apparition de différents cancers, dont celui du pancréas, même si aucun lien de causalité n'est encore prouvé. Ce que rappelle le vaste rapport de février de l'agence de sécurité sanitaire, l'ANSES. Les Français sont surexposés au cadmium par leur alimentation, en cause notamment les engrais phosphatés que nous importons et qui en contiennent.
6: À la lecture de ce rapport, on se dit que c'est un nouveau contaminant qu'on peut éliminer de notre alimentation. Il s'agit que les producteurs d'engrais traitent ces engrais pour en enlever le cadmium, et c'est un surcoût qui est marginal.
5: Alors pour soutenir la proposition de limiter le seuil de cadmium autorisé dans ses engrais, il a lancé une pétition sur le site de l'Assemblée. Elle a dépassé les 10 000 signataires en moins d'un mois.
0: Et le Parlement a adopté hier un projet de loi sur les ruptures conventionnelles, un texte qui acte un accord conclu entre le patronat et certains syndicats, en vertu duquel les salariés qui rompent leur CDI à l'amiable avec leur employeur toucheront des indemnités chômage, mais pendant moins longtemps. C'est un dispositif qui était jugé trop coûteux par le gouvernement. Pour vous donner un exemple, désormais, en cas de rupture conventionnelle, un salarié de moins de 55 ans touchera le chômage pendant maximum 15 mois contre 18 mois aujourd'hui. Stellantis confirme son investissement massif en France à hauteur d'1 milliard d'euros, dont 400 millions consacrés par le constructeur automobile au site de Mulhouse. C'est là que sortiront 3 nouveaux modèles des Peugeot électriques ou hybrides, avec un gage de longévité à la clé pour cette usine qui produit déjà les 308 et 408. 4500 personnes travaillent sur le site du Haut-Rhin. Une annonce saluée donc par les salariés, les syndicats et le ministre de l'économie, Roland Lescure, qui salue ses investissements pour Stellantis en France et à Mulhouse en particulier.
7: Une usine emblématique du groupe qui existe depuis plus de 60 ans et qui va se projeter vers l'avenir. On a commencé ici avec des pièces mécaniques, avec des 104, avec des 304. On va continuer à se projeter vers l'avenir de l'automobile industrielle française, européenne et mondiale en y fabriquant des véhicules électriques fabriqués en France, fabriqués en Europe. L'électrification est une manière de porter l'industrie automobile vers l'avenir, la vallée de la batterie dans le Dunkerquois, des composantes essentielles aux batteries, y compris les terres rares, les minerais, mais évidemment l'industrie automobile ne serait pas complète si on ne fabriquait pas des automobiles électriques faites en France. On le fait déjà un peu aujourd'hui, on va continuer à le faire.
0: Il est 13h10 et Emmanuel Macron a rendu hommage ce matin au résistant et philosophe Edgar Morin, disparu la semaine dernière à l'âge de 104 ans, dans une cérémonie présidée aux Invalides. Le chef de l'État a salué un destin exceptionnel du siècle qui ne céda jamais, je le cite, à la vérité d'un seul camp. Écrivain et sociologue du temps présent, Edgar Morin a écrit une quarantaine d'ouvrages. L'équipe de France de foot s'envole dans une semaine pour les États-Unis et les Bleus continuent à s'entraîner à Clairefontaine avant demain le match de préparation contre la Côte d'Ivoire. À 8 jours du coup d'envoi du Mondial, l'état d'esprit des Bleus est excellent, comme celui du sélectionneur Didier Deschamps. Il était l'invité ce matin de France Inter. Quand on lui parle de la France comme favorite, l'humilité, vous allez l'entendre, est de mise.
8: Que l'équipe de France a de très très bons joueurs, oui. C'est une musique là qui ronronne, voilà. Qu'on fasse partie des favoris. Il manquerait plus qu'on n'en fasse pas partie de parce qu'on a réalisé. Mais c'est pas pour ça qu'il faut se voir trop beau et ne. Oui, l'ambition, il faut l'avoir. Mais il faut avoir aussi l'humilité nécessaire parce que. Et dans ce groupe-là, il y en a quelques-uns, mais il y en a beaucoup, ça va être leur première compétition. Avec mon staff, on en a fait pas mal. Certains joueurs, pour les plus anciens, aussi, on l'espère. Parce que il y a toujours des passages difficiles. Il y a des impondérables aussi, blessures, pas blessures, formes, méformes. Voilà, qui peuvent conditionner. Là-bas, les États-Unis, température. Sur une Coupe du Monde, il y a pas à motiver les joueurs, mais je peux vous assurer, depuis un bon moment, l'état d'esprit est excellent.
0: Didier Deschamps sur France Inter, 13h10.
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0: Au cœur de vos régions, nous sommes aussi au cœur de vos préoccupations avec la santé mentale des jeunes consacrée cause nationale l'an passé. On vous en parlait dans Ma France hier, alors que la ministre de la Santé lance un nouveau dispositif de prise en charge plus rapide pour les jeunes en fragilité et repéré par l'éducation nationale. Une sorte de coupe-fil qui leur permettrait dans les 48 heures d'obtenir un rendez-vous chez le psychologue, le psychiatre ou le pédopsychiatre. Concrètement, aux professionnels de santé de s'organiser, donc pour libérer des créneaux pour ces urgences. Initiative plutôt bienvenue pour ces jeunes que vous avez rencontré à Tours devant le lycée Balzac, Lison Bourgeois.
10: Parce que le premier rendez-vous n'est jamais facile, observe Mélissa, 17 ans.
11: C'est assez compliqué déjà d'avoir le déclic, de se dire oui, on a besoin de quelqu'un. Ça, je sais que j'ai eu du mal à l'accepter. J'en avais vraiment, vraiment besoin, je pense. C'était assez compliqué parce que déjà, trouver un psychologue qui veuille bien prendre les enfants. Puis quand j'avais un rendez-vous, fallait j'attendre quoi, 2-3 mois avant de pouvoir le revoir. Donc ça m'a pas vraiment aidée.
10: Et les semaines d'attente, se souvient de son côté Mélia en classe de seconde, renforcent le mal-être.
12: Ça fait un peu personnel. Mise de côté, on a l'impression que même quand on fait l'effort de demander de l'aide, ça paye pas ses fruits. Quoi.
10: Détresse psychologique ressentie par beaucoup pendant la crise sanitaire du Covid-19 et c'est justement depuis ce moment-là que les hospitalisations pour tentative de suicide ont plus que doublé pour les adolescentes de 10 à 14 ans. Alors oui, ces rendez-vous d'urgence sont nécessaires selon Roxane en classe de terminale.
13: J'espère que ça va pouvoir empêcher que certaines personnes en arrivent jusqu'à là et qu'elles perdent vraiment goût à la vie. Donc le suivi psychologique, c'est vraiment quelque chose que tout le monde devrait avoir.
10: Mais il faut aussi faire encore plus de prévention sur les numéros d'urgence, dit-elle. Une première étape parfois plus facile à surmonter que le rendez-vous chez le psychologue.
0: Merci Lison, vous entendiez ces lycéens. Les premiers résultats sont tombés hier soir sur la plateforme d'inscription Parcoursup. Selon le ministre de l'Enseignement supérieur, 2 lycéens sur 3 ont reçu une réponse favorable. Philippe Baptiste qui ajoute que tout le monde trouvera une place. Vous ne jouez pas votre vie. Pour plus d'un million de lycéens qui passent en tout cas les épreuves du bac la semaine prochaine, après deux mois après avoir formulé leurs vœux sur Parcoursup, la réponse s'est donc fait obtenir, accepter, refuser ou en attente hier soir, mais évidemment les dés ne sont pas jetés. Et puis on termine ce tour des régions en Bretagne, en baie de Douarnenez, avec ce pétrolier soupçonné d'appartenir à la flotte fantôme russe utilisée par Moscou pour contourner les sanctions occidentales sur les ventes du pétrole. Un cargo de 250 mètres de long a résonné depuis dimanche par la Marine nationale et qui reste donc au mouillage près de la presqu'île de Crozon. Sa présence interpelle les promeneurs sur le sentier du GER 34. Ils recherchent ce fameux bateau, Angéline Demoinck.
14: Au détour du sentier, le navire apparaît entre les pins. Coup d'œil dans les jumelles, un hélicoptère est en train de déposer quelqu'un sur le pont. Vanessa, habitant presqu'île, elle n'en revient pas.
15: Oh, Avec les jumelles, c'est impressionnant, quoi. Il y a un bateau militaire, la flottille française, hein, mais qui paraît minuscule, hein, qui paraît un peu ridicule, et même l'hélico du coup du dessus paraît tout petit par rapport au bateau. Ça ramène un petit peu le double visage de la presqu'île, le côté nature, où on se sent vraiment bien, et puis à côté de ça, bah, il y a toujours eux, hein, et on y pense encore plus aujourd'hui, bah, le côté militaire, ça fait penser du coup à la guerre qui dure.
14: Un rappel de ce qui se joue à des milliers de kilomètres de là, c'est aussi la vie de ce vacancier venu des Alpes de Haute-Provence.
16: En tout cas, le fracas de la guerre est encore loin de chez nous, mais ouais, ça met quand même un petit point sur les choses, en espérant que ça en reste là pour nous.
14: Deux promeneuses nous rattrapent, une mère et sa fille qui s'empressent d'appeler Jean-Claude, mari de l'une et papa de l'autre.
17: Allô papa ?
18: Oui.
17: Je viens de voir ce que tu m'as montré à la télé l'autre fois, là, le bateau russe pétrolier. Oui. Je l'ai vu avec maman, on est en train de faire une promenade.
18: Je suis fier parce que mon épouse, quand je regarde les chaînes d'information, elle coupe la télé. Elle me dit oh, tu nous fais suer avec tout ça. J'espère qu'elle va me ramener des photos et un pétrolier.
14: Une chose est sûre, les deux Lorraines ne sont pas prêts d'oublier leur passage par Crozon.
17: Bisous.
18: Merci.
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0: Et dans Ma France, on met le cap sur une aventure nautique, une course de bateau en solitaire avec des skippers au départ des Sables d'Olonne qui, sans escale ni assistance, devront franchir le cercle polaire arctique. C'est une course baptisée la Vendée Arctique qui s'est imposée comme une aventure incontournable pour les monocoques IMOCA. Avec nous, Alain Leboeuf. Bonjour, monsieur.
19: Bonjour, madame Bouchard.
0: Vous qui présidez le conseil départemental de la Vendée, mais qui êtes aussi un amoureux des courses à la voile, président à la fois du Vendée Globe et du Vendée Arctique. Pour ceux de nos auditeurs qui découvrent cette course, est-ce que vous diriez d'abord que c'est une préparation incontournable pour le Vendée Globe ?
19: Oui, effectivement, c'est la première course qualificative justement pour le Vendée Globe. Il faut que ceux qui vont vouloir partir vers les mers du Sud et faire ce grand parcours de 2 à 3 mois de course puissent au préalable s'entraîner, se confronter, j'allais dire, aux mers compliquées, difficiles, et tout ça avec un bateau et en solitaire. Et donc cette course vers les mers, cette fois-ci du Nord, eh bien, sont justement un premier entraînement et en plus la possibilité pour eux de se qualifier d'ores et déjà pour le Vendée Globe 2020.
0: Ah, très bien. C'est une course que vous aimez imaginer, Alain Leboeuf, en 2020. Quelle est la singularité de cette édition 2026 ?
19: Oui, alors effectivement, notre première course, on avait eu cette idée folle de dire qu'il fallait que les skippers puissent contourner l'Islande. Oui. Et en fait, on se rend compte que c'est compliqué. En plus, on a au nord de l'Islande des zones de grosse fréquentation des cétacés, les baleines en particulier. Donc, on veut respecter cette faune, cette macrofaune, et on veut respecter aussi nos skippers. Donc, il nous a fallu trouver une autre idée qui est beaucoup plus ouverte, et tous les spécialistes le reconnaissent. En fait, on va leur demander d'aller couper le cercle polaire, mais là, on va voir justement des stratégies sans doute différentes. Chacun va travailler avec ses cartes météo pour se dire vers où on passe. Peut-être qu'il faudra faire un parcours un peu plus long, mais qui sera plus efficace, ou d'autres choisiront eh bien, la ligne droite. Donc, il faut aller couper ce cercle polaire, le 66e parallèle nord, et revenir au Sable d'Olonne.
0: Intéressant. Donc, sans parcours défini, chaque skipper devra donc composer avec des systèmes météo qui sont assez instables, un froid intense, brouillard aussi des hautes altitudes, des dépressions rapides, des mers qui sont difficiles aussi à négocier, même quand on est, comme eux, des marins chevronnés. Départ dimanche de ce Vendée Arctique des Sables d'Olonne pour 9 skippers engagés, parmi lesquels Manu Cousin, Arnaud Boissière, Violette d'Orange ou Elodie Bonafous, qui sera avec nous dans quelques secondes. Au village départ depuis une semaine, là encore, vous pouvez rencontrer ces marins du large. Yves-René Tapon l'a fait pour ici, Loire-Océan.
20: Un énorme igloo accueille les visiteurs, avis de grands frais pour les skippers. Jamais une course n'a fait monter aussi nord les marins. Il y a 2 ans, elle pouvait fendre la foule quasi incognito. Cette fois-ci, Violette d'Orange doit gérer la notoriété et le défi sportif.
21: Très heureuse d'être ici pour cette nouvelle course qui est encore une fois l'inconnu pour moi, parce que cette fois, au lieu de partir vers le sud et dans les mers du sud, je pars pour aller franchir le cercle polaire.
20: Depuis le Vendée Globe, Violette d'Orange a franchi un cap en héritant du bateau, cette fois Foil Initiative Cœur de Samantha Davis.
21: J'ai eu beaucoup de choses à apprendre, des peurs qui peuvent être nouvelles sur ce bateau-là. La pression, il y en a toujours un petit peu, mais en même temps, on la gère bien en se disant qu'il faut se concentrer sur ce qu'on a à faire. surtout.
20: Et parmi les favoris, Sam Goodchild, le Britannique, est désormais à la barre de Massif, le bateau qui a remporté le dernier tour du monde avec Charlie Dalin.
1: Une énorme fierté, et puis eh ben, c'est un peu symbolique aussi, le retour au Sable d'Olonne de ces bateaux-là. C'est un parcours, il ne faut pas prendre à la légère, d'aller aussi nord, même si c'est l'été, on va quand même très très au nord, beaucoup plus au nord que la Caporne Sud. Prêt pour ça, le bateau et le bonhomme.
20: La boucle vers le cercle polaire avant de redescendre au Sable d'Olonne doit durer une semaine.
0: Et sur la ligne, Élodie Bonafous. Bonjour Élodie.
2: Bonjour.
0: Vous qui portez les couleurs de la magnifique association Petit Prince Que Guiner, vous êtes donc candidate au prochain Vendée Globe dans 2 ans. Et donc ce Vendée Arctique, comment vous l'appréhendez dans quelques jours pour ce départ ?
2: Eh bien écoutez, j'ai essayé de faire tout au mieux avec mon équipe pour qu'on soit prêt et que je puisse me lancer dans des bonnes conditions sur cette course. Moi, j'ai fait mon entrée dans le circuit IMOCA il y a un peu plus d'1 an maintenant. Mmh. Et l'année dernière, c'était plutôt une saison en équipage ou en double. Et cette année, en vue de la préparation pour le Vendée Globe, c'est une saison qui se court uniquement en solitaire sur le bateau. Et pour être complètement honnête, j'ai jamais navigué plus de 6 jours en solitaire sur un bateau, même plus petit que celui-ci. Donc, il y a beaucoup d'inconnus pour tout le monde. Et moi, il y en a d'autant plus parce que voilà, c'est un bateau que... J'apprends à dompter, j'apprends à faire voler au mieux possible. Donc je pense que je vais en voir un peu toutes les couleurs et que ça va être une vraiment chouette expérience.
0: Vous êtes incroyable et on vous soutient dans cette inconnue, comme la décrivait encore Violette d'Orange. C'est un peu ça, c'est assez déroutant parce que, on le disait avec Alain Leboeuf, il va falloir que chaque skipper fasse un peu finalement son parcours à la carte pour tenter de franchir ce cercle polaire.
2: Ouais, tout à fait. On est 9 bateaux, mais je pense qu'on peut faire 9 fois différentes trajectoires, étant donné que le parcours est assez libre. Je pense que ça va vraiment nous permettre de nous concentrer sur notre bateau, les performances de notre bateau. On a tous des bateaux qui sont à peu près différents parce que ce sont des prototypes. Et donc, ça va nous permettre vraiment d'apprendre beaucoup chacun sur notre bateau. Et il y a un enjeu, du coup, stratégique et de calcul de trajectoire qui est beaucoup plus important que sur des courses classiques où le parcours est un peu plus tracé. Mmh. Et donc là, voilà, il y a un gros enjeu de pouvoir faire pas mal de météo à bord pour choisir les meilleures conditions météo et la route qui sera la plus rapide pour aller franchir ce cercle, mais surtout pour revenir le plus rapidement possible ensuite au Sable d'Olonne.
0: Élodie Bonafous, c'est l'une des 3 femmes engagées dans cette course. Alain Leboeuf, et on entend à la fois cet enthousiasme et puis cette appréhension légitime, parce qu'il faut un grand mental, une sacrée préparation pour se lancer comme ça en solitaire.
2: Oui, tout à fait. Alors, le fait de faire du solitaire, moi, je le cultive depuis un moment, donc c'est quelque chose qui ne me dérange plus. Mais aujourd'hui, je navigue sur une machine qui est, au niveau technique et technologique, beaucoup plus impressionnante, sur des vitesses à bord de navigation qui sont beaucoup plus importantes. Donc, il faut composer avec tous ces nouveaux paramètres. Pour vous donner un exemple, il faut réussir à dormir, se reposer, se détendre un petit peu.
0: Bien sûr.
2: Avec un bateau qui vole à 30 nœuds, donc c'est plus de 60 km/h. Donc c'est plein d'enjeux qui vont faire que sur cette course il va falloir réussir à composer avec la durée, le rythme de cette course, aller vite et puis prendre aussi du plaisir. On va avoir quelque chose qui est absolument inédit. Moi je suis jamais allée aussi nord. On va découvrir des nouveaux paysages, des nouvelles conditions météo, voir une mer dans laquelle on n'a jamais navigué. Donc ça va être c'est pas mal d'excitation, même s'il y a un petit peu de stress, parce que forcément il y a aussi du risque qui est associé à tout ça.
0: Bien sûr, Alain Leboeuf, vous êtes à l'écoute d'Élodie Bonafous. Cet enthousiasme, il est à la fois communicatif et magnifique pour l'organisateur et le président du Vendée Arctique que vous êtes.
22: Oui, tout à fait. Je suis tellement admiratif de ces skippers et de ces skippeuses. On a justement dans cette édition de jeunes sportifs, aventuriers, qui sont en train de nous raconter des merveilleuses histoires. Mmh. Ça nous fait rêver et c'est pour ça que j'invite très très largement à suivre cette belle course et suivre ces beaux bateaux et surtout suivre ces merveilleux skippers.
0: Oui, en vérité, quand on part des Sables d'Olonne pour y revenir après avoir franchi le cercle polaire, c'est une course qui se compte en combien de jours en moyenne, cette course du Vendée Arctique, Alain Leboeuf?
22: Bon, écoutez, nous, nos prévisions, c'est entre 8 et 10 jours, on va dire. Ceci étant dit, on a vu la dernière fois, ce sont des mers tellement imprévisibles, des mers tellement compliquées, qui peuvent réserver beaucoup de surprises, qu'il est quand même compliqué de dire exactement combien de temps ils vont mettre. Mais je sais que nous avons des marins, même ceux qui sont débutants, sont expérimentés dans leur discipline, et donc ils peuvent nous surprendre, comme ils nous ont surpris d'ailleurs au dernier Vendée Globe, avec une arrivée de Charlie Dalin qui avait fait exploser tous les records. Donc peut-être ce sera le cas ici aussi pour cette course Vendée Arctique. En tous les cas, je suis persuadé qu'on va vivre de bons moments avec sans doute de belles surprises parce que il va y avoir des skippers capables d'imaginer, d'inventer, de parier sur une trajectoire ou une autre.
0: C'est ça, des skippers que vous pouvez rencontrer jusqu'au départ le 7 juin dans ce village que nous décrivait Yves-René Tapon tout à l'heure, installé sur l'esplanade Vendée Globe avec des animations, des rencontres, la découverte des coulisses, la sensibilisation aux enjeux environnementaux. Vous pourrez notamment rencontrer l'association Plastique Odyssée, puisque je parle justement d'association et d'initiative. Violette d'Orange, vous l'entendiez tout à l'heure avec son bateau Initiative Cœur, et vous représentez, Elodie Modafous, une autre très noble cause. Parlez-nous de l'association qui marraine votre IMOCA, Petit Prince.
3: Oui, tout à fait. Moi, j'ai le plaisir de travailler avec l'association Petit Prince depuis un peu plus d'un an. On s'est rapprochés d'eux dans le montage de ce projet IMOCA en vue du Vendée Globe 2028. Et c'est une association donc, qui réalise les rêves des enfants, les petits princes et les petites princesses, qui traversent des maladies, qui sont pris en charge dans les milieux hospitaliers, pour les aider à alléger un peu les souffrances de l'enfant, mais aussi de la famille et de l'entourage. Et du coup, c'est une association qui tourne autour du rêve, de les aider à rêver un peu, à s'évader. Et le parallèle avec mon projet est assez beau et assez fort, parce que moi, mon rêve de petite fille, c'est de participer un jour au Vendée Globe. Donc, c'est un rêve qu'on a choisi de construire avec ses enfants. On a l'occasion d'accueillir sur le bateau, avec qui on collabore beaucoup pour aider justement à notre manière, financièrement, mais aussi dans les moyens humains qu'on peut mettre pour réaliser le plus possible de rêves de tous ces enfants. Et je suis fière de porter leurs couleurs et je vais les porter fièrement pour cette course jusqu'au cercle polaire et pour les années à venir.
0: Ben merci infiniment, Elodie Bonafous. On vous souhaite le plus grand des courages, mais aussi beaucoup de bonheur, voilà, à accomplir cette course Vendée Arctique, ce franchissement de cette ligne du cercle polaire. Alain Leboeuf, encore une fois, ces marins ont du cœur, c'est ce qu'on entend à travers ces mots d'Elodie, mais comme Violette d'Orange aurait pu nous le dire aussi, ce sont des hommes et des femmes de grand cœur, oui.
22: Oui, tout à fait. On peut aussi parler de Nico Desté, hein, qui va courir sous les couleurs de Café Joyeux. Mm-hmm. Là, on voit combien ces skippers, non seulement veulent se faire plaisir en réalisant une merveilleuse aventure, mais d'autre part aussi sont très ouverts. Ils ont cette ouverture humanitaire, sociale. Et puis, je n'oublie pas non plus toute la dimension environnementale. Ce sont tous des marins qui savent aussi la grande fragilité de nos océans. Et c'est pour ça que le Vendée Globe et bien sûr la Vendée Arctique aujourd'hui consacrent une grande partie de ses moyens pour essayer de voir comment on profite de ce vecteur de communication pour redire à nos populations, l'océan est merveilleux, protégeons-le.
0: Merci infiniment Alain Leboeuf, président du Vendée Arctique et du Vendée Globe, départ de cette grande course dimanche le 7 juin au Sable d'Olonne.
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0: Et on se quitte, Aude Razo, avec votre rendez-vous anti-arnaque. Vous qui nous alertez sur des vidéos très mignonnes, spectaculaires, qu'on voit passer sur les réseaux.
4: Oui, j'ai vu celle-ci, par exemple. Un bébé, vous l'entendez, il est dans son bain. Le papa jette dans l'eau une boule colorée. Et là, incroyable, la boule se transforme en une énorme mousse multicolore. Très spectaculaire. Cette vidéo, je l'ai vue s'afficher, mais alors des dizaines de fois en ouvrant mes réseaux sociaux, avec tout un tas de versions différentes. Alors dans celle-ci, un jouet sort carrément de la mousse, c'est une grosse tête de chat. Et c'est là que le trucage doit vous sauter aux yeux, parce que oui, c'est truqué. Le jouet est vraiment, vraiment gros, bien plus gros que la boule qui était censée le contenir au départ. Ça paraît impossible.
0: Alors, ces vidéos, elles suscitaient énormément de réactions, c'est ça qui est inquiétant.
4: Oui, je vois des cœurs là partout en commentaire. C'est adorable, disent les internautes. Où est-ce qu'on trouve ces boules magiques, demandent les autres. Mais il y a un petit texte en bas de la vidéo, je lis. Contient des médias générés par IA, intelligence artificielle. Et là, ça confirme mes soupçons. Tout ça pourquoi ? Pour qu'on achète, évidemment. Une dame juste après nous renvoie vers un site commerçant, 34,95 €. Un produit qui utilise l'intelligence artificielle pour faire sa pub, C'est suspect, hein. D'ailleurs, j'ai trouvé d'autres vidéos, des vraies cette fois, où on voit en action ces bombes de bain, c'est comme ça qu'on les appelle, et le résultat n'a franchement rien d'aussi spectaculaire. Ça colore l'eau, oui, c'est vrai, en jaune, en rose, en vert, avec, oui, parfois un petit jouet qui reste à la fin, rien de plus. Ayez l'œil aiguisé, toujours, quand vous tombez sur des pubs tape à l'œil comme ça.
0: Merci Aude, et bel après-midi à vous, à l'écoute de votre radio locale, en musique et en bonne humeur.
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24: À la demi de chaque heure, vous êtes au courant de tout ce qu'il se prépare dans votre secteur, où vous soyez en Moselle, dans le nord de la Meuse ou dans le Pays Haut. En Moselle-Est, demain, au centre commercial Best, il y aura le grand job dating des entreprises de la région, pas que de la grande distribution, hein. 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Et ben justement, ils vous proposeront des jobs d'été pour les jeunes qui en cherchent. Il y aura l'armée aussi qui sera là, police et gendarmerie, agence intérimaire de la région et aussi de l'autre côté de la frontière. Les entreprises de nettoyage et d'aide à la personne, ça recherche et ça recrute beaucoup en ce moment en Moselle-Est, comme partout. Et puis, bien sûr, les commerces du centre commercial Best. C'est donc demain, ce jeudi, dans les allées du Best, 9h, midi, c'est totalement gratuit. Pensez à venir avec le CV, et que le CV, hein, même pas de lettre de motivation. Ils recherchent tellement en ce moment, vous pouvez même être recruté sur le champ. Hein. À demain au Best.
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Frédéric Goldman Jones, juste après, sur Ici Lorraine. Bonne journée, bon mercredi avec les enfants, les petits-enfants. Vous avez sûrement bien mangé entre midi de la potée lorraine, de la choucroute, de la raclette même. Ah, les températures ont bien baissé, hein. On est loin du barbecue, on est très loin des salades de pâtes froides, hein. Ça remonte la semaine prochaine, je vous rassure. À suivre dans un instant notre première rencontre de la journée. Notre Lorrain du jour est un inventeur de génie. Toute la journée, il réfléchit pour inventer des outils afin de faciliter la vie des mâles et des non-voyants. Il s'appelle Olivier, il est de Metz. Rencontre juste après. Alex Wawen et Michel Berger sur Ici Lorraine.

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2: Permettre aux personnes aveugles et malvoyantes de vivre pleinement un concert, un match ou un événement culturel, c'est l'ambition portée depuis Metz par l'association Univers Joe, fondée en 2019 autour de l'histoire personnelle de Joachim atteint du syndrome de Morcier. Pour en parler dans le Lorrain du jour, le président de l'association Univers Joe, Olivier Lallemand, est avec nous. Bonjour Olivier.
3: Bonjour Jérémy.
2: Univers Joe est né d'une histoire familiale très forte autour de Joachim. À quel moment vous avez compris que cette expérience personnelle pouvait devenir d'utilité publique?
3: Assez rapidement, parce que malheureusement, on essayait de trouver des activités adaptées justement pour Joachim. C'était assez compliqué, il fallait partir vraiment assez loin de la région et on regardait un petit peu ce qui se passait en Belgique, dans d'autres pays, tout ça. Et à un moment, on s'est dit, mais si on veut que les choses bougent pour lui sur le territoire, et ben en fait, il va falloir créer une structure. Et à partir de là, on a pu monter pas mal de projets et on savait que de toute façon que ça allait pouvoir aider d'autres personnes, quoi. Et c'est le but, quoi. L'objectif, c'est vraiment que ça soit d'intérêt public et que ça fasse bouger notre société dans le bon sens.
2: Vous aviez déjà en tête, Olivier, cette ambition nationale autour de l'accessibilité culturelle et sportive?
3: Malheureusement, si on veut faire bouger des choses, il faut bouger aussi au niveau national. Il y a plein de structures qui existent sur tout le territoire français. C'est ça qui est intéressant, c'est d'essayer de travailler en partenariat avec d'autres structures. Donc, on a eu la chance d'avoir justement de grands événements tels que le Hellfest qui donnait envie à d'autres structures, d'autres événements, d'autres festivals, de développer l'accessibilité visuelle.
2: Comment duodescrit-on un concert de métal pour le Hellfest, que ce soit pour le show d'Alice Cooper, d'Iron Maiden ou encore de Limp Bizkit?
3: On est actuellement en formation justement avec une audiodescriptrice professionnelle, travailler avec des anciens audiodescripteurs et aussi des nouveaux qui vont apprendre justement tout ce travail-là. Donc il y a un gros travail d'écriture en amont, de rechercher un petit peu tout ce qui existe sur le groupe, les costumes, essayer d'avoir les set listes. Donc ça, c'est un travail aussi en amont avec les festivals. Et à partir de là, il va y avoir tout un champ lexical qui va être travaillé. Et après, justement, c'est du direct. Même si on a beaucoup travaillé en amont, il y a toujours des choses qui arrivent qu'on n'avait pas prévues. Et en gros, sur à peu près une heure de spectacle, la personne va parler à peu près 8-10 minutes.
2: Le sport, c'est aussi un formidable levier d'inclusion.
3: C'est important. Et c'est vrai que on voit qu'il y a une dynamique qui est en train de se former, notamment dans le football. Au début, je crois qu'on était deux clubs à le faire en France. Et là, je pense qu'on a à peu près 9-10 clubs qui sont en train de qui le font régulièrement. Donc, c'est génial. On est encore en retard parce que en Allemagne, il y en a 36 clubs, mais ça fait déjà depuis quelques temps. Voilà. C'est pas une question de moyens. Je pense aussi, c'est une question aussi de vision des choses. Alors, bien entendu, il faut donner les moyens aux structures de bien travailler. Mmh. Mais c'est une vision aussi de notre société, en fait. Est-ce que on inclut vraiment ces personnes-là ou on fait semblant des fois? Il y a pas loin de 20% de personnes en situation de handicap en France. Donc, quand même, c'est un public qu'il faut écouter et qu'il faut,
2: Prendre en compte. Merci pour tout ce que vous faites et surtout, de tendre cette main aux personnes en situation de handicap. Olivier Lallemand, merci d'avoir été notre Lorrain du jour sur Ici Lorraine.
3: Merci à vous.
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0: Sia, Gimme Love, sur ici Lorraine. Bon, au Thermapolis à Amnéville, qui a rouvert vendredi dernier, je vous le rappelle, tout le monde est retourné dans les saunas, dans le bain chaud, le bain froid est totalement désert. Ça, c'est signe qu'on est très en dessous des normales de saison. À suivre dans un instant sur ici Lorraine, Alain Souchon et les infos de 14h.
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1: N'oubliez pas la doudoune aujourd'hui. Bienvenue en Lorraine, 14h, l'info d'ici.
2: Dans l'affaire de la disparition de Liana, collégienne de 11 ans dans le Gers, on sait que le principal suspect est déjà connu des autorités. Après une plainte déposée en 2025, plainte pour viol sur une enfant de 10 ans à Florence. C'est aujourd'hui le sixième jour de recherche pour tenter de retrouver la jeune fille. Trois agents de l'Office national des forêts sont en garde à vue, soupçonnés d'être impliqués dans l'incendie de Ribotte dans l'Aude en août 2025. Cet énorme feu de forêt avait parcouru 17 000 hectares dans le massif des Corbières. Les enquêteurs cherchent à établir si une cigarette jetée par la fenêtre d'une voiture de patrouille de l'ONF pourrait être à l'origine de cet incendie. Les députés se penchent sur les risques liés au cadmium. Une proposition de loi écologiste arrive à l'Assemblée pour limiter les risques d'exposition de la population à ce métal lourd, toxique. Ses détracteurs dénoncent une initiative dangereuse pour la compétitivité de l'agriculture française. Emmanuel Macron salue un destin exceptionnel du siècle qui ne céda jamais à la vérité d'un seul camp. C'était ce matin lors de l'hommage national aux Invalides à Edgar Morin, sociologue, philosophe, mort à l'âge de 104 ans. Deux lycéens sur trois ont déjà reçu au moins une proposition d'admission sur Parcoursup, indique le ministre de l'Enseignement supérieur, qui se veut rassurant. Il n'y a aucune raison d'être désespéré. Tout le monde trouvera une place. L'année dernière, seulement 34 jeunes n'avaient pas trouvé de solution. Les candidats ont 48 heures pour accepter ou refuser une proposition et peuvent recevoir des réponses jusqu'au 11 juillet.
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1: La météo de ces deux prochains jours, non de ces trois prochains jours, parce que si je fais que les deux prochains jours, vous allez tomber en dépression. C'est effectivement le ventre mou là, de la météo du printemps en ce moment en Moselle. De la pluie à peu près partout avec des averses pas orageuses, mais des fois ça tombe bien. Mais il n'y a pas d'orage de prévu cet après-midi. Par contre, de la pluie à tout moment, des températures de 20 degrés, vous retirez 2 degrés pour avoir le ressenti, il y a un vent qui souffle toujours à 40 km/h. Bon, c'est un vent chaud, mais c'est pas agréable. Pas du tout de soleil. Que de la grisaille d'ici ce soir. La nuit prochaine, on aura 16 degrés, beaucoup moins frais que cette nuit-là. Hein. Mais demain, 20, toujours pas mieux. Hein. Et avec encore de la pluie et quelques minuscules éclaircies, ça s'arrange vendredi et ça s'arrange franchement à partir du week-end où on repassera au-delà des 20 degrés. La musique d'ici Lorraine pour patienter d'ici là.
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0: Visage, Fade to Grey sur ICI Lorraine. Si vous aimez la bonne musique, Amnéville organise le concert de printemps cet après-midi avec tous les élèves, tous les profs du conservatoire d'Amnéville. Ça devait se passer dans le parc. Finalement, vu le temps, il y a repli dans la salle Maurice Chevalier. C'est toute la journée du grand spectacle. Ils ont bossé toute l'année pour vous faire ce concert-là. Et c'est gratuit. Gratuit également la bonne musique d'ICI Lorraine. Trois chansons françaises à la suite comme promis, à l'admi de chaque heure, avant l'admi. Eddy Mitchell, Gaëtan Roussel et Florent Pagny se préparent dans moins de 30 secondes.
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1: À la demi de chaque heure, zoom sur une information qui vous concerne. On va déjà aller au week-end. Oui, c'est un peu tôt, nous ne sommes que mercredi, mais vu le temps et vu que ça sera bien mieux samedi dimanche, on peut déjà s'intéresser aux fêtes de la région. À Moulins-les-Metz, ce sera les Folies d'eau. Ce seront les Folies d'eau ce samedi et ce dimanche. Pas de l'eau en bouteille. Eau comme la lettre. Ce sont des troupes de la région qui vont animer tout le centre-ville. Il y aura du cirque, il y aura des balades à poney, il y aura un marché artisanal aussi, ça c'est dimanche, sculpteur de ballons, plein d'artistes, et samedi soir, grande soirée, DJ jusqu'au bout de la nuit, c'est dans le centre-ville de Moulins-les-Metz, donc ça risque de circuler assez mal, hein, parce que déjà ça fait entonnoir Moulins-les-Metz. Et puis à faire également ce samedi, les Olympiades de kayak à Bousse, entre Metz et Thionville, sur le bras mort de la Moselle, vous pourrez tester le kayak, il y aura des baptêmes gratuits pour tous, ça c'est tout ce samedi à Bousse, les Olympiades du kayak.
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0: quand je pense que j'ai entendu ce titre dans plein de reportages à la télé qui parlaient de la victoire du PSG en Ligue des Champions ce week-end. C'est l'hymne de Marseille, ça, hein, diffusé depuis 40 ans au stade Vélodrome avant chaque match de l'OM. Oh la boulette! À suivre dans un instant sur Ici Lorraine, les infos de 15h. On aura le temps d'écouter plein de chansons d'ici là. Bernard Lavillier, Bruno Mars et Stevie Wonder après les infos. À suivre dans un instant.
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1: Bonjour à toute la famille, il est 15h en Lorraine, voici l'info d'ici.
2: Le sixième jour de recherche à Florence dans le Gers, citoyens et gendarmes ratissent le secteur pour retrouver Liana, 11 ans, disparue depuis vendredi. Un homme de 41 ans est mis en examen dans cette affaire, un suspect déjà connu des autorités après une plainte déposée l'année dernière pour viol sur une enfant de 10 ans, confirme à l'instant le ministre de l'Intérieur. Liana le connaissait, c'est dans sa voiture qu'elle est montée vendredi en sortant de son collège. L'IGPN saisi pour des soupçons de tir de LBD sur un adolescent de 14 ans, en marge des débordements après la finale de Ligue des Champions samedi soir à Fontenay-sous-Bois en région parisienne. Sur les réseaux sociaux, des photos de cet ado grièvement blessé au visage circulent depuis le début de semaine. Le fabricant de meubles Parizeau va demander son placement en redressement judiciaire. L'entreprise emploie 400 salariés dans les Vosges et en Haute-Saône. Parizeau qui se présente comme le leader français de la fabrication de meubles en kit depuis 1936. L'hommage national à Edgar Morin ce matin aux Invalides. Emmanuel Macron a salué, je cite, un destin exceptionnel du siècle qui ne céda jamais à la vérité d'un seul camp. Le sociologue et philosophe est mort vendredi dernier à l'âge de 104 ans. L'état d'esprit est excellent à 13 jours de l'entrée en lice des Bleus au Mondial. Didier Deschamps, le sélectionneur, est confiant. L'équipe de France débutera la compétition le 16 juin contre le Sénégal, mais joue dès demain un match de préparation contre la Côte d'Ivoire. C'est à Nantes.
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1: On est dans le dur là, côté météo, hein. C'est pas terrible, hein. Rien ne va, pas de soleil, que de la grisaille, de la pluie qui ressemble presque parfois à des giboulées de mars. Pourtant, il n'y a pas d'orage de prévu aujourd'hui, hein, rassurez-vous. Les paniqués de l'orage qui se sont calfeutrés hier, c'est pas prévu ce mercredi. Par contre, la pluie, oui, jusqu'à la fin de nuit prochaine, hein. Demain, il y en aura encore par contre. 16 degrés la nuit prochaine, ça sera beaucoup moins frais que cette nuit. On n'est pas loin des 20 degrés qu'on a actuellement de toute façon partout, hein. Encore 20 degrés demain à Forbach, à Metz ou encore à Sarreguemines. 18 vendredi, on perd quelques degrés, par contre on gagne le soleil vendredi. Et on le gagnera même très franchement ce week-end, ça s'arrange, pas de pluie, pas d'orage, et 22 degrés l'après-midi. Encore un peu de patience, avec la musique d'ici Lorraine, de toute façon, le mauvais temps va finir par passer.
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0: George Harrison sur Ici Lorraine. Demain, Blénod-les-Pont-à-Mousson, c'est plus proche de Metz que de Nancy, hein, même si c'est 54, à côté de Pont-à-Mousson. Grande dictée à 14h avec une ancienne prof de la ville qui vous a fait une dictée pas piquée des hannetons avec des mots super sympas comme accueil, coccyx, trottinette. Et là, vous riez. Oh, trottinette. Bah, allez-y, écrivez-le, trottinette. À suivre dans un instant sur Ici Lorraine, trois chansons françaises à la suite. Louis Bertignac, Santa et France Gall se préparent juste après ces quelques messages.
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1: À la demi de chaque heure, plein d'idées pour passer des bonnes journées en Moselle, des bons week-ends également, puisque ce samedi se prépare la fête des Mares. C'est bien trouvé ça. Bravo l'office du tourisme de Frémin-Merlebach. Pourquoi la fête démarre? Parce que vous pourrez visiter la ligne Maginot aquatique et notamment les étangs de Host. Absolument magnifique. Il y a une grande journée qui est prévue samedi qui est gratuite, mais il faut s'inscrire avant. On vous emmènera dès le matin voir la belle mare, les beaux étangs de Host. Il y aura des quiz aussi pour en apprendre plus sur la nature et les oiseaux que vous allez rencontrer. Donc inscription obligatoire si vous êtes libre ce samedi auprès de l'office du tourisme de Frémin-Merlebach. Le bac. Pour les Messins, samedi et dimanche, même dès vendredi soir, il y a la grande fête au jardin botanique de Metz avec plein d'ateliers autour de la nature, de l'écologie. Il y aura encore plus d'ambiance que d'habitude, encore plus de trucs à faire au jardin botanique de Metz ce samedi et ce dimanche.
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0: Dédicace à tous ceux qui passent leur samedi après-midi et leur dimanche après-midi devant la télé. Il y a des épisodes de Friends à foison sur TF1 Série Film et sur TFX. Parfois ça commence à 10h, ça se termine à 21h, le marathon Friends. Celui qui s'est endormi il y a 30 ans et qui se réveille maintenant, il va trouver que rien n'a changé. Il y a toujours Starac à la télé, il y a toujours Friends. À suivre dans un instant, les infos de 16h, ce sera juste après Gold, Ville de Lumière ou encore Gauvin Serce sur ICI.
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1: Bon courage si vous allez vous promener cet après-midi. Il est 16h, l'info d'ici.
2: Laurent Nunez, ministre de l'Intérieur, confirme que le principal suspect dans l'affaire Liana est connu des autorités visées par

0: Plainte déposée l'année dernière pour viol sur mineur. Cette collégienne de 11 ans est portée disparue depuis vendredi à Florence dans le Gers, vue pour la dernière fois devant son collège en train de monter dans la voiture de cet homme de 41 ans. Trois agents de l'Office national des forêts sont en garde à vue, soupçonnés d'être impliqués dans l'incendie de Ribotte dans l'Aude en août 2025. Cet énorme feu de forêt avait parcouru 17 000 hectares dans le massif des Corbières. Les enquêteurs cherchent à établir si une cigarette jetée par la fenêtre d'une voiture de patrouille de l'ONF pourrait être à l'origine de cet incendie. Les députés se penchent aujourd'hui sur les risques liés au cadmium. Une proposition de loi écologiste arrive à l'Assemblée pour limiter les risques d'exposition de la population à ce métal lourd, toxique. Ces détracteurs dénoncent une initiative dangereuse pour la compétitivité de l'agriculture française. Emmanuel Macron salue un destin exceptionnel du siècle qui ne céda jamais à la vérité d'un seul camp. C'était ce matin lors de l'hommage national aux Invalides à Edgar Morin, le sociologue et philosophe, est mort à l'âge de 104 ans. Roland Garros, avec l'élimination surprise de la numéro 1 mondiale en quart cet après-midi. Aryna Sabalenka battue par la Russe Diana Schneider. Dominée en 3-7, Sabalenka était la dernière lauréate de Grand Chelem, encore en lice à Paris, hommes et femmes confondus.
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2: Allez vous promener avec les enfants cet après-midi, mais prenez bien le ciré, prenez bien le parapluie et puis laissez-les gadouiller hein, de toute façon, hein, perdu pour perdu. Il y aura encore de la pluie d'ici ce soir, ça peut tomber sous forme de giboulée d'ailleurs. Ça tombe bien pendant 10 minutes, puis après ça se calme pendant 2 heures, puis après ça reprend. Donc ça permet quand même d'aller se promener, il faut simplement avoir un arbre à proximité. Oui, vous pouvez vous abriter sous les arbres, il n'y a pas d'orage de prévu cet après-midi. En tout cas pas d'averse orageuse. 20 degrés au compteur un peu partout en Moselle, dans le Pays et dans le nord de la Meuse. 16 degrés la nuit prochaine, beaucoup plus doux que la nuit précédente. 20 encore demain, on ne gagne rien, il y aura encore de la pluie, peut-être un peu plus de rayons de soleil, mais c'est pas dit. Vendredi, c'est mieux. Alors pas côté température, on perd 2 degrés, 18, mais le soleil est de retour. Et il est de retour aussi ce week-end, contrarié par quelques nuages, mais au moins il n'y aura pas de pluie. 22 samedi et dimanche, enfin, ça s'améliore.
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0: moi ça. C'est bien ce que disent tous les escrocs, hein, finalement. Le nom de la chanson de Marine qu'on vient d'entendre à l'instant sur Ici Lorraine. Le golf de Marly fait la fête tous les jeudis entre 18h et 21h. C'est l'afterwork du golf. Pour aller boire un coup dans un cadre absolument magnifique. Vous n'êtes pas obligé de jouer au golf, hein. Simplement au clubhouse, c'est très très beau. Et désormais, c'est ouvert à tout le monde pour ceux qui veulent payer un coup aux collègues. Bah pourquoi pas, on peut très bien avoir envie de revoir les collègues après avoir passé une journée de boulot avec eux. Et ça se passe au golf de Marly tous les jeudis. Il y a un DJ sur place d'ailleurs. Frédéric Vialet et Nicolas Turon, c'est qu'on est Lorrain. Tous les trucs qui font qu'on ne ressemble pas aux autres régions. Aujourd'hui on est Lorrain parce que le dimanche, on a un rituel, on adore chiner.
1: On sait qu'on est Lorrain parce que...
2: Parce qu'on va à la brocante. Je déteste les brocantes.
1: C'est vrai?
2: Je déteste les brocantes.
1: Ah bon?
2: Faut se lever tôt.
1: Ah, je ne savais pas ça.
2: À 6h, il n'y a déjà plus rien d'autre que des sous-bocs et des plaques émaillées des années 40 fabriquées en Chine dans les années 90. Il fait toujours trop chaud ou trop moche.
1: Oui,
2: et puis les saucisses sont trop grillées. Tu commandes un burger, tu reçois un bout de pain sec avec un steak plus dur que de la semelle des pompes en vente sur le stand voisin.
1: C'est pas complètement
2: c'est un
1: faux.
2: Un truc qu'il faut noyer dans le ketchup pour le rendre comestible. Les brocantes, les vides-greniers, tu sais. Oui. Depuis le temps que c'est la mode, les greniers ça devrait être vides.
1: Mais non,
2: non, non. Parce que dans les vides-greniers, on remplit son grenier qu'on vient de vider en vendant des merdes avec des merdes qu'on vient d'acheter. À ce rythme-là, c'est pas prêt de s'arrêter. Hein.
1: Oh.
2: C'est toute l'année, on t'invite à garder le trottoir devant chez toi propre. Faut enlever la neige, faut nettoyer,
1: oui.
2: Faut que rien dépasse. Hein? Et puis un jour par an, t'as le droit de le couvrir de merde. C'est un genre de carnaval de la seconde main. Je reviens de Seine-Maritime, là-bas ils appellent les vides-greniers des foires à tout.
1: Des foires à tout.
2: C'est quand même une belle définition, c'est exactement ça.
1: Foires à tout.
2: Un tout foutraque, il suffit que ce soit moche et usé. Alors attends, on croirait le site célibataire exigeant. Attention, les gendarmes veillent, hein. Si tu vends du neuf, tu prends une amende.
1: Non.
2: Mais si, si, c'est arrivé là, par chez moi. Alors qu'est-ce qu'il y a là, passé 6h du mat, il y a des livres du McDo.
1: Ouais.
2: Tout le monde fout ça sur le stand en faisant croire que c'est de la littérature, des jeux vidéo, des fringues, des flacons de parfum, des DVD. Des DVD.
1: Mais
2: pourquoi tu crois que si toi t'en veux plus, nous on en voudra? Plus personne n'a de lecteur DVD. Ce qui me gêne peut-être, fondamentalement, c'est l'impudeur de la démarche. Parce que si on réfléchit, un participant de vide-grenier, il étale devant lui des choses personnelles. C'est-à-dire, tout d'un coup, on voit ce que ses voisins ont chez eux. Le brocanteur, le camelot, il dévoile l'écume de ce qu'il ne sera plus. Ses vieilles nippes, ses souvenirs de vacances, ses magazines aux pages collées. Dis-moi ce dont tu ne veux plus, je te dirai qui tu es. Et en même temps, ce sont nos jeunes années qui défilent sous nos yeux. On croise des couvertures de Paris Match ou de 11 mondiales qui nous font revivre une période qu'on a connue, une actualité qui nous a touchés. Oh, des lucioles Bonux, un mixeur Moulinex. On n'en fait plus des comme ça. Aujourd'hui, ça tombe en panne. Allez, on se prend à acheter un Subutéo, tant pis s'il manque un joueur. Et puis, oh, une édition originale de Gilles Jourdan.
1: Et les étiquettes Panini.
2: Oh là là, les albums Panini, il en manque plus qu'une. Il manque Jean-Pierre Papin. Et puis, on prend une frite. Elles sont tièdes, mais elles font du bien au moral. Bah oui, en fait, j'adore les brocantes.
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0: Communards, You Are My World, sur Ici Lorraine. C'est la sortie préférée des Messins. Ah non, je parlais pas du plan d'eau. L'autre sortie préférée des Messins, le jardin botanique, à la frontière avec Montigny-les-Metz. Il y aura une grande fête ce week-end, la fête du jardin botanique, avec plein d'ateliers autour de la nature et de l'écologie. Il y aura encore plus d'ambiance que d'habitude. Hein. Et comme d'habitude, il y aura le petit train et les perruches et le marchand de crêpes aussi au fond du jardin botanique. Vous voyez, on a tous les mêmes réflexes quand on va là-bas. Trois chansons françaises à la suite, Michel Sardou, Benabar et Daniel Balavoine se préparent dans un instant.
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1: À la demi-de chaque heure, des informations pratiques pour profiter de la Moselle, savoir ce qu'il se passe près de chez vous. Ce samedi, le Secours Populaire de Saint-Avold organise sa grande braderie. Elle est toujours très très attendue. Ça se passe à la Maison des Associations de Saint-Avold. Énormément de vêtements neufs, des vêtements d'occasion mais hyper bien retapés. C'est ce qu'ils font toute la journée au Secours Populaire. En tout cas, bien rénovés. Des équipements pour la maison, il y en a plein. Hein. Du mobilier de jardin aussi, pour ceux qui voudront profiter du soleil. La semaine prochaine, ils revient. Donc, grande braderie du Secours Populaire de Saint-Avold, ce samedi 9h-17h, à la Maison des Associations. Toujours pour bien profiter de la Moselle, là c'est carrément gratuit, hein. C'est mieux qu'une bonne affaire. Si vous êtes papa à Mont-de-l'Ange, si vous habitez le secteur, vous allez recevoir un courrier, puisque la mairie de Mont-de-l'Ange a décidé d'offrir un cadeau à tous les papas cette année. C'est une surprise, hein. Il faut aller le chercher à la mairie, et si vous êtes concerné, vous allez recevoir un courrier.
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0: soleil bleu, Louisa sur Ici Lorraine. J'ai beau regarder dans le ciel, je ne vois ni l'un ni l'autre en ce moment. L'humour en tube avec Fred Ballard, l'encyclopédie de l'humour à la française. Elle prend un thème, elle regarde tout ce qui a été fait par les humoristes francophones sur ce thème-là. Aujourd'hui, apprendre à son enfant à faire du vélo, c'est une étape importante pour les parents. Voici des éducateurs qui en connaissent un rayon.
1: On surprotège les nouvelles générations. Regarde la petite jeune là, on a dû lui apprendre à faire du vélo avec un casque, des petites genouillères. Tu crois que Jean il avait un casque lui?
2: Oui, alors méfions-nous des éducateurs qui comme Fabrice Eboué et tous ceux qui s'appellent Jean ont appris à faire du vélo au siècle dernier. Ils sont adeptes de l'apprentissage à la dure, hein, sans l'option petite roue sur les côtés.
1: Moi je m'en rappelle, mon père, il m'a mis sur un vélo trop grand à moitié rouillé. Il m'a dit allez, pédale. Je m'éclatais la gueule comme une merde, recommence. Il avait enlever la selle pour que je reste debout, et t'es là. Allez, pédale. Ah, pédale. Ah, on aurait dit une agression homophobe.
2: Ah ben oui, ça aussi, ça faisait partie des bonnes blagounettes du temps jadis, hein, qui n'ont plus tout à fait le même écho aujourd'hui. On peut se fendre la poire à vélo, mais il faut faire gaffe quand même, hein, à pas s'engager sur des terrains glissants. Nordine Ganso en a fait les frais.
3: Je suis tombé à vélo. Ça faisait longtemps que j'étais pas tombé. Tombé. Tu vois la vraie chute, tu vois ta daronne, toute ta vis défiler. Tu sais, moi je suis Renoir et Rebeu, donc j'ai beaucoup de fierté. Donc je me suis levé très vite, comme si il n'y avait jamais eu ce moment. C'est fou parce que j'ai déjà vu des blancs tomber, ils acceptent la chute.
2: Voilà, bon, bah, ça aussi, c'est le fruit d'une initiation à la dure. On ne chouine pas quand on tombe de vélo et on se fend la poire en mangeant le trottoir. Deux principes de base pour bien s'éclater en pédalant cheveux au vent. Avis aux amateurs.
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0: David Hallyday, tu ne m'as pas laissé le temps sur Ici Lorraine. Bonjour aux courageux qui sont en terrasse en ce moment à Metz, Thionville, Forbach et Sarreguemines. Ce sont les purs et durs. Quoi qu'il arrive, ils seront en terrasse. C'est le printemps, il pleut, je reste. Il y a de l'orage, je reste. Vous avez bien raison d'en profiter. Nicolas Bill arrive dans un instant. Plein d'infos pratiques pour ce soir. Et puis les infos de la Lorraine à 17h, juste après Mylène Farmer. Le tout nouveau, c'est à qui le tour ?
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0: Renaud sur Ici Lorraine, passez une belle fin d'après-midi avec nous. Vous voulez peut-être applaudir Three Days Grace ou encore Electric Callboy. Direction le Zénith de Nancy, en plein air là ce week-end pour le Heavy Weekend. J'ai des places à vous offrir dans ce prochain quart d'heure. Cadeaux, musique et bonne humeur, c'est le programme de cette fin de journée avec Ici Lorraine, votre radio locale.
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0: Excellent mercredi, nous sommes le 3 juin, vous avez choisi Ici Lorraine, 17h. L'info avec vous Thomas Lavaux, bonjour.
2: Bonjour Nicolas, bonjour à tous.
0: C'est une toute nouvelle offre de soins de proximité en pleine ville de Metz et elle rencontre son public.
2: Oui, le centre de consultation Saint-Thiébaud, situé près de la place du même nom, entre la gare et le centre-ville, un site de 900 mètres carrés géré par le CHR Metz-Thionville. On peut y consulter en gynécologie obstétrique ou en cardiologie, entre autres, des spécialités qui manquaient même dans le centre-ville de Metz. En 6 mois d'expérience, 2500 rendez-vous au ce qui ravit le docteur Marie-Laure Estaud, chef de service en gynécologie obstétrique à l'hôpital de Mercy.
3: Le bilan, il est très positif. Déjà parce que c'est un endroit convivial et que tous les praticiens qui y travaillent ont apprécié d'y travailler. C'est toujours agréable de pouvoir sortir de l'hôpital, de retrouver de la proximité avec les gens. Et donc c'est positif sur l'expérience médecin. C'est très

0: positif aussi sur l'expérience patient, parce que on a vraiment forcé sur l'accueil et sur l'accompagnement des patientes et sur l'efficacité dans les rendez-vous. Donc finalement, on peut se retrouver avec des patientes qui n'ont pas de suivi depuis longtemps et qui vont en quelques semaines pouvoir bénéficier d'une reprise complète de leur dossier à la fois sur le plan cardio et gynécologique et finalement accéder à un dépistage très efficace. On suit les indicateurs de manière assez précise. Il y a eu un vrai engouement et on a 2500 rendez-vous à peu près qui ont été honorés. Donc c'est un très très beau démarrage en tout cas. Et c'est vrai qu'on essaye d'ouvrir les rendez-vous de manière séquencée pour que des gens retrouvent l'accès.
1: Et ce nouveau centre de consultation médicale se trouve précisément 4 rue du Châtillon, c'est près de la gare de Metz. La Chambre régionale des comptes met son nez dans le dossier de Lorraine Aéroport. Elle donne 2 pistes pour essayer de redresser le site, propriété de la région Grand Est et dont le déficit a atteint en 2025 4 200 000 euros. La première, atteindre les 200 000 passagers transportés chaque année d'ici à 2030, ce qui représenterait tout de même une hausse de 67% par rapport à l'an dernier. Et puis la seconde, je cite, une module des redevances appliquées aux compagnies aériennes.
2: La piste intentionnelle envisagée après l'incendie d'un bar-restaurant de Saint-Julien-les-Metz.
1: C'était dans la nuit de lundi à mardi. Ici, Lorraine, vous en avez parlé. La terrasse de l'Adonia, située sur les bords de la Moselle, a brûlé. Le feu n'est pas allé au-delà. Il n'a pas atteint la discothèque des Loges, située tout près. Ce mercredi, le parquet de Metz confirme l'ouverture d'une enquête en flagrance pour déterminer les causes du feu et confirme également privilégier l'hypothèse d'un acte volontaire. Enfin, Constellation, bientôt de retour à Metz. Du 25 juin au 5 septembre, c'est le Festival des Arts Numériques. Il a présenté ce matin sa 10e édition. Comme d'habitude, 2 parcours, un nocturne et un diurne, un de jour. Le coup de cœur d'ici Lorraine, parmi les 24 œuvres disséminées un peu partout dans la ville, ce sont ces plaques d'égout revisitées par un designer messin, Val Gall. La rencontre de l'art et de l'industrie, puisqu'évidemment ces plaques proviennent de Saint-Gobain-Pamme. Plus de détails dans le journal de 18h ces dernières années. Chaque édition de Constellation a attiré au moins 1 million de visiteurs.
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1: 17h03 sur l'antenne d'ici Lorraine, Nicolas Bill, on fait un point sur la météo qui nous attend ce soir.
2: Oui, avec ces températures qui vont être assez douces hein, pour ce soir et cette nuit, puisqu'on attend 12 à 15 degrés sur le département de la Moselle et avec encore un temps instable avec quelques averses notamment attendues sur le Pays de l'Agné et sur le Pays Haut. Demain, ce sera toujours pareil, ce temps instable avec des averses, des nuages, des orages possibles, on entendra quelques coups de tonnerre par-ci par-là, ce sera assez localisé. Les températures en légère baisse également par rapport à ces derniers jours. 17 à 20 degrés. Thomas, je vous souhaite une belle fin de journée. Je vous dis à tout à l'heure.
1: À tout à l'heure.
2: Pour le journal de 18h. Vos conditions de circulation sur cette fin de journée, ce sont des ralentissements toujours sur l'autoroute A30. Il y a encore ce chantier entre Famec et Richemont sur la voie de gauche. Donc une voie de circulation en moins. Et en ce moment, 20 minutes d'embouteillage. Ça commence des hauteurs de Cérémans-Gersange jusqu'à Richemont. Quelques ralentissements aussi dans l'autre sens de circulation vers Longwy. La 31, là aussi vous avez des ralentissements depuis Entrange jusqu'à Thionville. Un petit peu de monde aussi autour de la sortie Metz-Centre. Et puis vous qui circulez sur cette fin de journée entre Ony et hauteur de Feilly presque Marieulles, 10 minutes d'embouteillage. N'hésitez pas à apporter vos précisions. Alors je crois que c'est dans la zone de limitation à 70, hein, cette zone de travaux qui vous concerne en fait, de la sortie Metz-Centre jusqu'à hauteur de Feilly. Peut-être pour ça que ça bouchonne. 03 87 52 13 13, on vous attend. Il est 17h05, bienvenue.
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2: Dans moins de 5 minutes, j'ai des places à vous offrir pour aller dimanche soir en plein air au Zénith de Nancy pour assister avec la personne de votre choix au dernier jour du Heavy Weekend. Vous aimez les guitares, vous aimez le métal, vous aimez le rock, il faut y être. C'est à remporter dans les prochaines minutes après Earth, Wind & Fire sur ICI.

0: Earth, Wind & Fire dans votre playlist ici Lorraine ce mercredi soir. Vous restez prudents. Mathieu nous signale des embouteillages qui commencent à hauteur de Feuilly. En fait, juste avant sur la zone de travaux, ça va bien. Et puis le GPS de Mathieu indique que ça va rouler au pas jusqu'à hauteur de Pont-à-Mousson. Alors tout ça est dû, j'imagine, à ces zones de travaux, à ces difficultés également de cette zone à 70 déjà juste en quittant la sortie de Metz Centre. Donc prenez votre mal en patience. Merci beaucoup Mathieu pour l'info route. Les vôtres également au standard au 03 87 52 13 13. Vous pouvez aussi passer par WhatsApp.
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0: Dans un instant, vous allez découvrir un bar qui est ouvert il y a peu de temps dans le centre-ville de Metz. Le Bonfire, c'est le nom de ce bar pour les nostalgiques des années 80-90. Avec à l'intérieur des consoles vintage comme des GameCube ou encore des PlayStation 2, des bornes d'arcade et puis des cocktails très sympas avec et sans alcool. On vous y emmène dans les prochaines minutes sur Ici Lorraine.
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0: À vous de composer le 03 87 52 13 13 pour aller découvrir les quatre groupes prévus au Zénith de Nancy dimanche soir. C'est le Heavy Weekend avec entre autres Electric Callboy ou encore Three Dress Grace.

0: Le Heavy Weekend, ce sont 3 jours, 12 groupes de rock et de métal sur scène. C'est un événement toujours très attendu parce qu'on est sur la partie open air du Zénith de Nancy qui lance aussi les festivités de l'été. Vous voulez vos places pour dimanche pour aller applaudir Electric Callboy ou encore Three Days Grace qu'on entend à l'instant? Eh ben, on vous les offre tout de suite par téléphone. Elles sont là pour vous après Oria, Soirée Mondaine. C'est une nouveauté ici.
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0: mondaine.
1: 17h14, belle fin de journée avec Soirée mondaine. Oria, c'est une nouveauté dans votre playlist ici, Lorraine.
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1: Ah, Ici Lorraine qui vous invite au Heavy Weekend. C'est tout au long de ce week-end au Zénith de Nancy. On a des places à vous offrir pour dimanche. L'occasion pour vous d'aller applaudir quatre groupes de rock et de métal, parmi lesquels Electric Callboy ou encore Three Days Grace. Je vous ai dit rock et métal, hein, forcément. Bravo à Christophe Demes, notamment, qui remporte ses invitations pour le Heavy Weekend qui se gagne toute cette semaine sur votre radio locale, Ici Lorraine. Passez une belle fin de journée. On va tester, nous, ensemble, des bonnes adresses, des activités sympas, bref, des lieux testés et approuvés par l'équipe d'Ici Lorraine. C'est comme ça chaque soir. On suit aujourd'hui Maxence Radovic qui nous emmène au centre-ville de Metz.
3: Et aujourd'hui, on vous amène au centre-ville de Metz, rue Sainte-Marie, découvrir un tout nouveau concept. Je me trouve avec Kevin. Bonjour.
4: Bonjour.
3: Alors Kevin, on est dans un bar un peu spécial. Présentez-le-nous. Vous êtes en plus le gérant.
4: Oui, du coup, en fait, c'est un bar à jeux. De manière générale, jeux vidéo, jeux de société, jeux de cartes, jeux de plateau, tout ce qui se joue avec un fort accent sur les jeux vidéo rétro. Donc plutôt, on va dire, aux alentours de fin 90, début 2000.
3: Oui, on peut le voir déjà dès qu'on rentre dans le bar. Il y a une Xbox, une PlayStation, PlayStation 2 également, une télé, les télés grises, cubiques,
4: les télés cathodiques d'époque, effectivement, ouais. On a voulu, en fait, changer un peu de ce qu'on peut trouver un peu ailleurs en France, de juste, on a la télé collée au mur avec la console devant. Là, on a récupéré les kiosques de démonstration de magasins d'époque. Donc vraiment, ils ont 25 ans tous, sauf la Play 1 qui a 30 ans cette année. Donc du coup, voilà, on a voulu un peu changer et donner un truc un peu plus pour pimper un peu le truc, quoi.
3: Et là, sur les écrans, par exemple, de la GameCube, je vois un Mario Kart. On peut jouer à d'autres jeux aussi, ou c'est vraiment le jeu qui est sur le présentoir?
4: Alors, on peut jouer à d'autres jeux parce qu'en fait, on a aussi un petit bar à jeux avec une vitrine à dispo où on voit, en fait, on a des jeux GameCube, PS2, PS1 et Xbox. Et en fait, les gens peuvent nous demander, voilà, on aimerait jouer à tel jeu, est-ce que c'est possible? Pas de problème, on ouvre la borne, on met le jeu dans la console et puis voilà.
3: Alors quand on se lance comme ça pour ouvrir un bar, on savait déjà qu'on voulait mettre des jeux vidéo, du rétro un peu à l'honneur?
4: Bah effectivement, ouais, surtout moi, parce que personnellement, en fait, je suis collectionneur depuis pas mal d'années. Et en fait, tout ce que vous voyez ici, ça vient de chez moi de base.
3: D'accord.
4: Ouais, ça prend de la place. Et du coup, en fait, j'avais vraiment envie, avec mes collègues, on avait vraiment envie, en fait, de pouvoir partager cette passion qu'on a du jeu vidéo et surtout du jeu rétro, en fait, avec les clients qui pourraient venir ici. Sachant qu'on n'a pas oublié non plus les jeux modernes. On a quand même des Switch aussi à dispo avec des jeux plus récents. Ça, il n'y a pas de problème, quoi. On a le vieux Mario Kart. Mais on a aussi le dernier.
3: Et on peut le dire aussi, c'est hyper important. On prend sa conso et après on peut jouer. On n'a pas besoin d'avoir de la petite monnaie pour activer la machine, hein.
4: Exactement. Il suffit juste de prendre une petite boisson et puis de passer un moment tranquille devant les consoles.
3: Donc on peut le dire, c'est testé, approuvé.
4: Exactement.
3: Merci beaucoup.
4: Merci à vous.
1: Notez l'adresse, hein, 7 bis rue Sainte-Marie à Metz, en plein centre-ville. Idéal si vous aimez l'ambiance vintage. Pour le retour de la musique, Mike and the Mechanics sur Ici Lorraine. Julien Lieb arrive également dans un instant.

0: Over My Shoulder, Mike and the Mechanics sur Ici Lorraine. Vos infos trafic dès maintenant par téléphone au 03 87 52 13 13. Tout à l'heure, Mathieu nous a signalé des embouteillages à hauteur de Feilly sur la 31 sens descendant. La zone de travaux à partir de la sortie Metz-Centre jusqu'à Feilly, franchement, ça a l'air d'aller. Et puis c'est ensuite que vous roulez au pas de Feilly jusqu'à hauteur de Pont-à-Mousson. Bon courage.
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0: Il y a d'autres difficultés hein, sur la N431, centre-ville de Metz et sur l'A30 dans la zone de travaux également à hauteur de Famec. On va tout vous dire dans les prochaines minutes après Julien Lib sur Ici Lorraine.
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0: passera par la passerelle de Florange le 8 octobre prochain. Julien Lib sur votre radio ici Lorraine. Vous l'avez connu dans la Starac. Il était avec Pierre Garnier et Elena dans la même promo. Elena qui est l'une des artistes que vous irez applaudir au Francofolie d'Escheralzette. Ce sera à Luxembourg du 12 au 14 juin. Avant 18h, on vous emmène dans les coulisses de cet événement, les Francofolies, qui s'adressent à toute la famille. Vous entendrez que des espaces interdits aux parents sont d'ailleurs sur le festival.
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0: La bonne humeur, on l'a forcément avec ces cadeaux qu'on vous offre tout à l'heure, le oui ou non, à partir de 18h, hein, juste après le journal. Vos invitations pour aller découvrir ou redécouvrir l'aquarium d'Amnéville. Moment magique hein, que vous allez passer avec les enfants, les petits-enfants, le oui ou non, ce sera tout à l'heure, 18h, 18h30. Dans un instant, le point complet sur la météo qui nous attend ces prochaines heures et sur le trafic, après Michel Berger sur Ici Lorraine.

0: Merci d'avoir choisi ici Lorraine pour cette fin de journée. C'est mercredi, nous sommes le 3 juin, avec un ciel assez gris dans l'ensemble sur le département de la Moselle. Vous écoutez Michel Berger sur votre radio locale ici. Avant de voir si les nuages vont se dissiper, laisser place à quelques éclaircies demain, on va regarder comment ça se passe pour vous sur nos routes et autoroutes en Moselle, avec cette info donnée par Mathieu il y a quelques instants au 03 87 52 13 13. Mathieu qui circule dans le sens descendant sur la 31 et qui nous signale qu'au niveau de la zone de travaux, celle de la sortie Metz-Centre jusqu'à Feilly, la zone est limitée à 70 et globalement ça roule bien. C'est après, une fois arrivé à Feilly, que on commence à avoir des ralentissements, des embouteillages et un GPS qui indique que jusqu'à hauteur de Pont-à-Mousson, le trafic est assez dense et ça risque de rouler au pas. Vous êtes peut-être dans le secteur vous aussi, est-ce que ça roule mal? Vos temps de parcours, vos infos trafic, dès maintenant par téléphone 03 87 52 13 13 par WhatsApp ou via l'accueil d'ici Lorraine à ce même numéro de téléphone, c'est Anne-Sophie qui décroche ce soir. Pas d'autres soucis sur la 31 pour l'instant, en revanche sur l'autoroute A4, sur l'autoroute A30, pardon, vous qui circulez dans le sens Longwy-Metz, il y a cette zone de travaux voie de gauche entre Famec et Richemont qui vous ralentit de près de 20 à 30 minutes. Si vous êtes dans le secteur juste après le tunnel d'Ayange, ça ralentit jusqu'à hauteur de Richemont et de la Patte d'Oie. Donc soyez prudents, on continue de faire la route ensemble. Vos prévisions météo, ce sont des températures qui vont être assez douces finalement pour cette nuit. 12 à 15 degrés avec encore quelques averses attendues sur le pays haut, sur le pays de l'Agné. Et puis demain matin, on va se réveiller avec ce temps toujours instable. Quelques averses encore, quelques nuages. Et puis des orages qui sont possibles très localement. Les températures maxi demain après-midi comprises entre 17 et 20 degrés. Je vous souhaite une belle fin de journée avec ici Lorraine. Bon, quand on vous parle de l'été 98, vous pensez à quoi vous? Parce que moi, ce qui me vient en tête, c'est directement ça.
1: Vous le croyez ça, l'équipe de France est championne du monde en battant le Brésil. 3-0, 2 buts de Zidane, 1 but de Petit. Je crois qu'après avoir vu ça, on peut mourir tranquille. Enfin, le plus tard possible, mais on peut. Ah, c'est superbe. Quel pied. Oh putain.
0: 3-0 entre la France et le Brésil, c'était la Coupe du Monde, on vibrait avec cette victoire de la France. 98, j'avais 8 ans, j'habitais en Alsace. Si je vous parle de l'été 98, c'est parce qu'il y a un documentaire ce soir sur France 3 qui s'appelle 1998, l'été de nos 18 ans. Et c'est le coup de cœur d'ici Lorraine dans 3 minutes.
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0: On a forcément des souvenirs de cette année particulière, 1998. D'ailleurs, quelle est la romancière qui signe ce documentaire à voir ce soir sur France 3? On va tout vous dire après Jean-Jacques Goldman sur votre radio locale ici Lorraine et un classique du chanteur. Quand la musique est bonne sur votre radio locale ici Lorraine, passez une belle fin de journée.

0: 17h36, passez une belle fin d'après-midi avec Jean-Jacques Goldman sur Ici Lorraine. La musique est forcément bonne sur votre radio locale. Écoutez ce que j'ai pour vous dans quelques minutes. Le nouveau Taylor Swift, Up a Light, qu'on écoute dans un instant sur Ici Lorraine. Restez avec nous.
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0: Avant ça, Patrice Gascoigne a décidé de nous faire revenir en arrière et de repartir en 1998. Patrice, bonjour.
3: Bonjour Nicolas.
0: Alors 1998, l'été de nos 18 ans, c'est un documentaire à voir sur France 3 ce soir.
3: Si je vous demande un souvenir de 1998, il y a des chances pour que vous me parliez de la victoire de l'équipe de France championne du monde contre le Brésil. Mais peut-être que les amateurs de vélo se rappelleront plutôt de Richard Virenque.
4: En 98, le consultant en communication, c'est pas systématique. Alors le coureur le plus populaire de France peut parler avec son cœur, mais pas forcément avec sa tête.
5: Pour ma part, ça peut pas être à son insu, puisque je vois, et une piqûre à son insu, ça doit être difficile. À mon insu, à part un moustique qui me pique.
6: Quand même Richard, une piqûre, ça se voit.
7: Moi je dis qu'on est des gens qui s'entraînons et que si on est dopé, c'est à l'insu de notre plein gré. Non.
3: Nous sommes le 8 juillet 1998, en pleine Coupe du Monde justement, quand un petit contrôle routier révèle une affaire de dopage dans le cyclisme et cette fameuse phrase devenue culte prononcée par Richard Virenque, puis reprise par les guignols de l'info sur Canal+. Eh bien, 1998, l'été de nos 18 ans, à voir ce soir sur France 3, est un documentaire qui fait remonter à la surface plein de souvenirs de cette année-là. Un documentaire tout doux, un documentaire doudou, un film qui fait du bien parce que raconté avec la plume d'une romancière, Maria Pourchet. Mais qu'est-ce que la plume de la romancière a-t-elle été chercher dans l'écriture de ce documentaire, Maria Pourchet?
8: Je crois qu'elle va chercher dans cet exercice-là à restaurer l'émotion, la joie, l'humour qui gisent dans un souvenir. Elle essaye d'en restaurer la netteté et je crois que c'est un geste qui préside à beaucoup de livres, à tous les miens en tout cas.
3: Est-ce que la romancière Maria Pourchet regarde la télé entre deux livres?
8: Ma consommation de la télé peut être par moments frénétique, mais ce sont des images de télé, ce sont les images d'archives. Je peux vraiment être pluguée à une Amédia Pro, mais la télévision qu'on appelle de flux ou les fictions, pas trop. Il y a certaines séries que je vais regarder au moment où elles passent. Si en ce moment je regarde Paris Police 1910. Voilà, j'adore cette série. Et sinon, mon média au quotidien, c'est la radio.
3: Paris Police 1910, à voir sur Canal+, d'ailleurs. Maria Pourchet, que vous lisez peut-être d'habitude, à écouter ce soir dans le documentaire 1998, l'été de nos 18 ans. Une coproduction CAPA avec Lina, à voir sur France 3. À demain pour de nouvelles coulisses télé qui remonteront un peu plus loin encore dans le temps.
0: Je sais pas en quelle année vous allez nous emmener. Alors merci beaucoup Patrice, passez une belle fin de journée. À demain. Bon, 3 minutes, nous on vous emmène dans le futur et de l'autre côté de la frontière, direction le Luxembourg, puisque dès vendredi prochain, le 12 juin, les Francopholies des Churalzettes seront lancées. Festival vraiment pour toute la famille. Ça vous l'entendrez dans un instant après le dernier Taylor Swift, Up a Light sur Ici Lorraine.

0: Taylor Swift sur Ici Lorraine, c'est une nouveauté, Hoplite. Notez d'ailleurs qu'un nouveau titre de la chanteuse va sortir ce vendredi. Titre qui fera partie de la bande originale du nouveau Toy Story qui est très attendu et qui va sortir mi-juin dans les salles de cinéma de Moselle. 17h43, vos inforoutes en direct à tout instant, dès que vous le souhaitez au 03 87 52 13 13. Merci beaucoup à Sylvain qui nous signale sur l'autoroute A30 à hauteur du Cange dans le sens Longwy-Metz. Ce trafic complètement saturé entre Richemont et Longwy. Des difficultés parce qu'on a notamment cette zone de travaux à passer là entre Cérémont-Gersange et Richemont. Dans l'autre sens de circulation, vous avez aussi 10 à 15 minutes de temps de trajet supplémentaire. Embouteillage donc dans les deux sens sur l'autoroute A30. Soyez patient et prudent. Il y a cette zone de travaux et la voie de gauche notamment qui est supprimée. C'est pour ça que vous êtes en ce moment dans les bouchons. 03 87 52 13 13. Allez, nous on vous emmène au Francofolie d'Échur-Alzette ce soir, puisqu'à partir du 12 juin, tout le monde va vibrer avec ses meilleurs artistes du moment, réunis sur 3 jours de concert. Moziman, Fatal Bazooka, Elena, Christophe Maé ou encore Gims. Un festival qui réunit toutes les générations, parce que c'est ça les Francofolies d'Échur-Alzette, des artistes du moment qui font parler, des soirées thématiques, avec notamment du rap le samedi soir. Le dimanche, c'est multigénérationnel et populaire avec Gims ou encore Elena, sans oublier que le lieu du festival est totalement fait pour les familles. Et pour ça, c'est une vraie expérience qui est proposée pour les enfants et les parents. Écoutez Nicolas D'Asensio, il travaille sur la scénographie et sur l'expérience des Francofolies.
1: L'idée, c'est justement que tu viennes voir ton concert et de monde en monde, tu vas tomber sur des surprises. Je parlais de la zone enfant, on a la possibilité, par exemple, quand on est en couple ou pas d'ailleurs, et qu'on a un enfant et qu'on est accompagné d'un enfant, on va pouvoir le laisser vivre une expérience immersive, notamment là autour de jeux, autour de la notion d'espace et de conquête spatiale, pendant 1h30. Et pendant ce temps-là, on va voir son concert et on revient et on récupère son enfant qui a vécu une expérience incroyable en termes de numérique, de digital, de manipulation d'objets. Et puis on retourne faire autre chose avec lui. Donc l'idée, c'est de partager avec les enfants, mais en même temps d'avoir son petit moment à soi. Il y a une zone ado où que les adolescents auront le droit de rentrer. C'est interdit aux adultes. On retrouve des bandes d'arcade, une zone milkshake, des endroits pour brancher son téléphone, peut-être pour suivre quelques trends TikTok, etc. Et là aussi, interdit aux adultes. Là aussi, c'est une petite, on va dire, un petit monde à part.
0: C'est du 12 au 14 juin, les Francofolies d'Échur-Alzette à ne pas louper.

0: Retour au début des années 70 avec Bill Withers sur votre radio ici Lorraine. Passez une très belle fin de journée. 17h48, dans un instant, votre journal de 18h hein, qui se rapproche, ce sera dans une dizaine de minutes. On va vous en dire plus sur le festival Constellation qui fait son retour prochainement à Metz à partir du 25 juin. Ça va durer tout au long de l'été jusqu'à début septembre, avec deux parcours, notamment un de nuit et un de jour, et de superbes œuvres et des œuvres numériques notamment à découvrir. Il y avait la présentation ce matin de cette 10e édition de Constellation. Les précisions arrivent dans votre journal de 18h. Restez bien avec nous.
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0: 17h51, passez une belle fin de journée avec ici Lorraine. Notez que demain, dès 6h du matin, vous allez vous réveiller avec des actus 100% locales, des bons plans, de la bonne humeur et puis de très jolis cadeaux. 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Coq Robin, c'est la suite de la musique pour votre fin de journée sur votre radio locale ici Lorraine. Bienvenue.

0: Elle s'est mariée il y a 3 semaines. Elle a hâte de retrouver son public pour la saison des festivals. Alors, pas de passage chez nous par la Lorraine ou par le Luxembourg. Le plus proche, ce sera Namur en Belgique début septembre. Vous restez avec nous dans un instant. Des invitations à vous offrir pour aller à l'aquarium d'Amnéville. Vos places si vous trouvez la bonne réponse à notre énigme patrimoine. Énigme qui nous emmène sur les traces d'une église en Meurthe-et-Moselle. Église qui se situerait, d'après les derniers indices que nous avons, dans le secteur de Lunéville, ou du moins aux alentours. Je vous laisse mener la petite enquête, notez le numéro 03 87 52 13 13, parce qu'on vous offre ces invitations pour l'aquarium d'Amnéville dans la prochaine heure.
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0: Bon mercredi, belle fin de journée, nous sommes le 3 juin, il est tout pile 18h. Thomas Lavaux, bonsoir.
2: Bonsoir Nicolas, bonsoir à tous.
0: Le journal avec vous et Constellation, 10e édition.
2: Oui, le Festival des Arts Numériques de Metz, de retour dès le 25 juin et pour environ 2 mois, les années précédentes, les deux parcours de jour comme de nuit avaient attiré 1 million de curieux dans le centre-ville. Cette année, 24 œuvres seront disséminées un petit peu partout dans ce centre. Et le coup de cœur d'ici Lorraine, ce sont donc ces plaques d'égout revisitées par le designer messin Val Gall, des plaques qui proviennent évidemment de Saint-Gobain. Bimpam. Art et industrie se sont toujours particulièrement bien entendus en Lorraine, dit Philippe Brunella. Ça continue, explique l'adjoint au maire de Metz en charge de la culture.
3: C'est une évocation de la ville qui va être présentée. Rassurez-vous, pas au milieu d'axes de circulation très passants, mais plutôt, évidemment, sur des places et sur des zones piétonnes. Vous découvrirez ça en de nombreux lieux de la ville et vous pourrez même, grâce à la coopération avec Blida, réaliser vous-même une impression de ces tampons. Constellation, c'est de l'art. Et c'est grâce à l'industrie, c'est grâce à tous les progrès de projection, de son, de laser, etc. Sans toutes ces progrès scientifiques, Constellation serait un peu pauvre. Et il est normal également que même les plus anciennes techniques, celles du moulage de métal, de fonte en l'espèce,

0: jeunesse participe de Constellation.
1: Et cette année, il n'y aura pas un, mais six mappings sur la façade de la cathédrale, comme une rétrospective des éditions passées, mais revisitée donc du festival Constellation. Un trafic de drogue démantelé à Cérémont-Gerzange, plus précisément au bâtiment de la Voile Rouge, un bâtiment de location d'appartements meublés. Deux personnes sont en cours de présentation au parquet de Thionville, deux hommes de 26 et 33 ans. Ils ont été interpellés en fin de semaine dernière avec 100 grammes de cannabis sur l'un d'eux. Les portables découvert lors d'une perquisition laisse penser aux enquêteurs que le trafic était de plus grande ampleur.
2: Six jours après sa disparition, Liana reste introuvable.
1: Les recherches se poursuivent pourtant pour tenter de retrouver la jeune fille de 10 ans à Fleurance, dans le département du Gers. Et plus le temps passe, plus le profil du suspect s'avère inquiétant. Cet homme de 41 ans avait déjà fait l'objet d'une plainte pour des faits de nature sexuelle sur une fillette de 9 ans, plainte classée sans suite en 2022. Mais une autre avait été déposée en août dernier pour des viols, là sur un enfant de 10 ans, et 10 mois plus tard, il n'avait toujours pas été interrogé. La procureure d'Auch a donné cet après-midi une conférence de presse pour expliquer une telle lenteur.
3: Le 9 janvier 2026, la procédure a été adressée par le parquet d'Auch à la gendarmerie de Lectoure, dans le Gers, pour poursuite de l'enquête. Le 23 janvier 2026, une attache téléphonique a été actée entre la gendarmerie et le parquet d'Auch, au terme de laquelle il a été prescrit par le magistrat du parquet un certain nombre d'actes d'enquête complémentaires, notamment un complément d'audition de la mère de la mineure, des auditions de témoins, des réquisitions téléphoniques. Il était prescrit, à l'issue de ces actes d'enquête, un placement en garde à vue du mis en cause pour audition. Je tiens à préciser que dans le cadre d'une enquête pénale, l'audition du mis en cause est toujours le dernier acte d'enquête à effectuer après que l'ensemble des autres investigations aient été réalisées. Cette enquête était en cours au moment de la disparition de Liana.
1: Clémence Meyer, procureur de la République d'Auch, qui tenait il y a moins d'une heure une conférence de presse.
2: Une petite victoire pour la bétaillère.
1: C'est ce site d'information trafic consacré aux conditions de voyage sur la ligne SNCF Metz-Thionville-Luxembourg. La commission des pétitions de la Chambre des députés du Grand-Duché vient de déclarer recevable son projet de pétition publique réclamant un plan d'urgence luxembourgeois. Si le texte reçoit 5500 signatures, les députés du Grand-Duché en débattront. 7 millions d'usagers ont emprunté cette ligne 90 des CFL l'année dernière. Un train sur cinq n'a pas atteint ses objectifs de ponctualité. Le déficit d'exploitation de Lorraine Aéroport a atteint 4,2 millions d'euros en 2025. C'est la Chambre régionale des comptes qui nous l'apprend. Elle nous apprend aussi avoir été saisie par le préfet de la région Grand Est, inquiète ce montant. Selon l'instance qui appartient à la région, il faudrait passer de 120 à 200 000 usagers d'ici à 2030 pour améliorer les recettes et résorber ce déficit.
2: Il n'y a pas que le FC Metz qui cherche un entraîneur.
1: Non, il y a aussi l'équipe féminine du FC Metz. Elle évolue elle aussi en deuxième division, en seconde ligue. Marine Morel, en poste depuis 2 ans, va quitter le poste après un maintien obtenu de justesse cette saison. Elle reste au FC Metz puisqu'elle va prendre en charge la formation. Son remplaçant ou sa remplaçante sera nommée très prochainement, déclare le club. Et puis c'est parti, les Dragons vers leur ultime, mais plus bel objectif de la saison. Les handballeuses du Metz Handball se sont envolées ce matin pour Budapest, où elles joueront ce week-end la finale à 4 de la Ligue des Champions. La demi-finale, c'est samedi à 15h contre le CSM et Bucarest. Elles pourront compter cette année encore sur 650 supporters, sans compter à ceux se déplaçant par leurs propres moyens, c'est-à-dire sans participer au voyage organisé par le club.
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1: 18h05, vous écoutez ici Lorraine, Nicolas Bill. Quelle météo ce soir ?
2: Ah bah pas terrible. Avec cette grisaille, encore quelques averses attendues sur le pays haut, le pays de l'Agnier. Et les températures qui vont être pas si mal que ça, plutôt douces, hein, en moyenne 12 à 15 degrés. Ce sera pas mal pour aller promener Coco, mon chien, ce soir, une fois la nuit tombée.
5: Il va bien ?
2: Il va très bien. Il est passé chez le toiletteur, ça n'intéresse personne.
5: Oui, il en avait besoin.
2: Oui. Il en avait beaucoup besoin. Oui. Puis évidemment, c'est pile quand on tombe Coco que le temps redevient pas beau, quoi. Moi j'avais fait ça, j'avais sa petite coupe d'été, vous voyez.
5: Enfin là ça va quand même.
2: Oui non c'est vrai. Oui. Non, c'est pas si pire, c'est vrai.
5: Vous voulez pas nous parler de météo plutôt ?
2: Oui pardon.
5: Moi personnellement ça m'intéresse plus.
2: Demain, le temps instable, encore des nuages, des orages, des averses, ce sera localisé. Et on aura des températures maxi comprises entre 17 et 20 degrés. Bonne soirée Thomas, merci beaucoup.
1: Bonne soirée. Alors pour emmener Coco chez le toiletteur, si j'y vais par la 31, ça donne quoi?
2: Ah bah vous serez pas embêté. Enfin, en tout cas, une fois que vous aurez passé l'axe Canfen jusqu'à Thionville où c'est toujours bien embouteillé. Mais sinon, après, aucun souci pour descendre. On avait tout à l'heure quelques difficultés entre Feilly et hauteur de Pont-à-Mousson. Est-ce que c'est toujours le cas? 03 87 52 13 13, vous apportez vos précisions. Puis alors, par contre, sur la 30, c'est vrai que c'est particulièrement compliqué avec cette zone de travaux entre Famec et Richemont. Zone de travaux avec une voie de circulation en moins, la voie de gauche. Ce qui fait que quand vous êtes au niveau du tunnel d'Ayange, que vous l'avez passé jusqu'à Richemont, vous êtes embêté. D'ailleurs, Sylvain nous a signalé tout à l'heure que sur la 30, dans le sens Longwy-Metz, le trafic était complètement saturé dès hauteur du Cange. Je vous souhaite bon courage. 03 87 52 13 13. Vos places pour l'aquarium d'Amnéville se gagnent avant la demi si vous avez la bonne réponse à notre énigme patrimoine. Je vais vous redonner tous les indices qui vont vous permettre de vous rapprocher de la bonne réponse dans 5 petites minutes.
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2: Parce qu'avant, on va remonter dans les années 80 avec un groupe qui s'appelle Bandolero et le début de la chanson donnait déjà envie de danser. Écoutez-moi ça.

0: Ça sonne tube de l'été, et pourtant le titre est sorti en octobre 1983. Bandolero, Paris Latino sur Ici Lorraine. Ce sera le seul succès du groupe hein, d'ailleurs, mais carton à nouveau en 2002 avec la reprise de la Star Academy.
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0: D'ailleurs, si vous voulez voir la dernière promo de la Starac sur scène, ce sera en plein air au Zénith de Nancy début juillet. On a des places à vous offrir hein, tout ce mois de juin et ça tombe à tout moment. Allez, vous venez tenter votre chance au oui ou non sur cette fin de journée. Un jeu où il faut résoudre une énigme en lien avec le patrimoine. Vous posez une question, vous nous proposez une réponse au 03 87 52 13 13. Il faut retrouver une église qui se trouve en Meurthe-et-Moselle. Église qui se trouverait sur Lunéville ou aux alentours de Lunéville. C'est le petit indice que je vous ai donné hier soir. Vous pensez avoir la bonne réponse? Bah, je vous attends dès maintenant avec des places pour profiter en famille de l'aquarium d'Amnéville. Vous allez rencontrer des méduses, des requins, des poissons clowns. Église qui se trouve dans le secteur de Lunéville ou aux alentours. Vos propositions après peu importe, c'est le dernier Zazie nouveauté dans votre playlist ici.

importe, Zazie, c'est une nouveauté sur votre radio locale ici Lorraine, 18h16. Vous voulez vos entrées pour l'aquarium d'Amnéville, vous nous appelez dès maintenant au 03 87 52 13 13. Alors on vous les offre pas comme ça hein, les places, il faut résoudre une énigme patrimoine qui nous emmène sur les traces d'une église qui se trouverait soit à Lunéville, soit dans le secteur de Lunéville. Vous avez une question à nous poser ? Une église à nous proposer ? 03 87 52 13 13. On joue avec le patrimoine lorrain tous les soirs. Si vous avez la bonne réponse, vous remportez vos invitations pour l'aquarium d'Amnéville. Vous allez découvrir sur place énormément de poissons, 70 bassins qui vous attendent. Vous allez pouvoir approfondir vos connaissances sur les requins, également avec toute une partie dédiée aux requins et à ces différentes espèces. Et puis un sentier de l'évolution. Alors ça, c'est super, puisque vous allez découvrir l'évolution des tout premiers habitants de la Terre avec un sentier assez ludique pour les enfants, pour les petits-enfants. Vous allez rencontrer des vitrines de coquillages, vos enfants vont pouvoir s'essayer à la paléontologie avec le bassin de fouilles. Bref, vraiment un super bon moment que vous allez passer. 03 87 52 13 13. Vous tentez votre chance dès maintenant. Bonsoir Jean-Paul. Alors, on devait avoir Jean-Paul, mais j'ai l'impression que ça ne fonctionne pas. On va essayer de le retrouver dans les prochaines minutes, Jean-Paul. Juste après, un petit disque, qu'est-ce que vous en pensez? Si on se passait un petit Cool and the Gang, je suis sûr que ça ferait plaisir à tout le monde. Le temps est gris, il y a peut-être des averses du côté de chez vous. Alors, avec un petit peu de soleil. Une église qui se trouve dans le secteur de Lunéville ou à Lunéville même. Vos questions, vos propositions, dès maintenant par téléphone, on vous attend.

0: toutes les chansons que vous aimez sont forcément sur Ici Lorraine. C'était Ladies Night avec les Cool and the Gang pour votre fin de journée. Bon courage hein, si vous êtes en ce moment dans les embouteillages sur l'autoroute A30, toujours cette zone de travaux qui vous gêne des hauteurs de Famec. Vous êtes bloqué à partir du Cange jusqu'à Richemont. Prudence, patience, 03 87 52 13 13 pour faire la route avec nous.
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0: D'ailleurs, Cédric confirme que c'est bien embouteillé hein, sur l'autoroute A30 à la sortie Serrémange-Avange. Donc voilà, l'autoroute est coupée apparemment. Vos précisions sont les bienvenues, comme à l'instant l'a fait Cédric. 03 87 52 13 13. On va refaire un nouveau point sur vos conditions de trafic dans moins de 10 minutes maintenant. Bonsoir Jean-Paul.
3: Bonsoir aux auditeurs.
0: Bonsoir, merci de votre fidélité Jean-Paul, merci d'écouter Ici Lorraine sur cette fin de journée et de vous aussi tenter votre chance et mener cette enquête patrimoine à la recherche d'une église qui se trouve dans le 54 et qui peut vous permettre de remporter vos invitations pour l'aquarium d'Amnéville puisque c'est le beau cadeau qui est à remporter ce soir et toute cette semaine. Jean-Paul, une église dans le 54 qui se trouverait soit sur Lunéville, soit dans le secteur alentour de Lunéville. Vous avez une question, Jean-Paul ?
3: Oui, ben, est-ce qu'elle se trouve à Lunéville même ?
0: La réponse est oui. Elle se trouve à Lunéville, cette église.
3: Oui, moi, je pensais à l'église de Saint-Jacques.
0: L'église Saint-Jacques de Lunéville, effectivement, qui est magnifique, de style baroque, hein, on est vraiment sur une église superbe, comme la plupart des églises, d'ailleurs, ou cathédrales ou abbayes. Est-ce que c'est l'église Saint-Jacques, puisqu'on est bien à Lunéville ? La réponse est non, Jean-Paul.
3: Ouais.
0: C'est pas celle-ci. Je suis désolé.
3: Ouais. Ah, dommage.
0: Ça sera pour une prochaine. Non, je suis désolé. C'est pas cette église-là. C'en est une autre dans le secteur de Lunéville, en tout cas Lunéville même, mais c'est pas l'église Saint-Jacques. Faut continuer à mener les recherches, Jean-Paul. Je suis désolé. Je vous embrasse du côté de Rémy, Jean-Paul.
3: On va continuer.
0: Bah, avec grand plaisir. Rappelez quand vous voulez. Merci de mener l'enquête avec nous, Jean-Paul. À très bientôt.
3: À bientôt.
0: Merci à vous, au revoir. 03 87 52 13 13. Vous tentez-vous aussi votre chance, comme Jean-Paul, une église qui pourrait se trouver à Lunéville. Quelle est-elle ? Vous avez sans doute une idée, peut-être une proposition, peut-être même la bonne réponse. 03 87 52 13 13. Anne-Sophie décroche tout au long de cette fin de journée. À remporter, si vous avez la bonne réponse, des invitations pour l'aquarium d'Amnéville. Imaginez une journée en famille, avec les enfants, les petits-enfants, en couple, pourquoi pas, pour aller admirer ces nombreux poissons. Alors ça va des coraux aux piranhas en passant par les poissons clowns, les requins, les méduses. Ce sont 70 bassins qui vous attendent et ce voyage aussi qui vous attend des rivières de nos régions jusqu'à ce bassin amazonien, jusqu'aux îles Hawaï, jusqu'aux plus grands lacs africains et à l'océan Indien. Invitation pour vous, 03 87 52 13 13. Je vous attendais maintenant avec Anne-Sophie au standard. Pendant que vous tentez votre chance, la musique d'Ici Lorraine pour vous accompagner pendant que nous recherchons cette église à Lunéville. Voici Police, Roxane, c'est un classique du groupe. Passez une très belle fin de journée avec nous.

0: La voix de Sting et le groupe Police, Roxanne, sur votre radio locale ici Lorraine. Passez une très belle fin de journée, le oui ou non c'est votre grand jeu patrimoine de cette fin de journée, avec peut-être pour vous des invitations pour l'aquarium d'Amnéville. Moi c'est tout ce que je vous souhaite, une journée en famille pour aller profiter de ce voyage des rivières de nos régions jusqu'aux plus grands lacs, jusqu'aux mers, jusqu'aux océans. 70 bassins quand même à voir sur place, et notamment ce sentier de l'évolution avec ce bassin de fouille, hein, là pour que vos enfants puissent s'essayer à la paléontologie. Il y a des animaux animés, des vitrines de coquillages. En plus de ça, le sentier de l'évolution vraiment à découvrir en dehors des bassins. C'est vraiment superbe. C'est à l'aquarium d'Amnéville, c'est le cadeau qui est pour vous. Et moi, je vais vous donner rendez-vous demain soir, juste après le journal de 18h pour continuer à mener l'enquête et retrouver cette église qui se trouve à Lunéville même. Ce n'est pas l'église Saint-Jacques que vous nous avez proposé il y a quelques instants, cette église de style baroque située à Lunéville. C'en est une autre qui est dans le secteur. Alors allez regarder un petit peu église Lunéville, je suis sûr que vous aurez la bonne réponse.
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0: 18h29, merci d'avoir choisi ici Lorraine pour cette fin de journée. On rentre tranquillement du travail jusqu'à la maison. Vous avez été récupérer les enfants chez la nounou. Vous êtes en train de rentrer, de prendre les routes et autoroutes de Moselle. Il faut s'armer de patience sur la 31 avec ces embouteillages qui vous concernent entre Canfun et hauteur de Thionville. 25 minutes coincées dans les bouchons ce soir dans le sens descendant. Pas mieux d'ailleurs une fois que vous arrivez à hauteur de Feilly jusqu'à hauteur de Pont-à-Mousson. On a quelques difficultés de circulation. Autre souci avec Cédric qui nous a appelé il y a quelques instants au 03 87 52 13 13 pour nous confirmer que c'est bien embouteillé aussi sur l'autoroute A30 sortie Sérémange à Yange. Cédric nous signale que l'autoroute est coupée en deux, il n'y a plus qu'une voie en face, en fait il y a des travaux et la voie de gauche qui notamment est en travaux en ce moment et donc coupée la circulation. Vous avez peut-être plus d'infos comme Cédric, vous nous apportez les vôtres. 03 87 52 13 13. Encore pas mal de nuages, température actuelle entre 18 et 21 degrés. On attend 12 à 15 sur cette fin de journée et cette nuit, avec quelques averses attendues encore sur le Pays Haut et sur le Pays de l'Agnier. Et puis demain, toujours ce temps instable dès le matin, avec des averses, avec quelques coups de tonnerre, avec des nuages. Ça va durer comme ça toute la journée. Les températures, 17 à 20 degrés pour les maximales. Alors, on se plaignait d'avoir chaud la semaine dernière. Là, ça y est, ça rediminue un petit peu. Vous restez avec nous dans un instant, on vous en dit plus sur une artiste qui a vendu plus de 500 000 billets de sa tournée. 50 zéniths, une vingtaine de festivals, 60 personnes avec elle sur la route et 10 semi-remorques. Elle s'appelle Santa et son concert est à voir depuis aujourd'hui au cinéma. Vous en saurez plus sur ce concert de Santa sur grand écran dans moins de 10 minutes. À tout de suite.
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0: Juste avant, voici une artiste que vous aurez le plaisir de voir en automne au Luxembourg avec un concert particulièrement attendu à la Rocale des Churalzettes. Vous y serez peut-être, vous avez peut-être déjà pris vos billets. Vanessa Paradis qui chantera forcément cette chanson, Les épines du cœur, c'est une nouveauté.

0: La comédie musicale Notre-Dame de Paris sur votre radio ici Lorraine. Ce qui va être beau, ce sont les concerts qui sont prévus tout au long de cet été partout dans la région et dans la grande région. Et notamment le concert de Gims. Ce sera au Zénith de Nancy le 19 juin. Ce sera dans quelques jours. Gims qui vient dans le cadre du Nancy Open Air.
1: Je crois que tout va bien.
0: Vous aimez Gims, vous n'avez pas encore vos places pour aller l'applaudir sur la scène du Nancy Open Air prochainement. On a des invitations à vous offrir demain matin dans le 6-9 d'Ici Lorraine. Soyez au rendez-vous.
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0: Dans moins de 10 minutes, on va vous emmener au théâtre pour découvrir une pièce proposée par le Théâtre d'Ivoire, une pièce entre illusion et réalité. On va vous en dire plus dans les prochaines minutes. Juste avant, ce que vous devez retenir de l'actu musicale avec Émilie Mazoyer. Salut.
4: Salut tout le monde. Émilie au rapport pour votre dose quotidienne d'actualité musicale. C'est l'anniversaire d'un immense tube aujourd'hui. Respect, c'était déjà une très bonne chanson, un peu macho, d'Otis Redding, qu'il avait écrite et chantée en 1965. Deux ans plus tard, Aretha Franklin en a fait un hymne féminin, féministe, réjouissant et qui donne de l'élan. Respect, la reprise par Aretha Franklin, numéro 1 des ventes aux États-Unis le 3 juin 1967, il y a pile 59 ans. Roussel avait invité Solane et Bernard Lavillier sur son dernier album Marjolaine. Et voici Amel Bent sur sa réédition.

en ont-ils eu l'idée dans les coulisses du spectacle des Enfoirés? Je ne sais pas, mais en tout cas, ce duo Gaëtan Roussel-Amel Bent, c'est une réussite. Leur voix se marie à merveille. La chanson s'appelle Comme ça et elle est disponible sur la nouvelle édition augmentée de 5 titres inédits de Marjolaine, le 6e album solo du chanteur de Louise Attaque. Phil Collins ne s'interdit pas de remonter sur scène un jour, mais cette année, c'est pas le moment.

0: intronisé cette année au Panthéon américain de la musique, le Rock and Roll Hall of Fame. Phil Collins a été invité à se produire lors de la cérémonie, comme tous les lauréats, mais il a décliné et s'en est expliqué ainsi, je le cite, « Il faut être en forme pour faire ce genre de choses, répéter et chanter, sinon la voix risque de lâcher, et moi je préfère ne pas le faire. » Le concert de Santa sur grand écran et avec le gros son, c'est pour demain. Alors si ce n'est pas déjà fait, dépêchez-vous de réserver vos places pour cette projection unique dans 80 cinémas partout en France. Demain, donc jeudi 4 juin, vous pourrez vivre en totale immersion le concert qui a valu à Santa une nomination aux Victoires de la Musique. Cette tournée Recommence-moi magistrale, hein, 50 zéniths à guichet fermé. Une performance tantôt intime, tantôt spectaculaire, comme quand Santa chante tout en haut avec son piano dans les airs.
1: Santa que vous irez voir dans les salles de ciné puisque son concert est à voir sur grand écran à partir d'aujourd'hui. Merci beaucoup Émilie Mazoyer. Rendez-vous ce soir 20h sur Ici Lorraine avec Pierre Demer, votre invité. Ça fait déjà 3 ans que son premier album est sorti et Pierre Demer est de retour avec un nouveau single, Je pense à vous, qui est sorti au mois d'avril. Il est notre invité ce soir dès 20h dans Décibels sur votre radio locale ici Lorraine. Dans un instant, une pièce proposée par le Théâtre d'Ivoire et qui sera jouée à la MCL de Metz ce samedi soir. C'est à ne pas louper, tout ce que vous devez savoir après Oshi, je partirai sur votre radio ici Lorraine. Passez une très belle fin de journée, bienvenue, 18h43.

0: Roshi, je partirai dans votre playlist ici Lorraine sur cette fin de journée. 18h46, il y a le Théâtre d'Ivoire qui vous propose une pièce qui s'appelle Reste et que vous aurez le plaisir de découvrir à la MCL de Metz ce samedi soir. Lucille, bonsoir.
1: Bonsoir Nicolas.
0: Merci d'être avec nous en studio sur ici Lorraine. Vous êtes l'une des comédiennes que l'on peut voir dans cette pièce qui s'appelle Reste. Une pièce qui raconte quoi alors ?
1: Alors Reste, c'est l'histoire d'une mère de famille dont la fille s'est suicidée. Et en fait, elle va faire appel à une société de reconstitution des défunts via l'intelligence artificielle pour organiser des séances de conversation avec sa fille et pour accéder aux raisons de son décès et on va voir au fil de la pièce à quel point cet engrenage dans lequel elle se met va impacter sa vie et notamment sa vie de famille.
0: Donc c'est une pièce qui nous fait réfléchir sur le deuil, j'imagine.
1: Exactement.
0: Et puis sur les nouvelles technologies aussi.
1: Absolument.
0: Vous avez incarné comment l'intelligence artificielle justement sur cette pièce ?
1: Alors il y a des règles auxquelles on s'est tenu. Hein, donc l'intelligence artificielle par exemple ne doit pas être touchée.
0: Oui.
1: Je n'ai aucun contact physique avec les comédiens sur cette pièce. Il y a des répliques qui sont dites souvent de la même manière. Et puis en fait on a voulu surtout ne pas trop rentrer dans le cliché de l'intelligence artificielle robotique. Et donc on a plus essayé de travailler ça à la façon d'un PNJ, d'un personnage non joueur.
0: Ouais.
1: Donc un peu une sorte de présence qui est là, qui erre dans cet univers. Et l'objectif qu'on voulait rendre à travers cette IA, c'était je sais pas si vous connaissez le concept de la vallée de l'étrange. C'est un concept qui a été formulé par Masahiro Mori, un japonais qui en fait c'est sur les androïdes, hein, et ça rend en fait c'est censé en fait donner cette impression aux gens de, on voit quelque chose qui nous ressemble tellement mais qui est pas tout à fait humain, et donc du coup cette impression un peu de malaisance. Donc c'est un peu ce qu'on a essayé de faire avec le personnage de l'intelligence artificielle dans cette pièce,
0: qui est pas forcément évident à incarner aussi, j'imagine, hein, parce que ça veut dire aussi un peu d'absence d'émotion pour un comédien, une comédienne, c'est pas forcément le plus facile, j'imagine.
1: Exactement, c'était un sacré challenge pour moi sur cette pièce. Exactement comme tu dis, normalement au théâtre on est censé presque grossir un peu les émotions et en tout cas se laisser porter par ces émotions pour jouer le plus juste possible, et là il fallait être complètement vide d'émotions, et je me souviens qu'un des plus grands challenges, c'était Jean-Marc, le metteur en scène, me disait notamment tu as encore trop d'expressions avec tes yeux, donc des fois on hausse les sourcils, ouais, on plisse le regard, et ça n'allait pas, donc il faut être vite d'émotion et vite d'expression.
0: On a besoin de réserver pour découvrir cette pièce. Reste samedi soir à la MCL.
1: La réservation est conseillée. On peut réserver sur l'adresse email contact@theatredivoire.fr et toutes les informations sont sur le site internet et les réseaux sociaux.
0: Voilà, réseaux sociaux c'est pareil, Facebook, etc. Théâtre d'Ivoire.
1: Exactement.
0: On n'hésite pas. C'est à 20h ce samedi à la MCL. C'est la Maison de la Culture et des Loisirs. C'est pas très loin d'ailleurs de la radio à Metz. Reste à ne pas manquer. Un grand merci à vous, Lucille.
1: Merci.
0: Merci pour tout. Vous restez avec nous dans un instant, avant 19h, on va continuer de vous accompagner avec des bons plans, de l'info 100% locale et puis votre playlist avec Chris Dubber. Voici Eye on Emotion, souvenir dans votre playlist ici Lorraine ce soir.

0: Eye on Emotion, c'était Chris Dubber sur votre radio locale ici Lorraine. Dans un instant, eh bien, ce sera le journal de 19h. On va revenir sur le mondial de foot. On est à 13 jours du début des Bleus en Coupe du Monde. Les Bleus qui sont à Nantes avant leur match de préparation demain contre la Côte d'Ivoire. Les précisions arrivent dans votre journal de 19h. Restez bien avec nous.
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0: Vos conditions de circulation sur cette fin de journée, c'est encore bien embouteillé hein, sur l'autoroute A3, sens descendant, Bettembourg-Zouvegun, 25 minutes coincées dans les bouchons, ralentissement aussi pendant près de 20 minutes sur l'A31, sens descendant, entre Canfen et Thionville, et puis vous qui circulez sur l'autoroute A30, toujours cette zone de travaux entre Famec et Richemont, qui vous retarde également dans les deux sens de circulation, mais surtout dans le sens Famec-Richemont, où vous perdez encore près d'un quart d'heure. Bon courage. Le numéro de téléphone, juste avant l'info de 19h, c'est le 03 87 52 13-13 et nouveauté dans votre playlist avec Gaëtan Roussel.
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0: passez une très belle soirée avec Ici Lorraine. Merci de nous avoir choisis pour cette fin de journée. Dans un instant, le journal de 19h. Et puis nous ferons la part belle aux années 80 avec Laurent Petit-Guillaume. Une heure pour vibrer ensemble avec tous les classiques de cette décennie. Je vois qu'il y aura du Eurythmics, du François Valéry. Il y aura également Texas, Véronique Jeannot, Michael Jackson ou encore Téléphone. Bref, que des classiques, une heure 100% années 80. Voilà ce qui vous attend dans les prochaines minutes et la prochaine heure sur Ici Lorraine. Passez une très belle fin de journée. Merci d'être avec nous.
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0: Nous sommes le mercredi 3 juin. Vous avez choisi Ici Lorraine, il est 19h. Il y a encore un petit peu de monde sur l'autoroute A3, l'autoroute A31 également jusqu'à hauteur de Thionville, bien chargée également dans la zone de travaux des hauteurs de Famec sur l'autoroute A30. 19h, l'actualité Marine Le Génie.
2: 6 jours après la disparition de Liana, 14 ans dans le Gers, toujours introuvable, la procureure d'Auch a tenu une conférence de presse en fin de journée sur le passé judiciaire du principal suspect, car le sujet fait polémique, parce que cet homme de 41 ans, avant même l'affaire Liana, a été visé par plusieurs procédures, notamment une plainte déposée en août 2025 pour viol sur mineur, plainte toujours en cours. Bonsoir Théo Cobel.
3: Bonsoir.
2: Tout à l'heure, la procureure a tenté de se justifier sur la lenteur de la justice.
3: Oui, on a bien senti une certaine fébrilité dans la salle du tribunal quand on lui demande est-ce que c'est raisonnable ce délai entre le dépôt de cette plainte en août 2025 et aujourd'hui. Elle botte en touche, renvoyant sur l'enquête administrative en cours, demandée par le ministre de l'Intérieur. Quand on lui dit est-ce qu'il y a eu un raté de la justice, elle se lève et sort même de la salle sans plus de commentaires. Clémence Meilleur, qui a quand même tenté de justifier durant cette conférence de presse l'action de son parquet, elle l'a précisé. L'enquête pour ce viol sur mineur suite à cette plainte déposée en 2025 était bien en cours.
4: Il a été prescrit par le magistrat du parquet un certain nombre d'actes d'enquête complémentaires, notamment un complément d'audition de la mère de la mineure, des auditions de témoins, des réquisitions téléphoniques. Il était prescrit, à l'issue de ces actes d'enquête, un placement en garde à vue du mis en cause pour audition. Je tiens à préciser que dans le cadre d'une enquête pénale, l'audition du mis en cause est toujours le dernier acte d'enquête à effectuer après que l'ensemble des autres investigations aient été réalisées.
3: Clémence Meilleur qui a aussi évoqué deux autres procédures par le passé datant de 2017 et de 2024. Là aussi pour des relations avec des mineurs, procédures qui avaient été classées sans suite, faute d'éléments ou d'infractions suffisamment caractérisées. L'une de ces procédures, celle de 2024, va être réexaminée, assure la procureure, au regard des éléments connus aujourd'hui. Clémence Meilleur qui nous a aussi indiqué qu'une nouvelle plainte avait été déposée ce matin.

0: Même si elle nous a assuré ne pas avoir pris encore connaissance de l'ensemble des éléments de cette nouvelle plainte.
1: Merci beaucoup Théo Cobel, ici Occitanie. Un policier condamné pour avoir braqué un automobiliste avec son arme alors qu'il était hors service. Ça s'est passé en marge de la victoire du PSG samedi soir, Yannick Falt.
2: Les faits ont eu lieu à quelques centaines de mètres du palais de justice et de la préfecture de police de Paris. 21h45 samedi, quai des Grands Augustins, trois quarts d'heure après le sacre du PSG. Un automobiliste est arrêté au feu rouge, un passager à ses côtés. Une autre voiture les bloque, le conducteur les braque avec un pistolet, menaçant de tirer s'il bouge. Un policier hors service qui ne décline pas son identité, accompagné d'un passager cagoulé. Immédiatement interpellé et placé en garde à vue, c'est hier soir que les deux hommes âgés de 24 et 25 ans ont été jugés en comparution immédiate. Le policier a été condamné à 14 mois de prison ferme et immédiatement incarcéré, avec interdiction de porter une arme pendant 5 ans, 2 ans d'obligation de soins aussi. Son passager cagoulé écope lui de 8 mois de prison avec sursis.
1: Et toujours concernant les violences en marge de la victoire du PSG, Sébastien Lecornu souhaite que les auteurs de dégradations paient désormais la facture. Le Premier ministre demande à ses ministres de préparer les textes pour organiser, je cite, le paiement par leurs auteurs des dommages qu'ils ont causés. Une proposition de loi pour limiter les risques d'exposition de la population au cadmium examinée ce soir à l'Assemblée. Ses détracteurs dénoncent une initiative dangereuse pour la compétitivité de l'agriculture française concernant le dépistage de l'exposition à ce métal lourd en laboratoire. Il sera remboursé pour les patients à risque à partir du 16 juin. L'état d'esprit est excellent. À 13 jours de l'entrée en lice des Bleus au Mondial, Didier Deschamps est confiant. L'équipe de France débutera la compétition le 16 juin contre le Sénégal, mais les Bleus lancent leur Coupe du Monde dès demain. Du côté de Nantes, premier match amical contre la Côte d'Ivoire. Les Français se sont entraînés en fin d'après-midi sur la pelouse du stade de la Beaujoire, avec un groupe quasiment au complet, Julien Froment.
3: Effectivement, quasiment au grand complet, hein, le groupe de l'équipe de France tout à l'heure sur la pelouse de la Beaujoire. Un joueur finalement manqué à l'appel, c'est le défenseur William Saliba, ménagé par Didier Deschamps. Une demi-surprise, hein, puisque le joueur d'Arsenal est revenu diminué de la finale de la Ligue des Champions, perdu contre le Paris Saint-Germain. Pas de risque pris donc par le staff des Bleus. D'ailleurs, hein, Didier Deschamps a été très clair face à la Côte d'Ivoire. Demain soir, l'objectif sera de ménager les troupes. Les joueurs par exemple du Paris Saint-Germain, Ousmane Dembélé, Bradley Barcola, Warren Zaïre-Emery, Désiré Doué ou encore Lucas Hernandez seront tous laissés au repos avant d'être réintégrés dans l'équipe le 9 juin prochain face à l'Irlande du Nord pour le deuxième match amical. Pour le reste, eh bien, tout le monde va bien, y compris le capitaine Kylian Mbappé, malgré une saison éprouvante du côté de Madrid. Son sélectionneur l'assure, il est en pleine forme. On pourra le vérifier eh bien, demain sur la pelouse de la Beaujoire à 21h10.
1: C'est noté dans l'agenda, ce sera aussi à suivre sur ici.fr.
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5: Les températures sous un ciel encore nuageux sur cette fin de journée autour de 18 degrés. Ça va redescendre 12 à 15 pour cette nuit avec encore quelques gouttes de pluie attendues sur le pays de Lagny et sur le pays haut. Demain, toujours de l'instabilité dans le ciel de Moselle avec des nuages, des averses, des orages également et pas plus de 17 à 20 degrés pour les températures maxi.
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7: Bonsoir à tous. Qu'est-ce qui vous faisait danser dans les années 80? Qu'est-ce qui vous faisait chanter dans les années 80? Quelles étaient vos idoles? Celui ou celle dont vous attendiez sans cesse le nouvel album? La réponse est peut-être là dans un instant. En tout cas, ça commence comme ça.

0: Eurythmics, c'était Sweet Dreams.
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0: Pour la suite, j'ai choisi une date historique. On est le 3 juin. Eh bien, le 3 juin 1985 sortait l'album Dure Limite de Téléphone. Le groupe, à ce moment-là, veut percer aux États-Unis. Alors, il propose à Bob Ezrin, le producteur de The Wall, vous savez, de Pink Floyd, de réaliser leur album. L'enregistrement a lieu à Toronto. Jean-Louis Aubert travaille avec Lou Reed sur des adaptations en anglais, mais il existe juste une version import pressée en Italie. Sur cet album, il y a Cendrillon et bien sûr, Ça c'est vraiment toi.
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0: C'était François Valéry. Aimons-nous vivants. Où étiez-vous durant l'été 1989? Peut-être en vacances, avec quelques soirées festives au programme qui finissent au bout de la nuit? Eh bien, vous avez peut-être dansé sur cette chanson de François Valéry, tube de cet été-là, 25 semaines dans le top 50. Mais vous avez aussi peut-être flirté au rythme de I Don't Want a Lover, premier titre d'un groupe écossais, Texas, également tube de l'été en 89, qui arrive juste après ça.
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1: À la demi de chaque heure, plein d'idées pour passer des bonnes journées en Moselle, des bons week-ends également, puisque ce samedi se prépare la fête des Mares. C'est bien trouvé ça. Bravo l'Office du Tourisme de Frémin-Merlebach. Pourquoi la fête démarre ? Parce que vous pourrez visiter la ligne Maginot aquatique et notamment les étangs de Host, absolument magnifiques. Il y a une grande journée qui est prévue samedi, qui est gratuite, mais il faut s'inscrire avant. Où on vous emmènera dès le matin voir la belle mare, les beaux étangs de Host. Il y aura des quiz aussi pour en apprendre plus sur la nature et les oiseaux que vous allez rencontrer. Donc inscription obligatoire si vous êtes libre ce samedi auprès de l'Office du Tourisme de Frémin-Merlebach. Pour les Messins, samedi et dimanche, même dès vendredi soir, il y a la grande fête au Jardin Botanique de Metz avec plein d'ateliers autour de la nature, de l'écologie. Il y aura encore plus d'ambiance que d'habitude, encore plus de trucs à faire au Jardin Botanique de Metz ce samedi et ce dimanche.
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0: Michael Jackson, bien sûr, c'était Bad.
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0: Bon, alors là, on est dans la cour des grands, avec en plus un titre et un album légendaire. Avec Bad, Michael marque l'histoire du clip par des vidéos spectaculaires, dont celui de Bad, d'une durée de 18 minutes, réalisé par Martin Scorsese. Les cinéphiles font « Waouh !» L'album est réalisé une fois de plus par Quincy Jones. Les spécialistes font « Waouh !» Et nous aussi. Bon, résultat, le single et l'album Bad sont numéro 1 dans le monde. Revenons en France, revenons sur une chic planète. La suite, c'est maintenant avec l'affaire Louis Trio.
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0: Ella Ella, c'était France Gall. La chanson hommage à la grande Ella Fitzgerald, mais aussi une chanson de protestation contre le racisme. Un titre évidemment écrit et composé par Michel Berger, tube de l'année 87. La suite de votre soirée, c'est Décibel avec Émilie Mazoyer qui reçoit ce soir Pierre Demar. Ça arrive dans un instant. Mais avant cela, toujours dans les années 80, c'est Richard Marx, Right Here Waiting, juste après ça.
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2: Notre belle histoire a commencé en 2022 avec son prix Talent France Bleu 2022. Et oui, on n'avait pas encore changé de nom. Et puis en 2023, sa victoire de la révélation de l'année, ce premier album Regarde-moi qu'on a tant aimé, tant écouté, tant chanté. Pierre Demar est de retour avec une nouvelle chanson, Je pense à vous. Et il est dans Décibel pour tout vous raconter.
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2: Salut à toutes, salut à tous et bienvenue dans Décibel. C'est parti pour une heure en direct autour de l'actualité musicale. L'anniversaire du jour, les 120 ans de la naissance de la grande et panthéonisée, s'il vous plaît, Joséphine Baker. Alors, on chantera du Joséphine Baker à la fin de l'émission. Notre coup de cœur découverte, c'est un groupe, un duo, un frère et une sœur, les Molotovs. Vous allez les adorer. Le thème du blind test de ce soir, les mamans. Mais oui, je me suis rendu compte que c'était la fête des mères le week-end dernier. On n'avait pas fait notre blind test annuel spécial maman. Donc c'est ce soir. Voilà. N'hésitez pas à vous inscrire pour venir jouer avec nous. Le numéro du standard 0810 055 056. 0810 055 056. C'est Sadika qui vous attend au standard. Et le cadeau du jour, le cahier de vacances pour adultes des éditions Manière. Ne vous en faites pas. Il n'y aura pas de fractions ou de règles de géométrie à réviser. C'est un cahier qui s'appelle En avant la musique et qui va tester votre culture générale musicale que je sais excellente. Pierre Demar.
5: Bonsoir Amélie, comment tu vas ?
2: Bonsoir, je vais très bien et toi ?
5: Mais je vais super bien, c'est la grande forme là.
2: C'est ton retour ?
5: C'est mon retour, que j'attends presque plus que mes fans je pense. Et non, c'est le retour quoi, ça y est. Trois ans, je ne vais pas dire sans musique parce qu'il y a eu un duo quand même.
2: Oui,
5: mais,
2: avec Dua Lipa en plus, c'est pas un duo, t'as pas fait un duo avec moi. Un duo international.
5: C'est sûr que tout le monde l'aurait adoré. Mais non, mais t'as raison, c'est trop bon d'être de retour. Je suis ça fait longtemps que je suis impatient.
2: Ouais.
5: Et je suis très content de ce qui arrive et de ce qui est déjà sorti.
2: C'est ça, une nouvelle chanson dont nous allons parler évidemment. Et nous allons écouter un petit extrait. Mais avant, puisque tu le disais, tu remontais un peu le temps en parlant des trois années passées. Moi, j'aimais bien remonter le temps carrément à 4 ans avec ce prix Talent France Bleu 2022. Et puis voilà, la victoire, révélation.

0: de l'année en 2023, cet album, regarde-moi, ce premier énorme tube.
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0: En puissance pendant les années, je trouve, au niveau de ta présence sur scène, t'as fait un paquet de concerts.
2: Ouais, mon dieu.
0: Alors ça, maintenant, il connaît par cœur sa carte de France, je peux vous le dire. Il connaissait déjà bien la Belgique, mais là,
2: je connais tellement de bleds, mais tu n'imagines pas.
0: Ah bah,
2: je sais tous te les dire.
0: Et les aires d'autoroute, maintenant, il sait qu'il faut jamais prendre le triangle, sandwich triangle avec les crudités, puisque ça détrempe évidemment le pain.
2: Tous les Burger King de France, je connais tous les McDo de France, c'est terrible.
0: Et oui, il y a eu ça. Et il y a eu quand même une expérience, je pense la plus récente sur scène, avec l'Orchestre du Capitole à Toulouse. Alors ça, c'était quand même un grand moment.

0: sur scène avec un grand orchestre du Capitole à Toulouse. Ça, c'était quoi? C'était un rêve? C'était histoire de dire au revoir à ton premier album? C'est arrivé un moment un peu étrange, finalement?
1: Ouais, c'est arrivé tout à fait par hasard, en fait, parce qu'on nous a dit on adorerait t'avoir Pierre à Toulouse. Et évidemment, bah, je ne savais pas comment tu dis non à ça.
0: On ne dit jamais non à des Toulousains, donc... de toute manière, mais là, en plus, oui, c'est quelque chose.
1: Ça tombait à un moment, c'est vrai, étrange, t'as raison. Et c'est un truc, donc, est-ce que j'en ai rêvé? Ouais. Oui. J'ai rêvé de chanter avec un orchestre symphonique, mais pour moi c'était presque trop prématuré. Enfin, après l'avoir fait, non, pas du tout. Hein. Je pense que j'ai très bien fait. Je suis ravi.
0: Ben oui.
1: Mais quand on me l'a proposé, je me suis dit, mais est-ce que c'est pas beaucoup trop tôt? Est-ce qu'on fait pas ça au bout de 4 albums, tu sais?
0: Oui.
1: Et en fait, non. Leur approche, elle est assez, enfin, elle est pas du tout snob, quoi. Il y a un truc où c'est simplement l'idée de revisiter, de mettre en musique, d'arranger, d'enrichir toutes les partitions du premier album. Et en fait. C'était juste trop beau, quoi. Je pense que c'est un de mes plus beaux souvenirs sur scène, un des plus émouvants, un des plus flippants aussi, parce que c'est très différent. Ça n'a rien à voir avec un concert normal comme quand j'en donne très souvent, parce que il y a pas de clic dans les oreilles. Bon, pour t'expliquer en deux mots, tu sais, on porte des oreillettes sur scène dans lesquelles on s'entend. Il y a un retour de la voix et il y a plein d'indications. Genre Pierre, 3, 2, 1, couplet. C'est genre comme si j'étais vraiment débile et qu'il me fallait ça, mais en fait il me faut un peu ça.
0: Bah oui, parce que c'est comme le conducteur
1: exactement,
0: de ce concert.
1: Un conducteur, ouais. Exactement. Et t'as un milliard d'informations qui sont importantes et notamment des aides. Quelquefois je chante et j'ai ma voix derrière moi en studio. C'est-à-dire, vous ne l'entendez pas bien sûr, mais moi dans mes oreilles je l'ai. Et là, pas du tout. Et donc, pas de métronome, rien. Et c'est un échange humain. Et c'est une espèce d'alchimie qu'il faut trouver avec 80 personnes.
0: Ouais.
1: Et c'était hyper impressionnant. C'était
0: et tu
1: magique.
0: Regardais qui? Alors, tu regardais le chef d'orchestre ou tu regardais le public? Parce que ça aussi, c'est très différent.
1: Bah, à vrai dire, enfin, moi, je pensais que j'aurais l'occasion de regarder le chef d'orchestre, mais pas du tout. Dans la configuration dans laquelle on était, je ne voyais que mon public.
0: Wow.
1: Et je lisais sur leurs lèvres et je me disais, d'accord, je fais ça. Non, mais c'est genre. Non, puis le chef d'orchestre n'était pas très collaboratif. En réalité, j'ai pas trop aimé. Mais par contre, les musiciens, formidables. Et j'ai passé, franchement, je pense, l'expérience la plus impressionnante de ma vie parce que tu redécouvres tes chansons. Et je me suis dit, ah, c'est génial, en fait, j'ai composé ça. Parce que tu sais, à un moment donné, tu connais tes arrangements par cœur. Et en fait, le fait d'avoir plein de musiciens qui donnent vie à une chanson, bah, d'un coup, elle devient sublime, quoi.
0: Ah, c'est beau,
1: c'est un peu un truc de tricheur, mais ça marche bien.
0: Ah là là, vous avez quelques images, quelques extraits de ce concert de Pierre Demar avec l'orchestre du Capitole, et notamment cette reprise de Dalida, Mourir sur scène, qui est dingue. Prochain passage sur scène, monsieur Pierre, ça sera les 8 et 9 décembre à Paris, à l'Olympia. Voilà, pour fêter ton retour. Est-ce que d'ici là, ton deuxième album sera sorti?
1: Oui, bien sûr, Emily.
0: Voilà.
1: Il est prévu, ouais, bien sûr, pour l'automne. Je ne sais pas si c'est septembre, si c'est octobre, mais il sera sorti. Il est hors de question de chanter à l'Olympia alors que personne ne connaît les paroles de quoi que ce soit. C'est horrible.
0: Et puis vous pouvez d'ores et déjà commencer à apprendre la nouvelle chanson de Pierre Demar. Je pense à vous.

0: Cette chanson, tu l'as choisie pour annoncer ton retour, pour présenter ce nouvel album qui arrivera à l'automne. Et il a fait réagir des artistes.
1: C'est vrai.
0: Dans le duo Big Flo et Oli, voici le grand frère, Big Flo, roi des idées de génie.
2: On est fan de ta dernière chanson avec ma meuf. Et je voulais te donner une idée de trend. On essaye de chanter le refrain à sec, a cappella, et c'est impossible, et ça a pleuré de rire. Je te donne un exemple. Je vais, je viens, je monte et je pense à vous. Ah, pas si mal là pour le coup. Je viens, ça monte et je pense à vous. C'est faux. Et en gros, le but, c'est de le faire juste sans ciao.
0: Évidemment, ça a pris, Pierre.
1: Je suis trop content que tu montres ça. Je savais pas que tu l'avais, je suis trop content.
0: Évidemment, moi j'ai découvert ça sur Instagram il y a quelques heures et je me suis dit, mais c'est formidable. Et ce qui est encore plus beau, c'est la réaction en chaîne que ça a provoqué. Vous allez entendre le refrain de « Je pense à vous » chanté par, et par ordre d'apparition.
1: C'est presque un blind test en fait.
0: Ouais, c'est ça.
1: Faut le deviner.
0: Marine, Oli, le petit frère dans Big Flo et Oli, Clara Luciani et Christophe Willem.
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0: Christophe Willem a plié le game.
1: Incroyable,
0: à la fin.
1: En fait, j'ai cru que Clara était un homme et Christophe était une femme sur ces deux extraits, c'est parfait.
0: Clara ne sait pas trop ce qui s'est passé, elle fait le petit accent marseillais.
1: C'est son accent de Sanary, voilà, elle a retrouvé ses racines. Et Marine, je pense, domine là. Là, c'est sublime là.
0: Ah,
1: elle a une réverbe de salle de bain, je sais pas
0: mais
1: ce qu'elle faisait.
0: Mais je pense qu'elle s'est mise dans une salle de bain.
1: Ah, ouais,
0: pour
1: je pense
0: le
1: que
0: faire.
1: C'est dit, je me fais kiffer, je me fais mousser.
0: Oui.
1: Et c'est génial. J'ai encore Marguerite et Bilal qui sont arrivés entre temps, mais je les ai pas encore publiés.
0: Ah.
1: Tu les verras ce soir.
0: Alors, il faut suivre absolument Pierre Demars sur les réseaux pour voir la suite des aventures du refrain de « Je pense à vous ». Mais c'est beau aussi de voir toute cette scène et ces gens, que ce soit voilà, Big Flo et Oli, Clara Luciani, Marine, Christophe Willem, tu parlais de Bilal Hassani, qui célèbrent ton retour aussi, c'est beau.
1: C'est tout à fait, c'est pas inattendu, ça fait très victime de dire ça, mais c'est génial. Enfin,
0: bah ouais.
1: Tu sais, il y a un élan de générosité. Je sais pas si ça a toujours été le cas ou pas du tout, je vais pas te dire que c'est mieux qu'avant, j'ai pas eu l'habitude sur le premier disque et là ça y est, j'ai l'impression que je me fais plein de copains et qui sont contents de ce retour et
0: bah
1: qui
0: oui.
1: me le disent, et tous ces gens-là m'avaient dit genre 3 semaines plus tôt qu'ils adoraient le titre et qu'ils l'écoutaient, et il y a rien de plus beau. Alors bien sûr les retours de la famille, des fans, c'est extraordinaire, mais quand t'as un artiste que tu adores et dont tu célèbres la musique depuis toujours, qui te dit que ta chanson est belle, que c'est une prouesse technique. Je pense à... Moi, je suis tout à fait fan de Feuja Tartone et de Arthur Teboul.
0: Ouais.
1: Et le jour où c'est sorti, je sais qu'il m'a écrit un message en me disant à quel point c'était bien, selon lui.
0: Oh, wow.
1: Et ça, pour moi, ça, c'est, ça vaut tout l'or du monde. Donc, j'étais très, très, très, très, très content.
0: C'est à vous maintenant d'apprendre par cœur « Je pense à vous », de vous enregistrer en train de chanter le refrain.
1: Absolument.
0: Et de l'envoyer
1: sur
0: l'Instagram.
1: Inchantable.
0: Je vais, je viens. Ça monte. Et je pense à vous.
1: Putain, t'es fort. C'est une blague. Ah non, c'est hyper bien. J'ai plein de fans qui m'envoient des trucs horribles. Et il y en a qui sont forts aussi, bien sûr. J'ai eu des prouesses. Mais là, tu t'en sors. Mais c'est. Ah ouais, t'es dans le top 5%, je pense.
0: À vous, les amis.

0: piou-piou.
1: Hyper important,
0: je pense
1: comme
0: à vous. Pierre Demar, dans Décibel, c'est le retour. On est évidemment hyper heureuse et heureux de savoir que... qu'on va se régaler, aller applaudir Pierre Demar sur scène. J'ai annoncé les dates parisiennes, les 8 et 9 décembre à l'Olympia. Mais la tournée commencera dès le 5 novembre à Reims, à la Cartonnerie. Pierre, tu reprends le tour de France des aires d'autoroute, ça y est. Le 6 novembre à Strasbourg, le 7 à Grenoble, le 12 à Lyon, le 13 à Arc-en-Senant. Rendez-vous le 14 novembre à Metz, le 25 à la Paloma de Nîmes, le 26 à Bordeaux, le 27 à Angoulême et puis au mois de décembre, un petit tour en Belgique, à l'ancienne Belgique, à la baie, à Bruxelles, l'aéronef de Lille au mois de décembre également, Liège, l'Olympia, j'en ai parlé, Dijon, Genève, Brest, Rennes, Rouen, La Roche-sur-Yon, Toulouse et Nantes en février 2027.
1: Tu es fabuleuse de les dire toutes.
0: Mais parce qu'on nous écoute partout en France,
1: ouais,
0: et je pense
1: bien sûr, mais c'est cool.
0: Tu sais, c'est une tradition, c'est-à-dire que là, par exemple, il n'y a pas quoi. Il n'y a pas Nantes, si, à Nantes.
1: Ouais,
0: en fait, on va trouver la ville où tu ne vas pas, Dijon. Et les, Dijon. Et les Dijonais vont envoyer des messages en disant
1: dégoûtés.
0: Pourquoi pas Dijon.
1: Je ne vais pas à Dijon.
0: J'ai pas trouvé Dijon.
1: T'as peut-être raison, mais ça, c'est nul.
0: Dijon,
1: parce que...
0: Dijon.
1: Parce que j'ai adoré.
0: Montpellier.
1: Ouais, Montpellier. Mais le sud est difficile à remplir, tu sais.
0: Ah bah voilà, Dijon et Montpellier.
1: C'est votre faute. Non, mais on va annoncer. Il y a Marseille qui arrive en plus et tout ça. Mais oui, et Dijon, j'ai un bon souvenir de fou de Dijon. On avait enchaîné Lyon-Dijon et c'était le meilleur week-end.
0: Ah,
1: et
0: c'est
1: donc,
0: vrai,
1: donc c'est merdique. Donc faut qu'on y retourne.
0: C'est pour ça, je les cite toutes, pour que vous, à la maison, si vous dites, mais comment ça, il vient pas chez moi.
1: C'était le vapeur, je pense. C'était super.
0: Râler, exactement. Pierre. Cette chanson, je pense à vous, elle s'adresse justement à ton public.
1: Bien sûr.
0: Et elle s'inscrit dans une grande tradition. Il y a plein d'artistes qui ont chanté pour leur public. Il y a les grands classiques comme Barbara.
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0: Très récemment, sur le nouvel album de Vanessa Paradis, il y a Cœur ardent, où elle raconte ce que ça lui fait de remonter sur scène.

0: sentimental à moi. Et puis à Yel aussi. Alors c'est une autre façon de déclarer
1: c'est
0: son
1: ma
0: amour
1: préférée.
0: Au pays. C'est vrai, je t'aime encore.
1: Ah bah, c'est
0: bah
1: ma
0: moi
1: chanson
0: aussi.
1: Préférée. Qu'est-ce qu'il y a le texte, il est
0: trop beau,
1: le
0: je t'aime encore.
1: Le texte est magnifique. Ouais.

0: Je t'aime encore. Là, c'est un amour un peu contrarié avec le public.
1: Il est génial ce texte. Elle raconte en effet cette espèce de... Elle dit à la France qu'elle l'aime encore, parce que là, c'est vrai que tu connais l'histoire de Yael et de la France.
0: Ah oui,
1: C'est qu'elle arrive comme une espèce d'anecdote, elle arrive avec cette blague avec Fatal Bazooka à l'époque, oui. Et que je veux te voir. Et la France, enfin la France plus francophone, je pense globalement, s'est pas rendu compte en fait de l'immense artiste qu'elle est. Et après, elle a réussi partout ailleurs.
0: Ah mais
1: elle
0: oui.
1: a fait coacher là, je pense, 2-3 fois. Elle joue au Brésil, elle joue partout. Enfin, c'est ce qu'elle raconte. Elle lui dit malgré tout, elle nous dit je t'aime encore, je vous aime encore.
0: C'est trop beau. Hein.
1: Puis les mélodies sont sublimes, c'est génial.
0: C'est toujours beau, en tout cas, les 4 chansons que j'avais sélectionnées.
1: Elles
0: c'est
1: sont
0: toujours beau de s'adresser au public. Est-ce que pour autant, c'est un exercice compliqué? Est-ce que cette chanson-là, tu l'as tournée et retournée un certain nombre de fois?
1: J'ai mis, je pense, un an à l'écrire, mais parce que je naturellement quelqu'un de très lent, Émilie. Je rebondis pas vite, je te jure. Ouais, c'est vrai. J'écris vraiment très lentement.
0: Okay.
1: Pas tant que ça par fainéantisme, mais parce que je pense que j'entame plein de bouts de trucs comme ça à gauche à droite, et j'ai beaucoup de mal à me concentrer plus de 15 minutes sur un truc, et donc
0: j'entame plein de choses.
1: Non diagnostiqué, mais peut-être. Et j'y suis revenu souvent jusqu'à ce que je la finisse, et j'adore cette chanson. Mais au-delà de la lettre d'amour au public, parce que c'est un peu vague, c'est aussi, en fait, c'était l'histoire un peu de célébrer la place qu'a la musique et globalement l'art dans ma vie. C'est-à-dire que pour moi, ça a toujours été un moteur de presque social, c'est genre comment me faire des copains en les impressionnant avec mes chansons. C'est-à-dire que je sortais les chansons déjà, j'avais 12-13 ans au collège, et je sortais les titres sur YouTube le dimanche soir, et je revenais le lundi à l'école triomphant.
0: Ah oui, donc t'avais une idée derrière la tête. C'était pas juste l'art pour l'art, c'était aussi pour les effets que ça pourrait avoir.
1: C'est pas bon à dire, mais oui.
0: Ouais.
1: Et plus le temps passe, et plus tout ça est très différent. Et maintenant, c'est l'art. Enfin, vraiment, je te jure que je me suis découvert une passion pour la musique un peu tardive.
0: Ouais.
1: Je pense que je suis arrivé là par hasard. Et que là, ça y est, ça fait plus de 2 ans que je sais que j'aime ce que je fais. Non, mais maintenant, c'est-à-dire que je passe mes journées au studio. Et avant ça, c'était, j'avais un malin plaisir à, je sais pas, à célébrer le succès des chansons, à sortir beaucoup. Enfin, et là, c'est plus tellement le cas, quoi. C'est pas que je suis devenu chiant, hein, mais c'est que je compose. Enfin, c'est plus la musique pour la musique.
0: Est-ce que ça veut dire que tu prends ceci au sérieux, ce qui n'était pas forcément le cas avant?
1: Je pense qu'il faut rien prendre trop au sérieux, d'abord.
0: Ouais.
1: Mais. Non, par contre, j'ai des attentes peut-être différentes d'avant, c'est-à-dire que là, j'ai envie que les gens comprennent que je fais les choses bien, que je suis hyper impliqué, que je produis tout sur l'album. Personne ne sait ça. Enfin, les gens ont tellement l'habitude de... Enfin, je pense que les chanteurs, en général, on se dit, bon, voilà, ils chantent. Bah non, en fait. Et une association, on s'est dit, voilà, soit c'est le grand frère, soit c'est d'autres gens qui... Non, moi, je produis mes morceaux, je les compose, je les écris, je veux que ça se sache. Alors peut-être que c'est une quête d'ego qui est un peu vaine, mais ça fait partie de mes envies, quoi, que les gens comprennent ça. En vrai, tout le monde s'en branle, mais je trouve ça important. Parce
0: ça
1: que
0: fait
1: c'est...
0: du bien de le dire. Tu sais avec qui j'ai parlé de ça?
1: Dis-moi.
0: Lara Fabian.
1: C'est vrai?
0: C'est
1: vrai que Lara, on se dit tellement interprète.
0: Des textes, des musiques
1: dingue.
0: Incroyables.
1: Ah, je suis d'accord.
0: Des tubes.
1: Elle était dans la classe de ma mère, figure-toi, au collège.
0: Oh non.
1: Très rigolo.
0: Ah, c'est drôle ça.
1: Ouais. Ma mère n'a pas eu le flair, elle n'en a pas fait une copine.
0: Ah,
1: c'est
0: bah, dommage.
1: Idiote sur le coup.
0: Mais elle, du coup, elle a fait la paix avec ça. Elle me dit, ah bah oui, bon, bah.
1: Mais elle a raison.
0: Voilà, j'en ai écrit, j'en ai composé.
1: Non, mais elle a raison. Je pense qu'il faut faire la paix, il faut faire la musique et puis ne plus se plaindre et prendre ce qui vient. Mais voilà, je fais tellement attention à ça, je prends tellement de plaisir à ça, ouais. Et je prends un peu la production au sérieux parce que c'est ce que j'aime par-dessus tout. Et donc j'adore quand on me dit pas putain, ton prod il est fort. J'adore quand on me dit bravo pour la production de Je pense
0: bravo
1: à vous.
0: Pour la production de Je pense à vous, c'est vrai, parce qu'on te félicite sur les paroles, sur ton chant évidemment très acrobatique, parce que vous avez essayé de chanter le refrain, vous n'avez pas réussi, ça n'est pas grave. Mais oui, bien sûr que la production est excellente. Et puisque. Il y a une date à Dijon.
1: C'est vrai?
0: Oui, je viens de la
1: vapeur,
0: voir.
1: Alors
0: Eh ben, le 22 janvier, à la vapeur à Dijon, bien
1: voilà,
0: sûr.
1: Voilà, la vapeur, mec.
0: Bien sûr. Donc, il n'y a que Montpellier qui manque.
1: Ouais, il manque Montpellier, voilà. ça j'en suis sûr.
0: Mais les Dijonnais, votre date est réapparue, 22 janvier. Qu'est-ce qui arrive alors? L'album arrive à l'automne.
1: Tout à fait.
0: Tu as donc fait très attention à la production, à la composition, à l'écriture de ces chansons. Est-ce que tu peux nous donner un peu des grandes lignes, Pierre?
1: Bien sûr, bien sûr. Je suis sûr que je ne peux pas le faire, mais je le fais pour toi.
0: Merci.
1: Alors, j'en reviendrai certainement pour le disque.
0: Mais j'espère
1: et
0: bien.
1: Et on creusera ensemble. Mais
0: oui.
1: En gros, non, mais ce que je peux te raconter, parce que c'est, en vrai, c'est dans la foulée de Je pense à vous, c'est que le disque, il raconte en quelques lignes mes premières fois un peu tardives. En gros, j'ai vécu une adolescence tardive. C'est-à-dire que jusqu'à mes 18 ans, je n'ai pas bu de l'alcool. Je sortais pas, moi je suis gay, et quand t'es gay, que t'as 15 ans en campagne, tu le dis pas trop.
0: Non.
1: Et donc en fait, tu finis par l'assumer, l'accepter tardivement, ou pas, ou jamais d'ailleurs. Moi, j'ai la chance de l'accepter à 18 ans, ce qui est déjà pas si mal. Et en fait, c'est à ce moment-là que tu vis tes premières histoires d'amour, parce que j'ai pas fait semblant pour le coup.
0: Avec les filles. Oui, t'as pas roulé des pelles à des filles.
1: J'ai pas roulé des pelles à des filles, j'ai pas essayé.
0: Au collège, ouais.
1: Non, j'aurais déçu beaucoup de monde, je pense. Et donc en fait, j'ai commencé à vivre toutes ces choses-là, que ce soit les premières cuites, les premières, enfin tout ça, l'intimité, l'amour, la première fois que je tombe jaloux aussi, enfin tout ça vient tardivement. Et l'album raconte ça. Et le premier, c'est marrant, je l'ai construit vachement en opposition avec le premier, parce que le premier, c'était le fantasme.
0: Oui.
1: C'était l'envie de, enfin, c'était le rêve, l'envie de vivre plein de choses, mais un jour je serai une superstar, un jour je serai ceci, et puis un jour surtout je marierai un ange, ce qui est pas français, mais enfin on comprend.
0: C'est pas
1: l'idée.
0: Grave, on a tous compris.
1: On a tous compris. Et là, c'est tout à fait l'inverse. C'est regarder, ça y est, j'ai vécu plein de choses et tout est vrai dans ce que je vous raconte, à peu près, à quelques mensonges près, tout est vrai. Et c'est ça l'idée, en gros.
0: Ok. Et alors, l'ange, tu l'as rencontré ou pas?
1: Oui, j'ai rencontré un ange, absolument. Si, si. J'ai rencontré l'ange, ça y est. C'est beau, non?
0: Ah bah c'est très beau. Alors, on dit au revoir au fantasme une dernière fois, mais en le chantant très fort. Un jour, je marierai un ange. Pierre de Marais dans Décibels.

0: Un jour, je marierai un ange, Pierre de Mar. On se souvient de notre coup de foudre sur cette chanson. C'était le premier album, Regarde-moi. Le deuxième arrivera à l'automne. J'ai peur de poser la question, Pierre.
1: Dis-moi tout.
0: Il a un titre déjà, cet album?
1: Il a un titre.
0: Il pourrait s'appeler Je pense à vous.
1: Il pourrait s'appeler Je pense à vous, mais je trouve ça un peu vague.
0: Donc c'est plus précis.
1: C'est très particulier.
0: Je pense à toi.
1: Je t'adore. Je ne te dirai rien du tout. Ça n'est pas ça non plus. Je peux te dire non à tout parce que tu l'auras jamais. Moi, je l'adore.
0: Revolver. Non, je tente un truc.
1: Non, mais tente tout ce que tu veux.
0: Abbey Road.
1: Mais dans l'idée, c'est un peu un disque qui raconte, c'est genre à la conquête du monde, quoi.
0: Okay.
1: Et de moi-même, surtout.
0: J'adore. J'adore. Pierre de Mar est l'invité de Décibel. Vous l'avez compris, des révélations pourraient arriver. Alors, restez dans le coin.
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0: Et merci d'avoir choisi ici pour passer votre mercredi soir Décibel en direct jusqu'à 21h. Nous célébrerons les 120 ans de la naissance de Joséphine Baker. On écoutera, si ce n'est pas déjà fait chez vous, vous allez découvrir les Molotovs. On va jouer aussi au blind test autour des mamans. Parce que j'ai raté la fête des mères et je ne m'en remets pas. Donc les mamans seront à l'honneur dans le blind test. Pour jouer, vous appelez Sadika au standard, le numéro 0810 055 056, 0810 055 056. À gagner ce soir, le cahier de vacances en avant la musique pour les adultes qui n'ont pas envie de réviser le programme d'anglais. Nous, on n'a rien à faire là-bas. Pierre de Mar est de retour avec une nouvelle chanson absolument irrésistible qui s'adresse à vous, les amis.

0: Je pense à vous déjà un tube chanté par Marine, Oli de Big Flo et Oli, Clara Luciani et Christophe Willem.
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0: Ah là là, ce parterre de stars qui fait une haie d'honneur pour le retour de Pierre Demar. Alors un six-coups, eh bien, c'est un pistolet. Qu'est-ce que c'est que cette histoire? Explique-moi cette parole.
4: Le six-coups, ça peut être le pistolet, ça peut être le micro, c'est l'outil avec lequel je fais mon art.
0: Ok. Et justement, comment elle se fabrique? Et cette chanson-là, tiens, par exemple, je pense à vous, qui est la chanson quand même que tu as choisie pour présenter ce nouveau projet, ce deuxième album, qui va s'appeler Coucou me revoilou. Non, je sais pas.
4: Tu sais que j'ai... Mais c'est, tu sais, une de mes grandes références, ce Coucou me revoilou de Polnareff, que je trouve génial.
0: Il est beau, hein. Ouais.
4: Tellement drôle. Mais un jour, on est tombé sur cette pochette et sur le titre avec mon frère, on s'est dit, mais génial, quoi.
0: Coucou me revoilou.
4: Génial, quoi. Quel humour, quelle efficacité. Il y a un peu d'humour dans mon nom d'album, tu verras.
0: Il faut
4: le prendre comme ça, en tout cas.
0: J'ai hâte. Mais de toute façon, ça fait aussi ton sel et ton originalité, Pierre. C'est que on sait qu'évidemment, quand ouvre ton cœur, là, ça va, on y est, etc. Mmh. Mais il y a, je pense, et c'est un signe de ta pudeur, quand vraiment c'est trop déchirant, t'as quand même un peu envie qu'on rigole.
4: Bien sûr, tout à fait. Non, mais c'est, puis même ça me détend vachement, en fait. Ouais. Ça m'a toujours détendu de, quand j'arrive sur scène, je préfère faire une blague avant de chanter, tu vois.
0: Oui,
4: comme
0: oui.
4: Ça, je suis sûr que tout se passera bien.
0: C'est fou, ça.
4: Je sais pas, c'est une façon de séduire, sans doute.
0: Ça marche.
4: Ouais, écoute, en tout cas.
0: Alors, comment elle se fabrique, cette chanson? Je pense à vous. Qu'est-ce qui vient en premier? Tu penses à eux et tu commences à écrire des paroles. T'es où à ce moment-là?
4: À ce moment-là, c'est une chanson que j'ai composée avec mon grand ami Jean Castel, qui est un producteur, compositeur et chanteur d'ailleurs génial. Et en fait, on était chez lui, et c'est marrant parce que j'étais chez lui ce matin, on a fait une nouvelle chanson. D'ailleurs, j'ai rendu mon disque il y a 2 semaines, et ça y est, je suis reparti sur le 3e. Tu vois. Quelle fin, quelle dalle de musique.
0: C'est beau.
4: Il s'arrête plus, c'est horrible. Et pour les détracteurs, c'est horrible.
0: Oh, tant pis pour eux.
4: Non, mais je rigole.
0: Ça va. Il y a les élections l'année prochaine, vous pourrez râler à qui
4: voilà.
0: Mieux. Ne nous emmerdez pas avec Pierre. Voilà.
4: Non, c'est vrai. Mais donc, je pense à vous, ça commence, et je suis désolé de le dire, je ne pense pas à vous à ce moment-là.
0: Ah.
4: Je pense à la musique. Toujours. En fait, ça commence toujours en musique.
0: Okay.
4: Parce que c'est ça qui m'anime, c'est de faire une mélodie qui me plaît, c'est de faire une mélodie que j'ai envie de chanter genre 100 fois et d'écouter 100 fois. Et c'est de trouver les sons. Ça commence par un piou-piou avant toute chose.
0: Le fameux piou-piou.
4: Qui inspire le six-coups, tu vois. C'est ça qui est marrant.
0: Ouais.
4: C'est que la musique inspire les textes. Et c'est pas toujours comme ça, mais il y en a pas mal qui travaillent comme ça quand même. Quand j'entends Angèle Stromae parler souvent, c'est un peu ce qui revient. On fait la musique, on fait les mélodies, ensuite on remplit tout ça avec des mots. Et c'est ma façon de travailler. C'est assez rare que ça soit dans l'autre sens. Ça peut arriver. J'ai pas de processus absolument indiqué.
0: Ouais.
4: Tu sais, je pense que c'est mauvais. Je pense qu'il faut changer sa recette sur chaque disque.
0: Bah ça dépend. C'est-à-dire que toi, t'as l'embarras du choix puisque tu sais faire et les paroles et la musique et la production. Mais oui, ceux qui font
4: raison,
0: que leurs paroles,
4: sûr,
0: par exemple,
4: sûr, certains commencent en écrivant.
0: Ouais.
4: T'as raison. Mais alors, ce que je trouve bien, c'est marrant, c'est une interview de Sébastien Tellier. Moi, je suis immense fan de Sébastien Tellier depuis pas si longtemps. Moi, je me refais ma culture parce qu'avant ça, c'était n'importe quoi. Il y a genre 3-4 ans, je suis devenu un peu plus cultivé. J'essaye, grâce à mes amis musiciens. Entre autres, c'est le bonheur d'évoluer avec des musiciens.
0: Et puis peut-être aussi que plus ça va et plus t'es curieux.
4: Bien sûr, mais voilà, carrément, t'as raison, tout à fait. C'est vrai. Et c'est chouette parce que du coup, ça me laisse une marge de progression pour l'avenir, en fait. C'est-à-dire qu'avant, je connaissais rien, donc j'ai fait un disque à partir de rien. Le deuxième, là, j'ai appris les trucs, genre R, Christine the Queen, tout ça. J'y suis revenu et c'est génial. Enfin, je ne connaissais pas si bien. Et peut-être que je découvrirai encore de grandes choses d'ici le prochain. Donc c'est cool. Mais donc, ce que je te disais, c'était.
0: Oui, Tellier.
4: Tellier, il dit dans une interview, je sais plus où, son talon n'est pas couché, en face d'une. Quelques horreurs de chroniqueurs qui étaient là. Il raconte, je veux redevenir débutant à chaque fois que je commence un disque. Tu sais, ce syndrome du débutant, c'est génial parce que c'est comme ça que tu fais les trucs différents. Surtout pas de recette. Jamais la recette. Et donc, je pense qu'il faut changer de façon de faire. Il faut changer de logiciel. Il faut changer de collaborateur. C'est un peu dur à dire, hein, mais je pense que c'est bien. Bon, la fidélité, c'est important aussi. Je pense qu'il faut faire un peu des deux, tu vois. Mais, et donc, c'est ce que j'ai envie de me dire pour le prochain. C'est que je change encore. Peut-être chanter en anglais. Genre. Autre chose, tu vois.
0: Du zouk?
4: Du zouk. Et pourquoi mais pas
0: pourquoi
4: du zouk?
0: Pas. Et alors, vous allez faire quoi? Les râleurs. Vous allez faire quoi à Dijon? Hein, si Pierre Demar fait du zouk. Je te jure. Et alors, je cherche encore des informations sur ce nouvel album qui est quand même très très très secret et bien protégé. Mais on a déjà la date de sortie. On sait que ça sera à l'automne. On sait que dessus il y aura, je pense à vous. On sait parce que je l'ai vu tout à l'heure, que la pochette sera sublime, mais je n'en dirai pas un mot.
5: Merci.
0: Mais elle sera magnifique, puisque je l'ai vu tout à l'heure en rentrant, sans frapper dans la loge de Pierre, qui attendait le début de l'interview. Oui, c'est vrai. Mais il n'était pas tout nu, mais il avait sa pochette
5: d'album
0: à la main. Y aura-t-il des duos?

0: t'entends avec These Walls, duo, donc avec Dua Lipa. Est-ce que ça t'a donné goût au duo et est-ce que tu auras des invités sur ton album?
1: Ça m'a vachement donné goût au duo. Je sais pas comment tu peux ne pas prendre goût au duo en chantant avec Dua Lipa.
0: C'est vrai,
1: c'était génial. Oui, voilà, oui. Tu vois, t'as une réponse, je suis généreux, je donne une réponse en trois.
0: Je tente un truc.
1: Trois lettres. J'ai deux duos sur l'album.
0: Qui?
1: Deux femmes.
0: Deux femmes. Ah, c'est bien, c'est bien. J'aime ce garçon. D'accord.
1: Deux franchement, femmes. Elles sont
0: françaises ou belges? Ou pas?
1: Mais tu sais quoi, je te dis pas plus d'informations, mais deux femmes. Et je te les dirai à nouveau une fois que les micros sont coupés.
0: Oui.
1: Mais deux femmes qui chantent divinement bien et qui ont écrit leur partie, qui sont venues avec une créativité débordante. Enfin, c'était pas une corvée. Elles étaient assidues, créatives, elles ont fait le truc bien.
0: Elles étaient présentes.
1: Ah ouais, c'était génial. Franchement, j'ai...
0: Oh, tellement hâte de découvrir cet album. La chanson et le clip de Je pense à vous sont disponibles. Les billetteries sont ouvertes pour les concerts à venir de Pierre Demar. La tournée française commence juste après la sortie du deuxième album. Donc, le 5 novembre à Reims, puis Strasbourg, Grenoble, Lyon. Il n'y a pas Montpellier. Arc-en-Ceylan, Metz, Nîmes, Bordeaux, Angoulême, Bruxelles, Lille, Liège, Paris, l'Olympia, les 8 et 9 décembre. Et puis ensuite, en 2027, dès le mois de janvier, Dijon, la vapeur. Et puis Genève, Brest, Rennes, Rouen, La Roche-sur-Yon, Toulouse et Nantes. Pierre, on se revoit donc à la rentrée. Le rendez-vous est pris.
1: Absolument, je me réjouis.
0: Je crois que ta chanson préférée sur ton premier album, c'était Enfant 2.
1: Carrément.
0: Bah, moi
1: carrément.
0: Aussi. Alors, on l'écoute cool. En se disant bye bye. À la prochaine.
1: Ça me va très bien. Ça me fait plaisir.
0: Bonnes vacances.
1: Merci, toi aussi.
0: À bientôt, Pierre. Merci.

0: Audemars de retour, c'est la bonne nouvelle de la semaine et c'était dans Décibels.
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0: Ah, en revanche, Billy Joel, ça va pas du tout. Il est colère. Colère. Il a 77 ans et si vous avez vu le documentaire sorti l'an dernier intitulé So It Goes, vous savez qu'il a déjà tout raconté, hein, sa carrière, ses rêves, ses amours, ses échecs. Le docu est très très beau, So It Goes. Et si vous voulez le voir en ce moment en France, il faut shipper les codes Canal à quelqu'un. Mais voilà, il est disponible sur Canal. Mais là, on nous a annoncé il y a quelques jours un projet de film de cinéma monté dans le dos de Billy. Et Billy l'a appris. Il a donc réagi dans la presse, surtout quand il a appris qu'en fait tout le film est basé sur le témoignage de son premier manager, qui n'est donc plus son manager, donc qui a peut-être des petits comptes à régler. Bref, ça lui plaît pas. Il est très en colère, Billy Joel. Il explique qu'il s'oppose fermement à ce que quelqu'un d'autre que lui raconte son histoire et que de toute façon, il ne cédera pas les droits de ses chansons. Effectivement, un film sur Billy Joel sans Honesty, par exemple, personne n'en a envie.

0: aux paroles, à la musique, au piano et au chant, le merveilleux Billy Joel sur l'album 52nd Street Honesty. Oh, quelle beauté, quelle beauté. C'était en 1978.
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0: Un blind test de fête des mères, un peu en retard. Oui, je suis désolée, j'ai oublié la semaine dernière de faire un blind test sur les mamans, alors que franchement, les chansons qui parlent de mamans, on les adore. Mais voilà, on rattrape ça ce soir et on joue avec Anne-Laure. Bonsoir Anne-Laure.
2: Oui, bonsoir.
0: Bienvenue dans Décibel, Anne-Laure. Oui. On joue ensemble ce soir avec aussi Kevin. Salut Kevin.
3: Salut Émilie, comment vas-tu?
0: Je vais très bien, et toi Kevin?
3: Ben ça va, comme le temps aujourd'hui, tout voilà, le Paris Saint-Germain a gagné, voilà, tout va bien.
0: Ah ben dis, ça dépend dans quelle partie de la France tu te trouves.
3: À Nemours, en Seine-et-Marne.
0: Ah voilà, c'est ça. Donc toi, t'es content que le PSG ait gagné, parce que j'ai entendu 2-3 Marseillais grincer un peu.
3: Ah bah oui, hein.
0: C'est ça. Mais en tout cas, toi en région parisienne, t'es content. Bah, ça me fait plaisir, Kevin. Écoute, que ça t'apporte beaucoup de joie. D'ailleurs, ici, qui était la radio officielle du PSG, ici Paris-Île-de-France, puisque vous le savez, hein, votre radio ici, c'est 44 radios locales absolument partout en France. 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Anne-Laure, on est très foot ou pas du tout?
2: Non, moi je suis Pierre Demar.
0: Ah, est-ce que c'est pas la meilleure nouvelle, franchement, là, de ce printemps, son retour?
2: Mais si. J'ai pris mes places à Paloma, à Nîmes. Voilà, et ma fille, le 25 novembre.
0: C'est super. En plus, c'est magnifique comme ça, la Paloma à Nîmes. Très, très, très bon choix. Et Anne-Laure, il reviendra en septembre pour parler de son album. Ah, et pour vous le faire gagner, évidemment.
2: Ah ben oui.
0: Bah oui.
2: Ah, on sera là.
0: Je sais. Oui. Pierre Demar, on a déjà pris rendez-vous. Ça, c'est géré. Maintenant, Anne-Laure et Kevin, en plus de vous offrir donc ce cahier de vacances pour adultes spécial En avant la musique, c'est marrant, hein, c'est les mêmes éditions que les cahiers de vacances pour les mioches. C'est Magnard. C'est les mêmes, voilà, le même éditeur que ces cahiers que moi je redoutais tellement en étant enfant. Et là, vous allez voir, on s'amuse beaucoup avec des exercices et des quiz autour de la musique. Donc ça, vous en avez un chacun. Kevin et Anne-Laure.
2: Oh, pourrez... Merci beaucoup. Merci.
0: Avec plaisir, vous pourrez emporter ça à la plage.
2: Yes.
0: Et maintenant que vous avez gagné, on va pouvoir jouer au blind test. Toutes les chansons donc parlent de maman et il faut retrouver leurs interprètes. Est-ce que vous êtes prêts?
3: Ok, on y va alors.
0: Oui. On y va. N'oubliez pas de donner votre prénom avant de donner la réponse. Ça vous permettra de prendre la main. Anne-Laure, Kevin, première chanson de maman. Dites-moi qui chante ça ?

0: C'est un des tout premiers tubes de Mylène Farmer. Bravo Anne-Laure. Hey.
1: Merci.
0: Excellent, excellent premier point. On continue avec une autre maman chantée par un autre artiste. Mais qui est-il ?

0: La mère à Titi, la maman italienne de son musicien, il me semble son guitariste, voilà, qui a eu sa chanson magnifique sur l'album Putain de camion. Eh ben, Anne-Laure, c'est la baraka. Bravo.
1: Oui. Merci, c'est gentil.
0: Je vais aller prendre des nouvelles de Kevin parce que je voudrais pas qu'il déprime. Ça va, Kevin ?
2: Oui, tout va bien, oui.
0: Bon, parce que on va pas se mentir, c'est juste que Anne-Laure est hyper rapide, hein, mais.
2: Oui, Kevin... c'est bien, oui.
0: Bah oui, tout roule. Alors, je peux envoyer le troisième extrait ?
2: Oui, on y va.
0: Allez, c'est
2: on y...
0: parti.
1: Oui, oui, oui.
0: Après Mylène Farmer et Renaud, qui est le troisième artiste qui chante sa maman ?
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2: Louane.
0: Oui, oui, oui, oui. Allez, ouais. Je donne à Kevin.
2: Bravo.
1: Ah ouais.
0: Louane qui a remporté l'Eurovision l'an dernier avec cette chanson. Si vous n'êtes pas d'accord, eh bien, vous avez raison.
1: Ouais.
0: Est arrivée bien trop loin dans le classement, mais pour moi c'était la meilleure chanson de l'année dernière. Vraiment, vraiment, bravo à elle. Hein, c'est vrai. On est d'accord, Anne-Laure,
2: oui,
0: est magnifique.
2: Oui,
1: oui, oui, oui, oui, oui.
0: Voilà. Donc pour moi, elle a gagné. Et bien, vous savez, non, mais parfois, on fait comme Trump. On se fait une petite réalité alternative où c'est plus confortable pour nos vieux culs. Et je vous jure, ça fait du bien. Moi, dans mon esprit, Louane a gagné l'Eurovision l'an dernier. Ça m'a mis d'une humeur de rêve. Voilà, faisons ça.
1: C'est bizarre, l'Eurovision. C'est bizarre, l'Eurovision, hein, franchement.
0: Je suis d'accord.
1: On n'y comprend rien. On n'y comprend rien.
0: On y comprend. Alors, ceci dit, la chanson cette année, on n'y comprenait pas grand-chose non plus. Mais. Voilà, Louane, franchement, elle méritait. C'était très mal payé, cette histoire.
1: Oui.
0: Donc voilà, je suis contente qu'elle soit dans le blind test et que vous l'ayez reconnue aussi vite, ce qui prouve que c'était vraiment un tube, cette chanson.
1: Ah oui.
0: Également. Bah oui. Anne-Laure et Kevin, merci beaucoup d'avoir joué avec nous.
1: Merci,
0: je vous souhaite une bonne soirée.
1: Merci.
0: Merci
1: également aux auditeurs.
0: Ah ouais, merci. Vous revenez quand vous voulez pour jouer au blind test. Et nous, on va écouter une autre chanson de maman. Elle est signée Mika. Et la chanson s'appelle « Elle me dit ». Oui, elle raconte tout ce que sa mère lui raconte. Eh bien, comme dit la mienne, c'est pas piqué des hannetons.

0: danse, il n'a pas fini de vous faire danser, Mika, une nouvelle chanson est disponible, elle s'appelle Curstone et c'est un duo avec Stilto.
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0: Le coup de cœur du jour vient d'Angleterre, de très jeune et très talentueux musicien. Elle s'appelle Issei, elle a 20 ans et son petit frère Matthew en a 17. Ensemble, ils ont monté le groupe de rock le plus excitant du moment, The Molotovs, ouais, comme le cocktail. Mort, c'est le nom de cette chanson de Molotovs. Peut-être votre nouveau groupe de rock anglais préféré.

0: Notre coup de cœur du jour, l'album est disponible, il s'appelle Wasted on Youth.
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0: 120 ans, oui, 120 ans, les 120 ans de la naissance de Josephine Baker, née le 3 juin 1906 à Saint-Louis dans le Missouri aux États-Unis. Josephine Baker, notre héroïne au Panthéon. Son enfance dans l'Amérique de la ségrégation, Broadway, la France, le musical, son rôle dans la résistance face aux nazis, elle était espionne, notre Josephine Baker. Ses combats aussi auprès de Martin Luther King, les 12 enfants venus du monde entier qu'elle a adopté. Sa vie, c'est un film et ça tombe bien, on va bientôt le voir. La réalisatrice française Maïmouna Doucouré a décroché le projet. C'est la chanteuse américaine FKA Twigs qui tiendra le rôle iconique de Josephine Baker. Écoutons en attendant l'original chanter une chanson que vous connaissez bien.

la chanteuse, la plus grande chanteuse de notre époque, Edith Piaf, dans La Vie en Rose. 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
3: Et merci d'avoir écouté Décibel. Merci à l'équipe de l'émission, Iris, Florent, Elodie, Sadika et Franck. Il est 21h. Bisous.
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1: Michel Sardou, Les Lacs du Connemara, la chanson préférée de Grégoire.
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5: Jacques Roux qui a déjà composé comme d'habitude. Il en a écrit tellement, tellement, qu'il y a un synthé qui se bloque sur un son. Il n'arrive pas à changer le son, mais le son le fait penser à une cornemuse. Il en parle avec Michel Sardou. Ils ont cette idée d'écrire sur l'Irlande, les catholiques, les protestants et tout ce qui se passe là-bas.

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1: Ah, sur cette chanson en fin de soirée.
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0: En 1985, Alain Souchon sort la ballade de Jim. Et c'est le texte qu'il a eu le plus de mal à écrire.
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0: C'est une chanson à fleur de peau qui mêle rupture amoureuse et idées noires. À travers l'accident de Jim, Souchon exorcise un traumatisme personnel. La perte de son père dans un accident de voiture alors qu'il n'avait que 13 ans. Mais la magie de ce titre, c'est qu'il finit dans la lumière. Jim se réveille à l'hôpital et retrouve l'envie de plaire.

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6: Domi

compositrice, interprète, Domi a 28 ans. Elle est originaire d'Aime-la-Plagne et partage sa vie entre Montréal et la Savoie. Elle vient de sortir son premier single, Tout oublié, une chanson pop très solaire, et prépare un album pour 2026.

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0: Mauvais rêve de Oshi, un titre qui fait la part belle à l'imperfection.
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0: En 2023, dans le silence d'une nuit de solitude, Oshi livre son combat le plus intime, celui contre la maladie de Ménière qui menace son audition. Ce titre « Mauvais rêve » est un cri à fleur de peau. Mais ce qui frappe, c'est le choix artistique de la chanteuse, refuser la perfection. À une époque où tout est lissé par ordinateur, Oshi a tenu à garder chaque imperfection vocale. Si vous tendez l'oreille, vous entendrez son souffle se couper, sa voix qui tremble presque sur le point de

0: Un moment de vérité pure qui prouve que la plus belle des musiques, c'est celle qui accepte sa propre fragilité.
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1: 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La Rousseau, tu m'oublieras, la chanson préférée de Laurie.
2: C'était notre chanson préférée avec ma meilleure amie. On la chantait tout le temps derrière le collège. On faisait des chorégraphies sur ses chansons et tout.

0: et même après, pour ses anniversaires, ses mariages, j'avais changé les paroles de cette chanson-là pour lui chanter et lui faire une surprise. Enfin voilà, c'est vraiment cette chanson-là, elle nous a suivis toute notre vie.
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5: Complètement gaga avec Olivier Glin. Alors bonjour Olivier, on parle d'eau aujourd'hui ?
4: Vouille, sagasouille. Bonjour les amis, aujourd'hui on va voir des mots qu'on ne trouve nulle part ailleurs. Chez nous dans le parler gaga, on a des termes pour tout. Et pour patauger dans l'eau ou la gadoue, on n'a pas un mot mais trois. Bassouiller, gabouiller et gassouiller. Oui, trois verbes pour exprimer le bonheur de tripoter de la flotte ou de barboter dans la boue liquide. Et comme on est généreux hein, quand même, on ne s'est pas arrêté là et on a même des noms qui vont avec. On appelle ça des déverbaux car ces noms viennent des verbes. On a la bassouille, la gassouille et la gabouille. Ces mots sont employés dans la Loire mais également dans le Lyonnais et le Beaujolais et puis de façon plus générale dans une bonne partie de la région Rhône-Alpes. Voici une maxime qui nous est donnée par Jean-Baptiste Martin. T'as beau gabouiller la bassouille, t'en feras pas rien des à la neige. La plupart du temps, c'est juste remuer l'eau, éclabousser, patauger. Bref, faire ce que les mamans, elles y trouvent à redire quand les enfants reviennent avec le pantalon trempé. Et s'il y a des gens qui aiment bien gassouiller, ce sont bien les enfants. Les matrues, il n'y a pas besoin de faire grand-chose pour leur faire plaisir. Tu sors une petite bassine, tu mets un peu d'eau au fond et c'est parti pour la gassouille. C'est que ça peut gassouiller jusqu'à l'évaporation totale. La gassouille, c'est révélateur de la personnalité profonde des gens. Hein. Comme le dit l'adage, dans la gassouille, il y a deux sortes de gens. Ceux et ceux qui y tombent et ceux et celles qui t'y poussent. Bon, la nage n'existait pas hein, jusqu'à aujourd'hui, mais mieux vaut tard que jamais. Ou alors celui-ci, d'adage. Quand t'as les pieds dans la gabouille, c'est pas le moment de chercher tes pantoufles. Et oui, chez nous, la gassouille, c'est souvent un souvenir d'enfance. Mais entre nous, on est tous encore un peu des garagnas. Hein. On y aime bien parfois encore. Quel plaisir de gassouiller un peu.
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6: Dans la rue du Port, il y a la grotte du Puy-de-Dôme. Et oh, petit jeu de mots, allons tailler la bavette 2 minutes avec un tailleur de pierres précieuses.
7: Poussez, poussez.
6: Ça y est, j'ai réussi. Un peu archaïque cette porte. Enfin,
8: mais elle surprend tellement de gens qu'elle me rassure vis-à-vis de certains voleurs, par exemple.
6: Ah ben déjà, pour vous voler, vous, faut trouver comment marche la porte.
8: Exactement.
6: Et j'imagine que quand vous voyez quelqu'un qui ressemblerait à un voleur, vous lui dites pas « pousser ».
8: Ben, je me débrouille pour le dissuader.
6: Oh, mais qu'est-ce que c'est que ça ? Mais qu'est-ce que c'est que cet engin ?
8: Ça, c'est ce qu'utilisent les CRS, c'est le flashball.
6: Ah, c'est un flashball ? Je suis venu tailler le bout de gras avec vous, mais je pensais pas être accueilli par un flashball.
8: Moi, c'est pas tellement le bout de gras que je taille, c'est surtout mes petits cailloux.
6: Qu'est-ce que vous taillez comme cailloux ?
8: Tout. Toutes les pierres, à partir du moment où elles ont un intérêt bijoutier. Alors, ça peut être des pierres sans aucune valeur. Je travaille notamment pour une dame qui va à la pêche dans l'Allier. Enfin, dans l'Allier, pas le département.
6: Dans la rivière.
8: Dans la rivière.
6: Et qu'est-ce qu'elle pêche ?
8: Eh bien, elle pêche de temps en temps des galets dont la couleur lui plaît. Et elle me fait faire du polissage sur des galets qui n'ont aucune valeur, mais qui lui plaisent, par exemple. Et puis, part du principe que je suis l'ébéniste du caillou. On travaille dans des matières nobles, le bois c'est noble, la pierre c'est noble, voilà. Et puis après, il y a le respect des styles, il y a le respect du goût de ces dames qui veulent telle couleur dans telle matière, mais dans telle forme et telle dimension.
6: Enfin, elles sont pas un peu pénibles ?
8: Si, beaucoup. Mais on essaie de les satisfaire quand même. J'ai une jeune fille qui m'a amené du corail de Corse et elle m'a demandé de sculpter le zizi de son copain dans le corail. Ça surprend quand on vous fait la demande.
6: Eh ben, ça veut dire que dans votre vie, vous aurez fait des zizis.
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9: Nous l'avions déjà reçue dans Toujours à la page en tant que romancière. La romanaise Magali Milot est de retour dans les librairies, mais cette fois en tant que médecin.

0: le métier qu'elle a exercé passionnellement jusqu'à un burn-out en blouse blanche. C'est d'ailleurs le titre qu'elle a choisi pour ce témoignage qui paraît chez l'Archipel, « Mon burn-out en blouse blanche ». Un livre qui commence le jour où Magali échappe de peu à la mort au volant parce que son cœur déclenche au milieu de nulle part une crise de tachycardie. Et ce n'était pas le premier symptôme, il y avait eu des bronchites à répétition, l'eczéma et même l'apparition d'un foyer d'endométriose. Et bien sûr, la course contre le temps pour s'occuper de ses enfants, recevoir ses 40 patients par jour, les ruminations nocturnes, la boule au ventre le jour. Et il y a aussi eu le déni, un refus de voir qu'il était urgent qu'elle arrête. Même cet accident, évité de justesse, n'aura pas su lui mettre les points sur les i. Pourquoi, Magali Milo?
1: Je ne sais pas exactement, mais c'est vrai que j'avais beaucoup de culpabilité à m'arrêter par rapport aux patients, par rapport à ma famille. Dans nos études, on ne nous apprend pas à prendre soin de nous. On nous apprend à toujours être là, toujours travailler, voilà, faire plus. Et puis, en tant que femme, j'allais dire, on est un peu des rocs. On est, voilà, on est les piliers. Et oui, je me disais, il faut que je tienne, quoi. Il faut tenir.
0: Et vous aviez des reproches qui vous étaient faits dans le cadre familial, effectivement. Comment vous les expliquez?
1: Je pense que c'est pas compris ce qu'on vit quand on est en burn-out. Et voilà, et peut-être que l'entourage a besoin de savoir que c'est pas quelque chose qu'on ne veut plus faire, c'est juste qu'on peut plus parce qu'on n'a pas assez d'énergie. Donc je pense que c'est pas compris.
0: Pas compris non plus par une partie du corps médical, parce que vous avez quelques consultations qui sont quand même assez violentes.
1: Oui, les médecins ne m'écoutaient pas vraiment, en tout cas certains que j'ai vus. C'était assez compliqué ça pour moi.
0: Qui a été ou quelle a été la première personne ou le premier moment qui vous a autorisé à vous dire là, je vis quelque chose et c'est légitime de dire stop?
1: Alors la première personne, ça a été quand même la psychologue qui m'a suivie. Mais au début, c'est pareil, je voulais pas croire à ce qu'elle me disait. Elle m'a vraiment dit, c'est un burn-out, etc. Il va falloir du temps. Mais moi, j'étais encore dans le déni, en me disant, non, mais c'est trop long. Elle me parle d'un an et demi de repos. Moi, j'ai envie de reprendre et je vais reprendre bien plus vite.
0: Écrire ce livre, pour vous, c'était un bilan, c'était un message? Comment est-ce que vous l'avez abordé?
1: Pour moi, c'est plus un message, en fait. C'est plus pour aider les gens qui sont en burn-out, mais aussi les proches. Après, c'était aussi alerter, parce qu'il y a beaucoup de burn-out en ce moment, dans toutes les professions, mais le milieu médical est quand même bien impacté. Le système médical actuellement, je vais dire, il est plus performant, parce que chaque médecin a trop de patients, comme je le mets à la fin. La patientèle a augmenté de 1/5 par médecin. C'est très compliqué. Donc c'est pour ça qu'il y a des médecins qui tombent, j'allais dire, malades de plus en plus. Moi, je dirais, ce qui est essentiel par rapport aux professions médicales, aux médecins, c'est prendre soin de soi pour pouvoir ensuite redonner aux autres. Et puis après, même pour la plupart des personnes, essayer toujours de se ramener un peu à soi et à quels sont mes besoins, quelles sont mes limites, et j'ai le droit de dire non pour certaines choses pour pouvoir me préserver ma santé.
0: Magali Milo a vécu 3 ans de descente aux enfers et a mis 3 ans à se reconstruire grâce au repos, à la méditation, à la danse, à l'écriture. Grâce à un recentrage sur elle-même et une remise en question profonde de son mode de vie. Elle délivre un témoignage touchant et un message indispensable dans « Mon burn-out en blouse blanche » paru chez l'Archipel.
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1: La nature.
2: Aux gens qui habitent à côté.
3: Maman, je sais pas, mais il y a monsieur le maire. Dans son prénom, il y a le maire. Bah, il y a la mère. Du coup, bah, moi, du coup, je pense que c'est Ali.
4: Ah, tu penses que monsieur le maire est le propriétaire de la mer?
3: Oui.
4: Et comment on appelle les habitants de la mer?
3: C'est ceux qui habitent dans les îles.
4: Et est-ce que vous savez combien elle mesure, la mer? Est-ce que vous savez jusqu'où ça peut descendre?
3: 60 mètres?
5: 3 kilomètres?
6: 100 mètres?
7: 200 plus.
4: Quels sont les animaux qui vivent tout dans le fond de la mer?
3: Une raie?
8: Une pieuvre?
9: Une tortue?
10: Les étoiles de mer?
11: Les corails?
12: Les requins?
13: Les poissons?
14: Et avec ceci?
15: Oui!
14: Ce sera tout?
15: Non!
14: Ce sera tout?
15: Non!
14: Ce sera tout?
15: Non!
14: Ce sera tout?
4: Comment ils font pour voir?
3: Ils ont une vision plus adaptée dans l'eau.
9: Ils ont des gros yeux.
4: Mais des fois, il fait vraiment très nuit. Hein, vous avez vu des images, des fois?
3: Parce qu'en fait, il y a des poissons qu'ils ont une antenne où il y a une petite boule qui fait de la lumière.
4: Mais ils n'en ont pas tous. Alors comment ils font les autres, ceux qui n'ont pas de lampe?
3: Ils s'approchent d'eux et du coup, ils voient.
4: Tu penses qu'en fait, il y en a qui ont des lampes et ceux qui veulent voir, bah, ils suivent ceux qui ont des lampes?
3: Ouais.
4: Et quel est le plus gros des animaux, selon vous, qui vit sous l'eau, tout dans le fond de l'eau?
3: Une pieuvre. Des grosses pieuvres.
11: Des baleines.
9: Une grosse baleine.
10: Et un requin.
11: La barrière des corails.
4: C'est quoi la barrière de corail?
11: Bah, ça permet pour pas que les requins aillent manger ceux qui sont après la barrière.
4: C'est comme une clôture, en fait?
11: Un peu.
3: C'est comme un filet dans l'eau, et c'est pour que les gens ils se baignent dedans, et pour pas que les requins ils mangent les gens qui se baignent.
4: Est-ce que les requins, ça mange les gens?
3: Les requins, c'est méchant, donc moi, je pense que oui.
9: Des fois, je regarde des vidéos de requins, et du coup, et ben, je vois où des fois, ils en mangent, les gens. Et je pense que c'est très, très, très méchant.
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16: Et le cocktail américain, c'est quoi?
17: C'est un cocktail grillé avec une sauce américaine, tomate, échalote, une pointe de cognac, du vin blanc. C'est un peu relevé.
18: Un déca,
19: pâté, jambon, c'est une oreillette, gruyère, chantal, rosé, jambon de pays.
12: Eh ben, tout ça, ça va aller dans la blanquette.
17: Bon appétit.
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14: Alors, on n'est pas chauvin, mais on aime mettre en avant les produits de notre région.
13: Michel Soulinque, un personnage haut en couleur, originaire du Cantal, issu de la diaspora de la Grande Auvergne, monté à Paris pour travailler dur. Les fameux bougnats ont disparu depuis bien longtemps, idem le ventre de Paris et les vieilles halles, transférés il y a 56 ans à Rungis. Archives 1969.
1: C'était le déménagement du siècle. En route pour Rungis, au revoir Paris. Ton cœur avait du mal à respirer, on t'en a greffé un tout neuf, immense, moderne, fonctionnel. Il te faudra bientôt alimenter 12 millions d'estomacs. Ici, rien à voir avec les halles de Baltard. Chaque négociant dispose d'un carreau à 3 échelons. Les dépôts en sous-sol reliés par monte-charge au carreau et à l'étage, un bureau. Du vrai moderne tout cela.
13: C'est désormais une deuxième, voire une troisième génération de mandataires, grossistes, caristes, emballeurs, vendeurs, agents commerciaux, livreurs, acheteurs qui font vivre le marché international de Rungis. De même pour les patrons de brasserie.
14: Moi je suis là depuis 32 ans, initialement dans un établissement qui s'appelle le Saint-Hubert dans le pavillon de la volaille et du gibier. et j'ai repris la Loyau il y a en 2009.
13: Une amplitude horaire large de 3h du matin à 16h, du lundi au vendredi, 15 employés en cuisine et au service, avec une pointe d'activité entre 5 et 7 heures du matin et le midi, comme toutes les brasseries traditionnelles. La Loyau, un établissement de qualité, comme les meilleurs morceaux du bœuf.
14: Alors la Loyau, bien sûr, comme ça s'entend, c'est un restaurant de spécialité de viande. On travaille un ou deux plats traditionnels et cuisinés tous les jours, une joue de bœuf, une joue de porc, un pot-au-feu, suivant les saisons. Comme nos ancêtres, les vieux Auvergnats, on aime mettre en avant les produits de notre région, en commençant par le fromage, la charcuterie ou même des viandes. Et cette activité aujourd'hui des restaurants du marché s'est développée sur l'activité du midi, où on travaille la plupart avec une clientèle extérieure du marché. Cette clientèle extérieure du marché a la possibilité de rentrer avec des tickets offerts par les restaurants et ils ont la possibilité effectivement de manger les produits frais du marché.
13: La Loyau, lieu d'échange et de convivialité où tout le monde se mélange à égalité, au comptoir et à table, on croise de nombreux travailleurs du matin et il n'est pas rare aussi de boire un coup avec quelques fêtards connus ou inconnus. Bref, ouvert à tous, notez bien l'adresse, 3 rue de Salers, ça ne s'invente pas, La Loyau de Michel Soulenc, marché international de Rungis, Chevilly-la-Rue.
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5: Bonjour.
6: Alors, on est où ici, Philippe?
5: On est sur mon exploitation, dans la miellerie.
6: Ici, à Boulternère.
5: À Boulternère.
6: Et Philippe, vous avez donc une miellerie, vous avez aussi des vergers.
5: Beaucoup de produits différents, on fait des pommes, des amandes, des abricots, du jus de pomme, du nectar.
6: Il me semble que j'ai vu aussi des pieds d'avocat.
5: C'est pas en production.
6: C'est un essai.
5: C'est un essai, on verra si la météo devient un peu plus clémente dans les années à venir.
6: Et là, vous avez donc la mise en pot ici, dans votre miellerie de Boulternère.
5: Vous pouvez me faire goûter, c'est vous.
6: Oh ben, je veux bien, oui.
5: Je suis déjà très fier de mes abeilles, surtout.
6: Et alors, quel est le miel que vous préférez, vous?
5: Moi, je les aime tous. Après, je ne sais pas si vous connaissez peut-être des miels un peu particuliers, comme la bruyère calune.
6: Eh bien, allons-y. Non. Très subtil, hein, comme parfum.
5: Oui, c'est un miel qui est très particulier, peu récolté parce qu'il est très difficile à extraire, et par contre très prisé dans l'Europe du Nord. Celui-là, il vient de la réserve naturelle de Pie.
6: Donc ça sent très très bon le miel dans la miellerie. On va aller peut-être du côté des pommes. Donc là, Philippe, on se dirige vers votre verger. À notre droite, tous les pommiers.
5: Oui, voilà, différentes variétés. Gold Rush, un petit peu de Fuji aussi. En fait, si vous voulez, on a mis des pommes qui ne pouvaient pas aller à la montagne. Ici, on a gardé des pommes qui se récoltent tard, comme la Fuji ou la Gold Rush. Et après, celle qu'on a vue la première, c'est une primeur, une Gala, qui elle aussi, elle est mieux ici qu'à Sahara.
6: Oh là, monsieur, vous avez fait provision, là?
7: Ah mais, monsieur Torrent est très connu dans le coin.
6: Alors, combien vous en avez acheté de pommes? Combien de kilos?
7: Oh, j'en sais rien, il y en a 3, 4, 5 caisses.
6: Ah ouais, quand même, c'est pour
7: plus
6: tout l'hiver.
7: Plus les noix.
6: Bonne dégustation.
7: Merci.
6: Ça sent bon, la pomme. Et alors, est-ce que vous pouvez, s'il vous plaît, Philippe, me montrer la variété endémique du Roussillon, la coquette?
5: Voilà, ça c'est coquette.
6: Voilà, sa particularité, c'est qu'elle est un petit peu rosée.
5: Voilà, un petit peu rosée. C'est une variété voilà, qui est présente avant que la Golden arrive. Donc c'est dans les années 50. Et elle a été au fur et à mesure supplantée par les Rennais du Canada, là-haut, les Golden. Parce que c'est un arbre qui est très alternant. C'est-à-dire qu'il produit qu'une année sur deux. On est plus très nombreux à avoir de la coquette.
6: Donc c'est une chance de pouvoir la goûter.
5: Ouais, vous voulez goûter?
6: Allez.
5: Je vais goûter.
6: Allez. Elle est trop trop bonne. Je vois qu'il y a aussi des noix. Ça, c'est pas votre production, c'est un copain à vous?
5: Voilà, c'est M. Retch à Boulternère. Pareil, pour faire face un peu à la disparition des pêchers, tout le monde s'est diversifié, à mettre des olives, des grenades, des noix. On a cherché des cultures alternatives.
6: Et dites-moi, Philippe, vous avez les pommes et vous avez le jus de pomme.
5: On a un petit atelier, on se fait nous-mêmes le jus de pomme, voilà.
6: Et ça, c'est pour ça que vous avez plein de clients aussi, parce que vous avez plein de bons produits.
5: Ça fait 43 ans qu'on fait du jus de pomme.
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1: Et là, on est vraiment dans l'ambiance. Hein.
2: Voilà.
1: Pour découvrir.
2: Ça, c'est par là.
1: Oh. Bonjour. Donc là, parmi les bruits que vous entendez, on est vraiment dans l'ambiance du début de vinification dans un domaine viticole en Bourgogne. Alors, Nathan Drouin, on est chez vous et on est un petit peu pas chez vous.
2: Exactement, ouais. On est chez Vincent Girardin, donc au 5 impasse des Lampennes, à Meursault. Et donc, j'ai la chance de pouvoir vinifier ici dans cet espace chez du coup mon patron.
1: Toi, t'as été mis en tonneau déjà.
2: Oui, tout à fait.
1: De ce millésime 2025.
2: Exactement. Pour l'instant, seuls les aligotés sont en fermentation. Et les Saint-Romains et les Haussé-du-Rest, pardon, qui ont été récoltés un petit peu après, eh ben, eux ne sont pas encore partis en fermentation. Ah. Ils sont en demi-mûs, en fait. Ouais. C'est pas la pièce traditionnelle bourguignonne, mais c'est des fûts de 500 litres. Pour pas justement marquer trop le vin et donc avoir vraiment la fraîcheur de l'aligoté, sur ce que je recherche.
1: Le fait d'avoir son petit rond de serviette.
2: Oui.
1: Dans un domaine a priori assez gigantesque, hein, parce que là on est vraiment dans une forêt de tonneaux.
2: On est bien équipé, et c'est ça la chance.
1: C'est ça en fait, voilà, parce que le fait de démarrer une activité viticole aujourd'hui.
2: Exactement.
1: En Bourgogne, ça vous aurait demandé des millions d'euros, j'imagine.
2: Oui, beaucoup d'investisseurs, beaucoup d'investissements de ma part aussi. Et donc là, c'est vrai que j'ai la chance d'avoir les vignes et de me consacrer aux vignes et d'avoir cette partie-là pour vinifier. Donc oui, très chanceux et très reconnaissant aussi.
1: Est-ce que d'un point de vue organisation, ça ne doit pas forcément être facile non plus? Je me dis, vous partagez quoi? Un calendrier, un tableau Excel sur « Attendez, je viens bosser tel jour pour moi, je viens bosser tel jour pour le domaine ?»
2: Non, je travaille au domaine et puis le soir, ben, je fais mes petites cuvées ou le matin en arrivant, je m'organise comme ça. Ou entre midi et deux aussi.
1: Sur vos temps de pause?
2: Exactement.
3: Vigneron pour son domaine en dehors de ses horaires de travail, dans un autre domaine viticole, c'est le quotidien de Nathan à Meursault. 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
4: Gros ce vin là, il est ben trop bon pour la modurer.
5: En Berrichon dans le texte.
4: À modurer le vin, ça veut dire y rajouter de l'eau. Je vous avoue que je connaissais pas ce mot là, puis que je l'ai trouvé dans mes livres. 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Ravalez-vous de canons de Sauvignon. 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Des gros rouges que tachons les nappes et le fond des verres. Et que méritons ben d'être à modurer. 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Mais je vous préviens. Il vous ferait bouer du vin de marchand. Oh, si le vieux Noé, sur autant de sounache, n'avait pu goûter que ce jus-là, je connaîtrais encore que le vin de parche, et je dirais point de mal du Noah. Ouais, qui est pourtant bon à valouer, et qu'on dit pour ben exigeant. Oh, c'est plus fort que moi, je peux pas bouer du vin de marchand. C'est épais, ça saoule, et ça tache, le fond du verre, et devient noir et bleu. Quand que ça pendait à la moustache, on croyait voir goûter du sang de bœuf. Pour moi, Bounjan, v'là ma consigne. Gardez le corps solide et sain, buvez surtout du vrai vin de vigne, du vin de chez nous, du jus de raisin. Et le pays connaîtra la joie en nous montrant son vrai penchant. Le jour qu'on n'y donnera plus à boire du vin de marchand.
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5: Aujourd'hui, on est sur une méthode qui date à la fois de l'époque moderne, tout ce qui est technique de ferrage. Quant au matériel et la position, ça a évolué au milieu 20e siècle. Mais on reste sur des choses assez anciennes.
6: Donc là, on a sorti une jument, c'est ça ?
5: C'est ça, oui.
6: Ponita ?
5: Oui, c'est ça, oui, Ponita. Donc c'est une jument qui a une bonne quinzaine d'années. Hein, on peut un peu le voir à sa morphologie, un petit peu encellée, un petit peu démusclée sur le dos. Donc on va rester sur une ferrure plutôt classique parce qu'elle n'a pas de problème particulier. Donc on va commencer donc les soins sur Ponita. Là, ce qu'on va faire, on va commencer par dériver, c'est-à-dire un petit peu défaire les lacets de la ferrure, un petit peu comme nous les chaussures. Okay. Donc ça, c'est la première étape.
6: Qu'est-ce qu'on utilise ?
5: On va utiliser une maillotche en cuir et un dérivoir.
6: Ça lui fait pas mal, on est d'accord. À aucun moment, ça lui fait mal.
5: Non, du tout. On travaille que sur l'ongle. Donc c'est pour ça qu'on a des outils spécifiques, position spécifique pour éviter de leur faire mal.
6: Donc là, l'idée, c'est que je me mets à côté de lui et je vais lui demander qu'il me donne... Moi, je dis sa patte, mais son sabot, quoi.
5: Alors, on parle de membre. Tu te positionnes devant.
6: Là, et là.
5: Et alors, il faut que tu mettes le membre sur toi. Faut pas que t'aies peur. Faut un peu forcer quand même, voilà. Et là, tu viens dériver ce clou, là, celui-ci, là.
6: Celui-là.
5: Eh bien, c'est pas mal. Voilà, vas-y, repose. Comme ça, lâche tout. Voilà.
6: Donc là, on vient d'enlever le fer avec une tricoise. Je pensais que ça allait lui faire mal, mais en fait, pas du tout. Et là, maintenant, c'est quoi ? C'est un peu la séance manucure.
5: Oui, exactement, c'est ça. Le pied bien à plat. Donc, on est un bon parage. Plus notre parage est réussi, plus la ferrure sera réussie.
6: Donc là, tu viens d'essayer le fer le zéro.
5: Ouais, voilà, c'est ça. Oui, donc là, on essaie la taille zéro. C'est une taille qui correspond. Donc, au niveau du travail sur mon fer, c'est qu'on mette les clous dans cette partie-là qu'on appelle la ligne blanche. Faut pas les mettre en paroi parce que c'est pas assez souple, ça va éclater. Ouais. Faut pas les mettre trop par ici, parce qu'on va être dans ce qu'on appelle le pied de chair et on va lui faire mal. Donc là, l'idée, c'est qu'on tombe bien sur la ligne blanche. Donc, quand je le présente, on voit ici que mon pied dépasse un peu du fer, donc il faudra que j'ouvre un peu cette partie-là du fer.
6: Là, c'est quoi l'étape ? C'est de le mettre au feu ? Le réchauffer, le chauffer.
5: Ouais, c'est ça. Là, on va le mettre dans ce qu'on appelle une forge. On va le travailler, on va le mettre à la tournure du pied. Donc là, on a vu ce qu'il fallait faire. On a mémorisé la tournure du pied. Donc on va reproduire cette tournure du pied sur le fer. Et ensuite, on va aller porter à chaud.
6: Donc là, on a sorti le fer et on le met directement.
5: Voilà, alors il a refroidi un peu. Et là, tu vois ce que je disais, nos contre-perçures. Donc il faut que nos contre-perçures tombent sur la ligne blanche. Là, tu vois, elles sont un petit peu sur la paroi. Donc je vais pouvoir modifier un petit peu ma branche.
6: Et donc, la dernière étape maintenant.
5: On va poser le fer sur le pied. Donc, okay. C'est l'étape du brochage. Alors, je vais ouvrir mes talons.
6: Et ça lui fait pas mal.
5: Non, du tout. Si on a bien ajusté notre fer, on broche dans ce qu'on appelle la ligne blanche.
6: Et là, notre pépère, il est tout prêt.
5: Voilà. Là, il est tout beau. On peut lui rendre sa liberté.
6: Tu vas être libre, mon petit. Merci, Emmanuel, de nous avoir montré ton travail.
5: Eh bien, avec plaisir.
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1: Forte, sensible et guerrière. Quand les gens vous disent tout arrive en même temps, c'est vrai. Bon, à la limite, comme que ça arrive tout en même temps, parce que en ce moment on fait tout. Et puis ça peut être que mieux après. Je me suis retrouvée pour la première fois de ma vie assise dans mon salon par terre avec une impossibilité totale de me servir de mon cerveau, de pouvoir travailler, ce qui m'était jamais arrivé.
2: Qu'est-ce qui vous permet en fait à ce moment-là de sortir la tête de l'eau ?
1: Ce qui va m'aider, c'est une prise en charge médicale, mais aussi je me suis mise à peindre, à lire de la philo, et ça va m'aider doucement à baisser le taux d'angoisse, à donner du sens au vide auquel j'étais confrontée. Quelque chose de créatif qui m'a aidé à pas mourir en fait, hein. Donc ça a été assez incroyable de voir capacité de créativité qu'on peut avoir alors que quand plus rien fonctionne en fait.
2: De quelle façon ça se met en place ?
1: J'étais assise par terre entre Noël jour de l'an 2021 toute seule, mes enfants étaient pas là et j'avais sous mon canapé acheté pour les enfants pour jouer deux trois toiles et puis une espèce de gouache. Et je me suis mise à peindre des points pour faire des peintures aborigènes parce que je me suis dit bon bah ça va être à peu près tout ce que je vais savoir faire. Il m'arrivait des fois de le faire pendant 10 heures d'affilée sans me rendre compte du temps qui passait et c'était assez magique. Mais non, il n'y avait rien de prémédité. Aujourd'hui, ce qui est incroyable, c'est que je ne saurais plus faire ça. Donc je les regarde avec... D'abord, je les remercie parce que je sais que ça a été un peu... vraiment ma planche de salut, enfin, mes toiles de salut. Je ne sais pas si on peut dire ça. Comment expliquer ? Ça m'a aidé à poser mon cerveau, mettre sur pause les angoisses et surtout de voir que malgré le vide intersidéral qui m'entourait, j'arrivais à créer quelque chose. Parce qu'il n'y a pas d'objectif à atteindre. On a le droit d'effacer, de recommencer. Que ça plaise ou pas, on s'en fiche, parce que de toute façon, on ne le fait pas pour ça. Rien n'est grave, en fait. Tout sera parfait. Et ça c'est agréable.
2: Cette réflexion, ça vous a mené à quelle conclusion ?
1: Avant, je pensais que tout n'était que responsabilité. Aujourd'hui, c'est plus du tout le cas. Je vois beaucoup plus de choses, en fait. Un souci ne prend plus jamais tout l'espace dans ma tête. Il y a de la place pour tout. Les emmerdes et les trucs bien. Mais c'est pas parce qu'on a voilà, il y a quelque chose qui va pas que rien d'autre ne doit aller. Et c'est comme dans la peinture en réalité, par exemple quelque chose ne va pas correspondre à ce que vous vouliez faire, bah c'est pas grave, l'espèce de tâche qui était pas prévue, bah on la laisse, mais le tableau est pas gâché. Et c'est ça en fait que j'ai appris, c'est il peut y avoir une couleur qui correspond pas à ce qu'on a voulu sur une partie de la toile, mais tout le reste en fait est magique. Bah la vie c'est ça en fait, il y a toujours un truc qui va peut-être pas aller. Et on va juste lui laisser la place qu'il doit avoir, mais pas tout.
3: Voilà, résiliente et sage, pour donner d'autres qualificatifs qui correspondent à Émilie Voiron. Vous retrouvez son portrait sur ici.fr.
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4: Raymond Coppa, il évolue au Stade de Reims entre 1951 et 1956, des années qui ont marqué l'histoire du foot rémois et aussi l'histoire du foot français. Dès son arrivée, il se distingue par sa technique, son flair et sa vision du jeu. Sous la direction d'Albert Batteux, il devient la pièce maîtresse d'une équipe rémoise qui domine le foot français. Il remporte plusieurs titres de champion de France et la Coupe de France. Mais c'est en Europe que Reims, avec Coppa, va se faire un nom. En 1956, l'équipe atteint la finale de la Coupe d'Europe des clubs champions, où elle s'incline face au Real Madrid, mais s'impose comme une équipe de classe mondiale. Coppa devient une star, non seulement en France, mais aussi à l'international, grâce à ses performances exceptionnelles en compétition européenne. Son départ pour le Real Madrid marque la fin d'une époque dorée à Reims, même si Coppa veut revenir au Stade de Reims entre 1959 et 1968. Il est né Raymond Kopaszewski en 1931, Neulémine, dans le Pas-de-Calais, dans une famille de mineurs polonais. Milieu offensif, au talent précoce, petit par la taille mais immense par la vision du jeu, il débute sa carrière pro à Angers avant d'exploser au Stade de Reims. Sa technique fine, sa vitesse et son sens du collectif séduisent bien au-delà des frontières. Le Real Madrid le recrute, aux côtés d'Alfredo Di Stefano et de Ferenc Puskás. Coppa participe à l'âge d'or du club espagnol. Il remporte 3 Coupes d'Europe consécutives. En 1958, Il décroche le Ballon d'Or. C'est le premier Français à recevoir cette distinction. En équipe de France, Copa brille lors de la Coupe du Monde 58 en Suède. Les Bleus terminent 3e, portés notamment par le duo Copa-Just Fontaine, autre légende rémoise. À la fin de sa carrière, Copa s'engage pour la reconnaissance des droits des joueurs professionnels. Il devient aussi consultant pour la radio et la télévision. Raymond Copa s'éteint le 3 mars 2017. Son héritage perdure dans le cœur des passionnés de foot et pas seulement dans celui des supporters du Stade de Reims. Et c'est l'un des trésors de Champagne-Ardenne.
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5: Et Adi Ougoujat, et Adi Siasa Toutis. Mon cher France.
3: Oui.
5: Vous ne connaissez pas la dernière?
3: Non.
5: Ah, hier Nathalie, la collègue, eh bien, n'est pas au travail.
3: Quoi?
5: Hier Nathalie, ma collègue, ne s'est pas rendue au travail. La pauvre autre. La pauvre. Vous savez ce qui lui est arrivé?
3: Bah, elle s'est pas réveillée peut-être, ou?
5: Mais non, même pas. Comme au cas d'Ochun, n'a bien pris la bicyclette pour venir au travail. Comme tous les jours, Nathalie avait pris quoi? Ben, son vélo pour venir au travail, sauf que tout ne s'est pas passé comme prévu.
3: Elle a eu un accident?
5: Mais hop, car elle est bien, oui, hélas.
3: Oh là là.
5: Granga Operello a bio cargado casque. Heureusement pour elle, elle portait son casque.
3: Bien.
5: Mais je ne vous dis pas comment elle est tombée de son vélo. Plutôt si, je vais vous raconter. Elle a glissé en freinant et elle s'est amourée.
3: Hein?
5: Ah, j'ai entendu?
3: Oui, j'ai entendu, oui.
5: Mais vous avez compris?
3: Non.
5: Peut-être pas, voilà. En francitan, en français régional, on dit s'amourer ou en lingo nostro, s'amourra.
3: Mais qu'est-ce que ça veut dire, s'amourra?
5: Eh, l'amour, regardez-moi, en occitan, c'est la gueule, la figure. Par conséquent, s'amourer ou s'amourra, ça signifie se casser la figure. Nathalie, la collègue de travail, s'amourette en bicicletto. Elle est tombée sur le visage. M'a dit que l'onas lui fait jodol, le nez lui fait mal, mais aussi la bouche, la bouche, et tabé la égaotos, également les joues. Elle ne s'est pas manquée. Hein. Alors je souhaite un prompt rétablissement, Nathalie, que c'est requin qu'il y ait et qu'elle revienne en forme au travail.
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1: Vous le savez, sur Ici Saint-Étienne-Loire, on adore plonger dans les trésors cachés de notre patrimoine. Anne-Berthe, bonjour.
2: Bonjour.
1: Vous êtes responsable du service des publics du site de la Chartreuse de Sainte-Croix-en-Jarret. Aujourd'hui, on va se mettre dans la peau d'un moine chartreux, parce que si la Chartreuse de Sainte-Croix n'est plus habitée par les moines, l'ordre, lui, existe toujours.
2: Silence, prière et travail. Voici ce qui ponctue le quotidien d'un moine chartreux.
1: Bon, jusqu'ici, rien de très surprenant.
2: C'est vrai qu'on n'en attend pas moins des moines. Mais si j'ajoute solitude, là on entre un peu plus en détail dans la vie d'un chartreux. En effet, l'ordre des chartreux a pour spécificité d'être un ordre semi-érémitique.
1: Alors là, ça se complique.
2: Oui, alors semi-érémitique, cela signifie que les chartreux vivent une très grande majorité de leur temps seuls dans des cellules individuelles appelées aussi ermitages. Chaque père vit dans un espace de 2 ou 3 pièces doté d'un petit atelier et même d'un jardin.
1: Bon, il faut aimer la solitude.
2: Oui, c'est en effet la condition sine qua non de la vie en chartreuse. Il ne faut pas être très bavard non plus, car les chartreux vivent en silence. Et même dans les quelques temps communautaires qui ont lieu à l'église ou au réfectoire, ils ne se parlent pas entre eux. Le seul moment d'échange se fait lors de la promenade hebdomadaire. Une fois par semaine seulement, les moines sortent marcher hors de l'enceinte de la chartreuse et peuvent alors discuter en petits groupes.
1: Donc le reste du temps est consacré à la prière.
2: Oui, les temps de lecture et de prière sont bien sûr très importants. Tout au long de la journée, comme de la nuit d'ailleurs, on compte pas moins de 8 offices liturgiques par 24 heures, sans compter les temps de prière ou d'étude de la Bible en solitude.
1: En dehors de ces temps de prière, quelles sont les activités des moines ?
2: Alors depuis toujours, l'idéal des chartreux, c'est d'être le plus autonome possible. Les chartreuses sont le plus souvent situées dans des endroits assez isolés, afin de respecter le silence et la solitude des moines. Les moines doivent ainsi s'occuper de leurs besoins quotidiens. Un temps de travail manuel est d'ailleurs aménagé l'après-midi. Couture, menuiserie, jardinage, les activités ne manquent pas.
1: Merci beaucoup Anne-Berthe et à très bientôt pour un prochain numéro.
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3: 6h20, c'est votre rendez-vous les gens d'ici. Tous les jours, nous mettons en lumière une personnalité qui fait briller notre région. Elle se confie au micro de Romain Bruno sur votre radio locale ici Paris-Île-de-France. Et aujourd'hui, retrouvons Romain en Seine-et-Marne avec son invité dans une garderie pas comme les autres, hein, n'est-ce pas Romain ?
4: Oui, je suis dans une garderie très spéciale, car elle n'est pas pour les enfants, non, mais pour les animaux et surtout pour les chiens. Et j'ai Fanny. Bonjour Fanny.
5: Bonjour Romain. Ici, c'est chez Dog Day Care. C'est la garderie pour chiens que j'ai créée et ouverte il y a 1 an à Ceris.
4: Alors, pour celles et ceux qui ne connaissaient pas et qui n'ont pas entendu l'interview d'il y a ça 1 an, on rappelle ce qu'est Dog Day Care.
5: Dog Day Care, c'est une garderie pour chiens à la journée. Vous pouvez y laisser votre chien pendant que vous travaillez ou si vous avez un déplacement. Mais c'est aussi une boutique avec des friandises et des accessoires, des dog wash en libre service pour laver son chien et un espace bien-être pour prendre soin de lui avec des professionnels du monde animalier qui se relaient chaque mois pour prendre soin de votre toutou.
4: Elle est venue d'où cette idée de créer comme ça ce petit endroit magique pour les chiens ?
5: Cette idée, elle m'est venue il y a 6 ans lors d'un voyage à New York. Je suis passée devant une garderie canine et là, je me suis dit, c'est le paradis pour chiens, pour mon chien, Snow. Parce que je cherchais une solution de garde à l'époque, je n'en trouvais pas et en tombant devant cette garderie, je me suis dit, c'est le lieu où je veux l'emmener.
4: Qui vient ici exactement ?
5: Je vais avoir la clientèle locale qui souhaite laisser son chien pendant qu'il travaille. Ils n'ont pas forcément le temps de s'en occuper. Mais j'ai aussi une clientèle qui va à Disneyland Paris, qui n'a pas la possibilité de laisser son chien dans la chambre d'hôtel et qui veut offrir une journée magique à son chien. Donc ils choisissent Dog Day Care. Parce que Disneyland Paris, c'est juste à côté, à 5 minutes.
4: C'est quoi la journée type d'un chien ici ?
5: Une fois qu'on a déposé son chien, il va être accueilli, on va jouer avec lui, lui proposer des activités, que ce soit de l'agilité d'intérieur ou de la stimulation mentale. C'est parfait pour l'enrichissement personnel. Et ensuite, on va les emmener se promener, puisque les chiens ont besoin d'aller explorer et de renifler. Et on a plein d'espaces verts autour de nous.
4: Vous avez un super métier, Fanny.
5: Ah, je l'adore, mon métier.
4: Il y a combien de chiens d'inscrits ?
5: Alors, je peux vous donner ce chiffre-là. En un an d'ouverture, j'ai accueilli plus de 250 chiens au sein de ma garderie, avec des chiens venus à la fois du Terry de Foix, Val d'Europe, où je suis implantée, mais aussi depuis l'étranger. Le chien le plus loin, il vient d'Australie. Et il y a trois jours, il venait du Panama, les toutous. Donc, on arrive à me trouver partout dans le monde.
4: Et d'ailleurs, si on veut prendre rendez-vous, si on veut laisser tranquillement et sereinement notre chien...
5: Oui, je suis située au 7 boulevard Michael Faraday à Séris. Et vous pouvez aussi me retrouver sur les réseaux sociaux dogdecare77 ou mon site internet dogdecare.fr.
4: Merci Fanny. Voilà, c'était un petit rendez-vous au paradis des chiens.
3: Et c'était très mignon. Merci Romain Bruno et merci à votre invitée Fanny, jeune entrepreneuse et créatrice de Dog Take Care en Seine-et-Marne. Une interview à retrouver en intégralité, même en vidéo, hein, avec tous les petits chiens sur notre page Instagram et sur notre site ici.fr.
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7: Bonjour Arnaud Fromage.
8: Bonjour, bonjour à tous.
7: La nécessaire minute qu'on doit, c'est maintenant. C'est vous que j'ai vu tout à l'heure, hein, le doigt dans le pot à pâte à tartiner. C'est quand même pas très propre, hein, tout ça.
8: Je sais, mais que voulez-vous, c'est tellement bon et tellement régressif, la pâte à tartiner, du chocolat, des noisettes et plein d'huile. Bon, ça aide pas à rentrer dans du 38, mais flûte à la fin, il faut savoir se faire plaisir. Et surtout, cette merveille a bien failli ne jamais exister.
7: Alors comment ça, à cause de Monsieur Ferrero, c'est ça?
8: Non, lui, il y est absolument pour rien, ce serait plutôt à cause de l'homme de Néandertal. Je vous explique. L'année dernière, des scientifiques de l'université d'Aarhus au Danemark se sont mis en tête de reconstituer le paysage et d'identifier les essences de plantes qui poussaient en Europe il y a 100 000 ans avant l'arrivée de l'homme. Pour cela, ils ont collecté des pollens anciens, les ont analysés et les résultats ne sont finalement pas si surprenants que ça. On y retrouve du tilleul, du hêtre, du charme et donc bien sûr des noisetiers. Beaucoup de noisetiers même, l'arbuste prolifère en effet dans les plaines, hors des forêts. Or, il faut s'imaginer qu'à cette époque, l'Europe était remplie de hordes de bisons, de rhinocéros, d'éléphants de 4 mètres de haut qui pouvaient peser jusqu'à 13 tonnes, autant dire des débroussailleuses, des animaux géants qui, en empêchant la forêt de tout grignoter, assuraient ainsi indirectement un espace pour les noisetiers. Bon, les années passent, et il y a 45 000 ans, l'homme quitte son berceau africain pour gagner l'Europe. Les premiers humains s'habituent à leur nouvel environnement, ils commencent à chasser les grosses bestioles. Aucun risque pour ces espèces, les humains sont bien trop peu nombreux pour représenter le moindre risque. Mais il n'empêche que ça commence à modifier légèrement l'équilibre en place. Moins de grands animaux, moins de défrichage, donc plus de forêts et moins de noisetiers. Si bien que, nous dit encore l'étude, ils sont passés pas loin de l'extinction.
7: Alors qu'est-ce qui a sauvé les noisetiers justement, Arnaud ?
8: Eh bien, ces mêmes humains. En effet, alors que les noisetiers étaient sur le point de disparaître, nos ancêtres ont commencé à développer ce qu'on appellera plus tard l'agriculture. Or, le bois de noisetier, c'est très pratique si l'on veut se fabriquer des outils, des armes, réaliser un peu d'artisanat ou tout simplement manger des noisettes. Les premiers hommes ont donc commencé à les cultiver, sauvant ainsi les noisetiers de la disparition. Alors, aujourd'hui, on n'a plus d'éléphants sauvages de 4 mètres de haut en Europe, mais heureusement, il nous reste les noisettes. La pâte à tartiner peut donc exister et ma journée peut commencer.
7: Ouf, je suis rassuré aussi parce que le petit déjeuner n'aurait pas la même saveur. Sinon, merci beaucoup Arnaud Fromage et heureusement également qu'on n'a plus d'éléphants. Eh bien, à demain, je crois.
8: À demain.
7: Bah oui, c'est ça, demain pour la nécessaire minute comptoise en réécoute, évidemment, sur l'application ici et sur ici.fr.
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